0: Amen.
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11: En direct, mec, en direct, en ce moment.
12: Marc Brisky demande qui doit l'accompagner au banc.
13: Non, c'est faux, c'est faux.
12: Il a dit
13: non, je suis désolé.
12: Je suis désolé.
13: Vous venez, Marc, je vous dis non.
12: Sinon,
13: tu es entraîneur, tu ne peux pas dire ça devant les auditeurs. Là, je suis en train de te contredire.
12: C'est-à-dire
13: je vais vous dire.
12: Qui dirige le banc?
13: Non, laissez les affaires de diriger le banc. Je vous dis que on
14: sait. Le patron du banc, c'est.
13: On sait. Non.
12: Nous sommes
14: sur le banc. Oui. Eric, à quelques secondes.
13: Il a dit qu'en
14: quelques secondes, on sait sous les nappes.
13: On sait.
14: On sait qui doit. Vous avez parlé.
13: On sait qui doit être au banc de touche. Hein? On sait qui doit être au banc de touche. Parce que c'est réglementé. L'entraîneur ne peut pas venir me prendre, moi, Bida, aller me mettre au banc de touche sous prétexte que c'est lui qui dirige le banc de touche. Il y a un acte de nomination. Non, il y a un acte de nomination. On l'a défini. Hein? Et la FIFA a dit, pour
12: cet acte,
13: voici. Il n'y a pas d'arrogance. Toi, tu ne peux pas être au banc de touche.
12: Tu
13: ne peux pas être au banc de touche.
14: S'il vous plaît, s'il vous plaît. S'il vous plaît,
13: tu me racontes.
14: Pas tous à la fois, s'il vous plaît.
15: Discutant, j'ai changé la donne. J'ai aidé à bâtir ce monde qui est le nôtre. Je me suis jamais fait d'illusions à notre sujet. On n'a jamais eu un rapport amical. Ça reste cordial. On se renvoie l'ascenseur, vous et moi. Ça fait partie du jeu. Mais ça, ça c'est autre chose.
16: Bienvenue à notre grande finale.
17: Faut pas venir appeler sa bite sur un plateau de radio. C'est inadmissible. Ça, c'est inadmissible. Ce n'est pas parce qu'on a la haine vis-à-vis des gens qu'on va détruire ce que la connaissance pure a pu produire. C'est une œuvre titanesque. C'est une grande œuvre. Moi, j'ai été chez Clean Colling dessus. J'étais à cette dédicace. Pesée par le professeur Femme.
18: Vous voyez qu'on vous a laissé parler.
17: C'est vraiment l'école.
18: Voilà.
17: Faut qu'on cesse.
18: Allons-y maintenant.
17: D'insulter l'école.
18: Allons-y maintenant.
17: On ne peut pas être toute une vie à vivre avec des gens qui ne veulent rien comprendre ou qui veulent. Parce qu'ils ont des agendas politiques, croyez-moi. Parce que je ne sais pas ce qui
18: se passe.
17: Pourquoi
18: le ministre n'arrive pas donc à fermer?
17: Non, parce qu'ils ont là-bas un agenda qui fait qu'ils détruisent. Beaucoup de gens n'ont pas espéré qu'on atteindrait le 12 octobre dans ces conditions-ci. Stéphane l'a dit. Le ministre n'a pas besoin de le citer.
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20: Je parle mon lieu de travail et vous me connaissez très bien. Ici, vous n'avez pas parole. Quand je viens au ministère, je vous respecte. Ici, je suis le seul patron. Et vous ne le faites pas, monsieur Zolo. C'est la dernière fois.
21: Je vous interdis de lever le
20: ton. C'est la dernière fois. Monsieur Zolo, vous mettez le ton. Appelez-moi. Appelez-moi la sécurité, vous le mettez dehors. C'est la dernière fois, vous avez compris. Et je vous prie, monsieur le sélectionneur. Soit vous restez, soit ne me touchez pas comme ça, monsieur le sélectionneur. Je suis
21: prêt. Pourquoi tu parles comme ça?
20: Non.
22: Vous voulez une guerre ou un résultat?
23: Nous ne sommes pas mauvais. Nous avons simplement croisé les mauvaises personnes et nous les avons malheureusement fait confiance. Nous ne sommes pas faibles. C'est juste que nous n'avons pas encore trouvé ce que nous sommes capables de faire. Ce n'est pas que nous ne savons rien faire de bon, mais la vie ne nous a pas encore offert l'occasion de découvrir nos points forts. Alors on essaie tous.

0: C'est Mounounga. C'est pas ça que tu as dit? Exact. Ça veut dire que Marc Brice n'entraîne pas. Il fait quoi là? C'est ça, là, c'est ça que tu as dit. C'est là que se trouve le problème. Pourquoi moi le combien aller chercher quelqu'un qui n'entraîne pas? On est où là? Depuis le début jusqu'à la fin, on remarque que l'entraîneur, c'est Mounounga. La preuve que quand Mounounga n'est pas là, l'autre il est perdu.
1: Mais il gagne souvent quand il n'est pas là.
0: Il a gagné quoi?
1: Il a gagné les matchs sans Mounounga.
0: Les joueurs camerounais avant le Kossi et après le Kossi gagnent leurs matchs de même.
2: Sans entraîneur.
0: Ils n'ont pas besoin d'entraîneur. Nous avons la meilleure équipe de toute l'Afrique. Mais on a les mauvais dirigeants.
3: Si on nous demande ici de parler de ce que M. Eto'o va faire, je m'appuie sur quoi? L'élément matériel que j'ai, c'est son bilan. C'est le passif. C'est ça qui me permet de projeter, de me dire, sur la base de tel élément d'analyse, et je vous dis, sur la base des éléments d'analyse que j'ai par le passé, rien ne me permet d'analyser objectivement la suite. Au regard des relations que M. Eto'o a avec les joueurs qui sont convoqués, ce sont des relations tumultueuses, qui sont des relations qui ne sont pas saines. Il y a même eu des choses qui ont circulé là. Il y a certains joueurs qui disent, je ne sais pas si c'est vrai ou pas, moi je ne viendrai pas. Moi,
1: pas solidarité aux autres.
3: Pas solidarité aux autres. Il y a déjà ça. On a dû essayer de dire non, c'est faux, ça a circulé dans les réseaux sociaux. Donc, depuis la convocation de cette liste, il y a déjà, parmi ces joueurs-là, certains qui sont solidaires à ce qu'on a écarté. Qu'on a exclu, qu'on a écarté. Et on les a écartés sans raison. Parce que la plupart de ces joueurs sont des cadres. Je nommerai principalement M. André Onana. Je ne comprends pas. Moi, j'ai réfléchi. Peut-être le coach va m'expliquer ce qui peut justifier que le principal gardien de l'équipe nationale du Cameroun soit mis de côté par M. Pagou.
4: Comment vous appelez?
5: Oh, le génie!
6: Je réponds pas aux questions.
7: D'accord. Est-ce qu'il y a quelqu'un qui peut répondre aux questions?
6: Je réponds pas aux questions.
8: Je voudrais d'abord dire un mot sur les propos précédents pour dire que c'est pas parce que quelque chose est querellé qui n'a pas de valeur. Sinon, même l'élection présidentielle a été colorée. J'ai entendu de nos goûts menacer les gens. Vous assumez vos problèmes, on assume. L'élection présidentielle a été querellée. Anissé Kanem est mort en détention parce qu'il avait protesté. Donc, ce n'est pas parce qu'on a protesté que l'institution est fragile ou bien n'est plus légitime. Il faut respecter, non, faut respecter les institutions et ceux qui les incarnent.
1: D'accord.
8: Les gens sont là, ils assument leurs fonctions. Et je voudrais aussi dire un mot sur les résultats sportifs qui font que, comme c'est passionnel, les gens élèvent souvent le débat pour rien sur le résultat sportif. Est-ce que vous savez que l'Italie, après le Brésil, avec l'Allemagne, le pays qui a le plus gagné de Coupe du Monde, 4. Mais l'Italie a raté les deux dernières éditions de la Coupe du Monde. Elle n'est pas sûre de se qualifier pour la Coupe du Monde 2026. On n'a pas coupé la tête d'un individu là-bas parce qu'on a...
9: Les médias qui en ont fait grand cas. On est dans un pays où, finalement, comme on a besoin forcément de s'accrocher sur quelque chose, il y a aujourd'hui l'industrie du buzz, que ce soit dans les réseaux sociaux ou bien parce qu'on s'ennuie véritablement. Donc la faute, c'est même peut-être aux responsables de l'État au plus haut niveau qui ne nous proposent pas quelque chose sur lequel on pouvait se délecter. Et il n'y a pas matière à débattre, en réalité.
10: Tout est de ta faute, hein?
11: Il m'a fait part de sa plainte. Ce combat est inévitable.
10: Et réfléchis bien à ce que tu fais. C'est fait.
3: Et il y a quelque chose qui me surprend ici sur ce plateau. C'est que hier, on mettait tout sur la table. Parce que c'était rigolo, il fallait qu'on parle qu'il y a problème, il y a problème, il y a problème. Mais aujourd'hui, on vous dit qu'il n'y a aucun problème, tout est bien. On vit dans le déni. On vous dit qu'il ne faut même pas critiquer l'entraîneur. Dès que vous le critiquez, ça veut dire que vous voulez que les lions paient. Tout ce qui critique, j'ai suivi un mot. Il y a une milice cybernétique. Ça veut dire que les Camerounais sont devenus des cybercriminels simplement parce qu'ils disaient que notre équipe, il y a des problèmes.
1: Non, en fait, les Camerounais sont divisés sur cette équipe nationale.
3: Ils divisent les Camerounais. Ce sont ceux-là qui, hier, à cause de leur proximité avec les mamans de certains joueurs, allaient proposer à l'entraîneur que récupère-moi tel joueur, l'entraîneur a refusé. Ceux-là, aujourd'hui, leur proximité avec les mamans ont mis des joueurs dans cette équipe nationale. C'est eux qui ne veulent pas qu'on parle.
12: J'ai besoin d'un homme courageux. Un homme qui a déjà connu beaucoup de misère. Un homme avec beaucoup d'expérience pour ce poste. Pas un débutant. Pas un rêveur. Général, je peux occuper ce poste.
13: Qu'est-ce que tu as vécu pour croire que tu es prêt?
12: J'ai été marié deux fois.
14: Aïe, aïe, aïe.
15: Poste accordé.
16: Le MINCEP ne peut pas interdire, n'est-ce pas, la tenue d'une assemblée générale fédérale. Il est juge, peut-être, de conformité. Mais il n'est pas juge d'opportunité. C'est pas lui qui organise.
0: L'Africa. D'accord.

0: Hein? Donc, en réalité, l'AFRICAFOUR l'a saisi pour qu'il envoie des représentants. S'il ne peut pas envoyer... Mais attends, on est à la fin du processus. D'accord? On a commencé le processus depuis. Mais il a continué.
1: Le ministre lui-même parle de défiance dans sa lettre.
0: En tout cas, qu'il dise défiance ou pas. Et il est qui? On ne peut pas le défier. Qu'est-ce que vous croyez? Vous croyez que parce qu'il a dit défiance, et puis basta, on dit amen? Non! S'il s'écarte, je vous ai dit dès le départ, quand je parlais de la décision courageuse du gouverneur qui a interdit, n'est-ce pas, les histoires à Wem, les histoires de Bourdane, qui ont été fabriquées par qui? Par le même ministère, n'est-ce pas, qui est peut-être aujourd'hui hanté par les fantômes du cimetière.
2: On fait le mal quelquefois. Quand on a de la chance, on arrive à réparer. Mais le plus souvent, il n'y a pas de châtiment à la clé. Cette fois, ce ne sera pas comme ça. Vous avez fait une erreur. Donc, et la seule déception que j'éprouverai, c'est que je ne pourrai le faire qu'une fois.
3: Tu te renseignes suffisamment?
4: Ouais. Ah ouais.
3: L'échantillon est dans ton studio. Ils ne s'entendent pas. Or, il est question de parler de profession. Ils devaient au moins s'accorder sur un minimum de distension, des freins à leur épanouissement. Mais même dans l'évocation des freins, ils ne s'accordent pas.
1: Ils sont jaloux entre eux.
3: Et il y a des questions personnelles, d'ego, d'individu, qui gangrènent davantage son milieu. Et ça retrouve ce que le consulteur indiquait. La jalousie. Ah. La jalousie. Le refus de

0: régime ou un système se plaît à entretenir le flou, ça veut dire que le flou, lui, est profitable. Les problèmes à l'Africa Food ne datent pas d'aujourd'hui. Moi, je me souviens que je m'y intéresse depuis 1994, ce qui fait relativement 31 ans. Comment pouvez-vous justifier qu'en 31 ans, il y ait du juridisme alambiqué? Je dis bien du juridisme alambiqué. Mmh. Qu'il y ait des abus de pouvoir, qu'il y ait des usurpations de position, de fonction et de titre, et que cela continue jusqu'à date, ça veut dire que ça profite à quelqu'un. Et je ne vais pas conclure sans dire ce que quelqu'un aurait dit. L'État a tous les outils et tous les moyens.
1: D'accord. Benjamin Amenda, je voudrais comprendre avec vous, il y a la loi de 2018, il y a les statuts de l'Africa Food, il y a même la convention État-CAF-FIFA. D'où sort le débat maintenant, quand tout est clair?
2: Mais le débat sort dans tous ces trois documents que vous avez, ces instruments que vous venez de citer. La loi de 2018 n'est pas appliquée. Les statuts, vous parlez des statuts lesquels? Les statuts en vigueur, c'est ceux de 2021. Vous appliquez lesquels aujourd'hui?
1: 2024.
2: Si vous appliquez 2024, on est dans l'erreur, on est dans la faute. Puisque les statuts de 2024 n'ont jamais reçu l'avis de conformité de l'Africa Food et du ministère des Sports. Ils ne sauraient donc être appliqués aujourd'hui. La convention, c'est vrai, concerne beaucoup plus d'équipes nationales, les Lions et Nomtap, on peut ne pas en parler aujourd'hui. Mais les deux textes, la loi de 2018 n'est pas appliquée. Les statuts, vous parlez des statuts lesquels? Les statuts en vigueur, c'est ceux de 2021. Vous appliquez lesquels aujourd'hui?
1: 2024.
2: Si vous appliquez 2024, on est dans l'erreur, on est dans la faute. Puisque les statuts de 2024 n'ont jamais reçu l'avis de conformité de l'Africa Food et du ministère des Sports. Ils ne sauraient donc être appliqués aujourd'hui. La convention, c'est vrai, concerne beaucoup plus d'équipes nationales, les Lions et Nomtap, on peut ne pas en parler aujourd'hui. Mais les deux textes, c'est les statuts de 2021 qui doivent être appliqués. De 2021.
3: Qui est-ce?
4: Éric Christian Kouam.

Madame, monsieur, amis sportifs, bonjour. Deux sujets principaux à débattre ce matin. Franz Mboangisa fait ses adieux aux Lions indomptables du Cameroun. Concernant cette retraite internationale, peut-on parler de choix personnels ou des conséquences liées aux difficultés dans la tanière? Lions indomptables de football, le coach Marc Brice, son contrat s'achève le lundi 7 septembre 2026. Quel avenir pour le staff technique? Vous pouvez contribuer dès cet instant par SMS ou par WhatsApp au téléphone 677 73 31 85 677 73 31 85 ou le 694 17 40 77 694 17 40 77. N'oubliez pas que dès 9h40, nous prendrons vos appels en direct. Avant de rentrer dans les détails du match des experts, Royal FM célèbre ses 10 ans d'existence cette année. Et c'est notre année de gloire.

0: Le révérend pasteur Bissa Emmanuel Noël est à la supervision générale, celui des coups de critique. Notre maman préférée, maman Esther Bissaï, mise en onde et régie d'antenne, c'est Salmon Essana. Régie vidéo, Brian Bida, coordination éditoriale et Belle Bella Samari, coordination centrale, Roger Kiek de Kiki.
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0: Et on va dire un bonjour spécial à tous ceux qui sont déjà connectés le Mat des Experts. On pense à Tafou Merlin qui est également à l'écoute de ce programme. On n'oublie pas la Rémé des Boys, tout comme le Patriarche Maréchal, Thomas Massoc, Elvis Fofé Azangé. Et du côté de Vogbeti, on n'oublie pas Nantua Eloge à Obili. Et bien sûr, Maître Ténékou Jules qui est connecté le Mat des Experts du côté de Scalom. On pense à nos amis de la diaspora, Léopold Yamdu est aux États-Unis d'Amérique, Guybertin Sig est au Canada et Marc Tuamo est aux États-Unis d'Amérique. Elle est de retour avec son charmant sourire, la charmante Raïssa Moko, pour les affiches du week-end, le round-up de l'actualité de la semaine qui s'achève. Raïssa, bonjour.
5: Ce matin, je suis contente de dire que c'est un réel plaisir de te retrouver, Eric Christian. Bonjour. Merci bien, tu m'as manqué. Également, nos amis sportifs, bonjour. Eh bien, pour le round-up et affiche du week-end de ce samedi, nous commençons par la petite reine, le tour cycliste international Chantal Biya. Place ce jour à la quatrième étape du tour avec 12 équipes pour 125 coureurs. Hier déjà, l'étape Yaoundé et Bolova en Colandum a été remportée par Weber Maximilian de l'équipe régionale allemande en 3h55min57s. Le premier Camerounais, Mohamed Ibrahim, arrive à la 13e place. Et le maillot jaune est conservé par Kamzon à Bosolo Clovis. La fin de ce tour cycliste international est prévue demain, dimanche. Athlétisme, grande finale du 100 mètres monsieur du Mémorial Vandamme. Le rendez-vous de la Diamond League de Bruxelles n'a pas été favorable pour le sprinteur camerounais. Emmanuel Essémé ne termine pas en beauté sa saison européenne comme beaucoup l'espéraient. Cependant, il se classe deuxième avec 9,93 secondes derrière Séville, le champion qui enregistre 9,90 secondes. Les regards sont désormais tournés à Budapest en Hongrie. Du 11 au 13 septembre prochain va se tenir le championnat du monde des ultimes World Athletics Ultimate Championships. Celui-ci regroupe le champion olympique, le champion du monde et les finalistes de la Diamond League.

0: En volleyball, championnat d'Afrique de volleyball à Nairobi au Kenya, le Cameroun gagne le Rwanda 3-7 à 0 et remporte le match de troisième place. Ainsi, les Lions sont qualifiés pour le mondial de volleyball féminin de 2027, prévu aux États-Unis, au Canada. Place à la boxe, Coupe du Monde en Russie. Le Cameroun y participe et présente deux boxeurs, accompagnés du coach. À retenir, tout est fin prêt avant le premier combat prévu le 8 septembre prochain. Et la délégation camerounaise a quitté le pays hier par le concours de Basile Le Callon. Autre sport de combat, nous sommes en lutte. La clôture de la saison à la Fédération camerounaise de lutte est annoncée pour le 12 septembre prochain à Yaoundé. Ce sera sous la conduite du nouveau président Akrine Emmanuel qui présente ici les enjeux de la Coupe du Cameroun et lance un appel aux autres lutteurs.
1: Tous les actes que nous posons aujourd'hui sont les actes inscrits dans le calendrier que nous avons soumis au ministère. Le ministère nous a formellement demandé de continuer une de nos activités et de ne pas de les saisir à temps. Quand nous avons, si nous programmons les activités, c'est ce que nous faisons et c'est ce que nous avons fait. Le ministère, qui est la tutelle, est en train de suivre toutes les activités de la lutte et tous les acteurs de la lutte, d'ailleurs, sont satisfaits de la partie des ligues régionales jusqu'au niveau national. Naturellement, nous sommes toujours à l'écoute de tous ceux qui peuvent nous apporter un plus. Nous disons également merci au Comité national olympique sportif du Cameroun à qui nous avons également transmis nos rapports et nos PV et qui ne souffre de rien. Monsieur Piaki se réclame président, je ne sais pas de quoi, aujourd'hui, lors des élections du 18 juillet, n'a pas fait de recours. La lutte africaine comme style de compétition, c'est toutes les 10 ligues qui seront présentes à Yaoundé. Ils vont s'affronter à Yaoundé. Mais avant, nous avons une réunion de ça avec tous les acteurs de la lutte pour essayer de réfléchir ensemble pour trouver des processus, des mécanismes afin de mieux nous conduire. La lutte commence par le premier lutteur du quartier de l'arrondissement. Le 11, nous allons toujours à Yaoundé nous s'asseoir pour débattre et pour, afin de trouver une solution aux multiples questions que beaucoup de lutteurs ont dans leur qui voudrait bien les poser afin qu'ils trouvent une solution. Et la compétition, c'est la lutte africaine. Elle va se dérouler à Yaoundé, dont tous les 10 ligues seront représentées à Yaoundé.
0: Au stade malien d'Anguissa, avec les équipes des 10 régions du Cameroun, précisons que l'on suivra la lutte traditionnelle africaine, dames et messieurs, et parmi les partenaires, Renaprove Finance SA. Après la lutte, nous parlons de la natation au lendemain de la tenue de la 19e édition du championnat d'Afrique de natation de la zone 2, tenue du 28 au 30 août dernier à Dakar au Sénégal. Les athlètes camerounais ont démontré leur talent dans les catégories junior, senior et master. Au total, 7 médailles remportées, 2 en or en master, 2 en argent, 3 de bronze. Direction cette fois la Fédération camerounaise de danse, la FECADANSA, qui organise dès le 12 prochain le Grand Prix international de danse sportive de Yaoundé. Au programme Breaking Adulte, Latin Solo Féminin Hip-Hop Adulte Afro Dance, Standard Couple Senior 1, Latin Adulte Couple. Ce sera au Palais Polyvalent des Sports de Yaoundé et sont attendus l'Afrique du Sud, la Côte d'Ivoire, le Togo, Madagascar, le Tchad, la République centrafricaine, le Niger, le Bénin, le Congo, la Guinée équatoriale, la RDC, entre autres. À quelques jours de cet événement sportif, écoutons le chargé de la communication de la FECADANSA, Olivier Mbélé.
2: Il faut dire qu'à ce niveau de préparation de cette compétition, les 11 commissions du comité central d'organisation mises sur pied par M. Léandre Assila, tête qui est le président de la Fédération camerounaise de danse sportive et assimilée, sont au four et au moulin pour mettre les bouchées doubles afin que l'organisation de cet événement connaisse un succès éclatant. La compétition qui est placée sous le patronage du ministre des Sports et de l'Éducation physique, le professeur Narcisse Mouelekombi, qui s'est investi pour rendre disponibles les ressources financières nécessaires à l'organisation, est un soutien indispensable à tous nos mouvements sportifs, comme l'atteste d'ailleurs sa présence physique personnelle lors de la première édition comme pour cette deuxième édition. La World Dance Sport, qui est la fédération internationale, l'instance fêtière, a également apporté son appui technique en guise de soutien à l'organisation de cet événement. Au terme du stage externe organisé par l'entraîneur national du 22 au 23 août à l'INJS à Yaoundé, il faut noter que 40 athlètes masculins et féminins ont été retenus pour prendre part au deuxième Grand Prix international de danse sportive de Yaoundé. Ces athlètes retenus prendront part à un autre stage interne du 8 au 11 septembre 2026 à Yaoundé avant le début de la compétition.
0: Ouvrons donc à présent la page consacrée au football. Lions indomptables du Cameroun. La liste du sélectionneur sera dévoilée lundi prochain au siège de la Fédération camerounaise de football à Ouarda. David Pagou tiendra une conférence de presse à 11h pour présenter la liste, laquelle servira à préparer son équipe pour mieux aborder les éliminatoires de la Coupe d'Afrique des Nations 2027. Le Cameroun va jouer les Comores le 24 prochain à domicile, le Congo le 29 et la Côte d'Ivoire pour un match amical le 3 octobre prochain. Du côté des U17, on parle du stage préparatoire à la Coupe du Monde FIFA U17 Qatar 2026. Les U17 multiplient les séances. Les bébés lions ont disputé deux matchs amicaux le 3 août dernier à Oja. Premier match perdu face à Timospor, Académie de Kribi, 1 contre 2. Prochain face à Loma Transit, où ils se sont imposés 4 buts à 1. Des nouvelles à la Fédération camerounaise de football. La Fédération met sur le terrain une nouvelle promotion d'arbitre international. La promotion est baptisée Promotion Samuel Etofis, en hommage au président. La cérémonie de sortie et de remise des attestations s'est déroulée cette semaine au siège de l'instance. Parole à ce récipiendaire.
3: C'est Ibrahim Falama Falama. Je suis de l'extrême nord et je me suis formé dans le département de Diamaré à éviter de faire pour deuxième promotion du docteur Samuel Eto. Et bien, les émotions qui m'ont poussé à être formé comme assistant arbitre, c'est parce que j'ai vu tant de matchs que dans notre village où est-ce que les arbitres locaux arbitrent les matchs sans toutefois appliquer les lois de jeu. Ils arbitrent ces matchs selon leur niveau. Et justement, c'est leur émotion. Et voilà pourquoi je me suis posé tant de questions. Donc, comment donc devenir arbitre? Où est-ce que je lisais un peu les règles de jeu sans toutefois être formé? Et dès que j'ai obtenu mon bac, je me suis inscrit à l'université de Maroua. Et j'ai vu qu'il s'est formé dans le département de Diamaré. C'est de là que je suis revenu intégrer le groupe aussi. Et je travaille avec mes camarades comme le major Abdoul, qui est l'un de mon camarade à l'école. Nous sommes toujours ensemble, on travaille toujours ensemble. Et comme on s'entend très bien à chaque cours, on restait entre nous, on s'est révisé, on appliquait les lois de jeu. On donnait les matchs amicaux, même à arbitrer. On essaie d'appliquer un peu. Et dès qu'on a fini la formation en 2024 de la deuxième promotion, on nous a aussi convoqué lors de Ligue régionale, où est-ce qu'on a arbitré. J'ai officialisé 13 matchs de la Ligue régionale pendant 13 ans.
0: À sa suite, cet arbitre qui nous vient de la région de l'extrême nord.
4: Moi, c'est Abdou Fatah Ouzerankat Bélé, arbitre de la région de l'extrême nord. Durant la formation, nous avons été formés par des instituteurs au lycée bilingue de Maroua. Pendant cette période, nous avons travaillé ensemble avec les instituteurs, que ce soit les enseignements théoriques et surtout le travail physique sur le terrain qui n'était pas facile pour nous. Et grâce à leur encouragement, leur conseil, et sous la pluie, le soleil, c'est grâce même à leur travail qu'on se trouve à ce niveau. Et je tiens particulièrement à remercier tout le monde sans distinction dans le cadre de ce travail.
0: Pendant la cérémonie, le président de la FECAFOOT présent a tenu à faire certaines précisions. Samuel Etofis.
5: Non, il est hors de question qu'on monnaie les places. Vous êtes meilleur, vous allez vous battre pour défendre votre pays. nation se tient à vos côtés pour vous accompagner dans votre carrière. Je voudrais m'arrêter pour dire merci à certains qui ont subi les pressions de certains aînés qui travaillent pour des fédérations seules. Je sais, je suis au courant. Ils ont juste eu la maladresse de passer en cours. Nous insistons sur beaucoup de choses. Ces aînés qui ont été autrefois des meilleurs dans leur domaine, mais qui ne comprennent pas que servir, c'est aussi savoir passer la main. Et ça, c'est vrai. Quand vous avez été bon, vous passez les d'autres ambitions. Vous ne jouez pas les mauvais rôles pour essayer d'empêcher votre propre pays d'avancer. Ceci s'est produit lors du match Cameroun-Afrique du Sud. Le même ami, ancien ami, militaire de son État, a essayé d'influencer le Mali au profit d'une autre nation qui ne jouait pas son. Il a refait la même chose quand les Lions étaient en compétition lors de la compétition. Pour vous, les internationaux, je veux dire, le jour où nous ne serons pas d'accord, c'est parce que vous allez marcher avec ces gens.
0: Sans avoir été directement mentionné, Alioum Sidi a fait une sortie pour répondre aux présents de la FECAFOOT. Dans celle-ci, il exige les preuves de ses accusations, sinon une plainte lui sera adressée. Laissons ce chapitre pour parler du tour préliminaire de la Coupe de la CAF. Panthère fait un nul, un but partout face à Rayon Sport du Rwanda. Match comptant pour la phase aller de la compétition disputée hier au stade Omnisport de Yaoundé. Demain dimanche, à suivre en Champions League africaine, Colombe du Jai Lobo face à Stade Malien. État des préparatifs avec le coach Richard Toa de Colombe.
6: Nous préparons ce match contre le Stade Malien dans de très bonnes conditions. Les choses se passent bien. On a fait un stage qui nous a permis, n'est-ce pas, de pouvoir donner la chance aux nouveaux joueurs qui sont là de s'acclimater. C'est pour cette raison qu'on a la ferme conviction que d'ici dimanche, les joueurs seront très bien préparés pour pouvoir livrer une belle rencontre. Il y a de l'harmonie. Les nouveaux joueurs ont été très bien reçus. Les joueurs sont tout à fait très contents, n'est-ce pas, de se retrouver ensemble. Et déjà d'avoir cette possibilité de jouer un match de la Champions League, c'est pas donné. Il y a des joueurs qui n'ont jamais connu cela. C'est pour ça qu'ils sont vraiment effectivement notre équipe, à des postes bien précis. Nous avons aussi eu beaucoup de départs. Et pour compenser ces départs, il fallait tout de suite chercher des nouveaux joueurs. Au fur et à mesure que ces joueurs ont commencé à travailler, on a vu effectivement qu'ils sont en train de très bien s'intégrer. Et d'ici là, on aura certainement une très belle équipe qu'on va mettre en ce pouvoir vraiment très bien, tout en tenant compte de la qualité de notre adversaire, sans toutefois oublier aussi nos forces. Donc, c'est un adversaire que nous avons beaucoup de respect, mais qu'à cela ne tienne, je pense que les joueurs sont tout à fait conscients que ça sera un match très élevé. On a besoin de faire un bon match et de faire de bons résultats. C'est pour cette raison que je pense que ce match aller est hyper important pour nous, déjà de très bien jouer, comme je l'ai dit, de faire le résultat, afin de pouvoir trouver tous les moyens possibles, n'est-ce pas, à pouvoir passer ce cap des préliminaires. Ce que nous n'avons pas pu faire la saison.
0: D'abord, retenons que ce samedi, Colombe Sportive donne une conférence de presse à 14h30 et à 15h30. Ce sera au tour de leur adversaire, Stade Malien. Les entraînements officiels sont prévus en après-midi, 15h avec Colombe et 16h pour Stade Malien. Puisqu'on évoque le coach Richard Toa, soulignons qu'il ne signera plus de contrat avec Stade Malien de Bamako, qui recherche un entraîneur pour préparer les préliminaires de la Ligue des Champions de la CAF. D'ailleurs, son contrat a été prorogé avec son club actuel. L'actualité, c'est aussi avec la CAF Women Champions League, une première participation pour le Cameroun à travers l'équipe football filles qui représentera la zone Unifac à la Champions League féminine. L'équipe a remporté hier le dernier match du tournoi après le nul de 0-0 devant Sichina de la RDC. À cette compétition, l'équipe football fille termine avec 2 matchs nuls et 1 victoire. Après cette belle nouvelle, prenons la direction du TKC. Le club reprend officiellement les entraînements pour la saison sportive 2026-2027. Lundi prochain, dès 8h, ce sera au stade du Septa du côté des Kounou. Le syndicat national des footballeurs du Cameroun a fait l'actualité. Le président Jérémy Sorel Nditap est reconduit à la tête de l'organe. C'était au terme d'une assemblée générale élective tenue à Douala. Ceci pour un mandat de 4 ans. Une réélection qui reste dans la continuité selon le président.
7: Il est question pour nous de défendre ces joueuses-là, défendre leurs droits et leurs intérêts pour que ces jeunes footballeurs et footballeuses pratiquent leur métier dans les meilleures conditions.
0: Coupe du monde féminine U20 de la FIFA Pologne 2026. La phase de groupe se disputera du 5 au 13 septembre prochain. Et les deux premières équipes de chaque groupe ainsi que les quatre meilleures troisièmes accéderont aux huitièmes de finale. À suivre ce samedi, Mexique face au Bénin à 17h. Nous vous présentons à présent les différents groupes. Dans le groupe A, Pologne, Argentine, Mexique, Bénin. Le groupe B, on a Brésil, Canada, Angleterre, Tanzanie. Le groupe C est composé de l'Équateur, la France, le Ghana, la République de Corée. Groupe D, Italie, Japon, Nouvelle-Zélande, États-Unis. Groupe E, Colombie, Costa Rica, RPDC, Portugal. Groupe F, Chine, Nouvelle-Calédonie, Nigeria et enfin Espagne. Sortons par cette information, Franzambo Anguissa met un terme à sa carrière internationale avec les Lions Indomptables du Cameroun. L'ex-joueur de l'OM, désormais au Napoli, quitte l'équipe du Cameroun à seulement 30 ans. Voilà qui met un terme au round-up et affiche du week-end de ce samedi 5 septembre 2026. Mesdames, Messieurs, merci de nous avoir suivis. À samedi prochain avec d'autres actualités, mais le même plaisir. Et ne zappez surtout pas, le match des experts se poursuit. Il est aux commandes. Eric Christian Kouam, bon week-end à vous, amis sportifs. Et bon week-end à toi, Eric Christian.
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13: Merci à toi, Raïssa Moko, et retrouvons-nous samedi prochain pour d'autres affiches du week-end. La suite, c'est avec le portrait de la semaine. Allons donc découvrir ce que nous propose Claude Baoken dans le mouvement sportif.
14: Assim Emmanuel, directeur technique national à la Fédération camerounaise de kickboxing, est un passionné des sports de combat. Il a flirté en passant avec le football.
15: J'ai découvert le sport par le biais de mon aîné. J'étais un excellent gardien de but de football. J'étais pratiquant de karaté. Il est important aussi de savoir que mon père était maître de judo. Le judo était obligatoire à la maison et nous, on voulait nous détourner pour faire un peu de football. Donc, il était question pour elle d'apprendre les katas et je me suis découvert. Et moi, de retenir. Donc, je mimais et je retenais les schémas. Quand elle était en difficulté, elle me rappelait pour que je vienne lui remettre les schémas que j'avais mimé.
14: Une intelligence qui prédestinait le directeur technique national à devenir un grand pratiquant des arts martiaux et un maître dans la transmission du savoir-faire dans les différentes disciplines sportives. Entre le football où il a évolué dans les cages, il a aussi appris plusieurs arts martiaux, en passant par le karaté, le full contact et bien d'autres.
15: J'ai commencé le karaté au début des années 90 et j'ai continué. Je suis cinquième dan de karaté, entraîneur national même aussi, minime de karaté. Et le full contact, le karaté étant une très bonne base, le full contact étant venu à côté de deux jours, je m'y suis intéressé depuis 2015 et j'ai gravi les échelons et j'ai été proposé par rapport à mes aptitudes dans le karaté au sport de tatami. Et j'obtiens ma ceinture noire censement dans les années, début des années 2000. Donc en 2026, ça fait 26 ans de ceinture noire de karaté et j'ai gravi les échelons, j'ai été champion du Cameroun plusieurs fois et j'ai eu à tenir certains clubs comme l'École nationale des postes et télécommunications où j'ai fini directeur technique de cette structure. J'ai été secrétaire général de la Ligue de karaté du centre et ensuite j'ai été attaché à l'équipe nationale. Ensuite, maintenant, je suis entraîneur national depuis 2021 de karaté minime.
14: L'entraîneur national de karaté minime à la Fédération camerounaise de cette discipline sportive a plus d'un tour dans son art.
15: J'ai choisi pas le full contact, j'ai choisi plutôt les sports de tatami, ce qu'on appelle light. Là-dedans, il y a du light contact. Tout ce que vous entendez par light, c'est des semi-contacts, c'est-à-dire du contact plus léger, plus attrayant pour les jeunes, plus attrayant pour les dames, plus attrayant pour ceux qui n'aiment pas le contact très dur. Donc, c'est comme ça que j'y vais, parce que j'avais déjà des prédispositions dans le karaté. La transition s'est faite très naturellement et avec une vitesse exponentielle.
14: Sim Emmanuel, directeur technique national à la Fédération camerounaise de kickboxing, est titulaire de plusieurs ceintures noires. Il fait partie des premières personnes qui ont contribué à mettre en place les fondations de la Fédération camerounaise de kickboxing avec plusieurs détections. C'est un produit de l'école des métiers de sport de l'INJ.
15: Nous avons eu à préparer la première équipe noire qui va participer à cette discipline. L'Afrique du Sud qui vient derrière nous lors de cette compétition était le leader incontesté de cette discipline. Donc nous sommes venus cette année pour notre grande première et nous avons damé le pion à l'Afrique du Sud. Ça prouve qu'au Cameroun, il y a de la matière grise, il y a de la compétence. Bien, c'est la deuxième fois que le Cameroun arbitre le championnat d'Afrique. La saison dernière, le Cameroun était champion.
14: Le passionné des sports, principalement les arts martiaux, continue de partager et distiller son expérience auprès de la jeune génération.
15: Nous sommes dans l'approche d'élargissement des compétences et quand vous voyez le light contact, c'est pour attirer davantage la tranche jeune. Parce que nous avons uniquement un sport de ring, c'était beaucoup plus réservé pour les adultes majeurs, surtout en seniors. Déjà, dès ce début, nous avons des 8 ans qui sont intégrés. Nous avons des 12 ans dans des catégories minimes, des catégories cadets, des catégories juniors et des catégories seniors.
14: Celui qui a commencé très tôt à partager son expérience comme professeur d'éducation physique et sportive dans les lycées et collèges de la cité capitale reconnaît que sa vie n'a pas été un long fleuve tranquille, des vers et des pas mûrs. Il en a traversé.
15: J'ai toujours eu cette grâce de Dieu de finir certaines études et d'atterrir directement au poste approprié. Je suis cadre DPS et chef de service de sport. Cadre DPS et chef de service à un établissement collège privé à Mazères. C'est par la grâce de Dieu, par mes performances sportives et une porte est ouverte à l'école des métiers de sport pour des sportifs qui ont eu une bonne carrière. J'entre à l'école de sport et je fais option entraînement de haut niveau. Je suis un produit de l'école du métier de sport de l'INGS.
14: Assim Emmanuel, produit de l'école des métiers du sport et directeur technique à la Fédération Cameroun et de kickboxing a détecté plusieurs jeunes qui sont devenus des champions sur le plan national et international.
15: J'ai enseigné en DPS depuis sincèrement 2005. Le karaté a toujours fait partie de ma vie, donc j'ai un club privé de karaté et j'ai aussi des entraînements de light contact que je fais. Donc toujours on a un champion africain, on a plusieurs champions du Caire, Daniel Magnan qui vient de rééditer encore l'espoir. Alors, en karaté d'abord, mais maintenant en light. Le fruit de ce travail a été l'explosion déjà en 2020 étant champion d'un tournoi international avec une bourse sportive et maintenant il vient de rééditer l'espoir créé par les frustrations à l'équipe nationale de karaté, les non-sélections, les budgets pas alloués.
14: Celui qui partage son expérience au sein de la Fédération camerounaise de karaté parallèlement à la Fédération camerounaise de kickboxing se souvient de son passage au sein de la Fédération camerounaise de karaté. Il a traversé certaines réalités.
15: C'était très difficile. On avait beaucoup de challenges. Et puis après, nous avions toujours les quotas qui n'étaient pas favorables. Vous pouvez avoir une compétition, vous êtes une trentaine, et après, vous avez 5 places à louer. C'était bien très difficile. On sent des frustrations parce que c'est des mois de sacrifice. La passion, d'avoir la bonne main de Dieu quand elle est sur vous, vous trouvez toujours des moyens de vous surmonter, de surmonter ces épreuves et de vous rentrer. Mais je crois qu'il y a beaucoup de passion aussi là-dedans. Il y a une seule chose, le travail paye.
14: Au bout de la patience et des efforts, il y a le ciel, il y a le bonheur. À chacun de travailler et de tracer sa trajectoire. À samedi prochain.
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13: Merci à toi Claude Baoken et à samedi prochain pour une autre découverte dans le monde du sport. La suite est avec les nouvelles des kiosques. La presse s'est intéressée cette semaine à plusieurs sujets. Le duel Aliou Sidi contre Samuel Eto'o, l'annonce de la retraite internationale de Zambo Anguissa et surtout la réélection de Jérémy Sorel-Ndita par la tête du CINAFOC. Comme tous les samedis, Jean-Marie Anaba signe la revue de la presse sportive hebdomadaire. Bonjour JMA.
11: Bonjour Eric-Christian Kouam. Jérémy Sorel-Ndita conserve les rênes du syndicat national des footballeurs du Cameroun. Seul en lice, sa liste a été soumise au suffrage des membres du syndicat. Pour ce nouveau mandat, ActuCameroun.com nous renseigne que Jérémy Ndita sera entouré d'une équipe composée de plusieurs figures du football camerounais. Eyon Eno occupe le poste de premier vice-président, tandis que Eugène Ekeke et Aurélien Chidou sont respectivement deuxième et troisième vice-président. avec Daniel Blaise Ngos, au secrétaire général, et Charles Léa Youm, trésorier. Le bureau compte également des conseillers Vincent Ongonzi, Brenda Alaka, Sylvain Diakpa et Assine Pulchiri. Pour Camfoot.com, la réélection de Jérémy Njitap au Sinafoc devrait enrager Samuel Eto'o, surtout que cette réélection intervient dans un contexte particulier. Jérémy Njitap reste à ce jour sous le coup d'une suspension de 5 ans de toute activité liée au football. La commission d'éthique de la Fédération camerounaise de football l'a prononcée le 18 juin 2025 pour violation des règles de conduite générale et manque de loyauté en application des articles 13, alinéa 1 et 15 du Code d'éthique de la Fédération. Il lui a infligé une amende de 10 millions de francs CFA. En attendant de voir clair sur la situation du Sinafoc, l'œil du Sahel a publié vendredi dernier que le torchon brûle encore entre Samuel Eto'o et Alioum Sidi lors de la sortie de la deuxième promotion des écoles d'arbitres de football du Cameroun mercredi dernier. Samuel Eto'o a mis en garde les impétrants contre certaines fréquentations. Il accuse notamment l'ancien arbitre et militaire d'avoir joué un mauvais rôle contre le Cameroun, son propre pays, pour l'empêcher d'avancer. L'ancien star évoque la dernière CAN féminine et plus loin, le match Cameroun-Afrique du Sud. Quelques heures après ces graves accusations, Alioum Sidi a immédiatement réagi. L'ancien arbitre international s'est senti visé par le président de la FECAFOOT dans un discours du 2 septembre 2026 à Ouarda. Dans un communiqué de 2 pages, il présente ses états de service et met en avant sa probité. Il dit avoir servi son pays sans condition. Il a lui aussi servi son pays, mais il ne jouera plus avec les Lions Indomptables. Zambouanguissa a décidé de quitter la sélection nationale. L'information a été traitée par les journaux Émergence et le quotidien L'Info à Chaud. De la vie de Kwasi.com, c'est via ses réseaux sociaux que le milieu de terrain de 30 ans, sociétaire du SSC Napoli, a officialisé la nouvelle dans un communiqué de presse très commenté. Parmi les hommages les plus marquants, celui de Fabrice Ondoa, qui a tenu à saluer la carrière de son ancien coéquipier chez les Lions Indomptables. Ondoa insiste sur l'engagement sans faille du milieu de terrain. Au-delà des performances, il met en avant le rôle joué par Zambouanguissa dans la vie du vestiaire. Il le décrit comme un leader naturel, un homme de confiance, un homme de principes et de valeurs, capable de contribuer à la cohésion du groupe malgré les difficultés rencontrées au sein de la sélection. Bon samedi. À samedi pour un retour dans les kiosques jaunes.
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13: À samedi prochain, Jean-Marie Anaba pour d'autres nouvelles des kiosques. La suite est avec nos panélistes qui arrivent au fur et à mesure dans ce studio. Avant de vous donner leur identité, on va planter le décor avec l'un des sujets à débattre ce matin. Le contrat de Marc Brice, sélectionneur des Lions Indomptables seniors de football, arrive à son terme. La date du lundi 7 septembre 2026 est en effet la date butoir. Et à 72 heures du terme, l'occasion est donnée de revisiter le séjour du technicien belge au pays des multiples champions d'Afrique et olympiques. Une histoire à rebondissement que nous revisitons sous la plume de Olivier Demaipa.
16: Le contrat de Marc Brice est en cours depuis le 8 avril 2024. Il devrait s'achever le lundi 7 septembre 2026, soit une durée de 29 mois. Marc Brice bénéficie selon les termes du contrat d'environ 26 millions de CFA chaque mois. Et en 29 mois, l'État du Cameroun doit payer le total de 316 millions de francs CFA. Il y a cependant une anomalie. Le contrat est établi entre le ministère des Sports et de l'Éducation physique, le MINSEP, et le Belge Marc Brice, en l'absence de la FECAFOOT, l'instance fêtière du football camerounais. L'on se retrouve dans une situation où le MINSEP est l'employeur de Marc Brice, alors que son utilisateur est la FECAFOOT. Le président Samuel Eto'o, dès le départ, n'avait pas approuvé le choix du Belge. S'en est donc suivi un long bras de fer entre le MINSEP et la FECAFOOT quant à la gestion des Lions Indomptables, notamment les périodes de stage et les fenêtres FIFA.
17: Un second groupe d'adjoints, constitué cette fois-là par la FECAFOOT, va vouloir officier en même temps que celui affecté à Marc Brice par le ministère des Sports et de l'Éducation physique, le MINSEP. Les conséquences ou les manifestations de cette situation sont inédites. D'une part, l'assistant personnel de Marc Brice sera privé d'entrée dans les stades lors des rencontres officielles impliquant les Lions et Noctables. Les adjoints affectés par la FECAFOOT à Marc Brice ont accès au banc de touche, mais sont boudés par le Belge. Ce dernier aura pour seule ressource de communiquer via un téléphone portable avec son assistant de toujours, Joachim Mununga, bloqué dans les tribunes et les gradins. L'autre difficulté rencontrée par Marc Brice est le blocage des équipements dédiés à l'entraînement des Lions et Noctables, difficile par moment de s'entraîner. En outre, la tanière des Lions et Noctables était pléthorique, personnel du MINSEP et de la FECAFOOT se marchant sur les pieds, même à l'étranger. Mais Marc Brice n'aura pas été au bout de son mandat avec les Lions et Noctables, du moins sur le terrain. Il a été remplacé par David Pagou, sans l'accord du MINSEP, juste avant l'ouverture de la CAN 2026 au Maroc, c'est-à-dire le 1er décembre 2025. Conséquence de la non-qualification des Lions et Noctables en Coupe du Monde 2026. Le ministère des Sports et de l'Éducation physique, le MINSEP, qui avait appris du procès intenté par l'ancien sélectionneur Konsé Sao au Cameroun, va plutôt faire le dos rond. Marc Brice n'entraîne plus, mais continue de bénéficier des avantages liés à son statut de sélectionneur des Lions et Noctables. Ce sont son salaire mensuel ainsi que les primes, notamment celles liées au quart de finale disputé par les Lions et Noctables en CAN. Marc Brice n'aura été en réalité sélectionneur sur le terrain que pendant 19 mois sur 29. Un renouvellement de son contrat n'est pas de l'ordre de l'impossible, mais la question reste posée au sujet de son opportunité. La reconstruction de la sélection nationale, les Lions et Noctables, est en cours, avec des victoires de rang en CAN. Nombre de jeunes joueurs mis sous l'éteignoir par le Belge peuvent accéder à la lumière, mais l'on en saura davantage dans les prochains jours ou les prochaines heures. Bon samedi à vous et à samedi prochain, s'il plaît à Dieu.
13: L'arrivée à échéance du contrat de Marc Brice suscite des questionnements sur sa reconduction ou non à la tête des Lions indomptables. Écoutons les Camerounais dans ce reportage de Yannick Guélévi.
18: Marc Brice en fin de contrat avec les Lions indomptables du Cameroun, il n'y a pas lieu de renouveler quoi que ce soit.
19: Oui, pour ma part, je pense que l'entraîneur Marc Brice ne devrait plus être renouvelé parce que vous voyez, c'est un entraîneur qui n'a pas été accepté par le public camerounais au vu de ses résultats qui étaient très mauvais. Donc, pour ma part, Marc Brice ne devrait pas être reconduit.
18: Et cette posture de non-renouvellement du contrat de Marc Brice peut se justifier pour plusieurs raisons.
20: Compte tenu de ce que nous tous nous avons vu, il n'y a pas de contrat, il n'y a pas un renouvellement de contrat qui peut être fait. Je crois que nous sommes restés silencieux dans une logique, c'était qu'il termine son contrat. Et maintenant, les instances fédérales vont s'asseoir pour trouver une solution par rapport à ça. Et vous savez, l'équipe nationale, c'est le patriotisme. Hein. Et je crois qu'à l'heure actuelle, nous savons déjà où nous allons et nous ne voulons plus de petits détails. Je crois que les instances fédérales, ils vont s'asseoir pour trouver une solution par rapport à ce contrat de Marvin qui est à sa fin.
18: À présent, David Pagou est dans le bon viseur. Il a amorcé un chantier qui augure plutôt le lendemain meilleur. Pas besoin de perturbations.
20: Non, Pagou, il ne peut que continuer son chemin. Voilà, nous sommes en train d'attendre une liste. Il a bien pris sa relève et on a vu toutes les performances qu'il a faites. Et nous avons vu la célérité qui était en train d'être déjà faite. Moi, je crois que sa nouvelle liste qu'il va donner, je crois qu'on va aller dans le même esprit pour l'encourager, comme on a vu chez les filles. Parce qu'actuellement, nous voulons faire une relève mixée qui peut nous donner vraiment de ce que nous attendons pour que l'image du Cameroun soit rehaussée plus haut.
18: La nationalisation des équipes nationales au Cameroun et même en Afrique, un idéal. Et déjà, les filles l'ont démontré à la récente Coupe d'Afrique des Nations de football. Pourquoi pas les Lions avec la touche Pagou, qui demeure pour le moment un meilleur pari.
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13: Et nous rentrons dans la deuxième partie du Match des Espoirs avec nos panélistes. Mais avant, on va d'abord aller prendre les bonnes nouvelles qui nous viennent de la Mutuelle d'assistance et de solidarité Masso.

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7: Et nous allons prendre nos panélistes qui arrivent au fur et à mesure. D'ailleurs, ils sont déjà 4 sur 6 dans ce studio, dont le quorum est atteint. Mohamed Moulu, bonjour et bienvenue.
8: Bonjour Eric Sianquam. Bonjour aux nombreux auditeurs de votre prestigieux programme, le Mat des Experts. C'est toujours un honneur pour moi de répondre à vos différentes invitations sur ce plateau. Vous le savez, ce n'est pas la peine de rappeler que je suis, au-delà d'être un homme de médias, je suis acteur du football, promoteur de l'académie Roger Mila Football, qui a tout récemment été sacré également à la Coupe d'Afrique féminine, puisque j'avais deux joueuses qui sont passées par l'académie que j'ai eu l'ainsi honneur de mettre sur pied. Il s'agit bien sûr de Naomi Eto et de Mendoa, qui sont arrivées très jeunes et qui ont passé pas moins de 4 ans sous dans cette académie. Et vous le savez également, depuis quelques mois, j'ai un nouveau projet, l'académie Samuel Eto'o, le Grand Neuf, qui se porte d'ailleurs très bien, parce que nous avons acquis un deuxième site au niveau de l'école publique primaire de Bastos, et nous lançons de ce côté-là le 19 septembre prochain pour ce qui sera des moins de 15 ans. Et pour ce qui est de Nkozoa, notre base naturelle avec les catégories seniors, juniors, cadets, minime Benjamin et même pour ce qui est des poussins, nous lançons de ce côté-là le 3 octobre prochain. Et je dirais simplement que nous avons choisi d'encadrer la jeunesse camerounaise à travers le sport. Et j'allais oublier de mentionner qu'il n'y aura pas que le football désormais à l'Académie Samuel Eto'o, le Grand Neuf. Il y aura dans les tout prochains jours le basket, le volley et même le rugby qui va entrer en jeu.
7: Est-ce que Samuel est au courant que cette académie porte son nom?
8: Oui, il est au courant, et d'ailleurs, je ne trahis pas un secret, dans les tout prochains jours, il me recevra comme il reçoit tous les autres acteurs du mouvement sportif, parce qu'il est au courant que j'œuvre depuis pas mal d'années, on parlera de 2 décennies. Mmh. Ne vous fiez pas à mon âge.
7: D'après ce que vous avez, des champions d'Afrique,
8: voilà,
7: qui sont arrivés. Mais est-ce qu'elles sont reconnaissantes quand même? Elles sont venues dire bonjour à papa?
8: Pas forcément, mais elles reconnaissent qu'elles étaient quelque part. Voyez-vous, elles ne sont pas les seules. Il y a même Tawamba qui a été chez les Lions de Nontap, qui a joué quelques matchs de 3e division. Vous savez, Alexis Kemonier a été mon coach, ou si vous voulez, mon encadreur. Et c'est lui qui a ramené dans les rangs Tawamba, qui a joué quelques matchs. Tous ces gens-là, ils sont nombreux. Il y a le fils de l'ancien, du confrère qui était à la CATV, Emmanuel Jonas Kana, qui m'a appelé contre toute attente pour me dire qu'il est désormais dans l'armée canadienne. Ils sont nombreux comme ça, qui sont passés par l'académie.
7: C'était d'abord l'académie Roger Mila,
8: l'académie Roger Mila. Ça veut dire quoi? C'est deux académies différentes? C'est deux académies différentes, puisque l'académie Roger Mila continue ses activités du côté de la garde présidentielle d'Obili. Il faut dire que j'ai tout mis en place, même s'il y a eu quelques soucis par la suite, mais je ne vais pas me plaindre sur les antennes de radio. Vous savez,
7: pour ce qui se passe
8: lorsque vous avez de la ressource, vous ne restez pas sur les détails. Vous continuez votre chemin, et c'est ce que j'ai pensé que je pouvais faire, parce qu'on peut servir autrement que d'entrer dans des intrigues stériles.
7: Mais journaliste au quotidien, le messager, promoteur de football, vous réussissez à gérer votre timing?
8: Et je ne suis pas que journaliste au quotidien, le messager, Kamer, Foot, Panorama, Peppers, beaucoup d'autres sites. Vous savez, le journalisme, c'est un métier qui mène à tout. Il y a ceux qui ont commencé par le journalisme, qui sont maires, notamment Romain, Roland et tout, qui est maire.
7: Jean Lambena,
8: Alex Mimbang, j'en oublie certainement d'autres. Il y a eu le défunt Tofila Bega, il y a également. Ils sont nombreux. Donc, le journalisme mène à tout, Eric Christian. Quoi.
7: Alors, votre académie, elle est toujours ouverte aux enfants?
8: Elle est ouverte aux enfants. Pour l'annexe de Bastos qui ouvre le 19 septembre prochain, elle est ouverte aux jeunes de moins de 15 ans, jeunes filles et garçons. Maintenant, si vous avez un peu plus de 15 ans, et vous avez moins de 5 ans, vous avez 7 ans, 8 ans, jusqu'à 18 ans, vous pouvez vous rendre du côté d'un Kozoa au niveau de la chefferie.
7: D'accord, on espère.
8: Derrière la boulangerie Massa, pour être tout à fait exact.
7: Vous garantissez quand même sur la sécurité des enfants.
8: Oui, surtout, et c'est d'ailleurs pourquoi j'ai choisi le cadre de Bastos pour les plus petits, parce que le cadre à ce niveau-là, la sécurité est véritablement assurée, parce que vous savez, il y a également le phénomène d'enlèvement des tout-petits qui
7: disons, viol sur mineurs aussi,
8: il y a aussi les viols sur mineurs. Mais rassurez-vous, je suis à pratiquement 20 ans d'encadrement.
7: On n'entend pas ça dans votre académie.
8: Il est difficile parce que, voyez-vous, je suis en même temps musulman et la religion musulmane est assez stricte pour certaines pratiques.
7: D'accord. Merci Mohamed Molu d'être venu
8: ce
7: matin.
8: C'est moi qui vous remercie, Eric.
7: Kiste Lundu, bonjour et bienvenue.
9: Good morning, Eric Christian Kwam. Good morning to you. Good morning to the panel members. I'm always very proud every time when I have opportunity to be among your guests in this studio. I was very busy during the last time, but now I have a few minutes to be beside you and to participate in your debate. I want to thank God by our shepherd, Jesus Christ, because if to sleep is the natural moment, to wake up is the resurrection of every day. 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
7: Nous sommes aussi contents de vous avoir ce matin. Ça fait longtemps, on peut comprendre pourquoi vous étiez pris par d'autres responsabilités. Alors, Côte Kizito, je vous accueille avec cette question. J'ai vu votre nom figurer sur une liste de l'association des consultants sportifs. Ça veut dire quoi? Vous êtes un cadre là-bas. Cette association, c'est quoi le but? Qui doit être membre de cette association des consultants?
9: Il faut dire, Eric Kwam, que nous sommes partis sur un postulat de redonner une naissance juridique à ce volet de la chose, parce que lorsque vous êtes un expert, il y a tellement d'abus, et je puis vous dire, ailleurs, on sait qu'un consultant dans un domaine précis gagne sa vie à partir de son expertise. Mais nous avons constaté avec beaucoup de regrets qu'au sein de notre société, il y a des experts qui, en partie, qui mettent leur talent à la solde. Et nous avons été butés par une situation après avoir consulté quelque part, je ne vais pas citer la chaîne ici, et au moment où il fallait avoir droit à la rémunération, on nous a rappelé que nous n'avions pas une base juridique,
7: ouais,
9: et donc nous ne pouvions rien revendiquer. Et c'est à ce titre que nous sommes rentrés dans les arcanes pour pouvoir interroger notre sort, et nous avons parcouru toutes les étapes qu'il fallait, du ministère du Travail au ministère du Sport, passant par l'AT. Et nous avons eu droit à cette naissance juridique, donc à un récépissé qui crée l'association des consultants du football du Cameroun. Et donc, dans les prochains jours, il y a une conférence de presse qui se prépare. Il y a eu un bureau provisoire où ma modeste personne a été élue comme vice-président, derrière Geoff Ngwa, qui est le président national. Mmh. Et dans les prochains jours, il y aura une conférence de presse qui va donner tous les détails, parce que voyez-vous, Eric Christian Kwam, vous en tant que journaliste de sport, parce que vous avez une certaine maîtrise, il est de bon ton que lorsque vous participez à un événement, il faut bien que le média en question puisse vous prendre avec honneur et qu'on respecte votre expertise, parce que nous sommes allés au ministère de Commerce qui nous a donné le registre de la Mercuriale, qui détaille lorsque vous êtes appelé à consulter comme expert ce dont vous avez droit. Et il sera ici question que les médias signent, si vous voulez, même des conventions avec l'association
7: pour avoir l'expertise. Donc, s'il n'y a pas de signature de convention avec cette association, désormais les membres de cette association ne pourront plus assister dans les débats radio-télévisés.
9: Les membres vont participer dans des débats, mais je suis en train de vous dire, lorsqu'il y a un événement, je prends un cas simple, il y a une Coupe d'Afrique des Nations qui se joue, mmh. et vous prenez des experts de manière constante mmh. qui vont éclairer l'opinion dans des domaines précis, il est de bon ton que vous revenez tout au moins à l'heure à signer mmh. quelque chose, ne serait-ce que pour pouvoir amortir leur transport.
7: Donc,
9: afin que
7: désormais, l'expertise chacun... doit se payer.
9: L'expertise, en principe, on,
7: c'est
9: accuse,
7: ce que vous voulez dire.
9: On accuse un gros retard. Et ouais. vous...
7: Mais les réalités locales ne sont pas les réalités.
9: Non, les réalités sont là. Tout à l'heure, dans cette émission, nous serons interrompus par des phases de publicité. Ce n'est pas de la philanthropie. Ouais. Ça veut dire que les experts qui vous entourent viennent et attirent l'attention de vos auditeurs. Mmh. Et c'est à partir de là que le message passe. Pour une publicité, il est donc de bon ton que ceux qui viennent contribuer à votre réussite puissent a priori bénéficier de quelque chose.
7: Bon, et il y a des experts aussi qui pourront ne pas entrer dans votre association et participer dans les débats.
9: Et surtout,
7: vous n'allez pas leur interdire cela.
9: Le CNC nous a d'ailleurs déjà averti. Ils vont saisir les médias et ils vont vous donner la ligne de conduite parce que c'est le policier des médias. Et il y a l'observatoire qui est au ministère.
7: Est-ce que c'est obligatoire? Je vous ai même pas encore posé une question.
9: Mais Eric Christian Kwam, il y va de vous-même, les journalistes, vous qui donnez de votre talent. Parce qu'après, ici, on vous invite ailleurs pour donner de votre expertise. Il y va de votre avantage. Mais ça sera une négociation. Ce n'est pas parce que la Mercuriale dit une heure de consultation, demande 700 000. Qu'on va exiger à Royal FM de donner.
7: Côte Kizito, cet argent entre dans les caisses de l'association ou dans les
9: caisses personnelles? C'est l'association, dans le cadre de l'association, mais maintenant c'est lui qui participe. Et ça évite que lorsqu'on parle d'un problème d'ordre juridique, qu'on envoie un entraîneur venir parler des questions juridiques alors qu'il n'en a pas l'ardoise sur.
7: Donc, bon, en espérant que cette association n'aura pas de parti pris. Cette association n'aura pas de parti pris.
9: Vous verrez dans la fiche de renseignement, derrière la fiche de renseignement, il y a le code de conduite qui est bien mentionné. D'abord, on ne parlera jamais des individus dans les débats concernant les consultants. On parle soit des institutions, soit de la fonction et non des individus.
7: D'accord.
9: Parce qu'on a constaté
7: Merci,
9: des gens ont commencé à dire que non, il y a la fédération est derrière ça. J'ai pu vous dire que
7: la fédération
9: n'en sait encore rien. Nous n'avons même pas encore signifié notre présence à la fédération. On va le faire.
7: Vous avez signifié au ministère des Sports quand même?
9: Non, aucune entité pour l'instant.
7: D'accord.
9: Nous sommes en train de
7: organiser.
9: Et vous qui êtes la matière première, c'est vous qui nous mettez en vitrine.
7: Oui.
9: Vous serez les premiers à viser. Et ça ne va pas se passer de manière anodine. Ça sera une classification jusqu'à arriver à la conférence de presse, que ce soit le ministère des Sports, le MINCOM, la Fédération Camerounaise de Football, l'UNIES, parce qu'il y a des questions, des infrastructures qui seront
7: débattues. Ce ne sera pas que le football, débattues. Non, tout le sport.
9: Non,
7: c'est uniquement le football.
9: Uniquement le football, d'accord. Mais le métier du football.
7: D'accord, c'est compris.
9: On ne sort pas merci du domaine Kizito. Du football.
7: En attendant que votre association soit mise en place, merci encore pour votre expertise de ce matin, parce que ce n'est pas l'association qui vous a invité, qui vous a envoyé ce matin. Jacques-Edouard Niobe, bonjour, maintenant vous avez la parole.
10: Bonjour. Bonjour Rico, bonjour au panel, bonjour à tous les auditeurs. Mmh.
7: Alors, je vous accueille avec cette question. Jérémy Sorel d'Itap, réélu président du SINAFOC, il était presque seul candidat, c'était par acclamation. C'est une surprise ou alors...
10: Non, ça ne peut pas être une surprise. Mmh. Ce bonhomme travaille.
7: Il a déjà quand même passé 10 ans. Ah, il aurait pu passer la main.
10: Et il travaille. Mmh. Travail, c'est une institution qui a été mise en place. En fait, après la migration avec l'AFC, en fait, c'est devenu SINAFOC maintenant. Mmh. Il est là-dedans et cette institution fonctionne. Elle est vraiment dans les meilleures conditions de travail en tant que syndicat. Mmh. C'est pourquoi moi, je l'ai apprécié. Et moi, je savais d'ailleurs que c'est lui qui sera reconduit. Et vraiment, je sens que voilà au moins un footballeur qui est capable de gérer une institution. C'est-à-dire qu'il a tapé sur le ballon, mais maintenant, il prouve qu'il est capable de manager une institution. Et cette institution a sa place. Là où j'ai même été très agréablement surpris par leur fonctionnement, on les démet de la FECAFOOT. Ils sont restés dans leur posture, c'est-à-dire que dans leur mission régalienne. Défendre les intérêts des footballeurs. Mmh. Ils n'ont même pas fait de tapage là-dedans. Que vous soyez FECAFOOT là-bas, nous, on continue à travailler en tant que syndicat.
7: Donc, ils sont dans leur couloir.
10: Ils sont dans leur couloir. Et puis, c'est vraiment appréciable. Si c'était peut-être la Camerounaiserie, ils auraient lancé encore des bagarres tout le long où les consultants qui sont toujours ici seraient toujours dans la logique du campisme. Et c'est pourquoi je reviens vraiment sur l'intervention de Kizito, qui vraiment est en train de m'éveiller.
7: Par rapport à cette association, vous aurez un peu d'argent maintenant.
10: Pas forcément l'argent. Mm-hmm. Le fait qu'on s'organise, que les gars s'organisent par rapport à quelque chose de très
7: important. Est-ce que les réalités locales sont les mêmes à l'extérieur? C'est possible au Cameroun?
10: Non, c'est possible. Voilà, par exemple... Vous avez le gombo qui sort aussi par rapport à votre pub. Ce gombo, vous mangez ça seul. Moi qui suis consultant de ton émission, je pars de barrière pour ici, je dégaine le Fafio. Pour arriver ici, rien que pour le divertissement. Eux, ils sont maintenant dans la logique. Parce qu'en Europe, quand on te consulte pour une émission...
7: Ouais, l'expertise, ça se paye.
10: Mais ça se paye. C'est une expertise que tu as ramenée là. Quand tu es même permanent, on doit dealer avec toi sur la base d'un contrat bien mis en place. Mais ici, nous...
7: Mais ici, vous n'êtes pas
10: ici,
7: permanent
10: chez
7: quand
10: nous,
7: même, c'est de temps
10: non,
7: en temps.
10: Non, c'est même pas forcément d'être permanent. La simple intervention, le simple fait que je suis venu à ton émission, ton émission est de grande écoute. Mm-hmm. Il y a là la pub.
7: Mais je vous mets aussi en visibilité.
10: Non,
7: ça vous
10: moi,
7: aussi,
10: je n'ai pas... Moi,
7: ça,
10: la
7: vous
10: botte,
7: ça vous permet
10: non.
7: aussi, ça vous permet aussi d'entrer
10: moi,
7: dans les couloirs et les réseaux.
10: Ça ne me rapporte
7: je sais
10: rien.
7: Que je ne vais pas poser une question.
10: Moi, ça ne me rapporte rien. Je suis visible, je suis même gêné par le simple fait
7: ça
10: que
7: vous
10: je
7: ouvre quoi les carnets d'adresse
10: non,
7: aussi,
10: ça me gêne même souvent que
7: vous gagnez les marchés parce que vous passez à la radio.
10: Moi, à peine je suis dans un taxi, rien que mon terme vocal, boum, quelqu'un se lève là et dit, c'est pas vous Niobe là. Mais ça m'a exposé, ça dit que j'étais...
7: Vous prenez le taxi gratuitement vous
10: non, pas gratuitement, pas gratuitement. Le gars c'est seulement qu'il te suit chaque jour. Et il te suit même grâce à Niobe. Parce que Niobe vient toujours là chez toi tchatcher.
7: Oui.
10: Alors donc, pour te dire que
7: ce
10: n'est pas du tout vraiment... C'est une très bonne initiative qui vient de naître là. Mm-hmm. Mais ça ne sera pas facile à implémenter sur le terrain parce que les contextes camerounais, Cameroun.
7: On jongle.
10: Cameroun is Cameroun.
7: Voilà, on jongle. Merci Jacques-Edouard d'être venu. Vincent Aïna, bonjour et bienvenue.
11: Bonjour Eric, bonjour au panel, bonjour aux aînés que je retrouve avec beaucoup de plaisir, notamment Jacques-Edouard, mon ancien dirigeant à Renaissance d'Ngoumou. Bonjour au coach Kizito, c'est mon grand frère. Bonjour à Franck Lucien, que je retrouve également, et je n'oublie pas Yves.
7: D'accord, Mouni. Merci d'être venu. Alors, Vincent, vous êtes ancien Lyon à prime. Je voulais comprendre avec vous, parce que je ne sais pas si ça a été la rumeur qui a circulé cette semaine, que M. Toutant a été écarté de l'Africa Foot. Vous avez eu également vent de cette information?
11: Mais de toute façon, je l'ai appris comme tout le monde sur les réseaux sociaux, parce que c'est la plateforme...
7: Vous êtes très proche quand même de Bernard, c'est pour ça que je vous pose la question.
11: Oh oui, très proche de Bernard, parce que hier encore, nous étions au téléphone. Au moment où il travaillait à Ouja. Je ne sais pas pourquoi, mais j'ai comme l'impression qu'il y a certaines...
7: Il y a la manipulation.
11: Non, pas la manipulation. Il y a un groupuscule de Camerounais qui prennent du plaisir à relayer les informations. Dans quelle optique, je ne sais pas. À quelle fin, ça c'est encore la question qu'il faut se poser. Quel est l'objectif recherché? C'est un véritable problème. Et je me demande certainement si cette façon de faire est devenue maintenant la norme. Parce que j'ai la nette impression que la norme a été écartée et on a normalisé les cas. Et ça me pose véritablement des problèmes. Parce que jusqu'ici, Bernard Toutant n'a aucun problème avec un dirigeant de la fédération, encore moins celui que vous connaissez, le docteur, l'icône du football, M. Etofi Samuel. Mais bizarrement, les gens vous relaient des choses du genre...
7: On dit qu'il a été écarté de tous les forats de l'Africa Foot, retiré par Samuel Eto'o.
11: Et qui sort ce genre d'informations?
7: C'est vrai quand même qu'il
11: moi, je suis dans un forum avec Bernard Toutant et quelques responsables de la fédération, où on était même d'ailleurs en Gambé pour la finale du Festival Foot en Gambé, où j'étais convié à...
7: Oui, ça c'était le week-end dernier. On parle des affaires de cette semaine.
11: Ben, je vous dis donc, si nous étions dans des forats, si nous étions dans des forats la semaine passée, et que nous étions tous en Gambé, aujourd'hui on vient vous déclarer qu'il a été retiré des forats. Pourtant, jusqu'à ce matin, nous sommes encore dans les forats, puisqu'en partant de là où je sors, pour ici, pour Royal FM, on a échangé tout à l'heure par WhatsApp.
7: Donc, il est en fonction.
11: Donc, pour moi, ça ne souffre de rien. Et même si cela devait être le cas, ce n'est pas sur les réseaux sociaux que cela devait être en premier lieu affiché. On devrait avoir cela venant de la Fédération Camerounaise de Football, donc une note officielle, quoi.
7: D'accord.
11: Vous voyez un peu que l'administration, c'est pas verbal.
7: Je ne sais pas trop ce qui se passe autour de Bernard Toutant. Non, c'est simplement... Mais il n'y a jamais de fumée sans
11: commencer.
7: Feu. Ça a commencé d'abord, il était à la Coupe d'Afrique.
11: Il y a les fumées sans feu, le gaz lacrymogène. Vous mettez ça là, il y aura la fumée, il n'y aura pas de feu.
7: Il n'y aura pas de feu.
11: Voilà, donc vous avez la preuve qu'il y a des fumées sans feu.
7: D'accord, c'est une exception.
11: Voilà. Hein? Il faut bien évidemment que l'exception soit en place pour que vous continuez à parler des règles.
7: D'accord, donc Bernard Toutant est en fonction.
11: Donc je dis d'ailleurs bonjour ce matin à ce dernier, mon grand frère.
7: Oui, parce qu'il écoute toujours le mal des esprits, Bernard. Voilà. Il devait être sur ce plateau, malheureusement, il nous a dit qu'il s'est déplacé.
11: Ben, je vous rassure, mon cher grand frère.
7: Bon, Franck Lucien,
11: il disait qu'il n'y a pas de fumée sans feu.
7: Vous étiez trop pressé pour prendre la parole. Bonjour, Franck Mémé.
12: Bonjour, Eric Christian Kwam, mes amitiés à la technique qui nous permet d'être audibles. Salut fraternel et respectueux à l'ensemble du plateau, notamment à Coach Kizito, que je n'ai pas vu depuis un bon moment. Je suis heureux d'être là ce matin. Paix et grâce à ceux qui nous écoutent et bonheur, santé, prospérité davantage au président directeur général de votre groupe média, qui est un homme qui est solidaire des plus faibles et qui aide beaucoup les Camerounais.
7: Alors, Franck Mémé, on vous a vu gérer un championnat de...
12: J'ai un bonjour spécial pour le révérend Emmanuel Noël Bistay, d'un de mes amis qui est vendeur de vêtements, Marcel Boutique, qui m'a dit de saluer particulièrement cet homme-là. Il dit qu'il fait beaucoup pour les gens. C'est ce qu'il m'a dit le matin. Il est venu ouvrir très tôt le matin.
7: Et il vous a dit pourquoi?
12: Il m'a dit qu'il apprécie tout ce qu'il fait, c'est tout.
7: D'accord. Voilà. Okay. Le message est passé.
12: Voilà.
7: Rassurez-vous, le révérend pasteur a reçu son message. Okay. Alors, je vous accueille avec cette information. Vous avez animé pendant toute cette vacance-ci un championnat de vacances, tous collectifs derrière son excellence Paul Biya. Ça se passe à la briqueterie. L'apothéose, c'est ce samedi. Comment ça se passe?
12: Ben, écoutez, on vient de vivre un mois de compétition, un mois d'émulation, un mois de vivre ensemble, un mois de l'intégration nationale avec la jeunesse de l'arrondissement de Yaoundé 2e et les autres jeunesses qui sont venues passer les moments des vacances à Yaoundé 2. Le championnat du collectif Tous derrière Paul Biya se joue au marché du Lit, au stade Paul Biya du marché des Lits. Le marché des Lits, c'est en face pharmacie et lobby à Tchinga, donc c'est dans la zone de la briqueterie, effectivement.
7: Tchinga et lobby.
12: Tinga et Lobby, ouais.
7: Ou Mokolo et Lobby, c'est la même chose?
12: Je ne sais pas.
7: C'est Yaoundé 2.
12: Tout ça, c'est Yaoundé 2. Donc, le stade s'appelle bien Paul Biya et c'est un championnat qui est organisé par le jeune conseiller Mouamadou Aminou et parrainé par le premier secrétaire au bureau de l'Assemblée nationale, l'honorable Diomgué Paul-Éric, Donc, après un mois de compétition, nous allons
7: quand assister. Quand on entend le nom l'honorable, on sait qu'il y a beaucoup de cadeaux.
12: Oui, il y a beaucoup de cadeaux. Le jeune promoteur se bat beaucoup pour que les choses soient bien faites. Et compte tenu de ce que celui qui parraine est, qui il est, et lorsqu'on sait que c'est quelqu'un qui a le cœur sur la main et qui aime accompagner la jeunesse, écoutez, les jeunes seront dans des petits plats bien faits aujourd'hui.
7: Pour une bonne rentrée scolaire.
12: Pour une bonne rentrée scolaire et puis pour la fin d'un moment d'émulation et de découverte de talent assez important. Les trophées sont prêts. Je crois que ce sera la grande messe avec notamment la présence, je peux le confirmer ici, du secrétaire général adjoint numéro 2 à la présidence de la République qui sera également présent à cette finale-là. Je veux parler de son excellence Mohamedou Mustapha, donc qui sera là. Et donc ce sera un grand moment de football avec beaucoup d'invités également de marques. Je crois que Vincent Aina nous avait fait l'amitié d'être à l'ouverture. Il sera encore là cet après-midi. J'aurai certainement vous-même. Le coach Kazemi Mbangue a été spécialement invité également. Manuel Bankolo sera présent.
7: Bon, vous n'avez pas listé tous les noms.
12: Voilà. C'est l'apothéose, il y aura du beau monde.
7: Alors, les finales débutent à quelle heure?
12: Les finales débutent à 10 heures parce que le championnat est subdivisé en plusieurs catégories. Vous avez les cadets qui commencent à 10 heures et puis vous avez les juniors qui vont prendre à 12 heures. Et puis maintenant, à partir de 3 heures de l'après-midi, 15 heures si vous préférez, vous aurez la super coupe, la grande finale. Déjà en championnat, FC Ndoki le Sorcier a damé le pion à Barcelone. 5 tirs au but contre 4. Et FC Ndoki le Sorcier a remporté le championnat. Aujourd'hui, nous aurons
7: la
12: grande finale.
7: Donc, ce sera la Super Coupe.
12: La Super Coupe.
7: D'accord. Merci d'être venu ce matin. Et il ne reste plus que Ali Mustapha qui nous a confié qu'il devait être là.
12: Oui, mais permettez-moi en une seconde de dire que concernant l'Association des consultants et autres analystes de sport, c'est une très bonne idée d'avoir une pareille organisation. Qui
7: vous aurez un peu de salaire maintenant.
12: Ce qui m'intéresse, ce n'est pas ce qu'on va donner aux gens, ce n'est pas le salaire. C'est d'organiser, d'assainir ce milieu-là parce qu'il y a beaucoup de choses qui se font. Il y a beaucoup d'impostures. Et puis,
7: il y a les entraîneurs qui parlent droit.
12: Oui, non. Ouais, si vous voulez, tout le monde peut parler droit, mais à une certaine limite.
7: Les juristes parlent technique aussi.
12: À une certaine limite. Voilà. Donc, j'emprunte le mot du grand frère Niobe pour dire que, campiste, les gens sont dans des camps. Et ça m'énerve.
7: Et ça ne développe
12: vous,
7: pas l'activité.
12: Vous, les présentateurs des émissions, vous avez endossé la responsabilité de mettre, d'incruster dans l'univers sportif camerounais deux concepts vaseux, creux, vilains. Hibou d'un côté, églisien de l'autre. C'est-à-dire, vous êtes heureux, parfois, sur des plateaux, de recevoir les gens qui vous disent, moi, je suis hibou, moi, je suis églisien. C'est-à-dire que l'environnement sportif, depuis 2021, l'arrivée du président Samuel Eto'o, est pollué par des insultes, des invectives et tout ça.
7: Donc,
12: il faut chasser tout ce genre de choses et cette association est la bienvenue.
7: Ils ne sont pas l'expertise.
12: Maintenant, je sors. Maintenant, est-ce que, déjà, dans ce qu'on fait, il y a des avantages? Oui, moi, je ne suis pas d'accord avec Niobe. Quand on vient ici, il y a beaucoup de gens, en passant dans une émission, on a suivi votre analyse sur cette question pertinente. On vous appelle. Moi, il m'arrive des matins, je vais aller au travail, pas de véhicule, un taximan s'arrête. Plusieurs se sont arrêtés comme ça le matin. Il est d'abord passé, après il s'est rendu compte que c'est moi. Il rentre, il me prend, monsieur, vous allez où? Je dis, je vais au travail. Il dit, je vous amène là où vous voulez. Un matin, je partais à l'université où je travaillais l'ISTM à Messassi, vous imaginez, Colondom. Le bonhomme, après avoir déposé les gens entre Lonkak et Machin, il m'a déposé à l'université. Vous imaginez ça? À zéro franc, parce qu'il dit qu'il aime ce que je fais à la radio. Voilà. Donc, il y a un gain quand on se projette quelque part. Il y a toujours un gain. Maintenant, tout ça va être organisé pour permettre quand même que les souffrances qu'on a à payer, peut-être un Yango le matin à 2000, soient allégées, des choses comme ça.
7: Donc, alors, maintenant,
12: c'est bienvenu et c'est gentil.
7: Parlons de ce premier sujet avant de rentrer dans le plat des résistances. On va, avec le coach Kizito Elundo, débuter avec vous. Franz Ambo a annoncé cette semaine qu'il prenait sa retraite internationale. Il a seulement 30 ans, il a 67 matchs avec les Lions Indomptables du Cameroun. 5 buts marqués. Pour vous, Zambo, avait-il encore sa place dans les Lions?
9: Je ne peux pas vous répondre de manière affirmative parce que c'est chacun qui sent son corps. Il y a les vieux de 15 ans et il y a les jeunes de 70 ans. Donc, J'ai vu un match de gala hier. Il y a un championnat qui est organisé au niveau de l'Europe avec c'est la partie des 70 ans en montant, les 114, 115 ans. Les grands-pères qui jouaient, vous imaginez. Si vous parlez de ça ici, on va vous prendre pour un sorcier. Parce que les gens ne comprennent pas que Dieu a prévu l'être humain de vivre même à plus de 100 ans.
7: Mais Côte Kizito, on parle des lions indomptables.
9: Je suis en train de... Vous m'avez posé une question.
7: Parce que vous nous amenez dans un championnat.
9: Non, c'est pour vous dire que c'est chacun qui sent son corps.
7: Oui.
9: Si Zambo, aujourd'hui, comprend qu'il ne peut plus être assez rentable, surtout quand on voit la dernière sortie de l'équipe nationale du Cameroun à la dernière CAN, vous comprenez bien que le système qui est insinué par David Pagou demande assez d'énergie et il faut être en jambes pour pouvoir être à la page. Donc je me dis, il a été honnête, moi je félicite son honnêteté de comprendre que non, je ne peux plus être rentable, il vaut mieux laisser la place à quelqu'un d'autre qui peut encore donner mieux que moi, et c'est à saluer. Je ne trouve pas pourquoi on devrait lui faire un procès, parce qu'il est le seul maître de sa décision, et il voit ce qu'il a, où est-ce qu'il peut encore être utile ou pas. Il continue en club, parce que vous savez qu'en club, il a un contrat, il n'y a pas assez de contraintes comme à l'équipe nationale, parce que l'équipe nationale, le drapeau pèse énormément, c'est que beaucoup ne savent pas.
7: Vincent Ina, vous aviez été joueur, est-ce qu'à 30 ans, on peut mettre fin à sa carrière internationale et on n'explique pas officiellement et clairement ce qui peut pousser cela. Est-ce que c'est un choix personnel ou alors des difficultés liées à la tanière?
13: Ça, c'est l'intitulé de votre thématique, Christian, mais je vais vous prier de me donner une minute sans interruption, voire deux minutes, d'où l'importance de la création de cette association dont parlait le coach Kizito Elundu, parce qu'à un moment donné, il faut qu'on arrête avec la roubladise. Il faut même que, coach Kizito, ceux qui doivent être membres de cette association soient des hommes que vous avez triés. Ça doit pas être du tout venant.
9: Il y a une commission.
13: Ça doit
9: être du
13: tout venant parce qu'à un moment donné, il faut avoir la qualité pour être membre de cette association. Parce qu'au regard d'une question comme celle qui est posée par Eric Christian, comme s'agissant du retrait international de Zambo, de Franck, il ne faut pas venir nous verser sur la table du n'importe quoi à un moment donné. Parce que, comme le disait Feu Ateba, il y a une bitterie, on est fatigué des problèmes dans notre pays parce qu'on a mieux à faire. Alors, sur un débat comme celui-ci, vous avez intitulé cela « Choix personnel ou conséquences des difficultés en sélection ». Que ce soit les conséquences des difficultés en sélection ou choix personnel, c'est la même chose. Choix personnel, c'est au regard des difficultés en sélection. Ils décident de prendre une décision qui est un choix personnel. Ça, c'est un fait. Maintenant, par ailleurs, Eric Christian, vous demandez quoi au footballeur, particulièrement Franck Zambo. Franck Zambo est libre de vous dire, au regard de ce que je constate, comme le disait Kizito Elundu actuellement là, véritablement, je préfère me consacrer au club. N'oubliez pas qu'à 30 ans, on est au soir de sa carrière. Les joueurs prennent les retraites, même pas fin de carrière.
7: Mais c'est là qu'il y a 39 ans.
13: Messi,
7: je prends un autre cas.
13: Oui, c'est un autre cas.
7: Je peux citer.
13: Je peux aussi vous prendre un cas d'un joueur qui a pris sa retraite.
9: Les Makoudou ont arrêté avant 30 ans.
13: Avant 30 ans. Je peux vous citer comme ça 10 joueurs qui ont arrêté.
7: Mais Vincent, si Baleba dit qu'il prend sa retraite internationale, est-ce qu'il ne faut pas se poser des questions?
13: Si Baleba décide de prendre une retraite internationale,
7: oui,
13: il faut se
7: poser
13: des questions. Mais sauf que Baleba peut avoir des problèmes physiques. Et il se rend compte. Nicolas Anelka, vous savez à quel âge il a arrêté? Vous avez entendu parler de Nicolas Anelka? À moins de 30 ans. Nicolas Anelka a arrêté à moins de 30 ans. Vous avez entendu parler.
7: Zambo n'est pas blessé.
13: Oui, non, Zambo peut même avoir des problèmes physiques parce qu'il n'a plus aligné. Écoutez, Eric Christian, c'est là où le problème. Zambo, depuis deux saisons, n'a pas aligné le même nombre de matchs que quand il est arrivé à Naples. Ça fait deux saisons que Zambo n'a pas aligné 50 matchs au cours d'une saison. Il n'a plus les jambes de 20 ans. Donc, à un moment donné, si vous n'avez pas les jeunes de vie qui permettent de suivre le rythme et de garder une compétitivité, mais surtout une telle physique vous permettant de continuer encore à jouer au très haut niveau sans blessure, cela porte préjudice forcément dans votre performance, soit en sélection, soit en club. Et ici, il faut rappeler qu'on fait un choix à un moment donné. Et lui a décidé de faire un choix. Je me retire de la sélection, mais je continue en club parce que là-bas, j'ai un contrat professionnel.
7: Mais seulement, il n'explique pas clairement que c'est ce que vous êtes en train de dire. Il a dit avec émotion, avec fierté.
13: Il n'a pas besoin d'expliquer pourquoi.
7: Je sors pas là. Un joueur comme Zambo a besoin de lui dans la tanière.
13: Vous avez besoin, avant Zambo, il y a eu des trophées remportés. Après Zambo, il y aura des trophées. Pendant Zambo, il y a eu certainement des performances qui ont été réalisées par la sélection. Donc, qu'il se retire ou pas, le football va continuer parce que quelqu'un disait, tout passe et la vie continue.
7: Jacques-Edouard.
13: Alors, avant de terminer, je voulais vous dire, je voulais prendre quelque chose quelque part pour vous dire que, Eric, il y a des choses sur lesquelles on n'a pas besoin de s'attarder. Vous avez sur un média quelconque, j'ai suivi quelqu'un qui posait la question de savoir pourquoi est-ce que la fédération n'a pas communiqué sur ci et sur ça. Parce que les joueurs qui sont retirés lors de la Coupe d'Afrique féminine, deux joueurs sont retirés, on dit, la fédération n'a pas communiqué sur le motif des retraits.
7: Ouais.
13: Mais deux joueurs se retirent, n'ont pas été chassés, mais on demande à la fédération de communiquer, mais non, pas du tout. Les joueurs ont décidé c'est un choix personnel. Si elles avaient voulu communiquer les motifs, elles-mêmes auraient pris la parole pour dire.
7: Mais seulement, Zambo s'est retiré et l'a fait qu'à foutre.
13: C'est pour dire justement à féliciter.
7: A fait une sortie,
13: à féliciter.
7: Et à féliciter et encourager. Au lieu de convaincre que Zambo a revenu jouer. La fait qu'à foutre aurait pu convaincre Zambo de rester.
13: On n'a pas à convaincre un joueur, mais sauf que tu décides de te retirer au moment où on peut avoir besoin de toi. On t'adresse à l'aide d'invitation, voire on se rapproche de toi pour dire, nous on a besoin de toi.
7: De toutes les façons,
13: on n'a pas besoin
7: André,
13: de
7: on en a assez retiré, il s'est resté.
13: André, on en a assez retiré et on attend si véritablement il va maintenir sa décision au cas où il est.
7: Messi aussi s'était retiré avant de revenir.
13: Zinedine Zidane s'était retiré, il est revenu.
7: Est-ce que la sélection nationale doit être considérée comme un devoir ou comme un choix?
10: Comme un devoir. Vous êtes dans la logique de défendre les intérêts du pays. C'est-à-dire la visibilité d'un pays passe forcément par le sport. On ne s'amuse pas avec le sport dans un pays.
7: Et quand un talent veut se retirer, on peut le convaincre,
10: alors,
7: non?
10: Alors, quand un talent veut se retirer, on le démet même. Vous vous rappelez comment Roger Milla n'était plus là.
7: Ouais.
10: L'ordre est venu d'en haut pour qu'il revienne. Mmh. Et à quel âge? À cet âge, il est allé et il a fait ses prouesses. On est sorti de là très grandi encore. Maintenant, ici, l'homme s'est dit, je m'en vais. Mais il reste toujours dans son club. Pourquoi à ce moment qu'il décide d'aller? Moi, j'aurais souhaité qu'il termine avec le club, il termine avec l'équipe nationale. S'il ne l'a pas fait, c'est qu'il y a Anguille Souroche.
7: Il y a un problème.
10: Il y a un problème. Et c'est lui seul qui maîtrise son problème. Nous qui venons donc sur les plateaux...
7: Depuis 2025, il n'a plus joué avec les Lions. Hein. Il n'a plus été appelé.
10: Nous qui venons sur les plateaux, en tant que campistes, on prendra des camps pour savoir comment interpréter son départ. Un camp sera dans la logique où, non, c'est sûr que là-bas en haut, dans la sélection, le gars dit qu'il n'est pas à l'aise et puis il doit partir. D'autres diront ce qu'ils peuvent dire. Mais ce débat dépend uniquement de lui. Et moi, je reproche l'homme d'avoir choisi de partir à cet âge où peut encore continuer, ne serait-ce que 5 ans. Il a encore à prouver, à preuve, il est dans son équipe. Et c'est dans son équipe qu'il produit, c'est-à-dire qu'il se dépense beaucoup plus que dans la sélection nationale. La sélection nationale
7: Est... S'il peut donner en club, il peut donner encore en sélection.
10: Oui, mais la sélection nationale est même occasionnelle. C'est-à-dire que tu viens seulement pour renforcer ce qu'il y a lieu de refaire. Mais dans le club...
7: Et puis c'est un cadre de l'équipe nationale du Cameroun. Est-ce que ça ne peut pas
10: il était
7: pousser les autres cadres aussi à prendre la...
10: Non. Qu'il ne mette pas ça sur les autres là. C'est sa décision. Elle est vraiment
7: personnelle.
10: C'est lui seul qui nous dira. S'il réussit à communiquer, après vous êtes des journalistes, hein, quand il viendra même ici en congé un jour, vous le taclez, vous lui dites que...
7: Ben, un joueur veut gagner un titre avec son équipe nationale. Lui, il n'a que la médaille de bronze.
10: Il a fait ses preuves-là. Mais pourquoi il s'en va? C'est là où se pose le problème. Bon, en d'autres occasions, en d'autres temps, j'aurais pu dire qu'il y a toujours l'environnement délétère, des lions indomptables qui peut ne pas motiver les joueurs à rester là.
7: La bataille des institutions.
10: Mais cet environnement...
7: Le staff, le ministère,
10: non,
7: la FECAFO,
10: pour moi, tout ça peut créer un mauvais climat. Pour moi, donc, cette étape-là est finie. Ouais. Parce qu'il y a eu le combat ministère-FECAFO par rapport à la gestion de l'équipe nationale. À la fin, ça a été...
7: C'est vous qui dites que c'est fini?
10: C'est fini. C'est fini parce que Eto'o a eu raison. C'est pourquoi Pago est là.
7: Donc, on va en parler.
10: Pago étant
7: on
10: donc
7: parle,
10: là.
7: On parle d'abord Pago des
10: étant...
7: on la retraite.
10: Non, non, non.
7: On, c'est parlera, pour... de la... on parlera du sélectionneur tout
10: non,
7: à l'heure.
10: Non, non, non, pour te dire quoi.
7: N'anticipez pas.
10: Non, c'est on pour... C'est pour dire quoi. C'est pour dire que quand il y a un environnement délétère, un joueur comme celui-là a raison de dire « Je ne suis plus avec vous ». Mais pour moi, cet environnement n'est plus délétère. Tout le monde est conscient du fait que voilà un entraîneur qui est là, il est libre de faire ses choix. Et il m'a fait confiance par rapport à une compétition.
7: Cet entraîneur peut partir après un an et celui qui arrive met tout son jeu sur Zambou Anguissa. C'est possible, non?
10: Oui, je suis dans l'analyse du départ de l'homme. Je dis que ça dépend de lui. Mais maintenant, nous qui sommes en marge de lui, c'est-à-dire que nous ne sommes pas dans son cœur, nous ne sommes pas dans ce qu'il a décidé de faire, on fait quand même quelques supputations. Sur la base de ces supputations, moi, je ne mets pas son départ sur la base de la situation qui a toujours existé dans les Lions Indomptables. J'ai dit que si c'était le cas où il y avait cette bagarre, parce que pour moi, cette bagarre a été close. Moi, je n'étais même pas sûr que Eto'o pouvait remporter cette bagarre. Parce que c'était une bagarre, une guerre même. C'était une guerre qu'il doit manager l'équipe
7: d'accord.
10: nationale.
7: Merci. Alors,
10: la question de Zambo, c'est pourquoi je
7: chutez,
10: dis que...
7: Jacques-Edouard,
10: c'est pourquoi... Non, le sujet,
7: on
10: que,
7: des Lions tout à l'heure.
10: Le sujet est que si la maison est dans ces conditions, moi, je peux décider, je ne suis plus avec
7: d'accord.
10: vous.
7: D'accord. Alors,
10: et ce n'est donc pas dans là le cas... La décision vient de lui, c'est lui seul qui nous dira pourquoi il est parti alors qu'il a encore du temps pour travailler. D'accord. Bien que la carrière du footballeur ne m'est pas longue. À 30 ans, effectivement, on peut déjà penser à partir. Mais il est encore dans son club. Et pour moi, il devait logiquement être dans son club et dans la sélection nationale par rapport à l'entraîneur qui peut l'appeler.
7: Alors
10: mais Franck, il est encore Franck, dans le club
7: Franck Lucien.
10: Et il refuse
7: est-ce
10: de ne plus être
7: départ,
10: dans la queue. Il y a problème quelque
7: une
10: part.
7: Perte
10: et c'est lui qui
7: pour
10: me dit
7: Lions
10: le problème.
12: Écoutez, ne pas s'émouvoir de la mise en retrait de Franck Zambou Anguissa, ce n'est pas aimer le football. Ne pas aimer les Lions Indomptables. Même si pendant quelques compétitions, notamment peut-être la CAN déjà à la maison, et d'autres compétitions, nous pensons que Franck Zambou Anguissa n'a pas toujours donné, quelquefois avec les Lions, tout ce qu'il fait en club. Parce qu'en matière de milieu de terrain, dans le monde du football aujourd'hui, Franck Zambou Anguissa, c'est le top, top, top niveau de joueur. Et donc, le voir parti comme ça à 30 ans, écoutez, moi je pense que c'est une perte. C'est une perte. Quand je regarde les Lions Indomptables évoluer, si vous enlevez, vraiment soyons pertinents et sérieux, si vous enlevez véritablement Baléba au milieu de terrain, vous n'avez pas grand monde. Vous n'avez pas grand monde, surtout dans la récupération du ballon, vous n'avez pas grand monde. Vous avez peut-être Namasso pour mener le jeu, mais vous n'avez pas grand monde pour la récupération de ballon. Et donc, avoir Franck Zambou Anguissa au top où il se trouve, surtout la saison dernière avec Naples, malgré quelques blessures qui ont quand on dit qu'il n'a pas joué plus de ceci de match, non. Il n'a pas joué plus de matchs, pas parce qu'il n'était pas performant, c'est qu'il a été embêté beaucoup plus la saison dernière par des pépins physiques, diverses blessures. Donc c'est ça qui l'a écarté de terrain. Mais par exemple, à Naples, il est indéboulonnable. C'est compte sur lui. Donc c'est quelqu'un qui est très aimé par le club. Donc ne pas l'avoir à l'équipe nationale, c'est une perte. Et on peut se poser des questions de savoir pourquoi il part. Moi, je peux pas être d'accord pour dire qu'il a perçu que dans l'animation actuelle qu'impose le coach Pagou, une rêve. Non, Zambo a la place pour toutes les catégories des Lions pour encore 2 ou 3 ans, s'il est là. Voilà. Donc, il a des raisons personnelles. Peut-être que le nombre de blessures qu'il a eues la saison dernière lui impose de préserver son corps. S'il est dans les deux... S'il est dans les deux équipes, c'est-à-dire que s'il joue pour Naples et il vient à l'équipe nationale, parce que je dois pouvoir le rappeler que selon les articles 5 et 6 de l'annexe 1 sur le statut du joueur à la FIFA, un joueur qui est convoqué, par exemple, par l'équipe nationale, a l'obligation de déférer. S'il ne défère pas, l'association qui l'a appelé peut bloquer même sa participation aux compétitions en club. Donc, quand on enlève ça, la liberté du joueur est là. Je pense que Zambo pense qu'il peut concentrer plus d'énergie pour son club. Mais aussi, il peut avoir des non-dits. Parce que quand on partait, par exemple, à la CAN, on disait il s'est remis. Il ne s'est pas remis, on n'avait pas la bonne information. Et donc, beaucoup de gens se sont posé la question de savoir pourquoi on n'a pas fait comme certains joueurs cadres dans des équipes comme le Sénégal et ailleurs, où on a même amené des garçons qui avaient quelques bobos.
7: Ou on négocie même encore avec eux.
12: Non seulement on négocie, mais on les a amenés en compétition. En début de compétition, ils n'ont pas plus joué parce qu'ils avaient des bobos qui devaient être complètement guéris. Mais pendant la compétition, ils ont retrouver l'équipe pour jouer, même le Maroc a fait ça. Donc on s'est demandé pourquoi n'avoir pas amené Zambo Anguissa dans ce cadre-là. Peut-être que tout cela a fait qu'il a pensé que bon, on n'a plus trop besoin de lui et il a décidé de se mettre à l'écart. Nous sommes dans les supputations parce que ne dit pas grand-chose sur son départ, mais ben, salut champion quand même pour ce qu'il a fait pour le pays.
7: Est-ce qu'on peut reprocher à un joueur de privilégier son club qu'une sa sélection nationale?
8: Aucunement. Eric Sankouam, j'ai l'impression que la polémique est désormais camerounaise. Sous d'autres cieux, lorsqu'un joueur prend sa retraite, tout ce qu'on fait, c'est de rendre hommage à ce dernier. Mais au Cameroun, on cherche inlassablement la petite bête. Parce que désormais, il y a les camps. Mais ce n'est pas nouveau dans le football. Juste Fontaine en 58, le meilleur buteur sur une phase finale de Coupe du Monde a pris sa retraite à 28 ans. Il y a plusieurs possibilités qui peuvent amener un joueur à prendre sa retraite. Il y a Adriano, le Brésilien, qui a, en 43 sélections, avait inscrit 27 buts, mais qui a décidé d'arrêter sa carrière à 28 ans parce qu'il avait des problèmes de santé mentale. Il y a ceux qui arrêtent au sommet de leur art, comme Eric Cantona qui a arrêté.
7: Mais seulement Zambo n'a pas donné les explications précises.
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7: Voilà, retour en studio pour la suite du débat, c'est Mohamed Moulu qui avait la parole pour jeter sur cette retraite.
8: Eric Sankouam, j'expliquais simplement que on ne peut pas s'appuyer sur l'âge de Zambo Anguissa pour dire que il a pris une retraite anticipée. Mais lorsqu'on entre au niveau des faits, on peut constater que parce que je vous le disais, il y a des possibilités qui peuvent pousser un joueur à mettre un terme à sa carrière internationale. Il y a ceux qui ont des problèmes de santé mentale, il y a ceux qui veulent arrêter étant au sommet, et il y a ceux qui sont également fatigués par des cas de blessures. Et je pense que c'est ce cas de blessure qui a véritablement fait pencher Zambo Anguissa, parce que lorsque j'ai essayé de préparer cette émission, depuis 2018-2019, Zambo Anguissa n'a plus jamais été constant, que ce soit en club et même en sélection. Entre 2018 et 2019, il a manqué 43 matchs de championnat et même des regroupements avec des Lions indomptables. Et à chaque fois, il a passé des dizaines de jours à l'infirmerie. Et entre 2019 et 2026, il a même passé des périodes allant jusqu'à 57 jours à l'infirmerie. Et vous voyez, pour 2026, il n'a repris à jouer simplement au mois de mars. Et même à ce niveau-là, il n'a toujours pas été constant avec son club. Et je pense que au vu de tout cela, il a pensé peut-être que, vous savez, en club, on gagne un peu plus d'argent qu'en sélection. Et je pense qu'à ce niveau-là, il a pensé qu'il fallait se concentrer pour ce qui restait encore. Parce que dites-vous qu'il joue à un poste où il n'est pas toujours évident d'aller jusqu'à 40 ans, comme c'est le cas avec d'autres footballeurs de haut niveau. Et moi, je ne pense pas qu'il y a lieu de faire une polémique sur une quelconque frustration, parce que Zambo Anguissa, quand bien même il faut parler de la sélection du Cameroun, il fait partie des privilégiés, des enfants, entre guillemets,
7: il était cadre, même capitaine de cette sélection. Merci Raymond Moulu. On va donc passer à notre sujet. Le temps de vous rappeler que, parlant des Lions indomptables du Cameroun, le contrat de Marc-Brice prend fin le lundi 7 septembre 2026, jour auquel David Pargo entend publier sa liste pour la prochaine fenêtre FIFA. Après donc la fin de ce contrat, parce qu'il faut bien vous le dire, que Marc-Brice touche encore son salaire par l'État du Cameroun. Quel avenir pour le staff technique des Lions indomptables du Cameroun après le 7 septembre prochain? Voici la chronique que signe Jean-Patient Salah.
14: Le cas Marc-Brice doit-il être à l'ordre du jour juste au lendemain de la fin de son contrat, lundi 7 septembre prochain? L'éponge sera définitivement passée sur la lourde ardoise salariale de Marc-Brice. L'ancien sélectionneur des Lions indomptables du Cameroun a perçu tout son salaire chaque mois, malgré son éjection par la Fédération camerounaise de football du banc de touche de l'équipe première du Cameroun. Le policier belge, ainsi baptisé par certains supporters des Lions, s'en sort à très bon compte, au même titre que l'État du Cameroun, qui dans cette stratégie s'est évité un procès qui se serait soldé par un dédommagement faramineux pour le contribuable camerounais. L'épisode Marc-Brice est censé être définitivement clos lundi prochain. Néanmoins, nous restons sceptiques quant à la fin des tacles irréguliers entre le ministère des Sports et la FECAFOOT. Cette dernière, après avoir désigné David Pagou comme entraîneur-sélectionneur des Lions indomptables, se charge de verser un salaire aux Camerounais. À cette étape de l'affaire, le ministère des Sports pourra-t-il enfin tenir compte de David Pagou? Question rhétorique, absolument, quand on observe la raideur des rapports entre le ministère des Sports et la FECAFOOT. À couteau tiré, divisé, coincé et arc-bouté sur leurs positions haineuses respectives, le MINSEP et la FECAFOOT sont loin d'enterrer la hache de guerre. D'ailleurs, le scalp de David Pagou est probablement mis à prix. Après la fin très affirmée lundi prochain du contrat de Marc-Brice le Belge, le ministère des Sports ne va-t-il pas se relancer dans le choix d'un autre sélectionneur et contester la légitimité de David Pagou? Rien n'est à exclure. Le face-à-face musclé est en devenir. Une situation contraire sera très surprenante et relèverait de l'inédit. Avec ce petit monde, tout peut arriver au moment le plus inopiné. Aux grandes dames d'un football camerounais humilié par ses propres turpitudes. Il faut se préparer à une énième polémique, car au regard des égaux à gauche et à droite, personne ne va laisser l'occasion de démontrer son opiniâtreté. Préparons-nous à vivre une autre pitrerie. Pourtant, cette fin de contrat de Marc-Brice aurait pu sonner le glas d'une guerre qui dessert le football et le Cameroun. L'égoïsme des hiboux et des églisiens est à couper le souffle sans vergogne. Les deux hordes gardent leur position, ne cèdent rien et piétinent les valeurs du sport qui ont au premier chef le fair play. C'est normal, c'est dans leur nature.
7: Commentaire signé Jean-Patient Salah. Alors, Franck-Lucien Mémé, je commence par vous. La fin du contrat de Marc-Brice, c'est lundi prochain. Ouais. Alors, cette fin de contrat doit-elle être considérée comme une simple échéance administrative ou comme un tournant sportif décisif?
12: Bon, l'entraîneur sélectionneur de Lions indomptables, Marc-Brice, est arrivé au Cameroun en avril 2024 pour un contrat de 29 mois. Un contrat qui a été signé entre lui et le ministère des Sports. Jusqu'à date, je crois qu'il a toujours manqué, je ne sais pas si ça a été rattrapé, la signature de l'organe technique de la Fédération camerounaise de football. Je dois pouvoir rappeler que dans le dispositif normatif qui régule les équipes nationales du Cameroun, notamment la convention MINSEP-FECAFOOT régissant la gestion des équipes nationales du Cameroun, en son article 9, alinéa 1, les contrats avec l'entraîneur sélectionneur de football sont signés par le président de la Fédération camerounaise de football après avis obligatoire du ministère des Sports ou alors à l'alinéa 2, l'entraîneur est mis à disposition par les pouvoirs publics à la Fédération Camerounaise de Football. Donc, Marc Brice est arrivé sous l'un de ces pans-là, même si ce pan-là a posé beaucoup de questions, on en a parlé longuement, quant à cette mise à disposition, était-il Camerounais ou non? Moi, je suis de ceux qui pensent, et du droit que je sais que on peut réquisitionner même un chien qui vous appartient, on le met, l'État peut prendre votre chien, on le met à la disposition de la brigade canine, par exemple, et il est rémunéré. Donc,

0: Donc il sera minuit, c'est-à-dire que quand on passe à la première minute après minuit, Marc Brice ne sera plus officiellement entraîneur sélectionneur de l'équipe nationale du Cameroun. Ça, c'est ce que dit le contrat. Est-ce que l'État a la volonté de continuer avec lui? On ne sait pas. Parce que, entre-temps, la Fédération camerounaise de football a nommé pour elle un entraîneur de manière unilatérale, ce qui n'est pas très possible dans le cadre de la convention. La fédération a profité d'une vingtaine de jours où j'ai appelé ça un coup d'État savamment orchestré. Ils ont été rapides et tout a fait un passement des jambes et puis il a mis un zolo, comme on dit au Cameroun vulgairement, entre les pieds du ministère. Personne n'avait le temps de réagir parce que le coach Pagou jusqu'ici, il ne me souvient pas avoir entendu un seul jour le ministre des Sports, par exemple, le citer pour parler de lui. Même quand la réunion préparatoire qui parlait de la CAN, on a plutôt parlé de Marc Brice qui a été mis à la disposition de la Fédération camerounaise de football. Donc pour l'État, c'est encore Marc Brice qui est l'entraîneur. Et d'ailleurs,
1: puisqu'il touche toujours les
0: c'est pour
1: salaires.
0: cette raison d'ailleurs que pour éviter d'éventuelles querelles financières au cours d'un procès, l'État a pensé que jusqu'à la rupture, à la fin, à l'échéance de son contrat, il fallait lui garantir son
1: D'accord.
0: salaire
1: Vincent.
0: afin d'éviter des prétentions pour une rupture abusive qui n'est pas le cas. Donc on est dans cette situation-là et on
1: D'accord.
0: espère que
1: Vincent,
0: les parties vont se mettre ensemble pour
1: qui doit avoir le dernier
0: permettre
1: mot?
0: un continuum, peut-être au staff actuel qui est géré sur le plan administratif par sportif par le coach Pagou.
1: Alors, qui doit avoir le dernier mot sur le coach? L'État ou la FECAFOOT?
2: Eric, il y a, avant de véritablement répondre à votre question, il faut bien planter le décor parce que lorsque nous arrivons sur votre plateau pour vous donner une analyse, je pense humblement sur le contrôle des aînés ici, l'analyse est posée sur la base des faits. Des faits. C'est comme une analyse lorsqu'on prend des chiottes, on va avec dans un laboratoire, on analyse ce qui est là. Et l'analyse est toujours objective, l'interprétation en même temps peut être subjective. Sur ce, je voudrais simplement dire ici que sur une bonne période, M. Pagou, il a été à cheval. À cheval parce que il a continué, sous le regard de l'État, à être commandant adjoint pendant que M. Brice était le titulaire. Puisque M. Brice percevait encore son salaire et percevait un salaire de coach titulaire du sélectionneur, le Lion Indomptable. Et Pagou, lui, pour l'État, certainement, il était encore, il restait l'adjoint. Rendu au 7 septembre, qui est lundi, je pense que les choses doivent être clarifiées. Définitivement, le contrat de M. Brice est terminé. Et il y a un adjoint qui a assuré, moi j'appelle ça comme ça, une forme d'intérim. Il était intérimaire. Ici, même si ce n'était pas considéré comme un intérimaire, mais puisque l'État a considéré encore M. Brice comme étant le titulaire en poste, une fois que le contrat est terminé, il faut véritablement qu'on redistribue les cadres. D'où je pense à un moment donné que soit la fédération, et c'est là où la fédération doit entrer, soit la fédération titularise et fait adopter, fait en sorte que le ministère, l'État accepte Pagou comme l'entraîneur sélectionneur titulaire de Lions Indomptables, et ce dernier doit avoir tout ce qui va avec en tant qu'entraîneur sélectionneur titulaire. Et M. Brice, la page est définitivement tournée parce qu'on n'a pas voulu avoir un chaos semblable à ce qu'on avait avec Conseil Sao. Je pense que sur cette base-là, que l'État a préféré terminer le contrat de Brice pour qu'il n'y ait pas d'éclat ou alors qu'il n'y ait pas d'éclaboussement. Chez moi, chez les bêtises, chez les stones, on dit que la boue ne va pas des deux côtés de la rivière. S'il y a une rivière et si un véhicule passe au milieu de la rivière, la boue n'ira pas des deux côtés. L'État a accepté de recevoir simplement une partie de cela en disant on va continuer à payer ce monsieur même s'il n'exerce plus. Puisque lui percevait le salaire pendant qu'il était au placard. Et Pagou percevait un salaire alors que lui n'est pas le titulaire, mais c'est lui qui exerce. La question donc que vous avez posée maintenant, la
1: Qui
2: décision.
1: a dans le dernier
0: Non.
1: mot?
0: Qui
1: L'État ou l'État ou la FECAFOOT?
0: L'État, je pense, je peux vous dire ça avec péremption, je pense que l'État n'a jamais pris sur le
3: Jamais.
0: plan salarial
3: Payé par la
0: le salaire du coach
2: Bien
0: Pagou, je
2: évidemment,
0: pense.
2: je n'ai jamais dit que l'État a
0: Voilà.
2: payé. Donc, je confirme, l'État n'a jamais
1: Alors,
2: payé
1: ça veut dire que
2: Pagou.
1: l'État peut prolonger le contrat de Marc Brice, c'est possible.
2: L'État
1: ou nommer un autre staff technique.
0: C'est une possibilité.
1: Ou un rebondissement des batailles institutionnelles.

0: Eric, je vous ai dit tout à l'heure que l'analyse se fait sur la base des faits. Mm-hmm. Et si nous allons sur la base des faits, lorsque M. Eto'o met M. Pagou en poste et que ce dernier devient l'entraîneur sélectionné de Léon Ndomtar, il va à la CAN, il sort quart de finaliste, je crois.
1: Oui.
0: Il revient de là et la bataille a continué entre guillemets. Le contrat de M. Brice qui s'achève le 7. Et pendant que ce contrat était encore en cours, en exécution, M. Eto'o a continué à exercer comme président de la fédération en mettant en place d'autres entraîneurs au sein d'autres sélections. La preuve, il y a eu Valentine Guélé qui est arrivé avec Dimitri Lipo à la tête de l'équipe nationale féminine. Cette équipe a fait quoi? Elle a remporté la CAN. Ça vient donner du crédit à des décisions qui peuvent être prises par le président de la fédération allant dans le sens à mettre en place des entraîneurs pour les sélections nationales. Mmh. Au terme du contrat de M. Brice, humblement, et là ce n'est pas sur les faits, je pense que l'État ne peut pas prolonger le contrat de M. Brice. Et on devra laisser les mains libres au président de la fédération de mettre en place soit M. Pagou qui doit être confirmé, soit de trouver quelqu'un d'autre qui va arriver pour qu'il ait un contrat avec la fédération et l'État du Cameroun pour que ces derniers puissent prendre un salaire venant de l'État du Cameroun parce que c'est l'État qui paye les sélectionneurs en attendant que la fédération ait les moyens appropriés pour prendre en charge non seulement les sélections mais aussi également les salaires de tous qui sont
1: donc,
0: dans l'encadrement
1: technique.
0: Donc pour l'instant, on va dire que l'État a son mot à dire et il faudra forcément qu'il s'accorde là-dessus.
1: Est-ce qu'il faut maintenir le staff actuel, celui de Pagou, ou alors il faut procéder à un renouvellement complet du staff?
2: Mais ça, c'est
1: après le 7.
2: C'est une question qui devrait être répondue par les ayants droit, c'est-à-dire le ministre des Sports et la FECAFOOT. Moi, je voudrais aller chercher simplement dans la sociologie administrative pour étayer un peu les dires de Vincent Ayena, mm-hmm. pour mieux comprendre la situation Brice Pagou. C'est un peu comme si, quand vous êtes un gestionnaire d'entreprise, vous avez un cadre et qui est en faute, dont vous estimez qu'il ne peut plus vous être productif. Vous prenez une décision en mettant son adjoint comme intérimaire. C'est-à-dire que la note de la fédération, parce qu'au départ, Brice n'est pas nommé par la FECAFOOT, il est nommé par le ministre, par le... En fait, le circuit qu'on connaît, habituel. Et c'est un peu comme les cadres sont nommés par le conseil d'administration, mais qui sont gérés par un directeur général. Donc, quand vous êtes en position irrégulière pour le directeur général, il prend une décision en mettant un intérimaire, en attendant que le conseil siège, soit pour entériner ou alors pour recycler votre décision. Donc, M. Eto'o, en tant que président de la fédération, en odeur de discorde avec Marc Brice, a pris une décision en mettant M. Pagou comme entraîneur des Lions.
3: Qu'on posture intérimaire.
2: Non, il met entraîneur des Lions, mais nous savons que comme ce n'est pas dans le parallélisme des formes, donc Marc Brice est resté entraîneur parce qu'il a été nommé sur d'autres canaux. Toi, le juriste, tu es mieux placé pour nous instruit dans ce sens-là. Et du coup, parce que c'est le gestionnaire technique qui est la fédération, qui a l'agrément du décret du chef de l'État, qui gère le technique, a pris celui de dire voici celui qui va amener l'équipe nationale à la CAN, et Pagou a été désigné et il a géré jusqu'ici. Et l'État, pour éviter les procès inutiles, a conservé le salaire de M. Brice jusqu'à terme, et c'est donc à partir du 7, donc de lundi, au soir de ce contrat, que nous allons voir quel est, soit l'État va maintenant saisir confirmer la fédération pour dire, on passe par un appel d'offres, on lance un appel d'offres, ou alors les propositions qui sont faites par la fédération doivent être entérinées de manière définitive et que Pagou prenne
1: officiellement... Une bataille institutionnelle aussi n'est pas exclue.
3: Oui.
2: Ce n'est pas exclu, mais je pense que la posture choisie par l'État jusqu'ici, de manière silencieuse et efficace, de conserver le salaire. Ça n'a pas gêné, ça n'a pas perturbé cette équipe-là. Avec les
1: oui, mais Pagou est payé, mais il n'a pas le salaire que l'État paye à Marcus.
2: Il n'a pas encore. Pagou est payé. Il est payé
1: il
2: en tant
1: que motivation.
2: Il est payé en tant qu'adjoint.
1: Oui.
2: Sauf si on me dit le contraire.
1: De toutes les façons.
2: Il est payé comme adjoint, mais il doit rentrer.
3: Il est payé comme titulaire maintenant.
1: Par l'Africa Foot. Alors. Mais l'État du Cameroun.
4: Lui-même, il a reconnu un jour.
1: Non, on parle de l'État du Cameroun. Est-ce que l'État du Cameroun paye?
2: C'est pas la même chose. Si vous voulez.
1: C'est pas la même. Allez-y, Kizito.
2: Je continue à penser que quand vous n'êtes pas mis en place par les mêmes canaux, il y a quelque chose qui faille d'abord gérer.
5: Tout à fait.
2: Parce que Marc Brice n'est pas nommé par la fédération. La fédération a donné son notion que, oui, j'accepte que Marc Brice, mais du moment où ça a clashé entre la fédération et Marc Brice, le président, le comité exécutif, parce que ça j'ai...
5: La fédération a des problèmes de comportement de son employé.
2: A jugé utile pour que le Cameroun ait une participation honorable à la CAN, a décidé mettre Pagou comme entraîneur des Lions, et nous sommes allés jouer la CAN. Le ministère ne s'est jamais prononcé à propos, et c'est pour ça qu'on continue.
1: Que ce soit dans le bon sens ou le mauvais sens.
2: Non, pas du tout. Donc, ils ne se sont pas prononcés.
1: Et le silence.
2: Attendons de voir.
1: Ce qui va se passer après le 7.
2: De lundi à minuit.
1: Alors, Jacques-Édouard.
2: Et c'est là où on saura.
1: Justement, on parlait de stabilité. Après Marc Brice, est-ce que le Cameroun va-t-il enfin privilégier la stabilité? J'ai dit autrement que, comme Marc Brice va partir, je prends un exemple comme ça, lundi, est-ce que les problèmes des Lions vont finir?
4: Disons que les problèmes du Lion sont finis. Depuis. Parce que ici, il y avait la bagarre des deux institutions, MINSEP, FECAFOOT. Cette bagarre, moi je l'ai toujours dit, c'était la bagarre des archanges. Quand je parle, vous savez de quoi il s'agit. Alors, Eto a montré quand même qu'il a certains archanges en sa faveur et il a gagné le combat. Le combat. Pagou n'est pas intérimaire. Pagou est officiellement nommé par
1: l'Africa
4: Foot. Ceci, dans le cadre de son décret où il s'est accroché, que le décret là me donne toujours cette compétence.
1: Mais Jacques-Édouard, pour que nos états ne se perdent
4: pas, en face,
1: qui nomme le Côte des Lions et Nantes, l'Africa Foot ou l'État du Cameroun?
4: L'Africa Foot.
5: D'une
4: Mais
5: part.
4: Il faut à tout prix que les deux soient. D'accord.
5: Alinéa 1, d'une part, la FECA Foot, après avis.
4: Après avis.
5: Obligatoire.
4: Mais cette bagarre.
1: Nous ne sommes pas dans ce sens-là.
4: Ça n'a pas été. Même en amont, Marc Brice n'a pas été nommé de cette manière parce que
1: la FECA Foot n'a,
4: n'a jamais signé. Donc, cette bagarre.
2: Non, il ne faut pas dire des choses qui.
4: Je dis,
2: il y a eu un stade consensuel où la fédération a signé. Avec le ministre
5: tout à fait.
2: Sur la même tout page.
5: À fait. Tout à fait.
2: Il faut dire
4: par rapport à l'acte.
1: Lorsque le staff
4: par rapport à l'acte, mais par rapport au contrat. Le contrat là, est-ce que la signature de l'homme est là?
2: Non, il n'a pas besoin. Est-ce que la fédération
4: il y avait forcément de ça. Parce que c'est les deux qui doivent mettre l'entraîneur en contrat.
2: Non, l'État paye. C'est l'État
4: alors,
2: qui paye.
4: L'État a signé. Payez là-bas. Quel que soit le cas, l'État a payé ici parce que. L'homme
5: Jacques-Édouard Niobert,
4: l'État a payé.
5: Jacques-Édouard Niobert, la nomination de Marc Brice a obéi à la linéa 2 de l'article 9.
4: Après conciliation, c'est-à-dire mise
5: à la linéa 2 de l'article 9.
4: Mise en disponibilité.
2: Non.
4: Mais maintenant, quand on accepte la mise en disponibilité, où est le contrat avec signature conjointe des deux?
5: Il y a un
2: contrat.
4: Ce n'est
2: pas,
4: que lui seul qui a
2: signé.
4: Ce
2: n'est pas signé.
4: C'est conjointement.
2: Non.
4: C'est conjointement.
2: C'est l'accord de la fédération
1: qui est... Laissez développer un peu, on va l'écouter.
4: Alors, c'est pour c'est dire que j'ai apprécié le comportement du MINSEP. Le MINSEP a dit halte à cette bagarre. Parce qu'eux, ils sont toujours dans la logique de globaliser l'État. Moi, c'est MINSEP, FECAFOOT.
2: Mais ils représentent l'État.
4: Mais maintenant, ils représentent même l'AFECAFOOT et l'État.
2: Voilà.
4: Même toi, en famille, tu es l'État. Vous aimez toujours citer l'État.
5: Okay,
4: l'État est globalisant. L'État est globalisant. Il faut toujours préciser. Il faut toujours préciser les institutions qui sont responsables de ce qu'il y a.
1: Oui.
4: Il parlait ici de deux institutions qui nous ont mis dans cette bagarre.
6: L'Africa Foot a...
4: Alors, le MICEP a laissé passer. Le MICEP a dit, je ne suis plus dans cette guerre, allons jouer notre canne. Mais il y avait un risque. Contre sa volonté, mais il était obligé. Et c'est pourquoi j'ai dit donc qu'il a été subtil. Subtil pourquoi? Parce que toi, tu as refusé l'homme qui est en contrat avec moi. Maintenant, il risque de nous amener, vous-même, Fekafoot, vous amener à la FIFA. Et même, peut-être même au TAS. Je dis pas, c'est-à-dire nous traîner comme concessionnaire où nous a traîné.
1: Ouais.
4: C'est comme le concessionnaire où nous a traîné. À la fin donc, pour que l'État ne soit donc plus toujours dégainé comme on a dégainé autant de concessionnaires, le MICEP a été conçu. Imagine-toi par exemple que très conciliant. Imagine-toi par exemple le gars avait 30 millions par mois par exemple. Les 30 millions, fois 10 mois où il fallait encore, on a trouvé que, entre m'amener comme concessionnaire ou m'amener là-bas où il fallait payer encore le milliard, vaut mieux que je continue à te donner tes 30 bâtons là par mois. Jusqu'à et si fin. On avait 10 mois, ce n'est que 300 bâtons, non?
1: Ouais.
4: 300 bâtons.
1: C'est et un puis, milliard.
4: Et on s'en sort, non? Et c'est de ça qu'il s'agit ici. On s'en est sorti.
1: Et est-ce qu'après, il faut relancer le
4: maintenant, après, donc maintenant, après maintenant, qu'il s'en va, où l'État n'est plus dans cette pression financière-là. Bon, libre maintenant au MICEP et à l'Africa Foot de s'asseoir et de s'entendre désormais. Que ton pago que tu as récupéré là, d'accord, allons-y avec lui et qu'on reste dans la norme qu'on a prévue et qu'on continue sérieusement désormais.
1: Donc on peut pas bouger
4: ça.
1: Pago.
4: Et, hein?
1: On peut plus le bouger.
4: J'ai dit, Pagou est nommé par l'Africa Foot, Pagou est à sa place.
1: D'accord.
4: Mais sur la base de la bagarre qu'il y a eu entre les deux institutions, une institution dit que moi c'est l'autre, toi tu viens, tu dis, au nom du... Ça ne respecte pas le texte. Il faut donc maintenant que les deux, il faut donc que les deux institutions s'entendent pour qu'ils s'asseyent et se conforment au texte.
1: Et si
4: mais maintenant, par rapport à la conformité, l'homme qui a réussi à gagner l'autre, c'est juste parce qu'il s'est appuyé sur le décret qui lui donne cette compétence.
6: La compétence technique est là.
4: La gestion des sélections nationales revient à la
1: d'accord, pas tout à la fois, s'il vous plaît. Jacques-Edouard, permettez aux autres de réagir. Jacques-Edouard, chutez, Jacques-Edouard.
4: C'est pour dire donc que si on veut plus être dans une situation où la gestion des lions est toujours calamiteuse. Laisse-moi le droit. Allons maintenant dans la gestion des relations. Le management d'une institution est sur quatre pans, je vous le dis toujours. Gérer les hommes, gérer les finances, gérer le patrimoine, gérer les relations. Vous n'arrivez pas encore à vous conformer par rapport à la gestion des relations.
1: D'accord, on vous a compris.
4: Il faut donc Mohamed que Moulu. Vous entendiez.
1: Mohamed Moulu, oui, est-ce que David Pagou est-il aujourd'hui l'homme de la situation?
7: C'est l'homme de la situation.
1: Vous pourquoi? Par rapport aux prestances de la CAN?
7: Vous défoncez une porte grandement ouverte, mon cher Eric. Il a démontré lors de la dernière CAN qu'on pouvait compter sur les entraîneurs locaux. Ils ont de la compétence et Pagou, comme bien d'autres, ont démontré qu'ils pouvaient. D'ailleurs, lorsqu'on a laissé le président de la FECAFOOT travailler, on a vu avec Nguélé, personne n'a contesté la nomination de Nguélé parce qu'on a vu au quotidien comment elle a bâti sa réputation. C'est un peu la même chose
1: avec... Nguélé a travaillé avec Dimitri Lipov, le français aussi, il faut le préciser.
7: Oui, puisque le français est venu...
1: Oui, mais qui n'est pas
7: il est local. Venu... Il a accepté de travailler parce que même au Sénégal où ils ont gagné, il y avait des adjoints qui étaient
1: blancs. On peut aussi affecter un étranger à Pagou.
7: Alors,
1: c'est aussi possible.
7: Oui, c'est possible.
1: Alors,
7: mais
1: ne parlons pas de nationalisation.
7: Mais la compétence n'a pas de nationalité, puisqu'on parle de Marc Brice. Il était venu avec en idée de travailler. C'est juste qu'il est venu dans les bagages pour régler des comptes. Au président de la fédération, on ne va pas se le cacher, malheureusement.
8: On l'a embrouillé.
7: Parce qu'ils sont nombreux qui sont venus comme lui, qui n'avaient pas de CV, mais qui, à la fin, Claude Leroy, il est venu comme Marc Brice. Mais lui, il est venu travailler et il s'est fait un nom. Aujourd'hui, il est difficile. Voilà. Et aujourd'hui, il est difficile que Claude Leroy chôme, sauf s'il veut. Vous voyez avec tout ce qui s'est passé.
8: Il a pris le Congo.
7: Voilà. Vous voyez avec tout ce qui s'est passé avec Marc Brice. Malheureusement, je ne suis pas sûr qu'après le Cameroun, il sera véritablement recommandé à un pays.
8: On verra bien.
7: Il a tout l'air d'un mercenaire. Vous allez excuser l'expression, Eric. Mais je pense que nous souhaitons vivement que lundi arrive parce qu'on a passé. Des moments qu'on voudrait vite oublier.
8: Tout à fait.
7: Les Lions méritaient mieux parce que, je le redis, s'il était venu pour travailler, il aurait
8: non, pu. Il a travaillé.
1: Dans lundi, pu, là qu'on tourne la page, Marc Brice.
7: Oui, forcément, forcément. C'était un cauchemar, c'est à vite oublier, vraiment. Et je crois que.
1: Est-ce que les problèmes de Lyon vont aussi partir avec Marc Brice?
7: Non, les problèmes des Lyons ne partiront jamais.
1: La bataille institutionnelle
7: partira aussi. Parce que Eric Christian Kouame, la bataille institutionnelle. La bataille institutionnelle, parce que vous dites que, et c'est même d'ailleurs vrai, que Marc Brice touche son salaire, mais si on vérifie, si on fouine, on va constater qu'il y a même des mains noires qui utilisent
1: des commissions,
7: parce qu'on connaît, et c'est pourquoi il y a toujours ces batailles.
1: Oui, même dans le salaire de Bakou, il y a des commissions.
7: C'est pas possible parce que Bakou n'a déjà pas grand-chose. Vous savez qu'il est payé. Il est payé par la Fédération Camerounaise de football. Donc, c'est la fédération qui sort de ses caisses de l'argent pour payer Bakou. Il n'a pas besoin de voler dans sa propre mamie. Mais en revanche, on utilise l'argent de l'État pour faire de la bataille. Et d'ailleurs, on sait comment ça se passe. C'est pourquoi la bagarre a duré pendant longtemps, parce que les gens voulaient contrôler les finances des Lions indomptables. Et vous le savez, depuis que le président... se battaient, désormais on vit directement l'argent dans les...
1: Mohamed,
7: d'ailleurs, les Lions indomptables ont gagné, vous n'avez pas suivi un seul problème de prime.
1: Oui. Si Marc Brice a son salaire, qu'est-ce qu'on a fait de Mambik, tous les adjoints là? Est-ce qu'ils ont leur salaire?
5: Mais ça veut dire qu'ils sont payés aussi. Pour l'État du Cameroun, le staff n'a pas bougé.
1: Et donc Mambik, tous son salaire.
5: Certainement, ils ont tous leur
1: salaire. Achoubé, tous son salaire.
5: Tout le monde a le salaire.
7: Il faut avoir la même certitude que vous avez pour Marc Brice.
6: Le salaire est une rémunération que vous avez.
5: On est d'accord.
6: Personne ne travaille.
5: Non,
6: mais comment ils ne travaillent pas?
1: Marc Brice a le salaire.
6: Mais on lui donne le salaire pourquoi?
5: Non, permettez.
6: C'est une rémunération que le service rendu.
7: C'est pourquoi j'ai parlé de
5: Mambik. Permettez.
6: Dommage. Non, on aurait dû l'appeler pour un arrangement à l'amiable et puis on le libère.
7: Tout à fait.
6: On ne peut pas donner
1: ça. Moi, je vais aller au téléphone.
5: Permettez.
1: Je vais aller au téléphone, on revient.
5: Permettez, monsieur.
1: Je vais aller au téléphone, on revient pour clôturer.
5: Je voulais dire ceci.
1: Non, c'est vrai. Oui, en quelques secondes, parce que vraiment, ils sont au téléphone.
5: Personne ne peut dire avec exactitude ce qui se passe. Nous supposons que dans l'apaisement, l'État continue de payer le salaire à l'encadrement technique des lieux indomptables, tel qu'il avait été constitué.
1: Donc, Carlos Kamenia, son salaire.
7: On communique pour ce qui est de Marc Brice, mais on ne veut pas communiquer pour ce qui est des autres encadreurs camerounais.
5: Non, j'ai dit l'encadrement technique.
1: C'est lui qui a la tête de file.
5: J'ai dit l'encadrement technique,
1: oui.
5: Tel que l'État le reconnaît. Je suppose qu'ils ont continué pour l'apaisement et afin d'éviter de dépenser trop d'argent dans des procédures inutiles,
1: voilà.
5: De continuer de payer pour l'apaisement. Je suis d'accord, mais je reviens.
1: Sur la 2, bonjour.
9: Bonjour, qui quoi?
1: Patriarche Magnon, Nana.
9: Tu vas compenser mes 2 minutes, c'est bon.
1: Oui.
9: Merci de vos experts. Beaucoup de courage et bonjour à tous ces experts en studio. Marbri est venu trouver qu'on mange bio au Cameroun. Au lieu d'entraîner, donc se concentrer sur la balle, il s'est retrouvé en politique et comme mercenaire, traître de son état et de son statut, ça va lui servir de raison partout au besoin. Si jamais, une petite équipe de troisième division peut l'appeler pour aller soit entraîner, soit il est quoi, on ne sait même pas. S'il vient aussi entraîner, d'abord l'équipe nationale appartient à nous, les parents qui faisons des enfants et qui jouent à l'équipe nationale. Avec son complice, ils n'ont qu'à créer une autre équipe nationale pour en tenir là-bas. Et là-bas, rien que là-bas, à Chouba, Congolie.
1: Merci. Sur la 3 au téléphone, bonjour.
8: Allô?
1: Patriarche Maréchal, Thomas Masson.
8: El Pibe de Oro. Mm-hmm. Samedi superbe à toi, y compris les experts dans ce grand studio Thompson.
10: Mm-hmm. Bonjour, Patriarche.
8: N'oublie pas les auditeurs et des auditeurs par milliards, de même que les intervenants.
1: Mm-hmm.
8: Le combat et la basilique Boada contre le Sinafoc est à l'image de ce patron de société contre l'inspecteur du travail qui ne voudrait pas s'aligner aux fourberies nutritionnelles de ce patron esclavagiste des temps modernes. J'entends parler de championnat professionnel. Nous ne sommes même pas encore à ce stade d'un championnat professionnel.
1: Est-ce que c'est le débat aujourd'hui, patriarche?
8: Oui.
1: Vous êtes hors sujet, non? Est-ce que vous êtes dans
8: hors
1: le sujet?
8: Comment?
1: Vous êtes hors sujet comment? On parle des lions du contrat, on parle de la retraite des Zambos. Vous nous amenez sur le championnat professionnel.
8: Non, j'ai essayé de prendre certaines situations. Parce que vous avez aussi parlé du cas de Allium. Vous direz encore que je suis hors sujet. Maintenant, pour arriver sur le cas de M. Zambo Anguissa, il est victime d'un climat d'animosité dans lequel lui-même s'est plongé comme un bon mutin entre le cimetière et la basilique de Ouaga. Aujourd'hui, il a décidé de quitter les choses du ballon rond avant que de les quitter, de peur de recevoir un coup de pied dans le postérieur. Le cas Marc Brice n'est que le résultat des alliances précaires entre nous qui allons chercher toujours le blanc du côté de l'extérieur. Bonne émission.
1: Merci. Sur la une au téléphone, bonjour.
11: Allô?
1: Bonjour, Dominique Taxi.
11: Ah, bonjour, tonton Eric.
1: Mm-hmm.
11: Ouais, le numéro 2 du micro.
1: Oui.
11: Quand il a dit cela, permets-moi de saluer ton panel. Mm. Y compris le patriarche toujours sur son montant en Bouganda.
1: Mm-hmm.
11: Avec sa langue toujours au cimetière de Tinga.
1: Allez, drôbu.
11: Et j'ai dit, mon patriarche, là, c'est terrible. Hein. Lui, il voit toujours les choses noires là où c'est blanc. Bonjour, Eric.
1: Oui.
11: Moi, je ne voudrais pas m'attirer à ton ancien policier qui est venu faire la politique au Cameroun. La politique, il m'en va comme un monde au quartier. Il est venu par la petite porte, il est rentré par la petite porte.
1: Mm-hmm.
11: Quand j'ai dit cela, je veux m'intéresser au cas de M. Zambo. Si j'ai mon témoin, je pense que M. Anguissa n'a jamais remporté quelque chose antique avec le Cameroun. Donc lui-même, il est venu par la bonne porte, mais il est sorti par la petite porte. Parce que vous ne pouvez pas venir jouer les suffisances au Cameroun en baissant le genre, en venant faire le conflit entre le tuteur de la fédération et certains joueurs. Donc après lui, le Cameroun va gagner. Avant lui, on a gagné. Donc je ne crois pas que ce qu'il va nous donner, nous allons m'apporter à l'équipe. Les désordonnés vont partir, nous faire la petite porte. C'est comme ça.
1: Merci Dominique.
11: Oui, oui, le pays
1: est sur la 2, bonjour.
12: Oui, bonjour.
1: Comment ça vous appelle?
12: Papa François de Diemassi.
1: Pardon?
12: Papa François de Diemassi.
1: On vous écoute.
12: Merci. Par rapport à Zambo, le cas Zambo,
1: mm-hmm.
12: je ne peux rien dire de très important, par exemple, mais pour moi, les conseils sont bons. C'est un Camerounais. Il n'y a pas de Camerounais à part qu'on doit jeter. Il n'y a pas de Camerounais qu'on doit se jeter ou alors adouber. Il faut que tous les Camerounais soient mis sur le bord, sur une bonne place, là où se trouve tout ce qu'il faut. Qu'on le conseille ou qu'on conseille dorénavant les joueurs camerounais à ne pas se mener des situations entre deux institutions. Qu'ils puissent vraiment quitter sereinement et qu'ils continuent son travail. Parce qu'il y en a qui peuvent faire pendant qu'il est en cause. Si on ne veut pas aller au Lyon, là-bas, la conscience ne joue plus bien pour qu'il travaille bien ce qu'il fait. Voilà. Pour la fédération et les salaires, c'est le ministère qui payait les salaires de Marc Brice. Avec les charges qu'il a constituées, pourquoi ne pas payer les salaires des Camerounais? Donc, il devait payer aussi normalement les salaires des Camerounais. Ça ne travaille pas, parce que vous avez des nouvelles lois. Vous voyez qu'un Camerounais doit travailler, que n'avoir qu'une fonction.
10: D'accord,
12: quand
10: merci.
12: Quand il y a un travail au Cameroun, d'autres travaillent en Afrique du Sud, je ne sais pas ce que ça signifie. Voilà, Marc Brice, je crois qu'il était en Afrique du Sud, il est le meilleur. Il a gagné la CAN avec l'Afrique du Sud.
10: Merci pour votre contribution. Sur la 3, bonjour.
13: Bonjour, monsieur Eric.
10: Comment est-ce qu'on vous appelle?
13: Je m'appelle Guillaume.
10: On vous écoute, Guillaume.
13: Et oui, bonjour également à votre panel. Bon, déjà, je voulais dire un grand bravo à votre panel. L'émission était vraiment très classe.
10: Merci.
13: Il n'y a pas de bruit. Bon, pour ma part, monsieur Eric Issiankouam, moi, je pense pas qu'on peut parler de renouvellement de contrat. Moi, la véritable question que je me pose, c'est que comment on a fait pour continuer à payer Marc Brice jusqu'au 7? Voyez, et c'est à l'image des gens qui nous dirigent. Voilà les gens qui savent seulement mettre les clauses dans les contrats, que tout un président de fédération ne doit pas entrer dans un vestiaire. Mais alors que nous savons que dans un contrat, il y a les droits et les obligations. Parce que Marc Brice n'a pas qualifié le Cameroun pour la Coupe du Monde. Ça devait jouer, ce sont des clauses qu'on insère. Ça veut dire que après son échec à la qualification pour la Coupe du Monde, les deux parties devaient s'asseoir, revoir les objectifs qui ont été fixés. Mais, visiblement, ce n'est pas ça qui intéresse nos gens. Et vous vous rappelez l'agent de Marc Brice, celui qui a même amené Marc Brice ici, a dit que ce contrat était faux au moins 30 fois avant que ce soit signé. Parce qu'au ministère des Sports, personne ne connaît, ils ne se connaissent à rien, à rien. Et pour finir, moi je dirais que Marc Brice n'a récolté que ce qu'il a émis. Voilà un entraîneur, si vous passez les bandes, je vous ai toujours dit qu'il avait la possibilité de se faire un nom avec l'équipe du Cameroun, avec les joueurs qu'il avait. Mais il est devenu plus Camerounais, il est venu entrer dans les batailles. La FECAFOOT lui a seulement dit que fais une note, tu nous adresses que tu as besoin de ton assistant près de toi. Il est toujours resté dans ses logiques, c'est moi qui décide, c'est moi qui décide. Bon, nous tous, on a donc vu ces décisions-là.
10: Merci, Guillaume, pour votre contribution. Sur la une, bonjour.
14: Bonjour.
10: Comment est-ce qu'on vous appelle? On vous écoute.
14: Bonjour à vos invités. Monsieur Eric Issiankouam.
10: Oui.
14: Ce qui concerne Zambo, lui-même peut se prévaloir de ses propres privilèges. Parce que vous ne pouvez pas me dire que vous êtes joueur, vous vous mêlez de ce qui se passe entre la fédération et le ministère. Du moment sûr qu'il ne pourrait plus jouer pour l'équipe nationale, c'est le coup, il a anticipé. Et il y a un panéliste là en studio qui a dit que le ballon que Zambo Andy ça joue à Naples, ce n'est pas le même ballon qu'il joue à l'équipe nationale. Nous tous, on avait déjà vu ça depuis longtemps. Et pour finir avec l'entraîneur, M. Eric Issiankouam. Ce n'est pas au Cameroun qu'on voit ce qui se passe là, monsieur Eric Issiankouam. Quelqu'un n'est plus en fonction, on continue à lui donner de l'argent. Mais normalement, quand tu prends une équipe nationale, on te donne les objectifs à terme, M. Eric Issiankouam. Tu dois qualifier ton pays pour ta nouvelle sélection pour la Coupe du Monde. Tu dois qualifier pour la Coupe d'Afrique. Si tu n'atteins pas ces objectifs-là, on peut rompre le contrat, non, M. Eric Issiankouam.
10: Oui.
14: Est-ce qu'il nous avait qualifié pour le mondial?
10: Non.
14: La fédération a décidé de rompre son contrat. Pourquoi on continue à le payer? Et pour finir, M. Eric Issiankouam, Monsieur Mabri n'était pas venu au Cameroun pour entraîner, pour l'entraînement. Il est venu faire la politique au Cameroun. Bonne émission.
10: Merci. Sur la 3 au téléphone. Bonjour.
15: Bonjour, Eric Issiankouam.
10: La Rémi des Boys.
15: Oui, je salue votre riche panel. Eric Issiankouam, merci. Numéro 1, fan de football. Tu nous donnes la meilleure de toi-même. On est content de ça. Je passe directement. Bravo à Jérémy Sorel Ditap et à David Pago. C'est the right person at the right place. C'est lui qu'on veut comme entraîneur. Parce qu'il faut qu'on nous dise aussi combien on lui paye. Parce qu'il fait le bon travail. C'est ça qu'il s'agit. Quant à Zambo, il a déjà décidé qu'il ne travaille plus. Quelqu'un porte ses chaussures, ça vous sert. S'il dit qu'il part, c'est que c'est déjà bon. Quant à Marc Brice, lui, il est venu plutôt faire la politique. Il ne connaissait rien de football. qu'il part. Merci.
1: Merci. Le prochain match samedi prochain. Et portez-vous bien et à très bientôt sur la radio.
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Il règne de toute éternité. Éternel est son nom. Nous prosternons devant sa majesté.

moi n'est pas de toi maintenant. Prenne la poussière. Au nom puissant de Jésus, je veux faire la paix avec toi maintenant même. Je veux t'accepter comme mon Seigneur et mon Sauveur. Je veux vivre ma vie pour toi. Je veux dépendre de toi. Je reçois maintenant le salut. Oui Seigneur, parce que je reconnais mon état. Mais je sais que tu es ma vie. Je sais que tu es ma délivrance. Je reçois maintenant. Je reçois maintenant la vie. Je suis racheté. Je suis racheté. Alléluia.

aime le Seigneur ton Dieu de toute ta pensée. Tu l'aimeras.

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Gloire à Dieu, gloire à Dieu. La lumière du matin est déjà dans nos pavis. La lumière du matin est déjà dans nos maisons. La lumière du matin est déjà dans nos véhicules. La lumière du matin est déjà dans nos appartements. La lumière du matin vient jusqu'à nous trouver sur notre lit même. Pour ceux qui sont encore couchés, réveillez-vous. Chassez le sommeil, chassez le sommeil, chassez le sommeil. Le sommeil a déjà fait son espace de temps. Il a fait son espace de temps. Dis-lui que maintenant, ce n'est plus ton temps. Maintenant, c'est je passe à l'autre bord. Maintenant, c'est une autre vie. Toi, tu as fait pour toi et je t'ai donné tout le temps. Je t'ai respecté. Maintenant également, il faut respecter aussi le temps de l'autre. Le temps de l'autre, cet autre, c'est qui? C'est l'écoute de la parole de Dieu. Car l'autre temps était le temps du sommeil. Et dans ce temps de sommeil, c'est lui qui se confie. C'est lui qui se confie à Dieu. Même dans le temps de sommeil, Dieu le garde, il le couvre. Parce qu'il sait quand il va se réveiller, il va le remercier. Et c'est pourquoi j'aimerais que nous remercions le Seigneur ce matin en nous appuyant dans le livre de Somme chapitre 9. Du verset 4, à partir de son verset 14, qui dit ceci: « Aie pitié de moi, Éternel, vois la misère où je me réduis, vois la misère où me réduisent mes ennemis. Enlève-moi des portes de la mort, enlève-moi des portes de la mort, afin que je publie toutes tes louanges dans les portes de la ville de Sion, et que je me réjouisse de ton salut. » Et que je me réjouisse de ton salut. Oui, et que je me réjouisse de ton salut. Parce que ce sont les vivants qui louent l'Éternel. Seuls les vivants louent l'Éternel. Quand on n'est plus vivant, on attend juste le jugement dernier. Quand on est déjà mort sur cette terre, soit on est au repos, ou bien on est dans un tourment pour attendre le jugement dernier. Et le jugement dernier, quand ça vient pour ceux qui sont au repos, c'est pour les conduire dans les nouveaux cieux, la nouvelle Jérusalem, qu'on appelle également le paradis. Mais ceux qui sont dans le tourment, quand le temps de

pourtant, on ne voit pas ça dans l'âme. L'âme est cachée. Et c'est l'âme qui manifeste ce qu'on est en train de voir sur le corps. L'âme manifeste ce qu'on est en train de voir sur le corps là. Parce que et ce qu'on est en train de voir sur le corps, l'âme manifeste parce que quoi? Cela est de la provenance de l'esprit. C'est la provenance de l'esprit. Maintenant, ça se répercute sur l'âme et l'âme envoie sur le corps. L'âme envoie sur le corps. Alors, c'est pourquoi dans la mise en pratique de la parole et la confiance à Dieu par l'acceptation de Jésus-Christ, son Fils unique, alors c'est pour soigner l'esprit. C'est pour soigner l'esprit, pour guérir l'esprit. Quand l'esprit est soigné, il est guéri et l'esprit va communiquer de bonnes choses à l'âme. Quand l'esprit a communiqué de bonnes choses à l'âme, l'âme traduit maintenant ces bonnes choses-là à la chair et on voit une chair qui est vivante. On voit une chair qui est saine. On voit qu'il y a une chair qui n'est pas malade. On voit une chair qui est guérie. Et c'est pourquoi Jésus pouvait dire que ces gens qui se sont livrés, qui ont décidé de livrer toute leur vie à des choses de ténèbres, alors le Père endurcit davantage leur cœur. Parce qu'il a voulu qu'ils se repentent, ils ont refusé de se repentir. Mais ils ont passé le temps à insulter Jésus, à insulter le Saint-Esprit de Dieu. Et Dieu dit dans sa parole que ce péché n'est pas pardonnable. Le péché, le blasphème contre le Saint-Esprit n'est pas pardonnable. Ça veut dire que si tu n'acceptes pas le Saint-Esprit, tu n'acceptes pas Jésus-Christ comme Seigneur et Sauveur, tu ne seras pas pardonné du péché adamique. Tu vas tout droit en enfer. Tu vas faire du bien, tu vas faire tout. Nous, on a vu un peu beaucoup d'exemples. Alors, ce matin, ce psaume nous interpelle également. Ça nous interpelle à avoir confiance à Dieu. Confiance à Dieu parce qu'il y aura toujours les ennemis. Il y aura toujours ceux qui vont en vouloir à ta vie. Mais si tu es vivant ce matin, fais confiance à Dieu. Fais confiance à Dieu, une confiance totale à Dieu. Une confiance totale à Dieu. Comme je le dis souvent, la confiance totale à Dieu ne vous enlève pas dans votre travail. Quand je finis de la prédication sur ce plateau, chaque jour, de lundi à vendredi, quand je quitte ici, je pars également au travail. J'ai le talent. Dieu m'a donné un talent pour faire quelque chose. Et c'est par ce talent qu'il me bénit. Je valorise mes talents et il me bénit. Et également, dans cette œuvre, le Seigneur dit qu'il soutient son évangile. Et à côté de ça, le Seigneur Dieu Tout-Puissant, il suscite des personnes pour soutenir l'évangile. Mais les incrédules vont penser qu'on est en train de vouloir enrichir ce serviteur de Dieu. Non, l'évangile doit vivre. Et comme l'évangile doit vivre, je rends grâce à Dieu pour toutes ces personnes qui soutient l'évangile. Et tout de même, dans les talents que je valorise, le Seigneur permet que je sois également utile à des frères, à des sœurs, utile également dans la société, utile dans ma famille, utile premièrement devant les frères et les sœurs. Parce que, bien aimé, quelqu'un va dire, pourquoi d'abord devant les frères et les sœurs? Parce que l'œuvre, ce que tu fais pour les frères et les sœurs, comme je parle de soutenir l'évangile là, ça ne se perd jamais. Ça ne se perd pas. Ce sont des actes qui sont posés et qui le demeurent éternellement. Mais par contre, les frères dans le sang, qui sont encore dans des débauches, dans des saletés et tout autre, ils refusent le Seigneur Jésus-Christ. Certes, néanmoins, tu vas peut-être œuvrer également pour eux, mais c'est à perte que tu le sais. Tu dois le savoir que c'est à perte. Parce que tout ce que tu jettes dans les ténèbres, ça ne peut pas être fructifié. Ce qui est jeté dans les ténèbres, ça ne peut pas être fructifié. Mais que faire alors? C'est quand même des frères de sang. Alors, il faut de temps en temps. Mais en priorité, en particularité, ce sont des personnes qui sont sauvées. Et c'est pourquoi des personnes sauvées, Jésus-Christ est allé au point de faire une sélection. La sélection qui concerne les religieux, parce que les religieux sont plutôt attachés à leur religion. Pendant le temps de Jésus-Christ,

0: il était encore sur la terre, il y avait autant de religions. Le pharisianisme, il y a également les scribes. Ça, c'était des formes de religion qui étaient sur la terre. Les scribes, les pharisiens. Les pharisiens, les scribes, sans oublier également ceux-là qui étaient, appelés même des païens, qui avaient des idoles à adorer. Mais les pharisiens, les scribes, ils prétendaient dire qu'ils adorent Dieu, mais ils n'ont pas accepté le salut. Ils n'ont pas accepté Jésus-Christ. Et c'est ça qu'on appelle la religion. Ils étaient attachés sur leurs dogmes religieux. Ils n'ont pas accepté le Dieu de gloire. Ils n'ont pas accepté Jésus pour être sauvés. Et c'est pourquoi ils sont allés. Même parmi eux, il y a eu ceux-là qui ont été même guéris. Jésus les a imposé les mains, ils ont été guéris. Mais ça n'a pas changé leur nature. Ils ont poussé le Dieu de gloire à la croix. Ils ont entraîné Jésus à la croix. Jésus a dit, le Fils de l'homme sera persécuté. Le Fils de l'homme sera frappé. On va le conduire même à la croix. Mais malheur à celui par qui viendra les persécutions. Malheur à celui par qui viendra les persécutions. Bien-aimé, il n'y a rien que tu peux faire sur un enfant de Dieu et que ça va passer comme ça. Oui, Dieu lui dit, il dit, fortifie-toi. Comme nous sommes en train de dire ici dans ce livre de Somme, il faut te fortifier. Car ceux qui se dressent pour être utilisés par Satan, Dieu dit, les persécutions viendront. Ça va venir. Ça ne doit pas ne pas venir. Ça va venir. Mais malheur à celui par qui ça va venir. Malheur à celui qui va dresser son ventre, qui va dresser sa poitrine pour dire que donnez-moi. L'apôtre Paul persécutait les disciples de Jésus. Il a même écrit, il a demandé les lettres au roi pour aller arrêter les disciples. Mais pendant que le Seigneur Jésus l'a pris sur la route de Damas, qu'est-ce que Jésus a dit? Il a dit, de la même manière que tu as persécuté, que tu t'es épouvanté pour mettre en difficulté mes disciples, c'est comme ça comment également tu vas souffrir pour moi. Mais l'apôtre Paul a été persécuté. L'apôtre Paul, quand il fait son témoignage en tant qu'apôtre, il dit que 100 fois j'ai reçu les coups. J'ai fait les prisons. J'ai été lapidé à mort. On m'a traîné dans la boue. On m'a fait ceci à cause de Jésus-Christ. Et Jésus avait prédit cela. Il a dit, de la même manière que tu as fait souffrir mes disciples, c'est comme ça comment tu vas te servir. Tu vas me servir et c'est la même manière que tu vas souffrir pour moi. Alors, il a dit, je regarde tout derrière comme la boue afin de gagner Christ. Donc, il a compris que malgré toutes ces choses, et nous sommes dans ce thème, le péché. Le péché. Il n'y a rien que tu as fait dans le passé que ça ne doit pas te rattraper. Mais le plus important, c'est que quoi? Il faut que tu sois dans le Seigneur. Ça va te rattraper. Les conséquences vont venir, mais Dieu va abréger les conséquences. L'apôtre Paul a été lapidé à mort, mais il n'est pas mort par lapidation. Il a été fouetté par au moins 100 coups. Il y a des gens que même seulement 4 et 50 coups seulement, il meurt. Mais il n'était pas mort. Il a été traîné dans les prisons. Il y a ceux que même dans les prisons, puisqu'il met le nez dans la prison, seulement les odeurs de la prison, ça l'infecte. Et en peu de temps, il meurt. Mais l'apôtre Paul n'était pas mort parce que Dieu était avec lui. Les conséquences de tes péchés peuvent arriver. Mais quand Dieu est avec toi, rien ne doit t'arriver. Il abrège ses jours afin que tu ne sois pas, afin que tu ne passes pas de vie à trépas. Alors, voilà comment même le serviteur de Dieu, Étienne, il a été choisi par Dieu pour être le 12e apôtre. Mais ils ont détourné. Ils l'ont plutôt mis dans le rang des partageurs de nourriture. Et Dieu a trouvé bon de l'enlever. Dieu a trouvé bon de l'enlever. Nous, on a parlé de ça un temps. On a parlé de la mission. Le thème, c'était la mission. Si dans ta mission, la mission que Dieu t'a donnée, tu ne te fais pas violence. Bien-aimé, les hommes vont changer ta mission. Ils vont changer la route de ta mission. Et si tu obéis à cela, Dieu va t'enlever. Parce qu'il ne veut pas te perdre. Il va t'enlever. Il ne veut pas que... Il nous a donné les dons. Il y a les dons spirituels. Il y a également les dons ministériels. Alors, si tu as le don ministériel, il ne faut pas endurcir ton cœur. Si Dieu t'appelle d'être pasteur, il t'appelle d'être prophète, il t'appelle d'être docteur, il t'appelle d'être évangéliste, il t'appelle de ses dons, d'être enseignant. Alors, je m'en vais te dire, il ne faut pas laisser ton don. Il ne faut pas le laisser. Mais tu verras, chemin faisant, les hommes se dresseront pour changer. Ils se dresseront pour te désorienter. Mais si tu ne te fais pas violence, si tu acceptes plutôt cette autre route qui vont te mettre là-dessus, je m'en vais te dire, tu ne dois pas durer. Tu ne dois pas durer là-bas. Dieu va t'enlever. Tu vas voir le ciel. Le ciel va s'ouvrir. Et il va te dire, viens te reposer. Viens te reposer. Parce que les hommes, ils ont décidé de leur propre chef pour te désorienter de la mission que je t'ai donnée. Alors, nous devons prier. Nous allons prier. Seigneur éternel, Dieu Tout-Puissant, ce matin encore, nous nous basons, Seigneur, au Père, sur ces paroles d'exhortation pour implorer davantage ta grâce, Seigneur, pour ce jour. Implorer davantage ta grâce pour cette matinée, pour cette journée qui est en train de commencer. Seigneur et Père éternel, nous te confions également nos enfants. Nous te confions, Seigneur Père, les enseignants de nos enfants. Nous te confions les établissements dans lesquels nos enfants seront. Car tu le sais bien, Père, l'ennemi se dresse. Il se dresse en chien défaillant. Il se dresse en un lion rugissant parce qu'il veut tout détruire. Je prie au Père Tout-Puissant. Afin que, ô Dieu, qui se lève 1000, qui se lève 10 000, mais qu'ils soient confus tous, dans le nom puissant de Jésus-Christ. Préserve la vie de nos enfants, Seigneur. Préserve notre vie. Je prie en ce moment, ô Dieu, Père Tout-Puissant, afin que tu pourvoies, ô Dieu, Père Très-Saint, pourvoie aux besoins de toute personne, aux besoins de tout parent, aux besoins de tout maman. Pourvoie, Seigneur, ô Dieu Tout-Puissant, aux besoins matériels et financiers, pour cette rentrée scolaire. Certains le disent rentrée scolaire, mais Seigneur, ô Dieu, avec tes enfants, c'est une rentrée de joie. Avec tes enfants, c'est une rentrée de paix. Avec tes enfants, c'est une rentrée de joie. De joie également. De même que nos enfants sont épanouis, nous aussi, nous sommes contents. Parce que Seigneur, tu pourvois et tu permets. Je prie que cela soit davantage. Au nom puissant de Jésus-Christ, que ta main de grâce, Seigneur Père, nous couvre davantage. Et que ton Esprit Saint nous accompagne partout où nous sommes. À toi l'honneur, à toi la gloire, à toi la majesté, au nom puissant de Jésus-Christ. Amen. Alors, bien-aimés, sans transition, nous allons juste continuer, tout en vous rappelant qu'à la technique de ce matin, le roi Salomon est là, à l'écoute d'éditorial et Bébé la Samarie, le directeur de la Royal Fin Roger Kiyadikiki, le superviseur général, l'homme de Dieu, le pasteur Emmanuel Noël Bissaï. Je rends grâce à Dieu également pour tous les autres serviteurs de Dieu que vous êtes et qui sont également à la Royal FM. Alors, nous allons entrer également dans la parole, la Bible, qui est la parole, qui est cette parole qui vient éclairer nos vies. Et nous sommes également bien-aimés dans ce thème, le péché. Et le sous-thème, le deuxième sous-thème, c'est péché comme acte. Péché comme acte et ses conséquences. Péché comme acte et ses conséquences. Ce n'est pas parce que tu as subi les conséquences des péchés, des actes que tu poses dans le péché, que cela voudrait dire que tu seras et tu vas entrer au ciel. Non. Non. Non et non. Mais il y a le péché adamique. Si tu n'as pas traversé, si tu n'as pas coupé ce lien, tu n'as pas coupé cette corde-là, tu ne peux pas entrer au ciel. Et cela, ça ne veut pas aussi dire que parce que tu t'es échappé du péché adamique, aujourd'hui tu es appelé enfant de Dieu, que ça veut dire que les erreurs que tu vas encore commettre, ça ne veut pas dire que ces erreurs, tu n'auras pas de conséquences. Tu auras les conséquences de ça. Et c'est pourquoi ce matin, nous allons d'abord partir dans notre texte phare, pour ce thème. C'était dans le livre de 1 Jean dans son chapitre 3. Nous allons aller dans le livre de 1 Jean pour rappeler. Parce que si nous ne venons pas également dans le rappel, on ne part pas dans le rappel, on serait en train de courir, de travailler en vain. 1 Jean chapitre 3. du verset 1 au verset 4, il est écrit, « Voyez quel amour le Père nous a témoigné pour que nous soyons appelés enfants de Dieu. » Je l'ai bien expliqué cela dans les débuts. Il y a les enfants de Dieu, il y a les enfants de Satan. Je sais que ce matin, celui qui vient de suivre cette émission, ça va sembler le choquer. Bien-aimé, pourquoi cela choque certains? Ça choque les personnes qui sont dans l'abomination. Ça choque les personnes qui sont dans le péché. Ça choque les personnes qui sont dans l'idolâtrie. Ça choque les personnes qui sont dans la saleté, qui sont dans le détournement, qui sont dans la corruption. Quand il entend dire qu'il y a des enfants de Dieu, les enfants de Satan, il est choqué. Parce que cela le touche dans le cœur. Il sait déjà qu'on est en train de lui parler. Que son père, ce n'est pas Dieu. Et ils ont l'habitude de dire, nous sommes alors les enfants de qui? Si tu n'as pas Christ, tu es enfant de Satan. Tu es enfant de Satan. Tu n'es pas enfant de Dieu. Il dit, voyez quel amour le Père nous a témoigné pour que nous soyons appelés enfants de Dieu. Et nous le sommes. Si le monde ne nous connaît pas, comment le monde ne nous connaît pas? D'après les actes, les œuvres de ce monde. L'impudicité, l'impureté, l'immoralité, et la débauche sexuelle, toutes ces choses-là, des choses infâmes, les choses, c'est-à-dire les querelles, les insultes. Nous, on a vu dans le livre des Galates, dans son chapitre 5, à partir de son verset 19. C'est la preuve que nous ne sommes plus du monde. Et si tu es encore dans ces choses, ça veut dire que tu es encore dans le monde. Ça veut dire que tu es encore dans le monde. Il dit, et nous sommes, et nous le sommes, si le monde ne nous connaît pas. Le monde ne nous connaît pas, parce que les choses dans lesquelles ils sont, nous ne sommes pas. Les choses dans lesquelles le monde est, nous ne sommes pas. Le monde ne doit pas nous connaître. Quand tu arrives auprès de ces gens, même s'ils étaient dans des conversations, ils vont arrêter. Parce qu'ils connaissent que toi, ce n'est pas ta vie. Ils savent bien que ce n'est pas ta vie. Ils savent que c'est de la saleté. Mais ils adorent cette saleté. Parce que c'est comme ça comment le monde fonctionne. C'est comme ça comment le monde fonctionne. Quelqu'un est dans la maison, il a sa femme, il a ses enfants. Mais il n'a pas l'amour de cœur sur sa femme et ses enfants. Il rationne seulement par formalité. Il paie la scolarité des enfants par formalité. Et c'est pourquoi vous allez voir, ils se retrouveront encore avec des enfants en train de manger les restes. Ce qui est sorti pour être jeté dans le petit coin. Il oblige les enfants de mettre dans les assiettes et de manger. Ça, il n'a pas l'amour de cœur. Il n'a pas l'amour de cœur. Si on lui dit à cet instant même de livrer son enfant et de boire le sang même de son enfant, il ne doit même pas attendre quelques secondes. Imaginez-vous, tu donnes l'argent à tes enfants. Tu leur donnes même les véhicules. Ils roulent dans ces véhicules. Tu leur donnes même l'argent de semaine. Mais ils sont pour toi comme des poulets. Comme des poulets. À cause de ce que tu es dans le monde, tu es attaché aux choses du monde. Attaché aux choses du monde. Et il dit, voilà pourquoi le monde ne doit pas nous connaître. Parce que nous ne sommes pas dans leurs choses. Daniel, quand il se retrouvait dans cette ville, dans ce pays, ils étaient dans le système du monde. Daniel a dit, je ne peux pas consommer les mets gras qui sortent de la table du roi, mais je veux manger les herbes. Je me contente de ce que Dieu a créé. Je ne dois pas me... Il nous a donné pour nourriture. Je ne dois pas me retrouver en train de manger les choses qui ne sont pas la nourriture. Que Dieu ne m'a pas dit de manger comme nourriture. C'est ça les mets gras qui découlent de la table des rois. Alors, et aussi, on passe par là, et maintenant l'idolâtrie. Ils ont dit, maintenant il faut qu'on adore le roi. Qu'on adore le roi. Vous adorez le roi. Quand vous voyez les gens qui sont dans l'idolâtrie, ils ne parlent qu'au nom du roi. Oh, ils ne prophétisent qu'au nom du roi. On t'a donné une mission. Tu laisses la mission. Tu passes le temps à dire que, comme le roi a dit que, comme le roi a dit que, tu ne fais que glorifier le roi. Il t'a donné même une mission. Peut-être là où il craint même Dieu. Mais toi, comme tu es dans les sectes pernicieuses. Tu fais des pratiques. Tu te dis que ce sont tes pratiques qui t'ont donné ton poste. Voilà, quand on parle peut-être de remaniement ou quoi que ce soit, vous allez commencer à voir comment les enfants sont en train de disparaître. Comment les enfants sont en train de disparaître. Parce que quoi? On est plongé dans des sectes pernicieuses. Il faut entretenir son roi en lui donnant le sang humain. C'est les choses du monde. Il dit, le monde ne nous connaît pas parce que les choses dans lesquelles ils sont, nous ne sommes pas là-dedans. Alors, il dit, ce qu'il ne l'a pas connu. Si le monde ne nous connaît pas, c'est qu'il ne l'a pas connu. Il n'a pas connu qui? Il n'a pas connu Christ. Il n'a pas connu le Sauveur. Il n'a pas connu Jésus-Christ, Seigneur et Sauveur. Ils sont dans le péché. Ils sont attachés. Ils sont bloqués dedans. Parce qu'ils ont signé des pactes avec Satan. Ils ont signé des pactes avec Satan. Dis, bien-aimé, nous sommes enfants de Dieu. Et ce que nous serons n'a pas encore été manifesté, c'est-à-dire le ciel. Mais nous savons que lorsque cela se manifestera, nous serons semblables à lui. On sera semblables à Jésus. Quand il est sorti du séjour des morts, il a eu le corps incorruptible. On sera semblables à lui. Parce que nous le verrons tel qu'il est. Quiconque a cette espérance en lui se purifie comme lui-même est pur. Qui se purifie comme lui-même est pur. Là, nous sommes. Ça, c'est maintenant le point dans lequel nous sommes, le péché. Celui qui refuse de se purifier, qui refuse d'être changé, qui refuse la conversion, il ne veut pas être semblable à Jésus-Christ. Il ne veut pas le ciel. Il veut l'enfer. Il veut les ténèbres. Il veut le feu. Ce que tu subis encore sur la terre, c'est rien par rapport à ce que tu vas subir quand le moment va arriver. Quand le temps du jugement va arriver, c'est rien. C'est rien de ce que tu vas subir. C'est rien. Alors, il faut changer. Il faut sortir de là. Alors, le verset 4, il dit, « Nos vertus, toi, quiconque a cette espérance en lui se purifie, comme lui-même est pur. Quiconque pêche transgresse la loi, et le péché est la transgression de la loi. » C'est pourquoi nous sommes dans ce thème, le péché. Le péché. Le péché est la transgression de la loi. Et nous, on a vu, chemin faisant, que le verset 6, il dit, « Quiconque demeure en lui ne pêche point. Quiconque pêche ne l'a pas vu et ne l'a pas connu. Petit enfant, que personne ne vous séduise. Celui qui pratique la justice est juste. Comme lui-même est juste. Celui qui pêche est du diable, car le diable pêche dès le commencement. Le Fils de Dieu a paru afin de détruire les œuvres du diable. Quiconque est né de Dieu ne pratique pas le péché. Un enfant de Dieu ne pratique pas le péché. Et c'est pourquoi la parole dit un enfant de Dieu ne pêche pas, parce qu'il ne pratique pas le péché. Celui qui pratique se prépare. Il a fait hier et demain il va encore le faire. Ouais, vous aviez les sugar mommy, les sugar daddy. Vous aviez les copains, les copines. Vous aviez toutes ces choses. Vous aviez vos amis, vos compagnons de la tricherie, vos compagnons de la corruption. On trouve que c'est tout à fait normal. Vous aviez vos compagnons de la débauche sexuelle, vos compagnons de l'ivrognerie. On se regroupe que pour le vin. On se regroupe que pour la nourriture. On peut tuer quelqu'un. Vos compagnons d'assassins. Oui. On n'a pas peur. Parce qu'on a tellement fait ces choses, au point où on a des compagnons de ça. Oui. Quand tu regardes même quelqu'un des yeux, tu trembles des yeux. Parce que tu sais que les choses que tu as faites, c'est dangereux. Il dit, quiconque est né de Dieu ne pratique pas le péché. Parce que la semence de Dieu demeure en lui. La semence. Ce n'est plus la semence adamique qui demeure en toi. La semence adamique, Jésus est venu afin de te séparer de la semence adamique. Oui, afin de te séparer de la semence adamique. Maintenant, si la semence de Dieu demeure en toi, oui, le livre de Jean 1, dans son verset 8, je pense, il dit, Jésus, il est sorti de Dieu. Il est né de Dieu. Sorti de Dieu. C'est lui qui a vu Dieu. C'est lui. Parce qu'il est, il est sorti du sein de Dieu. Alors, et là maintenant, nous on a touché, on sort maintenant. Ça c'est notre texte phare. On reviendra toujours là-dessus. On reviendra toujours là-dessus. Alors, maintenant, en ce qui concerne ceux qui ne sont pas de Dieu, ceux qui ont décidé de prendre un camp, un autre camp, Dieu ne les connaît pas. Dieu ne vous connaît pas. Il ne te connaît pas, toi qui as décidé de prendre un chemin pareil, qui ne veut pas changer, toi qui ne veux pas sortir de toutes ces choses-là. Dieu ne te connaît pas. Et comme il ne te connaît pas, tu n'es que le poulet entre les mains de ton maître qui est Satan. Qui est Satan. Et maintenant, alors, allons dans ce texte. Allons dans ce texte, dans le livre de 1 Samuel. Allons un peu dans l'Ancien, également dans ce livre de l'Ancien Testament. L'Ancien Testament est là pour nous parler des choses, pour prophétiser des choses que nous vivons spirituellement dans le Nouveau Testament sans le savoir. Oui, parce que dans l'Ancien Testament, c'était pratique de chair. Parce qu'aucun homme, personne n'était sauvé. C'était pratique de chair. Et Dieu les montrait de chair également pour se manifester sur la terre afin que son peuple qui a choisi soit craint par lui, soit craint par le monde et qu'il lui choisit. Il vienne aussi pour être également compté parmi le peuple de Dieu. Dieu n'a pas fermé la porte. Il ne ferme pas la porte. Il n'a pas fermé la porte. La porte est encore ouverte. Alors, dans le livre de 1 Samuel, dans son chapitre 15, nous on a touché un peu ce livre hier, dans son chapitre 15, mais ce matin, nous allons le toucher à partir de son premier verset. Il est écrit, Samuel dit à Saül, « C'est moi que l'Éternel a envoyé pour toindre roi sur son peuple, sur Israël. Écoute donc ce que dit l'Éternel. Ainsi parle l'Éternel des armées. Je me souviens de ce qu'Amalek fit à Israël. Amalek, c'est ce peuple. Amalek, ce sont des peuples païens. Ce sont des peuples païens. Et le peuple païen, le païen peut toucher, il peut réussir à blesser un enfant de Dieu. Je l'ai dit, si seulement un enfant de Dieu a ouvert les portes sur le péché, là où le païen peut réussir à te toucher, c'est quand une porte est ouverte. Et quand tu te repens, Dieu ferme la porte. Il ferme la porte et il te restaure. Quand il te restaure, maintenant, les conséquences de ces péchés viennent. Après, Dieu abrège et il te restaure. Alors, ici, Amalek avait frappé le peuple de Dieu parce que le peuple de Dieu était en abomination. Ils étaient en désobéissance avec Dieu. Alors, maintenant, quand Dieu maintenant là vient, il n'a pas le pitié. Il dit, malheur à celui par qui viendra les persécutions. Si tu es de l'autre côté, ne te glorifie pas parce que tu as parvenu, tu as pu quand même et faire du mal à un pasteur, parce que tu as pu quand même faire du mal à un enfant de Dieu, parce que tu as pu quand même faire du mal à un ou un de l'Éternel. Alors, ta joie là, ce n'est que pour un petit temps. La frappe qui sera de toi, ce sera une désolation totale. Parce que Dieu, il ne te connaît pas de nom. Il te voit comme les fourmis qui marchent là. Parce que tu n'es pas de lui, tu ne l'as pas accepté. Tu as fait alliance avec Satan. Voilà pourquoi tu t'enfonces davantage dans le péché. Tu t'enfonces davantage dans le péché. Alors, il dit, ainsi parle l'Éternel des armées. Je me souviens de qu'Amalek a fait à Israël lorsqu'il lui ferma le chemin de sa sortie d'Égypte. Alors, Amalek avait fait du mal aux enfants d'Israël en leur fermant le chemin de leur sortie d'Égypte. Alors, il a barricadé le chemin. Il dit, le verset 3, il dit, « Va maintenant, frappe Amalek et de vous par interdit tout ce qui lui appartient. Tu ne l'épargneras point et tu feras mourir hommes et femmes et enfants et nourrissons, bœufs et brebis, chameaux et ânes.
1: » Quand ça se passe comme ça, on dit que est-ce que Dieu voit même? Est-ce que Dieu là, il voit même? N'est-ce pas celui qui nous a créés? Est-ce qu'il voit même? Oh! Non, vraiment, ouais. Pourquoi Dieu là est si méchant? Pourquoi il a laissé que les gens meurent comme ça? Pourquoi cet accident-là? Pourquoi on est mort comme ça? pourquoi Dieu là est si méchant. Vous voyez seulement Dieu qui est méchant. Mais vous ne voyez pas les hommes qui sont méchants, qui ne veulent pas servir Dieu. Ils sortent de l'idolâtrie. Après avoir voyagé, au lieu de montrer la vie de Dieu à ceux-mêmes qu'ils ont rencontrés, ils sont plutôt allés dans les lieux occultes. Ils sont allés plutôt dans les lieux d'abomination. Ils sont allés plutôt dans l'idolâtrie, pensant que les gens qui sont morts, leurs parents qui sont morts, vont les protéger. Maintenant, en route, ne dites pas pourquoi leurs parents là qui sont morts sont méchants, mais vous voyez seulement Dieu. Toutes choses vous mettez sur la tête de Dieu. Dieu vous a même fait quoi? Il vous a fait quoi? On met toutes choses sur sa tête. Oh, quand ça ne va pas, oh Dieu. Quand ça monte, oh Dieu. On ne voit pas ce que nous-mêmes nous faisons. On ne voit pas, mais on voit que Dieu. Oh, Satan a encore fait ceci. Même là, Satan ne vient que quand tu l'as invité. Nous invitons Satan dans nos vies par le péché. Voilà ce qui invite Satan dans nos vies. Satan ne vient pas, il rôde là, mais il ne peut pas avoir accès à toi. Mais là où il peut avoir accès à toi, ce n'est pas le péché que tu commets là. Le péché dans lequel tu es, c'est là où Satan a accès à toi. Et tu deviens son fils en ce moment. Quand il a accès à toi, tu deviens son fils. Il t'utilise. Oui, non, je dois prendre les appels à 45. Ne soyez pas pressés. Je dois prendre vos appels à 45. Ne soyez pas pressés. Donc, ne vous précipitez pas d'appeler maintenant. Il dit ceci. De dévouer ce peuple à l'interdit. Nous allons voir. Saül, ici, là, a été un roi. Par le prophète Samuel. Et nous savons bien la conduite de Samuel. Et Saül, maintenant, a été un homme infidèle à Dieu. Infidèle à la parole de Dieu. Infidèle aux décisions de Dieu. Amalek a fait du mal au peuple de Dieu. Et Amalek est devant Dieu comme les fourmis. Parce que c'est un peuple païen. Un peuple qui a décidé de marcher dans l'idolâtrie. Un peuple qui a décidé de marcher dans... Je peux dire encore quoi? Un peuple qui a décidé marcher dans les us et coutumes. Oui. Un peuple qui a décidé de marcher dans les lieux sacrés. Un peuple qui a décidé de marcher dans les dieux qu'ils ont fabriqués de leurs propres mains. Un peuple qui adore les Baals, qui adore les dieux de leur famille, qui adore les dieux des endroits sacrés de leur famille. Un peuple pareil. Et il se levait contre le peuple de Dieu. Il se disait que ça a été fini. Pendant qu'il mangeait, Dieu a envoyé maintenant ses enfants. Il a envoyé son peuple aller dévouer ce peuple à l'interdit, sans rien laisser, de raser totalement. C'est la même chose comme Sodome et Gomorre. Hein? Quand vous regardez Sodome et Gomorre, vous allez dire que Dieu est méchant. Même quand les serviteurs de Dieu sont entrés dans la vie de Sodome et Gomorre, ces hommes étaient tellement poussés au mal, au point où ils ont pensé sodomiser les anges de Dieu. Est-ce possible? Est-ce possible? Est-ce possible? Alors, quand on est tellement poussé, on a tellement fait du mal, et on s'attend, on est dans ces choses, on se dit que non, on se croit tout permis. On devient comme, on se dit qu'on est ce roc qu'on ne peut plus bousculer. Mais bien après, quand Satan donne de la main gauche, il prend de la main droite. Les mêmes personnes se retrouvent également par leur gourou, enfermées dans des prisons. Ils pleurent, ils pleurnichent là-bas. Ils deviennent comme des vers de terre. Et pourtant, le temps de leur gloire, il fallait seulement lever le petit doigt. Il dit, je te tue et j'achète ton corps. Ça dit qu'il te tue même. Pour qu'il y ait des obsèques pour toi, on le paye avant qu'il te donne, il donne encore ton corps. Et il se croit tout permis. Mais quand leur étal tombe, quand leur château de cartes tombe, alors si quelqu'un m'écoute ce matin, sors de cette position. Il a dit de dévouer ce peuple à l'interdit. Alors, Saül a été cette personne, comme je l'ai dit, et il a été cet homme que Dieu a ou un roi. Il a pris pour le ou un roi, mais il était un homme infidèle. Il a tellement fait des choses, Dieu a toujours pardonné. Et sur ce point-ci là, ce que Amalek avait fait au peuple de Dieu, ça, la colère était montée jusqu'à Dieu et Dieu était au niveau maintenant de la vengeance. Mais cet homme a osé, après avoir dévoué ce peuple à l'interdit, il a réservé certains animaux parce que ils étaient comme Galates chapitre 9. Il était adonné à la nourriture. Vous qui êtes adonné à la nourriture, là, faites attention. Et sous prétexte, et il a dit, non, on veut sacrifier à Dieu. Dieu t'a dit qu'il a besoin de sacrifices, l'obéissance. Nous, on a vu dans 1 Samuel 15, dans son chapitre, 1 Samuel 15, dans son verset 13 à verset, et le verset 30. Hein? Il dit, l'obéissance vaut mieux que les sacrifices. L'obéissance. Vous passez le temps à faire des sacrifices, mais vous n'êtes pas obéissant. C'est que Dieu veut, c'est l'obéissance. Alors, je m'en vais vous dire une chose, pour sortir maintenant. Alors, vous voyez, celui qui n'est pas de Dieu, alors, il y a des choses qui peuvent arriver, Dieu n'est même pas au courant. On pleure, on dit que ouais, prions Dieu pour eux, prions Dieu pour eux. Et puis, vos frères abominables vont dire que, afin que son âme soit en paix, c'est lui qui décide que ton âme soit en paix. C'est lui qui décide que tu sois au repos. Le repos dépend de ta vie que tu avais sur la terre. Qui est celui-là que tu as choisi? Quand Lazare était sur la terre, malgré tout ce qui pouvait lui arriver, il est resté ferme à Dieu. Quand ce serviteur qui a été lapidé, Étienne, que les hommes étaient en train de le lapider, il est allé dans le repos. Pendant qu'il était lapidé, il n'a plus senti les douleurs des pierres. Et il a dit, Père, pardonne-leur. Oui, les problèmes peuvent t'arriver. Les choses peuvent t'arriver, enfant de Dieu. Mais je m'en vais te dire, même si ce sont des erreurs que tu as commises, Dieu abrège. Mais si Dieu ne te connaît pas, tu vas dans la... Ici, là, Dieu a rejeté Saül. Il a rejeté Saül. Ceux qui ne se repentent pas, Dieu les rejette. Alors, oui, le temps est déjà arrivé. Je voulais prendre cet auditeur à la 3. Oui, il s'en est allé. Tu peux me revenir. Donc, vous pouvez déjà... Et les antennes sont déjà ouvertes. Et en attendant vos réactions, je pars dans le livre. Et dans le livre de 2 Corinthiens. Et non, dans le livre de Matthieu. Matthieu dans son chapitre 13. Oui, je prends ce bien-aimé d'abord à la 3. À la 3 d'abord. Allô?
2: Ah, bonjour, pasteur.
1: Bonjour, frère.
2: Ok, je dis bonjour à tous les auditeurs de l'émission de la Royal FM. Vraiment, merci beaucoup pour le spirituel que vous venez de nous donner ce matin. Depuis hier,
1: oui.
2: Le livre de Galates nous enseigne toujours de marcher selon l'esprit,
1: oui.
2: Selon les désirs de pécheurs.
1: Alléluia.
2: Alors, papa Pasto, vraiment, oui. On a fait assez du temps ensemble.
1: Oui.
2: Je veux que vous priez pour moi. Je veux prendre des parts pour nous.
1: Oui.
2: Aujourd'hui, par la grâce de Dieu, le
1: Alléluia.
2: Alors, priez pour mon voyage, puisque je veux faire un long.
1: Oui.
2: Voilà. Le livre de Galates, chapitre 5, verset 25, nous dit.
1: Oui. Et tu vas beaucoup durer au nord, comme tu parles. Bon, je ne sais pas si tu me suis encore. Il a été muté par le crédit. Je m'en vais prier que le sang de Jésus-Christ te couvre. Que le sang de Jésus couvre ton voyage et que la bonne main de Dieu soit avec toi et pendant ton séjour au nom puissant de Jésus. Et je m'en vais dire au bien-aimé également, tu sais bien, nous, l'émission passe sur Facebook, sur Play Store également. Tu peux, étant là-bas, continuer toujours à suivre l'émission. Non, avant d'aller à la 3, je veux d'abord prendre cet auditeur qui est à la 2. Il a insisté depuis. Allô?
3: Bonjour, cher pasteur.
1: Bonjour, Patriarche Mani Onana.
3: Mon sujet de prière est que la main de Dieu accompagne nos enfants et leurs enseignants tout au long de l'année aux fins utiles.
1: Oui.
3: Merci.
1: Alléluia. Seigneur Père Tout-Puissant, nous ne cesserons davantage de prier pour cette rentrée scolaire afin que ta main de grâce soit sur nos enfants, soit également sur les enseignants, sur les établissements. Père, nous te confions également, ô Père Tout-Puissant, toute personne responsable d'établissement qui te craint et qui veut le bien de nos enfants, afin que, ô Père, que l'intrus n'entre pas dans son établissement, qui est pourcentage, un bon pourcentage de réussite dans cet établissement, au nom puissant de Jésus-Christ. Amen, amen et encore. Oui, allô, à la 3.
4: Bonjour, Pasteur.
1: Bonjour.
4: C'est Maman Cathy de Manassa.
1: Bonjour, Maman Cathy. Amen.
4: J'ai compris tes paroles ce matin. Et je voudrais que tu pries pour moi et pour ma famille.
1: Oui.
4: Ma famille qui a déposé, ma fille qui a déposé son visa, pour la demande de visa. Elle a déposé hier, on attend une semaine.
1: Oui.
4: Et mon garçon qui a repris le probatoire deux fois, c'est la troisième fois, il a prié pour moi et ma petite famille.
1: Oui, avant de déposer ce dossier-là, tu as prié sur ça, non?
4: Oui, pasteur.
1: Ok, d'accord, nous allons prier. Éternel Dieu, Père Tout-Puissant, je prie afin que tu devances ce dossier. Les mains qui vont toucher ce dossier, Seigneur, que ces mains soient visitées par toi. Afin que, ô Père très saint, même si c'est le cœur endurci des juges iniques, Seigneur, tu transformes le cœur des juges iniques et tu le cœur des rois également entre tes mains. Partout où ce dossier va arriver, ô Père très saint, je prie afin que tu le dévances et que c'est toi qui le reçois. Dans le nom puissant de Jésus-Christ, gloire à toi, Seigneur, pour cette famille. Afin que cette famille davantage, Seigneur, Père, soit convertie et attaché à toi, et que cet enfant, Seigneur, dont les parents veulent qu'il voyage, que cet enfant ait ta crainte pour ne pas aller se détourner, entrer dans les choses mauvaises, mais qu'il soit, Seigneur, ô Père, cette flèche que tu lances pour des vies et des vies. À toi l'honneur, la gloire, la majesté, au nom puissant de Jésus-Christ. Amen. Amen. Et oui, et... J'attends également vos réactions. En attendant vos réactions, je le disais. Oui, je prends cet auditeur à la 2. À la 2. Allô?
5: Oui, bonjour, pasteur.
1: Bonjour, frère.
5: Merci beaucoup. C'est tantôt annoncé le nouveau moment. Je remercie beaucoup avec la conseil que vous donnez.
1: Oui.
5: Je vais me saisir des prières. Je veux que vous priez pour moi. Pour ce que vous parlez, ça me concerne. J'ai fait l'accident. Je suis vos émissions. Je vois où. Beaucoup des émissions que je suis maintenant, tout a changé dans ma vie.
1: Alléluia.
5: Je vois la guérison.
1: Alléluia.
5: Je veux vraiment que vous priez pour moi,
1: oui.
5: Pour que je puisse vraiment plus changer. Alléluia. Je ne dois plus rentrer en arrière.
1: Gloire à Dieu. Éternel Dieu, Père Tout-Puissant, tu nous appelles à la conversion. C'est la conversion au Père très saint qui nous restaure davantage. Je prie pour cet homme, Seigneur. J'implore ta grâce afin que, ô Dieu Tout-Puissant, qu'il soit davantage converti au nom puissant de Jésus-Christ. Car tu as dit dans ta parole, s'ils sont convertis, alors je les guérirai totalement, entièrement, je les restaurerai également. Père, que cela soit ainsi pour lui, au nom puissant de Jésus-Christ. Amen, amen et amen encore.
5: Amen.
1: Gloire à Dieu. Gloire à Dieu. Oui, et compte tenu de ça, je voulais qu'on lise un peu dans le livre de Matthieu, mais nous allons plutôt aller dans le livre de 2 Corinthiens. Dans le livre de 2 Corinthiens, je pense dans son chapitre 3, verset 16, il est écrit, il y a d'appel, non? Il est écrit là, il dit jusqu'à ce jour, quand on lit Moïse, un voile est jeté sur leur cœur. Mais lorsque les cœurs se convertissent au Seigneur, le voile est ôté. Lorsque les cœurs se convertissent au Seigneur, ce voile est ôté. Oh, quand le voile est ôté, on ne marche plus dans le sac. Seigneur Dieu Tout-Puissant, que pendant ce moment de ce thème, Seigneur, oh Dieu qui est conversion, que beaucoup se convertissent à toi, afin que le voile soit entièrement ôté, que les religieux se convertissent, afin que le voile soit ôté. Seigneur, que les païens, ô Dieu Tout-Puissant, abandonnent le mal, qu'ils reçoivent Christ comme Seigneur et Sauveur, et qu'ils viennent à toi, Seigneur, qu'ils abandonnent toutes ces choses-là, et que le voile soit entièrement ôté, qu'ils soient convertis pour marcher, Seigneur, ô Dieu Tout-Puissant, dans ta gloire. Car tu le dis bien dans le livre de Jean, Seigneur, ô Père Tout-Puissant, que le Saint-Esprit convainc à notre esprit que nous sommes véritablement nés de nouveau, que nous sommes véritablement enfants de Dieu. Ce n'est pas un homme qui va nous dire, mais nous sommes convaincus dans notre esprit, par le Saint-Esprit de Dieu, qu'on est né de nouveau. Béni sois-tu, Père, béni sois-tu, ô Dieu Tout-Puissant, au nom de Jésus-Christ. Amen. Nous arrêtons à ce niveau. Et demain, nous allons également voir que celui qui est avec Dieu, le Seigneur Dieu Tout-Puissant le couvre, il le garde. Il le couvre, il le garde. Il le couvre, il le garde. Il compte toutes choses qui est en lui. Il compte, même tes ongles, il connaît. Même l'ongle de ta main, il connaît. L'ongle même qu'on coupe, il n'y a pas le sang. Dieu connaît. Quand tu es avec lui, ta vie devient une vie précieuse. Alors, pourquoi ne pas être avec lui? Pourquoi ne pas le choisir? Que la grâce de Dieu vous accompagne tout au long de cette journée dans son nom puissant. La matinale royale est déjà là. Monsieur Inge Jean-Claude, bonjour.
6: Bonjour, homme de Dieu. Bonjour aussi à tous nos fidèles et nombreux auditeurs. Eh bien, la matinale royale, c'est la deuxième édition de la semaine puisque nous sommes mardi. Et le thème de ce matin reste toujours en rapport avec l'actualité du moment. C'est la rentrée scolaire. On parle encore de l'école ce matin. Alors, la question de ce matin, entre le parent et l'enfant, qui doit choisir l'établissement scolaire et pourquoi? Entre le parent et l'enfant, qui doit choisir l'établissement scolaire et pourquoi?
1: Oui. Pour moi, je pense que c'est le parent. Parce que le parent doit d'abord devancer l'enfant. Il doit aller expertiser, pensez ça, les établissements pour voir quel est l'établissement que son enfant peut entrer, surtout un établissement qui est sérieux. Qui est sérieux selon et la vocation de l'enfant. Peut-être l'enfant veut être technicien, ou il veut être bureaucrate, ou il veut être. Bon, il faut également causer. Parler avec l'enfant, il faut dialoguer avec l'enfant. Et puis après avoir dialogué avec l'enfant, selon le choix de son talent qu'il a en lui, alors tu vas maintenant dans les établissements pour voir quel est l'établissement qui est approprié à l'enfant. Il y a certains établissements ici dehors, Monsieur Ngué, franchement, on t'est vraiment de les citer. Les établissements dont les enfants sont harcelés sexuellement par les professeurs, même les dirigeants de ces établissements. Les établissements, même certains enfants partent jusqu'à la sodomie, par les dirigeants même de ces établissements. Ça dit qu'ils ne sont que des... Pourtant, nous voulons l'éducation de nos enfants. Tu te dis que tu conseilles l'enfant à la maison, mais l'enfant part à l'école, là où il devait avoir l'éducation, mais plutôt il rentre étant détruit. Donc, le père doit faire d'abord le premier pas pour dire à son enfant, mon fils, tu veux être telle chose, telle autre chose, mais voilà l'établissement que j'ai choisi pour toi. Et le fils également aussi, quand il est dans l'établissement, selon les conseils que le parent lui donne, selon également la crainte de Dieu dans la maison, quand il voit quelque chose qui ne va pas, il doit aussi rentrer dire à son père, afin qu'on mette en prière ou bien l'enlever maintenant là, parce qu'il peut arriver des choses cachées. Toi, le père, tu viens, on te cache. Donc, c'est un peu vice-versa, oui. Au fait, ils vont nous dire, Seigneur Père Tout-Puissant, nous te disons merci. Merci pour ce matin, merci également pour ta grâce qui va nous accompagner tout au long de ce chemin. Merci également pour nos enfants, Seigneur, au Père Tout-Puissant, qui ce matin encore vont prendre le chemin de l'école. Merci parce que tu as préparé déjà les choses que l'œil ne peut même pas voir. Mais, Seigneur, au Dieu Tout-Puissant, que c'est des choses qui vont s'accomplir. Couvre ces enfants et bénis les parents. Bénis les parents afin que ça ne soit pas des moments de tristesse, mais des moments de joie, des moments de paix et des moments aussi de joie pour les enfants. À toi l'honneur, à toi la gloire, la majesté, au nom puissant de Jésus-Christ. Amen. Amen.

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4: Il est 6h.
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0: Le bonheur se trouve dans l'espérance des jours à vivre plutôt que dans la certitude de ce vécu. Le bonheur se trouve dans l'espérance des jours à vivre plutôt que dans la certitude de ce vécu. Chaque jour donc est une nouvelle vie, mesdames et messieurs. Bien le bonjour, bon réveil à tous, à chacun surtout. Bienvenue dans la matinale royale. La matinale royale, deuxième édition de la semaine en ce mardi, huitième jour du neuvième mois de la 2026e année lumière. Le parcours sera le même comme tous les matins, les arrêts que vous connaissez déjà. 35 minutes après 6 heures, le premier qui va nous conduire au cœur d'un fait de société par Soscanet, ce sera dans la chronique matinale de l'éditorialiste sociopolitique de Royal FM, Mr. Ebel Bella Samari, Ishu Aster. Et puis à 7 heures, on va faire le round-up de l'actualité sportive ici d'ailleurs dans le couloir Royal Sport Bilingue avec Eric Christian comme et toute sa team. 7h40, lui, il viendra nous donner les dernières nouvelles concernant l'évolution de l'économie nationale et internationale. Dans le journal éponyme, l'éditorialiste économie de Royal FM, Mr. Yannick Elewi. Comme tous les matins, mesdames et messieurs, dès 6h25, nous allons dans notre échange du jour. La question de ce mardi entre le parent et l'enfant, qui doit choisir l'établissement scolaire pour l'enfant et pourquoi? Entre le parent et l'enfant, selon vous, qui doit choisir l'établissement scolaire pour l'enfant et pourquoi? Avis et contre-avis, réaction et contre-réaction tout à l'heure dès 6h25. Équipe en place ce matin avec le roi Salomon sur la console centrale pour la mise en onde. Alain Osé Kouekam derrière les caméras côté régie vidéo. La coordination centrale est assurée par Roger Kiak sous la supervision générale du PDG, le révérend pasteur Bissai Emmanuel Noël. La voix tous les matins entre 6h et 8h qui contribue certainement à faire de votre matinée le meilleur moment de votre journée est celle de votre humble serviteur JCN. Trois lettres en or sur la fréquence royale. Appelez-moi Jean-Claude Nguet. Et avant toute chose, mesdames et messieurs, commençons comme tous les matins, par rendre grâce à Dieu Tout-Puissant, l'Éternel.
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Comment ne pas te louer un classique hein, de louange, naturellement, qui nous permet encore ce matin de rendre grâce à Dieu Tout-Puissant, l'Éternel, pour le souffle de vie et surtout hein, le rendez-vous qui nous permet de vivre ce matin dans la matinée royale sur LFM 88.4 à Yaoundé, Cameroun et dans le monde entier sur nos différentes plateformes digitales, YouTube, Royal FM Cameroun ou encore notre application téléchargeable sur Play Store, Royal FM Cameroun. Allez, avant d'ouvrir le téléphone dans quelques minutes pour notre change de ce mardi, parlons d'abord de solidarité avec la masse. 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

0: Avant d'ouvrir le téléphone pour notre échange de ce mardi matin, cette belle nouvelle qui vient encore de Renapro Finance SA. 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Allez, le téléphone ce matin pour nous donner votre avis par rapport à la question de ce mardi. Entre le parent et l'enfant, qui selon vous, mesdames et messieurs, doit choisir l'établissement scolaire pour l'enfant et pourquoi? Entre le parent et l'enfant, qui selon vous, doit choisir l'établissement scolaire pour l'enfant et pourquoi? Dites-nous tout ça ce matin en nous appelant au 640 61 38 42, 640 61 38 42 ou alors au 671 15 73 21, 671 15 73 21.
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0: Au téléphone sur la une, allô, bonjour.
2: 3 lettres, bonjour.
0: Blackie Deluxe, comment ça va ce matin?
2: Ça va bien.
0: Ah, ça fait longueur, hein?
2: Je suis là.
0: D'accord, je sais que tu es là. Tu es à Douala? Alors, Blackie Deluxe, entre le parent et l'enfant, qui c'est qui doit choisir l'établissement scolaire pour l'enfant et pourquoi?
2: Les deux.
0: Les deux?
2: Oui.
0: C'est-à-dire?
2: Parce que l'enfant propose aux parents et le parent juge bon l'établissement qui convient à l'enfant.
0: Ah, donc chacun donne son avis, mais c'est le parent qui décide à la fin.
2: Oui.
0: Après avoir analysé et retourné le choix de l'enfant dans tous les sens.
2: Tout à fait.
0: D'accord, merci beaucoup de cette contribution ce matin. On va dire bonjour à 4 personnes avant de partir.
2: Bonjour à toi-même.
0: Merci.
2: Bonjour à Salomon.
0: Ouais.
2: Bonjour à tous les auditeurs de la Royal FM.
0: Et enfin?
2: Bonjour à Anne-Petrie Koubitek.
0: Merci beaucoup, Blackie Deluxe, d'être passé ce matin. Bonne journée. Hein?
2: Bonne journée.
0: Le téléphone reste ouvert, mesdames et messieurs. Donnez-nous votre avis ce matin sur la question de ce mardi. Entre le parent et l'enfant, selon vous, qui est-ce qui doit choisir l'établissement scolaire pour l'enfant et pourquoi? Vos avis sont attendus au 640 61 38 42, 640 61 38 42 ou alors au 671 15 73 21.
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0: téléphone sur la 2. Allô, bonjour. Auditeur au bout du fil sur la 2. Allô, bonjour.
1: Bonjour.
0: Oui, qui est-ce qui nous appelle?
1: Dorothée Abena.
0: Ah, Dorothée Abena. Madame l'enseignante, comment allez-vous ce matin?
1: Je vais très bien.
0: La rentrée, elle est effective chez vous depuis hier?
1: Oui, depuis hier.
0: Ah, d'accord. Alors, madame l'enseignante Dorothée Abena, entre le parent et l'enfant, qui, selon vous, doit choisir l'établissement scolaire pour l'enfant et pourquoi?
1: C'est le parent qui doit choisir l'établissement.
0: Pourquoi?
1: Parce qu'il connaît déjà l'établissement là où va l'enfant.
0: L'enfant,
1: c'est moi qui ai accouché l'enfant et je sais, j'ai déjà vécu et j'ai déjà vu les établissements qui sont meilleurs tout autour de nous. C'est moi qui dois choisir.
0: Mais si l'enfant vous dit que maman, moi j'aimerais plutôt aller dans tel collège là où il y a mes amis.
1: Il a quelque chose de ce côté-là. Il a les mauvais compagnons. Si tu, on ne cède pas aux caprices des enfants. Si tu veux vraiment avoir un homme. Moi, je n'ai même jamais vu un vrai enfant, un vrai élève qui choisit l'établissement tandis que son papa et ou sa mère est encore là.
0: Et où sont passés?
1: L'établissement de mon enfant parce que je veille et je sais les qui encadre cet établissement.
0: Et où tous
1: d'une petite erreur, on va, ce qui est sûr, on va m'appeler pour que nous sachions aussi comment arranger. Qui choisit l'établissement? Est-ce que c'est lui qui paye même d'abord cet établissement? C'est moi qui finance.
0: Où sont donc passés les droits des enfants?
1: Là, ils ont des droits. Le droit là ne passe pas. Moi, j'ai eu deux commis de l'État parce que moi, je n'ai pas suivi. Ils n'ont même jamais eu l'intention de me dire ça. J'étais en maternelle, tu grandis, tu vas au primaire, tu quittes au primaire, tu vas au collège. Et jusqu'à de la maternelle en terminale, personne n'avait repris une classe. On ne m'avait jamais convoqué à l'école. Parce qu'ils savent déjà que maman veille. Elle a l'œil sur vous. J'ai l'œil sur vous.
0: D'accord.
1: J'étais dans une famille dernièrement, il y a un enfant qui dit à sa mère carrément, moi je vais quitter là-bas, je vais aller à Papo. Et Papo, à plus de peut-être 5 ou 6 kilomètres. Vous voyez un peu, entre la maison et l'école, qu'est-ce qui va se passer au milieu là? Est-ce que le parent est-ce qu'il va même entrer dans sa salle de classe? Pour être très prudent, on n'a pas besoin de m'imposer quelque chose. Moi, je suis d'abord un parent très exigeant.
0: Ça, c'est Dorothée Abena, madame l'enseignante.
1: Oui, parce que je voudrais avoir un homme. Je dois former, je dois voir comment un homme se forme devant moi. Il est hors de question qu'on me dise, je choisis quel établissement. Parce que tu vas aller retrouver les petits amis là-bas et vous allez, ce sera la débandade. Je ne sais pas si les cours là seront vraiment.
0: Merci beaucoup, madame l'enseignante. On va dire bonjour à 4 personnes avant de partir.
1: Je dis bonjour à tous mes collègues de service. Je dis bonjour à vous-même en studio.
0: Merci.
1: Vous faites vraiment vous des charges que vous prenez tous les jours pour nous.
0: Merci.
1: Et à votre pasteur, vraiment, les présentations du matin vont droit au cœur.
0: Merci.
1: Merci que le Seigneur vous sécurise aussi.
0: Amen. Il est 6h passé de 32 minutes à Yaoundé, Cameroun. Si vous devez aller à l'école ce matin, vous avez encore une heure parce que normalement, l'école, ça entre à 7h30, sauf si on a changé en temps, mais je sais que c'est 7h30. Allez, la question du jour, je vous la rappelle, vous qui nous retrouvez à l'instant. Entre le parent et l'enfant, qui est-ce qui doit choisir l'établissement scolaire pour l'enfant et pourquoi? Avis et contre-avis, vous nous appelez au 640-61-38-42, 641-38-42, 671-15-73-21.
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0: Au téléphone sur la 2, allô, bonjour.
1: Bonjour.
0: Oui, qu'est-ce qui nous appelle?
1: Jovel.
0: Jovel. Vous nous appelez de quel secteur, s'il vous plaît? Vous nous appelez d'où?
1: Je vous appelle de
0: Kwaban. D'accord. Alors, dites-nous, selon vous, entre le parent et l'enfant, qui doit choisir l'établissement scolaire pour l'enfant et pourquoi?
1: C'est le parent qui doit choisir l'école de l'enfant.
0: Pourquoi? Et pourquoi c'est le parent?
1: Pourquoi? Parce que le parent juge l'école qui permet que l'enfant est bien et il a les moyens de sa politique pour payer cette école. Donc l'école de l'enfant va aller choisir parce que ses camarades sont là-bas parce qu'il a les moyens pour payer cette école chère.
0: D'accord, c'est entendu.
1: Moi, je paye l'école moins chère, mes enfants.
0: D'accord, c'est entendu. On vous permet de dire bonjour à quatre personnes avant de partir. Oui.
1: L'école à côté de la maison. Parce que je ne veux pas les moniteurs que les enfants vont prendre la moto. Même le lycée, même le collège est à côté de la maison. Il n'y a pas de question de prendre la moto.
0: Donc l'enfant exécute seulement votre choix. D'accord. On vous permet de dire bonjour à quatre personnes avant de partir.
1: Je vais parler.
0: Ouais.
1: Et les enfants qui sont à la maison. Je vais vous saluer vous-même en studio.
0: Merci.
1: Et je vais saluer le révérend pasteur Yeldisa.
0: Merci beaucoup d'être passé ce matin. Allez, on se retrouve très très prochainement sur RFM dans la matinée royale. Et bien pour les autres qui se signalent encore, on reviendra à vous tout à l'heure. Le temps pour nous de marquer le premier arrêt qui va nous conduire au cœur d'un fait de société passe au scanner avec la contribution de l'éditorialiste sociopolitique de Royal FM, Mr. Emel Belas Amari. C'est dans Issue Aztec. Mr. Emel Belas Amari, good morning.
2: Good morning, Jean-Claude. 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
0: 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Allez, on va remonter à musique et je rappelle la question de ce matin pour ceux qui nous retrouvent à l'instant. Entre le parent et l'enfant, qui doit choisir l'établissement scolaire pour l'enfant et pourquoi? Vous nous appelez au 641-61-38-42, 641-61-13-21. On va sur la 2, auditeurs au bout du fil. Allô, bonjour. Sur la 1, allô, bonjour.
4: Oui, bonjour, bonjour, Jean-Claude.
0: Oui, Gilbert de Manassa, comment ça va? Très bien ce matin, merci.
4: Oh, ça va très bien, je suis en route.
0: Oui, ça se ressent que tu es en forme, hein?
4: Oui, ça va, ça va.
0: Alors, entre le parent, oui.
4: C'est tout que la rentrée s'est bien passée.
0: Le pointage a commencé encore.
4: Ah oui, oui, c'est vrai.
0: Alors, Gilbert de Manassa, entre le parent et l'enfant, qui doit choisir l'établissement scolaire pour l'enfant et pourquoi?
4: Entre le parent et l'enfant, c'est le parent qui doit choisir l'établissement parce que c'est lui qui connaît la politique de... tout fait la politique de ses moyens. Et il connaît la sécurité, là où il peut trouver la sécurité pour son enfant. Et il connaît ce qu'il peut avoir comme économie ou bien gérer l'établissement.
0: D'accord, c'est entendu Gilbert. On va dire bonjour à quatre personnes avant de partir.
4: Je vais dire, je vais d'abord premièrement vous dire bonjour.
0: Merci.
4: Pour la deuxième fois.
0: Ouais.
4: Je vais encore dire bonjour à tous mes clients qui sont dans la voiture, surtout à ceux qui vont à la carrière. Ouais, je vais aussi dire bonjour à Gilbert d'amour.
0: Et enfin
4: je vais dire encore bonjour à la Rémée de Voix et la vice-présidente des auditeurs de Royal FM.
0: Merci beaucoup d'être passé ce matin. Bonne journée, surtout très bon boulot.
4: Un dernier bonjour à l'homme de Louvre Morceau.
0: D'accord, merci beaucoup Gilbert. Bonne journée à vous et à toute la famille.
4: Ouais, merci.
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0: Attention, si elle n'avait pas existé, il aurait fallu forcément la créer. Elle, c'est le talerine, le titre de la chanson. Gayongo ce matin sur Royal FM.
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0: Au téléphone sur la 2, allô, bonjour.
1: Vérificateur universel, bonjour.
0: Alina de Vourada, comment ça va ce matin?
1: Ah, ça va très bien. Alina de Vourada est debout depuis 3 heures, placé debout, comme un commando à la poissonnerie qui vient chez les rentrées.
0: Ah, d'accord. Moi, c'est que en temps normal, je ne devrais pas te poser la question parce que Alina Junior ne peut même pas, même dans ses rêves les plus inimaginables, se placer devant toi pour dire qu'il va choisir son école. Hein.
1: Il va commencer d'abord comment?
0: Alors, et pourquoi il ne doit pas choisir l'école, Alino?
1: Parce que Alino ne veut rien avoir un dictateur. Et il connaît ce qui est bien pour son enfant.
0: Mais nous sommes à l'heure de la démocratie.
1: Nous sommes à l'heure de quoi?
0: Nous sommes à l'heure de la démocratie, non de la dictature.
1: Chez moi, c'est la dictature qui règne. C'est ça qui est mieux pour moi.
0: D'accord. On va dire bonjour à 4 personnes avant de partir.
1: Je dis bonjour à tous nos frères de l'association des universitaires sans exception.
0: Ouais.
1: Bonjour aux vérificateurs universels.
0: Merci.
1: Bonjour à tous nos enfants qui partent à l'école.
0: Ouais.
1: Et enfin, bonjour au révérend pasteur et à Alino de Vourada aussi.
0: Merci beaucoup, Alino de Vourada. On va remonter en musique avec un gay yogo. C'est la chanson, l'artiste s'appelle Talerine. Un nom à retenir, mesdames et messieurs.

0: On repart au téléphone sur la une. Allô, bonjour.
1: Jean-Claude Ngué. Bonjour.
0: Oh, ça, c'est le célébrissime JB.
1: Est-ce qu'il y a l'autre?
0: Il n'y a pas le 2, il y a seulement le 1.
1: Il n'y a pas la photocopie.
0: Oh, il n'y a même pas la copie.
1: Non.
0: Alors, JB, selon...
1: C'est
0: oui.
1: JB.
0: Oui.
1: Alors... Les descendants de JB ont d'autres noms.
0: Ouais. Là, c'est JB l'unique, l'authentique.
1: C'est mieux.
0: Ce n'est même pas l'intelligence artificielle.
1: Non, non, non.
0: Alors, JB, selon toi, entre le parent et l'enfant, qui c'est qui doit choisir l'école pour l'enfant et pourquoi?
1: Bonjour à ceux qui sont passés avant.
0: Ouais.
1: Vraiment, tu poses même quand il y a des questions le matin comme ça. Il choisit l'école que c'est lui qui part m'inscrire ou bien c'est moi qui part l'inscrire.
0: Parce qu'il veut se sentir bien pour bien étudier, pour avoir les bonnes notes.
1: Et pour avoir les bonnes notes. Hein?
0: Oui.
1: Ouais, c'est pour ça qu'on habite à Oja. Et je parle l'inscrire à l'école qu'il a choisi à Messasi.
0: Oui, parce qu'il se trouve que là-bas, il est à l'aise, il étudie facilement et normalement.
1: Et quand il va finir là-bas, il va sortir président de la République une fois.
0: Je ne sais pas.
1: Ah, il le met d'abord ici à côté de la maison. Hein. Là, on va bien le surveiller, nous mec erreur. Je suis en contact direct avec ses enseignants. Lui-même, il ne sait même pas que je le contrôle.
0: Ouais.
1: Voilà. Donc, moi, je suis contre que, habite maintenant, l'enfant a étudié. Regarde, a étudié. C'est l'école de quoi? Je mets là où je sais que mes moyens vont le permettre d'aller à l'école tous les jours, sans oublier le petit déjeuner et autres.
0: D'accord, c'est entendu, JB. On dit rapidement bonjour à quatre personnes avant de partir.
1: À voir, studio, sans oublier, elle y met des hauts roquets derrière là-dedans.
0: Ouais.
1: À mes passagers. Au président incontesté, incontestable de l'association des auditeurs de Royal FM, j'ai nommé M. Ndormongi.
0: Ouais, et enfin?
1: J'y vais le taximan, bien sûr.
0: Très bonne journée, j'y vais aller pour vos passagers qui nous écoutent à l'instant. On leur propose encore cette belle chanson de Talrine. Ngueyogo, c'est la chanson Sat de la France.

Une orchestration phénoménale, naturellement, une chanson qui a été façonnée comme du velours, taillée sur mesure, Gayogo, avec Talerine, encore ce matin, de l'Afro Ben Sikin, des chansons qui nous permettent naturellement d'avoir la tête plus près des étoiles. Que du carnaval en diffusion ce matin sur YLFM, je rappelle, donc, la question de ce mardi, 8 septembre 2026, selon vous, entre le parent et l'enfant, qui doit choisir l'école pour l'enfant et pourquoi? Entre le parent et l'enfant, qui doit choisir l'établissement scolaire pour l'enfant et pourquoi? Appelez-nous aussi 140-61-38-42, 640-61-38-42, 671-15-73-21.

0: nous a retrouvés en studio pour nous dérouler le menu qui va donc nous conduire dans le boulevard des sports dans quelques minutes seulement. Eric Christian, combien le bonjour.
1: Jean-Claude Nguy, bonjour.
0: Alors, Simon Omosola n'est pas dans la liste de David Pagotou comme Nuhu Tolo. Pourquoi?
1: Ben, c'est le côté.
0: C'est toi son cousin, pourquoi Nuhu Tolo? Toi le cousin de David Pagou, dis-nous pourquoi Nuhu Tolo, Simon Omosola ne sont pas dans sa liste. Toi son cousin, dis-nous pourquoi.
1: Alors, si on va comprendre ce que le coach a dit, il veut rajeunir l'équipe et créer encore une nouvelle concurrence. Ouais. Donc, on peut comprendre que ceux qui ne jouent pas, malheureusement, ne sont pas appelés. La preuve, Davis Sepasi, qui est le capitaine de cette équipe, n'est pas là. Nuhu Tolo, capitaine, n'est pas là. Christian Bassogo, capitaine, n'est donc pas là. Donc, le coach a décidé de faire ce choix. La preuve, c'est qu'il y a 5 nouveaux joueurs qui arrivent dans la tanière pour la première fois. Il y a 11 qui étaient à la dernière Coupe d'Afrique des Nations de football. Donc, vous comprenez que le coach sait exactement ce qu'il cherche et surtout qu'il dit que le succès des Lions Indomptables apparaît comme pour lui, n'est-ce pas, un signe motivateur pour amener, n'est-ce pas, ces jeunes à certainement écrire leur part d'histoire dans l'histoire du football du Cameroun. De toutes les façons, on va écouter le coach tout à l'heure. Il a appelé 26 joueurs pour cette prochaine fenêtre. Le Cameroun jouera 2 matchs. D'abord contre les Comores, après le Congo. Et le troisième match sera un match amical contre la Côte d'Ivoire le 3 octobre prochain. Donc, ce sont les 26 qui ont été dévoilés hier, qui vont aller dans cette aventure-là. Donc, on espère également qu'il a fait le bon choix. D'ailleurs, il a expliqué un peu ses différents profils. On va aussi évoquer la Champions League européenne de football avec la phase de poule qui se joue ce soir. On a 2 Camerounais dans l'arène, Ivan Dibango et bien entendu Harold Moukoudi qui vont s'affronter ce soir lorsqu'il sera 19h45. On ira également voir ce qui se passe à Abidjan avec le championnat d'Afrique junior de handball qui se dispute. Le Cameroun a mal démarré le week-end dernier lors de la première journée et son deuxième match de poule c'est ce soir contre l'Égypte. On va comprendre ce qui n'a pas marché la dernière fois, tout comme on parlera du Mink. C'est le mini-marathon entre N'Djamena et Koussiri. La compétition qui était prévue pour le week-end prochain a été décalée pour décembre prochain. On ira voir ce qui se passe à la Fédération Camerounaise de lutte avec les finales de Coupe du Cameroun annoncées également pour le week-end prochain, tout comme on ira parler du tournoi pré-saison Solidarité, la 7e édition qui se dispute également à Yaoundé. Ce sera ici même au stade des sapeurs Mimbouman. On ira également voir ce qui se passe avec l'équipe football fille qui s'est qualifiée pour la Ligue des Champions. Là, c'est chez les dames, tout comme on parlera des autres disciplines sportives.
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0: Restez scotché pour le développement tout à l'heure à 7h. Quant à moi, mesdames et messieurs, je vous reviens à 7h35 pour la suite de la matinale royale.

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16: The time is 7 a.m.
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0: Madame, monsieur, amis sportifs, bonjour. Royal Sport Bilingue, deuxième sortie de la semaine. D'abord, les titres du 7h. Lions indomptables de football, David Pago convoque 26 joueurs pour la prochaine fenêtre FIFA. On note 5 visages qui arrivent pour la première fois dans la tanière. Et parmi les absents, Nuhu Tolo, Christian Bassogog, Davis Epassi, Carlos Baleba et Christophe Wu. Une liste qui divise les fans de football que nous écouterons dans cette édition. Complexe sportif d'Olembe, le groupe italien Pitini gagne l'état du Cameroun dans le litige né de son éviction du projet en novembre 2019. L'état du Cameroun doit verser 50 milliards de francs CFA à l'entreprise italienne. Le verdict est tombé hier et l'état du Cameroun n'accepte pas cette décision et compte attaquer en recours. Champions League européenne de football, de Camerounais se croisent en phase de poule ce soir. Harold Mukudi de ARK Athènes joue contre Ivan Dibango de l'Ars Linz. Dans les autres affiches du jour, Real de Madrid joue Inter de Milan et le FC Porto sera face à Manchester City. Les autres combinaisons dans cette édition. Voilà pour le sommaire.
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0: Et parlons d'abord du 33e championnat d'Afrique des Nations de handball junior qui se tient actuellement à Abidjan en Côte d'Ivoire avec le Cameroun qui rate son entrée dans la compétition le week-end dernier après la défaite face au Léopard de la RD Congo. 17 buts contre 21, c'est le score de ce match de la première journée du groupe D. Qu'est-ce qui n'a pas marché dans cette rencontre? Réponse de quelques entraîneurs de handball dans ce reportage de notre stagiaire Lionel Bindi.
2: Tout avait pourtant bien commencé pour le Cameroun qui menait 10 contre 8 à la mi-temps avant d'être devancé 13 à 7 en seconde période. Pour les entraîneurs Magali Abesolo et Olivier Ntsama, les Lionceaux ont manqué de réalisme offensif.
3: La deuxième mi-temps en attaque, les joueurs ont manqué un peu de lucidité face au gardien de but de la RDC qui était une grande muraille pour son équipe.
4: Nous avons fait une très belle première mi-temps sur le plan défensif que sur le plan offensif. Mais en seconde mi-temps, nous avons sombré avec beaucoup de ratés face au gardien de la RDC. Et après, nous avons confondu vitesse et précipitation.
2: Autre fait marquant, la sortie du gardien et le schéma tactique mis en place par le staff n'ont pas facilité la tâche à la défense du Cameroun. D'après Magali Abesolo et Olivier Ntsama, une fois de plus.
3: Il y a eu des pertes de balles tellement faciles qui ont engendré des contre-attaques pour les joueurs de la RDC. Sur le plan défensif, le changement du gardien de but du Cameroun a permis aux Congolais de marquer un maximum de buts à distance. Et le choix d'une défense offensive, le système 4-2 et la 3-3, était un risque. Ce type de défense sont épuisantes et quand un joueur est battu en amont, en aval, la plupart du temps, il y a une occasion de tir.
4: Nous avons fait une défense très offensive qui, d'un moment donné, les enfants étaient fatigués et manque de lucidité.
2: Malgré cette défaite, le Cameroun reste deuxième du groupe D avec 2 points grâce au forfait administratif du Congo-Brazzaville et les Lionceaux affrontent l'Égypte ce soir à 18h pour le compte de la deuxième journée de la phase de poule.
0: Parlons de la balle orange avec la Coupe du Cameroun de basketball 2026. C'est Fap Andam qui est reine du Cameroun. Le doublé est donc fait depuis le week-end dernier. Elles avaient pourtant déjà conquis le championnat. Elles viennent donc de mettre la main sur la Coupe du Cameroun à Fandenaste le week-end dernier. Les Fap Basketball Dames ont une nouvelle fois imposé leur loi. C'était donc devant l'équipe d'Overdose Obstation en finale de la Coupe du Cameroun. 91 points contre 61 au terme d'une rencontre maîtrisée de bout en bout. Rappelons que chez les hommes aussi, c'est FAP qui a toujours remporté la finale. C'est donc FAP qui s'impose devant les garçons et les filles. En ce qui concerne le basketball, restons dans le basket pour parler de l'équipe masculine du Cameroun qui vient donc d'occuper la 57e place mondiale et la 9e en Afrique au classement mondial FIBA. Un ranking que vous appréciez avec un expert de la discipline, Florent Goyam.
5: Selon l'expert FIBA Yves Tala, les nouvelles places du Cameroun au classement FIBA mondial et africain est une suite logique des récentes performances de l'équipe nationale en compétition internationale.
6: Des derniers matchs joués par le Cameroun, on se souvient donc que le Cameroun a même été invincible quelques moments. Une série de 7 matchs, 7 victoires d'affilée et c'est clair que le Cameroun allait grimper.
5: Toujours selon notre expert, le dernier Afrobasket a fortement contribué à ce résultat.
6: Le Cameroun dans l'ensemble et depuis l'Afrobasket engrange énormément de bons résultats. Le Cameroun a progressé 3 places pour entrer dans le top 10 à la 9e place. C'est tout simplement le résultat des derniers matchs joués par le Cameroun.
5: Pour conclure, Yves Tala, expert FIBA, voit ce nouveau ranking comme un levier de sollicitation ou de draft, mais également le rayonnement du basketball camerounais.
0: Rappelons également qu'en ce qui concerne le tennis, c'est Gloria Temgoa qui est un nouveau visage du tennis camerounais honoré par la Grande Motte en France de Yaoundé à la Grande Motte. Le même fil rouge, travailler, gagner, faire rayonner le drapeau camerounais. C'était le week-end dernier à l'esplanade de la mairie de la Grande Motte. Gloria Temgoa a vécu un moment qui restera longtemps gravé dans sa jeune carrière. La pensionnaire de la petite balle jaune a été distinguée parmi les sportifs les plus méritants de la commune lors d'une cérémonie présidée par le maire Stéphane Rossignol. C'était du côté de la France. Alors qu'on parle cette fois-ci du mini-marathon N'Djamena Kousséri, le comité d'organisation du MINC informe donc les fédérations d'athlétisme du Tchad et du Cameroun, ainsi que les institutions tutélaires des deux pays, l'ensemble des athlètes nationaux et surtout internationaux, le grand public, les partenaires et les sponsors, que la 4e édition du MINC a connu un glissement de date précédemment programmée pour le 13 septembre prochain. La 4e édition du MINC se tiendra plutôt le dimanche 20 décembre 2026. Par ailleurs, le format de l'organisation reste inchangé. Confirmation avec le responsable de la communication du MINC. Il s'agit de Ali Mustapha.
7: Le marathon international N'Djamena Kousséri, seul marathon au monde transfrontalier qui se court entre deux pays et dont les primes s'élève à 60 millions de francs CFA, avec plus de 13 chronos officiels participatifs, a été renvoyé pour le mois de décembre. Il devait se tenir ce 13 septembre, mais les conditions climatiques dans la région ne permettront pas au parcours ni aux athlètes de donner le maximum pour que la fête soit belle, les chronos soient respectés et que les athlètes puissent y performer pour être élu ou alors qualifié pour les prochaines échéances. Donc, l'honorable Kamsoulum Abakabir, qui est le promoteur et président de ce marathon, a pris la décision avec son comité d'organisation de renvoyer ce marathon

0: temps exercer les voies de recours prévues par les instruments juridiques applicables, car au-delà du problème de compétence juridictionnelle, le montant de 50 milliards mentionné, soit environ 17 milliards pour les équipements de Pitini laissés à Olembe et 35 milliards de francs CFA pour divers frais de procédure, correspond comme par hasard au montant du crédit encore non consommé et encore disponible en Italie auprès de l'institution prêteuse des fonds. Nous y reviendrons. Le temps cette fois-ci de parler de sport de combat. D'abord, on reparle du Grand Prix cycliste international Chantal Biard. Après plusieurs jours de compétition et de partage, les premières délégations du Grand Prix cycliste international Chantal Biard amorcent leur retour. Paola Martin et Laurent Bezolt ont quitté donc Yaoundé dimanche soir après avoir présidé le commissariat des juges. Donnons la parole à Paola Martin avant son départ et fait le bilan.
1: Pour du Grand Prix Chantal Biard et aussi du Grand Prix Angola, le bilan il est positif. Il y a quand même quelques petites choses à régler, mais c'est très positif et j'espère revenir dans le camping. C'était une très bonne participation parce qu'on a eu 5 étapes et on a eu plein de changements. Presque toutes les étapes ont changé. Ça a été super.
0: Le président de la Fédération Camerounaise de Lutte informe tous les acteurs de la lutte, les présidents, les responsables à tous les niveaux et même des ligues régionales, les présidents des clubs, les juges, arbitres, les entraîneurs, les athlètes et tous les sympathisants de cette discipline sportive qu'il présidera donc personnellement le 11 septembre 2026 à Yaoundé. Une réunion essentiellement consacrée à poser les bases d'un nouveau départ de la Fédération Camerounaise de Lutte. Il compte par conséquent sur la participation de tous à cette rencontre qui se déroulera dans un cadre qui sera indiqué ultérieurement. C'est donc signé le président de la FECALUT, le commissaire principal de police, Akrine Emmanuel. Et puis on parle du badminton avec la 7e édition de l'Open Challenge des internationaux de Yaoundé. Les vainqueurs sont donc connus. La compétition s'est déroulée au Palais Paul Valant des Sports de Ouarda. Donnons la parole à André Ngong. Il est le directeur technique national de badminton. Il fait un bilan global et du comportement de la team Cameroun.
2: La prestation du Cameroun à cette compétition Cameroun International Challenge, le Cameroun était enregistré sur tous les 5 tableaux, en simple homme, en simple dame, en double homme, en double dame et en double mixte. Et malgré les efforts des Camerounais sur les prestations, parce que les matchs étaient assez compliqué pour eux et assez intense. Ils ont eu à produire du spectacle et nous avons eu la chance pour le tableau double mixte d'avoir notre père Paul Christ Asembe et Maeva Princia Anamba qui ont joué, qui ont été qualifiés en demi-finale pour avoir une médaille de bronze. Mais malheureusement, leur adversaire était plus coriace. Mais cette paire n'a pas démérité parce que le spectacle a été assuré de bout en bout. Et c'est au troisième set que nous avons eu à remporter ce match. Le Cameroun International Challenge, c'est le dernier niveau du grade 3 des compétitions de la Badminton World Federation. Alors, si vous voyez les athlètes qui sont venus de tous les 5 continents pour participer, c'est parce que le nombre de points qui est mise en jeu pour le ranking individuel à la BWF est assez élevé. Le challenge offre un prize money plus élevé que le International Series ou Future Series. Le prize money c'est 20 000 $ et ces 20 000 dollars sont à distribuer à partir des quarts de finale pour les simples et puis les demi-finales pour les doubles. Et cette compétition est prisée par beaucoup d'Asiatiques et surtout l'Inde qui est en train de prendre la tête à cette compétition.
3: Là, on va se dire qu'il faut vraiment beaucoup de travail au Cameroun pour atteindre le niveau de certains de ces pays.
2: Oui, c'est un travail qui a commencé depuis si on se retrouve à ce niveau déjà à obtenir des médailles de bronze. Nous sortons des programmations parfois où on était toujours tapé au premier tour et avec des scores assez écrasants. Depuis 2 ans, il y a un travail de fond qui est en train d'être fait, qui fait en sorte que même quand le Cameroun perd, c'est après avoir mouillé le maillot, comme on le dit souvent, et rendu fier le
0: Asembe Vundi. Paul Christian est badiste camerounais et donne son ressenti après la défaite en double mixte contre la paire algérienne. C'était en demi-finale.
4: Bon, un peu déçu, normalement, normal, on sort d'une défaite, mais il faut voir le bon côté.

0: des choses. C'était quand même une demi-finale d'une compétition internationale. Donc on est quand même médaillé. On fait travailler plus, c'est tout ce que je peux dire. Travailler beaucoup plus et revenir plus fort pour viser plus haut la finale, voire gagner. C'est-à-dire qu'ils ont plus d'expérience que nous, ils jouent plus de compétitions. Mais bon, avec le travail, ça finira par passer. On revient la prochaine fois plus fort. Individuel, je suis tombé très tôt sur une tête de série du tournoi. Je me suis battu comme je peux, ça a vraiment été compliqué. Tu sais, je peux retenir. On va juste essayer le travail. On a fait une médaille, comme je disais. On a fait une demi-finale. Notre prochain objectif, c'est de viser bien plus, forcément, pour la prochaine compétition. Donc après, retournons aux entraînements, venir chaque jour, assis.
1: Le Cameroun prend part à partir de ce mardi 8 septembre à une compétition internationale de boxe. Le tournoi est réservé à la boxe jeune et aura lieu en Russie. Une compétition qui met en thème aux interrogations quant à la reconnaissance de la boxe camerounaise. Olivier Ndemaepa.
2: Les Jeux du Commonwealth 2026 à Glasgow, en Écosse, ont vu le Cameroun se faire exclure de la compétition de boxe. Ceci ne résume pas la situation générale du noble art camerounais. Il ne s'agissait que d'une crise passagère, selon Basile Kalon, ancien secrétaire général de la Confédération africaine de boxe.
3: Le Cameroun n'a jamais été exclu des compétitions internationales. C'est l'affiliation du Cameroun à World Boxing qui a été retirée. World Boxing a estimé qu'ils ont été menés en bateau par l'équipe de Bignon. Il leur a présenté des documents qui n'étaient pas des documents fiables. Le comité olympique a écrit à World Boxing pour dire qu'ils ne reconnaissent pas l'équipe de Bignon là-bas. C'est pour ça qu'ils ont retiré l'affiliation du Cameroun. Et ça, ce n'est pas une compétition World Boxing, c'est une compétition qui est placée sous l'égide de l'IBA.
2: Le Cameroun est présent en Russie avec deux compétiteurs. Une compétition qui va regrouper une vingtaine de nations. Le Cameroun demeure une nation de boxe, mais le climat et l'ambiance y sont difficiles pour les pugilistes, selon Alain Didingacha, entraîneur national de boxe.
4: La sérénité sera là quand on aura un bureau exécutif. Parce que là, présentement, on ne peut pas dire qu'on travaille sérénement. Dans la mesure où le comité de normalisation qui est là a les moyens très très limités. Ils ne peuvent rien organiser. Nous, les entraîneurs nationaux, on ne parvient pas à détecter les boxeurs pour les futures compétitions internationales.
2: La boxe camerounaise connaît une crise interne depuis plusieurs années. Elle est sous la tutelle d'un comité de normalisation. Avant cela, il y a eu une première étape, un comité provisoire de gestion qui avait œuvré à son niveau.
4: Le comité provisoire de gestion en son temps, avant la normalisation, avait essayé de décentraliser les choses. Voilà, je ne pouvais plus m'occuper à la fois des entraîneurs, des boxeurs seniors, des boxeurs seniors, messieurs, seniors, dames et des jeunes. Alors chez les jeunes, on avait nommé le coach Njofan Hugues, chez les jeunes, et chez les dames, on a nommé le coach Ongbon Carole. Donc c'est Njofan qui est en train d'accompagner les jeunes en ce moment du côté de la Russie pour cette compétition.
2: Le comité de normalisation en activité n'est pas en reste.
4: La normalisation a quand même organisé des sparring sur 5 pôles. Le pôle du littoral à Douala, le pôle du sud à Bolova, le pôle du centre à Yaoundé, le pôle de l'ouest à Bafoussam et le pôle du grand nord à Garoua. Les dates sont connues parce qu'il y a déjà le centre qui a tenu ses sparring en regroupant tous les boxeurs du centre. Il y a le pôle du littoral qui a fait ses sparring le week-end dernier. D'ici le 17, 18 ou 18, 19, nous aurons le pôle du sud qui va entrer en jeu. Et le 26-27, nous serons le pôle de l'Ouest.
2: Un calendrier officiel est même en vigueur au Cameroun. La boxe vit bel et bien au Cameroun.
4: Avec tous ces sparrings-là, nous parvenons quand même à faire une détection beaucoup plus renforcée pour avoir les meilleurs boxeurs qui pourront prendre postage externe, qui a commencé depuis la semaine passée, le 31, et qui va aboutir à un stage interne qui aura lieu d'ici un mois, d'ici le 7 octobre, pour préparer le championnat d'Afrique qui aura lieu à Kinshasa, à partir du 18.
2: Il y aura certainement des élections un jour pour la constitution d'un bureau exécutif consensuel à la Fédération camerounaise de boxe. D'ailleurs, une Fédération camerounaise de boxe constituée et contestée depuis l'année 2024 vient justement de se retirer.
1: Et parlons des Lions indomptables du Cameroun avec David Pagou qui a rendu public la liste de 26 joueurs convoqués hier pour les matchs contre les Comores et le Congo en fin de ce mois et le 3 octobre prochain pour un match amical à Abidjan contre la Côte d'Ivoire. Pour la première fois, il y a 5 joueurs qui font leur entrée dans la tanière. Il s'agit de Liliane Dior, Bill Songo, Aruna Dibrim, Roy Mengue et Merlin Lako. On note également des absences. Christophe Wu n'est pas là, Davis Epassi, Christian Bassogog, Nouhoutolo. On note également Enzo Boyomo qui est absent de cette année, tout comme Carlos Baleba sur le choix et la motivation de ses joueurs. Écoutons le coach David Pagou.
5: et aussi à féliciter encore une fois Valentine Guélé, son staff, toutes les joueuses, la fédération qui a œuvré pour que ces résultats arrivent. C'est le premier sacre des filles et ça nous met pas la pression, ça nous donne la force. Ça nous donne la force et voilà, les voyants sont ouverts. À nous maintenant de nous concentrer sur nous-mêmes, de faire le boulot et avec les choix forts que nous faisons, la rigueur, la discipline, conjuguer le verbe, travailler au présent de l'indicatif, donc va nous permettre d'atteindre cet objectif. Vous savez, le sacre, il faut se qualifier. C'est vrai que les Lions aujourd'hui ont un passé glorieux. Bon, maintenant, il faut redorer ce blason-là. Donc voilà, le succès des filles nous ont donné la force. Donc, je pense que pas une pression supplémentaire, plutôt la force. Voilà ce que je peux dire par rapport à ça.
1: Interrogés sur les choix forts du sélectionneur, les entraîneurs de football réagissent dans ce reportage que vous signez, Dorine Bimi.
6: La liste des Lions indomptables convoquée par David Pagou pour la trêve internationale du mois de septembre suscite de nombreuses réactions au sein des coachs. Casimir Mangue, Sampli Sow sont entraîneurs de football.
7: Logiquement, les joueurs sélectionnés par David Pagou auront l'obligation d'être à la hauteur pour faire plaisir à leur entraîneur.
8: Le sélectionneur a pris le temps de faire ses joueurs et par rapport à ce qu'il a en tête et par rapport au projet de jeu qu'il a, je pense qu'il a sélectionné les joueurs qui correspondent à ce que lui veut mettre en place.
6: L'intégration de nouveaux joueurs et la gestion des anciens au sein d'une équipe nationale est l'un des plus grands défis de management pour le sélectionneur de football. Et ce délicat équilibre provoque de vives réactions.
7: Des cadres ont été laissés. Il est le seul mieux placé pour justifier ses choix. Je pense qu'on peut quand même s'inquiéter puisque justement une sélection nationale a quand même souvent besoin de ses cadres pour encadrer les plus jeunes. Avoir une sélection sans cadre, sans joueur mature, ça peut être difficile.
8: Les nouveaux joueurs que sélectionnés sont des joueurs qui, en ces débuts de saison, font parler d'eux. Vous savez, je crois hier, Mayel a marqué dans son plan que Bill Songo est performant.
6: Le choix d'écarter un gardien expérimenté comme Davis et Passy au profit d'un profil plus jeune est une stratégie courante en football selon les coachs Casimir Mangue, Sampli Sow, une fois de plus.
7: Et Passy ne faisant pas partie de cette liste laisse la place aux jeunes qui vont davantage profiter. Donc un garçon comme Simon Gapandambo certainement va en profiter de son long séjour dans les Lions comme remplaçant.
8: Sélectionné par rapport à ce qu'il a vu, je pense qu'il n'a pas essayé, il a quand même observé ses joueurs, le gardien. Par rapport aux performances et par rapport toujours au projet de jeu que lui il va mettre en place, il a trouvé que le profil de ce gardien est ce qu'il lui cherche.
6: Pour un entraîneur local, donner la visibilité au talent de la MTN Elite One est perçu comme un devoir pour stimuler le football, mais cette question divise encore les coachs.
7: Il n'y a pas de joueurs du championnat local, justement parce que ça aurait été insensé de prendre des joueurs du championnat local qui n'ont pas de compétition, parce qu'en réalité, la sélection nationale, c'est pour des joueurs qui ont un certain nombre de matchs, qui ont de la compétitivité dans les jambes. Donc,
8: pas de joueurs du championnat local, mais dans la liste élargie, coach Gou, il y a des locaux. Je pense que dans les réseaux sociaux, on a vu des convocations de certains joueurs comme Fopa, la Panthère, Jeff Théaré, de la Dynamo, sont des joueurs qui sont sûrement en stand-by.
6: Au-delà d'une telle sélection, rappelons que les joueurs seront attendus le 24 septembre prochain au stade Omnisport Roumdé à Dja de Garoua pour cette première journée des éliminatoires de la CAN 2027. Coup d'envoi de la rencontre fixée dès 20h.
1: À la lecture de cette liste, les Camerounais réagissent dans ce reportage de Claude Bauken.
9: On note l'absence des trois capitaines qui ont fait une belle prestation pendant la CAN Maroc 2026. Sur l'ensemble des 26 convoqués, très peu évoluent en division première.
10: Le seul joueur crié, c'est le jeune Angèle Yondjo qui évolue en National 2 du côté de la France. Mais il faut rappeler que la saison dernière, il évolue en National 3. Il a terminé meilleur buteur dans ce championnat-là. Pour le reste, c'est les choix du coach pour la saison qui est écoulée. Il y a des joueurs comme Harold Moukouti qui est capitaine depuis 2 ou 3 ans. Il ne fait que faire des bonnes prestations, on se pose des questions.
9: Ils sont nombreux qui attendaient une quasi-reconduction de l'effectif qui a terminé en quart de finale lors de la dernière édition de la Coupe d'Afrique des Nations en terre marocaine. Certaines absences suscitent la curiosité.
10: Boukele, qui enchaîne des matchs, qui a fait une bonne saison en défense. Kuti qui va jouer à Champions League. Mais également dans l'entrejeu, le jeune James Eto'o avec le départ de Zambouanguissa. On se disait qu'il pourrait se frayer du chemin. Lui, que son équipe jouera l'Europa Conference League. On l'a vu la saison dernière, c'était le meilleur passeur camerounais en ce qui s'agissait du milieu de terrain. 11 passes décisives, toutes compétitions confondues et 4 buts pour un milieu de terrain.
9: Outre l'absence de certains joueurs évoluant en Europe, l'on note aussi l'absence des ballons d'or camerounais, bien que un sociétaire de Coton Sport de Garoua est dans la liste.
11: Merlin Lacouwende, qui est un joueur du championnat local qui a joué au stade Rina à Coton Sport de Garoua. Aujourd'hui, il joue en Afrique du Sud, au sein de Marimbo. Aujourd'hui, il est dans la Catanière, c'est le troisième gardien lorsqu'on regarde la hiérarchie des binationaux qui font encore office dans cette liste locale de John qui est le latéral gauche de Servette qui est là, de Réan Foto qui est le coach reste encore dans sa continuité d'observation et de détection pour faire un meilleur coup.
9: Rendez-vous sur la pelouse, seuls les résultats permettront de juger la philosophie de David Pago.
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4: À retenir cette soirée Champions League avec les affiches ce soir. AS Athènes de Harold Mukudi sera face à Las Lins de Ivan Dibango. Dans les autres affiches, le club bourgeois Armstrong Villa, Dortmund Villarreal, Lille contre Real Betis, Porto Manchester City et le Real de Madrid contre l'Inter de Milan. La suite, c'est pour demain, mercredi. 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Prochain rendez-vous demain, 7h. Yvance William Diobati, Eric Christian Kwan, nous vous disons merci. Et après nous, c'est Jean-Claude Gué pour la suite de la matinale royale.
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1: Soul Asiko avec le regretté Aïdjo Mamadou, le lion blanc, qui sera d'ailleurs célébré le 19 septembre prochain du côté du cabaret Carrousel ici à Yaoundé, Cameroun. Une soirée de commémoration pour les 2 ans marquant le décès de l'artiste Aïdjo Mamadou. Souvenez-vous, il nous a quitté le 20 septembre 2024. Mais vous le savez, l'artiste ne meurt jamais, il reste à jamais vivant et sa mémoire sera donc revisitée musicalement parlant et même artistiquement parlant le 19 septembre prochain ici à Yaoundé, Cameroun. Allez, 7h40 à Yaoundé, justement, nous accueillons Yannick Guélewi en studio pour le journal de l'économie. Yannick Guélewi, bonjour.
2: Jean-Claude Gué, bonjour.
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2: Merci de nous retrouver ce matin, le journal de l'économie, deuxième numéro de la semaine. Eh bien, à titre de rappel, pour les catégories de contribuables non professionnels relevant de la catégorie haute personnalité, ils sont également astreints et soumis à l'obligation de paiement de l'impôt sur le revenu des personnes physiques, l'IRPP. Le ministère des Finances leur donne 7 jours pour déclarer ses revenus et s'acquitter comme tout contribuable. La régularisation de leur situation est un impératif parce qu'en réalité, ces hautes personnalités qui refusent ou peinent encore, traînent encore le pas à aller déclarer leurs revenus, sont désormais du doigt. Et il faut aussi, pour la bonne pédagogie, l'impôt sur le revenu des personnes physiques, l'IRPP, voilà, c'est un impôt direct assis sur les gains et revenus réalisés par les personnes physiques ayant leur domicile fiscal au Cameroun ou percevant des revenus de source camerounaise. Ça, c'est l'explication du ministère des Finances, du moins de l'administration fiscale, puisqu'il s'agit d'un démembrement de ce département ministériel qui en assure d'ailleurs la tutelle. Et donc, qui sont concernés par cet IRPP, les salariés, les pensionnés, rentiers, commerçants, agriculteurs, artisans, propriétaires fonciers, ainsi que les membres des professions libérales. Les revenus imposables comprennent les traitements, salaires, pensions, les rentes viagères, les bénéfices réalisés par les commerçants, artisans, agriculteurs et profession libérale, les revenus fonciers, les revenus des capitaux mobiliers et tessera. On peut en citer. Donc, pour le moment, les salariés non professionnels, les hautes personnalités ne se soumettent pas encore à cette exigence parce qu'il faut incarner l'exemplarité. En tant que haute personnalité, il faut incarner l'exemplarité pour davantage impulser la dynamique afin que les uns et les autres, en tant que contribuables, puissent également régulariser leur situation. Ça, c'est la posture du ministère des Finances dans un communiqué officiel rendu public. Et bien sûr, ce matin, nous allons faire un tour du côté du Tchad. Le Tchad a conclu avec Abu Dhabi. C'est un accord, gigantesque investissement, pour permettre qu'au Tchad, à l'horizon 2030, de concrétiser ses stratégies de développement. Et l'on comprend très bien la stratégie de Mahamat Idriss Déby, transformer économiquement le Tchad à l'horizon 2030 à travers un certain nombre d'investissements qui pourraient venir des Émirats Arabes Unis. Il y a eu d'ailleurs toute une table ronde tenue en novembre 2025 pour engager ces investissements, près de 446 milliards de francs CFA dans l'économie tchadienne. Vous savez, les responsables attendent de cet investissement près de 7 500 emplois directs qui sont annoncés. 7 500 emplois directs au profit du Tchad, une concrétisation, promesse d'investissement des Émirats Arabes Unis. Et vous savez, les pays comme le Tchad avec les Émirats Arabes Unis ont un grand partenariat puisque d'abord sur le plan spirituel et religieux, il y a une grande proximité. Et dernièrement encore, c'est le président du FASO qui le réitérait encore pour inviter les partenaires stratégiques, non seulement ceux de l'extérieur, mais ceux en interne sur le continent africain, de savoir coopérer dans un partenariat gagnant-gagnant. Ne pas parfois s'appuyer uniquement sur des facteurs religieux pour soumettre les Africains. Ibrahim Traoré, le capitaine, s'exprime.
5: Son vol aller à Dubaï, de prendre son vol aller je ne sais où en Chine. Et nous vivons dans une porcherie. Excusez-moi le terme, mais c'est la réalité des faits. Regardez en Afrique. Mais et nous-mêmes dirigeants, que ce soit ministre ou DG, chacun sort, il part ailleurs, il voit. Depuis des décennies, tout le monde voit ce qui se passe ailleurs. Mais quand ils reviennent, on revient encore dans les mosquées, dans les églises, vous flatter et vous dire de croire juste en Dieu et on vous pille. Je parle de nous dirigeants, c'est notre comportement comme ça en Afrique. Ce n'est pas sérieux. N'exploitons pas la religion à des fins perfides pour endormir, abêtir notre jeunesse, piller, nous enrichir et les laisser mourir. Et on vous a tellement fait croire que tout, mettez tout entre les mains de Dieu, ça va aller. Et nous, on continue de nous enrichir en fait, avec nos amis et tout autour.
2: Donc, voilà donc Ibrahim Traoré, qui est lui également, c'est un musulman, mais il dit la coopération avec les Émirats Arabes Unis ou les pays arabes ne doit pas être seulement une coopération d'asservissement des Africains au nom de la religion. Il faut un partenariat gagnant-gagnant pour que Abu Dhabi, Dubaï, qui attire davantage les Africains, le tourisme religieux, on peut également l'appliquer sur le continent africain. C'est d'ailleurs une main tendue à l'endroit d'autres pays africains, notamment le Tchad, qui vient donc de conclure cet accord avec les Émirats Arabes Unis pour un investissement de 446 milliards de francs CFA. Il faut un partenariat gagnant-gagnant. Et nous sommes ce matin sur la BVMAC, la Bourse des Valeurs Mobilières de l'Afrique centrale. Rapidement ce matin, guise de tendance, des prêts, compartiments d'actions qui nous intéressent, nous présentent des éléments nouveaux, des éléments supplémentaires ce matin. Valeur de transaction 500 000 francs CFA. Capitalisation boursière 1847 milliards 340 millions 462 050 francs CFA. En cours des dettes obligataires 1226 milliards 606 149 540 francs. CFA, le bulletin officiel de la cote, pour s'en convaincre davantage. Eh bien, rapidement, on peut remarquer tout de même quelques précisions et d'autres éléments supplémentaires à ce propos. Mais peut-être que ce sera dans une prochaine édition, vu que le temps imparti cette fois-ci tient à la gorge. Rapidement, on parlera certainement de du bon à savoir, qui est d'ailleurs une rubrique intéressante ce matin pour la bonne gouverne de nos auditeurs, la tendance sur le marché de change augure plutôt des éléments très importants. Et là, on a finalement obtenu, pour ce qui est du marché de change, l'on remarque tout simplement que l'euro, le dollar américain et d'autres variables restent en constance relative pour ce qui est du dollar canadien. On en est ce matin à 407,14 francs CFA. Vous avez la livre sterling qui vaut 763,87 francs CFA. Et bien sûr, tout à l'heure, on parlait de l'euro. Aucun changement, 655,96 francs CFA. Que dire, bien sûr, du dollar américain, 564,43 francs CFA. Le naira nigérian, 0,43 francs CFA. La livre égyptienne, 11,07 francs CFA. Et bien sûr, le cedi ghanéen, 49,64 francs CFA. Le rand sud-africain, 35,41 francs CFA. Et bien sûr, le renminbi chinois vaut ce matin 84,10 francs CFA. Et en guise de tendance des prix des matières premières, le système d'information, l'Office national du cacao et du café, vient d'actualiser encore. Le café Arabica franchit la barre de 4034 francs CFA prix CAF, prix FOB 3881 francs CFA pour cette édition. Merci.
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0: Le journal de l'économie, prochain rendez-vous, ce sera donc demain à 7h40 pour la troisième livraison de la semaine. Mais déjà, nous accueillons en studio l'équipe du 8h bilingue dans le cadre de la première entre journal de la journée sur RFM avec Francine Ateba et Frédéric Crispin. Good morning, Crispin.
1: Good morning, Jean-Claude Nguyen.
0: What do we have this morning?
1: This morning, we will give you a bundle of what is making news in Cameroon, out of Cameroon and in sports.
0: Francine Ateba, bonjour.
2: Bonjour Jean-Claude Nguyen.
0: Au devant de l'actualité,
2: nous allons mener une réflexion sur les villes du Cameroun à travers forcément l'événement qui se tient pour les villes intelligentes. Un événement qui est couplé avec la journée mondiale de l'habitat.
0: Rendez-vous dans exactement 7 minutes, mesdames et messieurs, pour retrouver tous les détails concernant ce titre avec Francine Ateba et Frédéric Crispin. Ce sera dans le cadre du 8h bilingue. C'est ici que je vais devoir prendre congé de vous, tout en vous disant infiniment la main sur le cœur. Merci d'avoir fait le voyage avec nous encore ce matin pour la deuxième livraison de la semaine de la matinale royale. Rendez-vous demain, 6h-8h pour la troisième expédition. Merci également à toute la team qui a bossé ce matin. Laurent Salomon sur la console centrale pour la mise en onde, Alain Osekwe comme Brian Bida dans la régie vidéo, une coordination de la team assurée par Roger Kiex, le directeur général de Royal FM, sous la supervision générale du PDG, le révérend pasteur Bissai Emmanuel Noël. Jean-Claude Nguyen, c'est mon nom. Après le 8h bilingue, Bill Zero sera là pour l'émission Ecoba Royal jusqu'à 12h. Mesdames et messieurs, ne l'oubliez jamais, le chien qui a vu la panthère et celui qui ne l'a pas vu n'ont pas la même façon de courir.

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conseil? Quel conseil donner à quelqu'un qui reprend une classe? Quel conseil? Vous êtes parent aujourd'hui, c'est votre enfant qui a repris la classe de, je vais dire un truc comme ça, de première, c'est vraiment un hasard. Votre enfant reprend la classe de cinquième, de quatrième, bref, votre enfant reprend cette classe. Quel est le conseil que vous avez donné à votre enfant avant que cet enfant, cet élève, ne parte, ne reprenne hein, le chemin de l'école? Qu'est-ce qu'on dit à notre enfant? Et maintenant, quelles sont les phrases que ces personnes qui reprennent la classe ont l'habitude de dire quand elles arrivent? Des phrases qui ne devraient pas être prononcées, par exemple. L'attitude de beaucoup d'assurance. Et puis, on peut se retrouver en train de redoubler 2, 3, 4, voire 5 fois. Ça existe bel et bien. Donc, on va échanger de long en large sur cette thématique. Vraiment, comment se passent généralement les premiers jours d'un redoublant? Est-ce que c'est facile? Quelle est l'attitude qu'il va falloir adopter pour s'en sortir face aux plus jeunes qui vous retrouvent? L'autre thématique sur la table reste dans la logique des conseils. Vous avez certainement déjà, une fois de votre vie, démarré par un business qui était votre toute première fois. C'était votre toute première fois de le faire. Je sais pas moi, on va commencer quelque chose de très simple. La vente, par exemple, des avocats sur la tête. Est-ce que vous êtes déjà passé par là et comment ça a été votre première expérience, vos premiers jours, votre première semaine, voilà, dans cette activité-là? Et si c'est peut-être l'activité d'employé de maison, comment c'était les premières semaines? Est-ce que c'était évident? Comment ça s'est passé? Si c'est dans une entreprise, quelque chose de plus structuré, comment étaient vos premiers jours? Donc, on va vraiment se parler à cœur ouvert ou presque tout à l'heure. J'ai pris du temps pour vous expliquer les thématiques. Peut-être d'autres explications tout à l'heure. Le temps pour nous de confier ce programme au Père Tout-Puissant, Créateur du ciel et de la terre, de l'univers visible et invisible. À tout à l'heure.

Le Seigneur est une forteresse pour ceux qu'on écrase, un refuge dans les moments difficiles. Ceux qui connaissent ton nom peuvent te faire confiance, Seigneur, car tu

La suite, certainement, c'est avec ce que vous connaissez déjà. En dehors des thématiques sur la table, vous aurez notre instant mutuel d'assistance et de solidarité tout au long de cette émission. La rubrique coup de cœur aussi. Pour ce mardi, nous allons vous offrir, nous allons vous permettre de choisir des chansons made in Cameroun. Voilà, des chansons camerounaises pour votre plaisir. Donc restez bien focus, bien connecté. On aura aussi notre rubrique La Page Pratique à 14h45. Mais tout au long du programme, vous aurez vraiment des pépites venues d'ailleurs. Vraiment de très belles sélections. Voilà, sélection musicale. Restez simplement à l'écoute, c'est le temps de la maçon.

0: L'amitié d'assistance et de solidarité, le chouchou des bébés. 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

0: On dirait des relations en vue unique. Voilà. Cette personne apparaît, disparaît. Est-ce que quelqu'un a déjà vécu ça? Une femme qui apparaît dans ta vie comme ça? Oh, chouchou bébé et tout. 2 semaines plus tard, elle a disparu. Mais bon, après, quand tout est stable, tu as fait semblant de l'oublier. Vraiment, elle revient. Elle revient, réapparaît encore et encore. Comment on se comporte quand ça se passe comme ça? Comment vous comportez généralement? C'est vrai que c'est pas la thématique sur la table, hein, mais derrière cette chanson, j'ai écouté une phrase où l'artiste nous faisait savoir justement qu'il a. Il dit j'ai du mal vraiment à savoir si tu es là ou si tu es pas, si tu n'es pas là, si la relation a réellement un sens ou pas. Yako, hein, beaucoup de courage aux personnes qui passent par là. Est-ce que c'est réellement une relation qui va aller loin? Ah, je sais pas là, je suis pas là pour deviner les choses des on dit quoi? Les histoires d'amour. L'amour est très compliqué. Il n'y a pas vraiment un chapitre qui dit si tu passes à gauche, tu t'en sortiras à droite. Si tu sors à droite, c'est que tu as réussi, ou si tu sors à droite, tu as échoué. Donc beaucoup de courage à tous. Elle, c'est Dodo. C'est une voix que vous connaissez déjà très bien dans le cadre de cette émission. Oui, parfois quand je disparais, elle assure avec. On dit qu'elle assure en maîtresse, en maître, en maîtresse. En maîtresse, tu préfères? Bon après-midi.
1: Ça dépend de toi.
0: Elle assure en maîtresse alors.
1: Bon après-midi, Raïssa.
0: Ça va?
1: Ça va, très bien.
0: Tu mangeais?
1: Je grignotais.
0: Toujours? J'ai l'impression que c'est ton exercice préféré.
1: Je t'assure, vraiment, un peu de sucre dans le sang, ça fait quand même du bien.
0: Beaucoup de chocolat?
1: Non, pas trop de chocolat, surtout si c'est le chocolat. C'est du chocolat noir, pas du chocolat avec du lait. J'aime pas trop.
0: D'accord. Ça va bien par rapport à hier? Tu t'es remise...
1: Oui, ça va.
0: De la célébration?
1: Exactement, je me suis remise de la célébration. Ça va, ça va. On ne va pas pleurer hein, à tout moment. Mais bon, ça va.
0: Pleurer? Pourquoi tu pleurais?
1: Pleurer, en fait, de joie.
0: Ah,
1: avec
0: d'accord.
1: Tu vois un
0: ça
1: peu.
0: Ça marche. Je t'explique. Hein, et aux autres qui nous retrouvent maintenant, le taximan mignon qui est toujours bien connecté. Mm-hmm. Voilà, tout à l'heure, il nous aura aussi 71, 15, 73, 21, le 6, 40, 61, 38, 42 pour les autres. L'une des thématiques sur la table, il est question ici de parler de ces personnes qui reprennent une classe, qui reprennent un niveau,
1: d'accord,
0: un niveau d'études, qui reprennent une classe. Voilà, si vous êtes passé par là, aujourd'hui, j'imagine que quand tu vis une expérience, tu vis une situation, tu as certainement des choses à dire à quelqu'un qui est dans la même situation.
1: Oui.
0: Maintenant, pour quelqu'un qui... Merci, le roi. Maintenant, pour quelqu'un qui n'a jamais redoublé, vous êtes parent, vous n'avez pas redoublé. Quel est le conseil que vous avez donné à votre enfant qui reprend une classe? Voilà, c'est vraiment dans plusieurs contextes. Mm-hmm. Il n'est pas seulement question de parler au redoublant, mais parler aussi à quelqu'un qui n'a jamais fait cela, mais qui regarde la situation de l'autre et qui se dit, bon, je vois qu'il ne faut pas faire ci, il ne faut pas faire ça pour t'en sortir cette fois-ci. Voilà, est-ce que c'est facile aussi pour un parent qui paye la scolarité d'un enfant qui refait la même classe ? Pour une énième fois,
1: tu imagines? Tu l'as dit, hein, Raïssa, ça dépend des contextes. Parce que nos parents avant, il faut vraiment le dire, nos parents avant n'avaient pas des jeux que nous avons aujourd'hui, n'avaient pas ces côtés pervers que nous avons aujourd'hui, permettez-moi l'expression. Ils n'avaient pas ce côté-là. Ils allaient à l'école, c'était pour aller à l'école, c'était pour bûcher, ramener des bonnes notes, parce qu'on espérait que non, papa va, je ne sais pas, me mettre dans telle, je ne sais pas, entreprise, va mieux me situer. Mais aujourd'hui, en fait, les enfants s'en foutent. Ils s'en foutent complètement. Peu importe que mon père soit ministre, que mon père soit... Ils profitent même, en fait, de cela pour prouver à leurs camarades de classe que vraiment, mon père est ministre, vraiment, je n'ai pas le temps. Si je veux, je n'ai pas avancé. Dans une classe, si je veux, je peux reculer, si je veux.
0: Très bien.
1: Donc maintenant, le conseil pour donner à quelqu'un ou qui reprend les classes, vraiment, je vais revenir sur ça, le contexte est différent. Aujourd'hui, les enfants connaissent tellement des choses, tu peux plus recadrer ton enfant parce que la société
0: tu vas abandonner
1: a déjà changé ton enfant. Tu veux bien le changer, tu veux bien dire non, il faut aller comme ça, parce que quand moi j'étais à ta place, j'allais comme ça, et ça donnait. Mais sauf que l'enfant, tu vas lui dire que ok, vas-y comme ça, mais son camarade de l'autre côté va dire non, et que ta mère te manque, va comme ça, ça va donner. Donc en fait, voilà le problème.
0: Une fois, tu nous as raconté que tu as repris...
1: J'ai repris des classes, hein. J'ai repris la troisième, j'ai repris la première, en fait, toutes les classes d'examen.
0: Pardon.
1: Oui, bien sûr.
0: C'était ton travail.
1: Pas que c'était mon travail.
0: C'est pas que c'est c'était... C'est pas pour se moquer. Le roi... Non, c'est le roi Salomon qui est là. Qui a mis le roi Salomon là-bas.
1: Vraiment, je n'aimerais pas me comparer à X ou Y personne.
0: Non, du tout, ma belle, du tout.
1: Voilà.
0: Au donc, contraire, de aujourd'hui, façons... regarde, ça a un bon côté. Hein. Non, le roi Salomon.
1: Bon, il n'y a pas de justification à donner ou quoi. J'ai repris toutes les classes. C'est moi ou c'est toi qui l'as
0: quelque part.
1: Toutes les classes, j'ai repris troisième, première, terminale.
0: D'accord.
1: Oui, j'ai repris.
0: Trois fois ou bien...
1: Non, la troisième, c'était deux fois. La première, c'était trois fois. Et la terminale, c'était trois fois.
0: Salomon, tu vas laisser la mise en onde pour te mettre de l'autre côté. Non, à chaque fois, c'était trois fois.
1: Bien sûr.
0: Et
1: La troisième, c'était deux fois.
0: La troisième, c'était deux fois.
1: Tu te disais... La première, c'était trois fois. Tu vois, il y a eu, à un certain moment, un découragement. Je ne voulais plus aller à l'école. Je ne comprenais pas. Parce que j'étais, tu vois, un
0: concentrée.
1: Peu... J'étais concentrée. J'étais première, deuxième d'attache. Je ne comprenais pas. Mais quel est le problème? Est-ce que je trichais?
0: Peut-être.
1: Je me suis posé cette question. Est-ce que je trichais? Est-ce que ce que mes camarades me donnaient dans la classe, je recopiais aussi comme ça, c'était pour me former ou bien c'était pour me détruire? Donc,

0: et quand l'enfant vient même demander, papa, il faut tel, je lui dis, franchement, j'ai pas encore d'argent, laisse-moi les histoires là. Comment l'enfant va étudier?
1: Donc tu l'étudiais pas, si c'est la cause?
0: Non, en fait, j'étais trop concentrée au téléphone. Donc j'étais là, mode téléphone, vraiment.
1: J'achetais les tennis aux hommes.
0: Auxquels notre auditeur a dit, il faut que je rembourse les cartes 40 000 francs CFA. J'achetais.
1: Oui.
0: Parce que je voulais montrer que j'étais déjà en niveau. Après, je me suis rendu compte que non, c'est pas la route.
1: À chaque fois, les premières semaines, on se sent comme un, quand on reprend la classe en question. On n'envoie pas de messages, hein, uniquement les appels.
0: Bon, les premières semaines, quand on reprend une classe, vraiment, ça fait bizarre. Ça fait bizarre, tu vois les nouveaux qui dérangent là-bas, ils sont tout neufs. Ils sont là tout le temps en train de bavarder. Tu te dis, bon, ok, ce qui est même fautif, c'est que celui qui se dit, non, je connais déjà tout.
1: Le redoublant.
0: Vraiment, oui, le redoublant. C'est en fait ça son problème. C'est qu'il se dit dans la tête que non, je connais déjà tout. Donc ce qu'il dit, il connaît déjà. Il ne recopie plus. Ça, c'est une erreur.
1: Tu faisais ça en fait.
0: Non, moi, je suis une femme, donc du coup, entre l'homme et la femme, peut-être il peut avoir une comparaison. Donc du coup, moi, je recopiais, oui, une différence, si je peux dire ça comme ça. Je recopiais les leçons, sauf que quand je rentrais, du coup, je comparais, je dis, ah, celui-ci, c'est la même chose. Donc du coup, j'ai abandonné le neuf pour lire l'ancien.
1: Oh là là.
0: Tu vois, c'est où je me perdais. Lis plutôt le nouveau et concentre-toi. Qu'est-ce que tu as raté l'année dernière et que tu peux rebondir sur ça? C'est où je demande justement aux parents de vérifier, vraiment, de vérifier que votre enfant redoublant a pris des nouveaux cours, pas qu'il a des anciens cours à la maison. Il dit non, il y a l'ancien cours là-bas, je vais aller regarder l'ancien cahier. Et des fois, il y a même des élèves qui disent que non, ne m'achète plus tel cahier, peut-être cahier de mathématiques ne m'achète plus parce que c'est les mêmes formules. Vraiment, ça ne va pas changer. C'est un peu ça.
1: Non, c'est bien parce que cette thématique te permet de raconter exactement ce qu'on attend.
0: Oui.
1: Des témoignages, un témoignage vraiment très, très profond.
0: Mm-hmm.
1: Et à t'écouter, c'est très difficile les premiers jours à l'école. Tu regardes les autres, ils sont tout nouveaux, l'enthousiasme, l'engagement pour les cours et le redoublant qu'il y a dans sa tête. Bon, je connais déjà ça. Le cahier qui a fait ci, le cahier qui a fait ça. Et j'ai beaucoup aimé la partie où tu parles aux parents de faire vraiment attention. L'élève redoublant se dit tout connaître et parfois ne prend pas les cours.
0: Exactement.
1: Voilà. Faisons attention à ce niveau. L'enfant doit prendre les cours. Et les apprendre. Ne pas dire que bon, j'avais déjà ça l'année dernière, ça ne sert plus à rien. À force de lire ce que vous avez déjà vu, vous pouvez devenir le professeur ou l'enseignant des autres.
0: Oui,
1: et à force de faire, à force de répéter, vous devenez meilleur. Vous devenez meilleur que qu'hier, par exemple. Voilà, je parlais au niveau de la scolarité aussi. Est-ce que c'est évident pour le parent de payer à chaque fois?
0: Non, c'est son enfant. C'est son enfant, un parent qui aime vraiment son enfant. Parce que
1: il aime, mais quand il n'y a pas l'argent, il fait comment?
0: Les parents n'aiment pas leur enfant. Il y a des parents qui aiment leur enfant.
1: C'est que l'argent ne sort pas avec le même amour.
0: Non, même si ce n'est pas le même amour, ça sort toujours. Le véritable parent qui est responsable, même si ce n'est pas le même amour, il a mal au cœur de savoir que son fils a déjà fait la terminale cette fois. Il se dit, bon, ok, peut-être cette fois-ci, ça peut donner. Il sort avec le mal au cœur. Il sort quand même l'argent. Donc, ce parent qui dit vraiment, je ne sors pas l'argent parce que tu es lié à 7 fois, c'est même encore tuer son fils.
1: Il peut mettre ailleurs.
0: Il peut même aller à 10, à 15. Oui, s'il a la force d'aller à l'école.
1: À 10, à 15. Bon, beaucoup de courage. Voilà pour cette thématique. Le téléphone est ouvert. 640 61 38 42. Sur la 2 tout à l'heure, c'était un positionnement par message. Sur la 1, pareil. Donc, vous revenez par appel direct le 671 15 73 21. Quel conseil donner à quelqu'un qui reprend une salle de classe, une classe en niveau d'études? Est-ce que vous êtes déjà passé par là? Même si ce n'est pas le cas, qu'est-ce que vous dites? Et surtout, qu'est-ce qu'on dit à un parent qui se fatigue? Dorine dit vraiment, il ne faut pas se fatiguer, il faut persister, insister, même si c'est dur n'importe comment, parce que vous ne savez pas, peut-être c'est l'année de, la,
0: De l'année.
1: L'année de l'année de votre enfant.
0: Bien
1: voilà.
0: Sûr.
1: Donc, que dire à un parent qui veut se décourager au niveau de la scolarité de son enfant?

0: enfants qui redoublant une fois, deux fois, trois fois. Je crois que psychologiquement aussi, je ne sais pas si toi tu as été bien entourée, mais psychologiquement, l'enfant vit très mal.
1: Bien sûr.
0: Les parents qui t'insultent.
1: Bien sûr.
0: Matin, midi, soir.
1: C'est même pas t'insulter verbalement. Hein. C'est le fait que, tu vois, tu es échoué. Tu n'as pas eu ton examen, mais quand vous êtes là tous entre frères, et qu'il est l'heure de manger. Oui, il est l'heure de manger et que, voilà, les plats sont déjà servis. C'est où maman ressort.
0: Ne coupe pas trop.
1: C'est où maman ressort pour dire vraiment, c'est où tu es forte. Là, c'est choquant. Là, ça fait mal. Et t'as su que des injures. Là, ça fait mal.
0: Comment ça, c'est où je suis forte?
1: Et des fois, tu es même capable d'oublier, d'abandonner la nourriture. Tu dis que vraiment, va à l'eau avec ta nourriture.
0: Tu avais vraiment faim.
1: Mais comme c'est ta mère, tu manges, je suis en caisse. Tu manges, je suis en caisse.
0: Ouais, ne cours pas comme la nourriture. Ne te sers pas beaucoup. Ne joue pas plus que les autres.
1: Mm-hmm.
0: Sinon, ça devient, c'est là où tu es forte. C'est là où tu es forte. On a aussi ce premier jour, dont les structures. Le premier jour à exercer un métier, mm-hmm. à faire un métier, une profession, une activité.
1: Mm-hmm.
0: Premier jour, je ne sais pas moi, de vendre. Premier jour en étant commerçante.
1: D'accord.
0: Est-ce que c'est évident? Est-ce que c'était facile? Quelle expérience?
1: Tu sais, beaucoup vont peut-être me catégoriser ou bien dire que vraiment toi tu as les scores ou bien
0: non, regarde le score là, ça vient fort sur la 2, mon cher Isaac, le fils de la promesse, tu as un score là, ça doit être lourd. Regarde ma grande.
1: Merci, bon après-midi. Merci beaucoup.
0: Dorine,
2: bon après-midi également ton équipe technique. Je crois que c'est Salomon qui a la mise en ordre.
0: Oui, je vois Romuald derrière.
2: Pardon?
0: Je vois Romuald derrière, il y a Salmon aussi, Alain Kwekam. Bref, c'est la team.
2: Ah, le miel est aussi là.
0: Oui, le miel est là.
2: Voilà, ok. Bien des choses à vous.
0: Mm-hmm.
2: Et parlant de la thématique, vous dites que les redoublants font comment, Raïssa?
0: Les redoublants, quel conseil donner à un redoublant? Est-ce que tu as été redoublant? Est-ce que tu en connais autour de toi? Qu'est-ce que tu dis à ces personnes?
2: Oui, déjà, c'est l'erreur que peut-être beaucoup de personnes font du fait que peut-être l'enfant a échoué à une classe et puis ça devient peut-être un sujet de moquerie.
1: Mm-hmm.
2: Et c'est ça qui peut davantage faire multiplier certaines erreurs qui peut arriver même à un découragement. Donc, ce qu'on devait déjà dire aux redoublants, c'est que le fait qu'il ait redoublé n'est pas une fatalité. Mais qu'il essaie plutôt de voir les points sur lesquels il a négligé un certain nombre de choses.
0: Mm-hmm.
2: Et à partir de là, il peut réaliser. Mais si on va plutôt dans le sens de le primer, il risque non seulement d'être découragé, et il peut continuer à échouer pour une deuxième fois, pour une troisième fois.
0: Je vois.
2: Donc, il y a aussi également, au niveau même de la salle de classe, certains professeurs, en face des redoublants, sont capables. Je parle parce que moi-même, j'en ai été un témoin. Le fait que tu redoubles une classe, et le professeur va tellement te coche, tellement te parler, et ça devient que les tout nouveaux venus là vont aussi se moquer de toi. Donc, il y a certains enseignants qui peuvent pousser même le redoublant soit abandonner les classes parce qu'ils ne supportent pas certaines moqueries.
0: Mais si
2: que ce soit dans le cadre familial, que ce soit également au niveau des encadreurs, il faudrait qu'on ait le langage qui puisse véritablement encourager celui-là qui a échoué, qui est en train de redoubler une classe.
0: Je vois. D'accord.
2: Donc,
0: merci.
2: Dans le fait comme ça, on peut le mettre en confiance et il peut comprendre qu'il n'a pas en réalité échoué parce qu'il était faible. C'est tout simplement certains détails qu'il a manqué.
0: C'est un jeu de mots, hein, un jeu de langage. Tu n'as pas échoué parce que tu étais faible, c'est mm-hmm. certaines choses qui t'ont manqué. Mm-hmm. Bon. Maintenant, l'autre thématique, le premier jour, tes premiers jours à exercer une activité, à faire quelque chose, à vendre. Premier jour dans une structure, premier jour en tant que chauffeur, premier jour quelque part, bref.
2: Oui, je me rappelle le premier jour où je suis sorti pour vendre les œufs brouillés là, j'ai failli me décourager à cause puisque j'étais parti à une fête, à une manifestation, je vendais les œufs là-bas et puis la femme qui était responsable de l'événement, elle m'a seulement brimé là-bas coupon, j'ai cru que non, vraiment vendre là, c'était pas mon affaire.
0: Elle te dit quoi? Qu'on ne vend pas dans son événement?
2: Oui, qu'on ne vend pas là. Comment je viens à une cérémonie pour vendre les œufs? Et puis elle m'a tellement parlé dur, et puis comme je ne supportais pas qu'on me gronde là, je me suis vraiment découragée.
0: Tu es rentré quand même, tu avais vendu.
2: Curieusement, quand j'ai changé de lieu, et pendant que j'étais en train d'avancer, j'ai vendu près de 15 œuvres là. Et puis ça m'a encore redonné vraiment le courage. Et j'ai compris qu'il n'était pas question d'abandonner.
0: Mais de changer de lieu.
2: La vie en général, c'est que quand déjà tu te décourages sur quelque chose, tu ne peux pas aller jusqu'au bout.
0: C'est ça.
2: Donc même si tu commences et que ça semble ne pas être comme tu attendais, le tout c'est de persévérer, c'est que si au bout de cela, il y aura certainement le succès.
0: Quand tu vendais, tu disais quoi en route, mon frère?
2: Je disais oui.
0: Merci, à tout à l'heure, Isaac.
2: Tu vois que la voix me m'a grossi, non?
0: Vraiment, ça ne me prend plus. On dit
2: Ça me prend plus. J'avais les enfants qui ont fait œuf.
0: Voilà, à tout à l'heure, mon cher.
2: À tout à l'heure.
0: Sur la une au téléphone, le prince à crayon.
3: Oui, ma princesse.
0: Oui, mon prince.
3: Bon après-midi. Hein, ma princesse.
0: Oui, bon après-midi.
3: Ok, bon après-midi à ma princesse aussi qui est là.
0: Merci
3: beaucoup. Et à toute la grande famille. Ok. Oui, c'est qu'on peut dire à un enfant qui a échoué, qui ne met même pas en tête qu'il a échoué, et qu'il est en train de préparer échouer encore.
0: Ah bon?
3: Oui! On l'aide même à se retrouver. Parce que s'il a échoué, ça veut dire qu'il a commencé à voir certaines pensées qui n'avaient rien à y voir avant son école. Soit le mépris, soit l'orgueil, soit le rejet, soit autant de choses qui n'ont rien à y voir avant l'honnêteté et vérité à l'école. Donc, dès que l'école commence, on fait un programme d'études, on l'impose. Donc, quand il dit de l'imposer, ça veut dire de le rappeler. S'il n'arrive pas à respecter, on l'impose à respecter ce programme.
0: Le prince Akéan.
3: Oui, ma princesse.
0: Le Congossa dit que tu as repris la classe du coup moyen 1.
3: Non, il n'a pas repris la classe là-bas. Bon, justement, il y a eu un petit problème quelque part. Où il y a même un enseignant. Qu'est-ce que ma princesse rit? Ma princesse, il y a ça. Attends, dis-moi, mon bébé, il y a quoi là-bas?
0: Dis-nous.
3: Dis-moi alors,
0: mon bébé. Tu as repris ou tu n'as pas repris? C'était quelle classe? Et qui est?
3: Bon, c'est pour te dire que, justement, il y a eu un moment qu'une dame me donnait un bruit. Ouais. Maintenant, comme elle venait de commencer à enseigner.
0: Elle te détestait.
3: Pour toi, j'avais dit quoi là? Elle a écrit sur mon bulletin renvoyé. Elle même prend mon bulletin, elle écrit renvoyé. Et pourtant, c'était ma voisine. J'ai dit, il n'y a pas de problème. Oui, et maintenant, il y a une autre qui m'avait tapé où se prend 5 coups. Sous la main s'est percée, le sang coulait, elle a tapé toujours. Et maintenant, à cause de ça, il commençait à fuir l'école. Oui. C'est ce que tu voulais savoir.
0: Non, ça va, le prince. Ça va. Vraiment, aucun
3: bon,
0: souci.
3: Bon, en tout cas, c'est pour dire, celui qui a échoué, il faut l'aider véritablement à se retrouver.
0: Oui.
3: Parce que si on ne l'aide pas, il risque d'échouer à nouveau. Et ça va déranger véritablement. Oui, donc vraiment. Et seconde thématique, c'est...
0: Oui, seconde thématique, tes premiers jours dans un commerce, une vente, une activité, ou alors dans une entreprise.
3: Oui, bon, mon premier jour de commencer à vendre, c'était le bois. Oui, on ramassait le bois, on vendait à Bouddha. Et maintenant, après, on a commencé à vendre les... Il y avait certains trucs qui étaient chiqués, comme ça, on appelait ça, c'était la toux. Le remède de la toux, on a commencé à vendre. Après, le bitacola, après ça, on est entré dans le show. Je ne peux même pas citer tout ce que j'ai fait. Bon, dans la technique encore, on a rangé, on citait les paniers, on attachait les chaises, les lits, tout. J'ai tout fait dans la vie d'abord.
0: Oui.
3: Donc, auquel pour moi, à l'heure-ci d'ailleurs, je devais d'abord être trop riche, hein, ma princesse.
0: N'est-ce pas?
3: Oui, à part que tu ne veux pas qu'on partage ça ensemble.
0: À tout à l'heure.
3: On est ensemble alors.
0: On est ensemble, le prince accueillant. Le 640 61 38 42, le 6 71 15 73 21. premier jour hein, dans une structure, premier jour, les débuts dans une activité ou un business. Comment ça s'est passé? Est-ce que vous étiez en retard? Et si c'est le commerce, vendeur ambulant ou vendeur fixe? Comment raconter simplement l'expérience? L'autre thématique, en tant que redoublant ou non, quel conseil donner à quelqu'un qui reprend une salle de classe?
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0: Voilà, nous sommes avec vous et c'est un moment de témoignage, histoire raconte, expérience et tout. Je suis avec Dodo, voilà. C'était quand déjà? C'était quoi la semaine dernière, quand j'étais sur le terrain pour la Maso? Il y a une dame qui était très contente de me voir. Après, elle dit, oui, mais non, où est Dodo? Elle dit, je porte Dodo sur mon dos. En tout cas, ça fait du bien de savoir que vous êtes toujours bien connectés. Il est au téléphone sur la une. Tu ne devines pas, n'est-ce pas?
1: Non, je ne devine pas.
0: Voilà.
1: Aujourd'hui, là, je ne devine pas.
0: Pourtant, tu vas pas te perdre. Je te promets.
1: Je préfère pas essayer.
0: Tu demandes des indices?
1: Oui.
0: Il a l'habitude de dire, c'est un peu trop proche déjà, hein. Raïssa Parker, l'amour.
1: Oh, Guy Alain, l'amour.
0: Oh, c'était trop proche. Sur la une au téléphone, l'un des meilleurs auditeurs de l'année 2025.
1: Il est malin, ça.
13: C'est déjà manqué.
0: C'est moi. Pardon, Guyala, s'il te plaît. Qu'est-ce qui monte tôt le matin?
13: Il y a la joie dans la maison.
0: Oui, il y a la joie dans la maison.
13: Il y a la fraîcheur royale.
0: Oui, c'est très monté même.
13: Raïssa Parker, l'amour, bonjour.
0: Guyala, l'amour, bonjour.
13: Dorine, j'appelle. Dorine, dis-moi, j'appelle comment? Dorer la boule aussi.
0: Ne dis rien.
13: Ou dorer la fleur.
0: Ne dis rien.
13: Ou dorer ma boule des choux. Bonjour.
0: Bonjour, Guy Alain.
13: Je dis bonjour aux techniciens qui nous accompagnent.
0: Super.
13: Et nous sommes 15 millions d'auditeurs. Mm-hmm. On reste à la première thématique, c'est quoi?
0: La première thématique parle des redoublants. Voilà. Que dire à un redoublant ou alors comment on doit se comporter en redoublant? Si vous avez été redoublant, vous partagez votre expérience. Bon,
13: déjà, il faut d'abord chercher pourquoi il a redoublé.
0: Mm-hmm.
13: Qu'est-ce qui n'a pas marché? Vous voyez, quand les enfants sont sages, l'enfant commence à marcher avec des gens ou des camarades qui ne sont pas bien.
0: Mm-hmm.
13: Et directement, il n'étudie plus.
0: C'est ça.
13: Vous voyez, un enfant qui était l'agneau à la maison, il partait à l'école sans problème, il rentrait l'étudiant. Aujourd'hui, cet enfant est dans le groupe d'emboléaires. Déjà, il n'a plus le temps pour étudier. Il ne parle que du mbolé. Il fait le commentaire de Samuel le profil de Cristiano Ronaldo. Les cahiers sont gardés. Et voilà, ils sont nombreux comme ça au quartier.
0: Il est au Parlement.
13: La Saint-Paul dira récit, vraiment. Ce que j'ai vu, Yamine Yamal faire. Il a fait le passement de jambes, les cahiers sont dans la maison. On est à la cour au carrefour, on fait le commentaire du foot. Pendant que les enfants concentrés sont en train d'apprendre, lui va redoubler.
0: Mm-hmm.
13: Il a abandonné les cahiers à cause de Yamine Yamal.
0: D'accord. Aujourd'hui, que... Aujourd'hui qu'il est redoublant, qu'est-ce que tu lui dis
13: Mais le redoublant, d'abord, il faut bien lui fouetter.
0: Aïe.
13: Il y a le tueur à gaz. Pourquoi il a redoublé? Vous pensez que l'école aujourd'hui n'est plus moins chère?
0: Oui, c'est vrai.
13: Il ne faut pas dépenser l'argent que nous dépensons pour les enfants qui fréquentent au privé. Si tu dépenses 200 000, ce n'est pas le pain chargé. Ce n'est pas que papa, il faut les photocopies. Et on vient te dire que j'ai redoublé.
0: Hmm.
13: On ne redouble pas dans 200 000.
0: Hmm.
13: Là, déjà, je te mets à tabac. Le tueur à gaz, il y a deux tueurs à gaz, il y a 5 mètres. Il y a 4 mètres, tu vas choisir.
0: Est-ce que ça change quelque chose, Guy Alain?
13: Ça va changer. Le doré du noir sur ses fesses. Pour que le train arrive en Naouné, on a tapé les noirs. Faut bien lui fouetter. Je fouette bien.
0: Guy Alain, est-ce que tu as été redoublant? Est-ce que tu as redoublé une classe? Honnêtement.
13: Mais, arrête ton show là.
0: Ah!
13: Non, même tu ne parlais pas de toi. Tu as redoublé.
0: Non, moi, je n'ai pas redoublé de classe, Guy Alain.
13: Pour toi, c'est Dorine que tu poses la question.
0: Non, moi.
13: C'est Dorine qui a redoublé. Toi,
0: Guy Alain, je suis en train de t'expliquer, je suis en train de te dire la vérité.
13: Non, attends d'abord, quand je vais finir, tu vas nous dire.
0: Oui.
13: Attends d'abord, maintenant, la deuxième thématique, c'est quoi?
0: La deuxième thématique, ton premier jour dans une activité, le commerce, je ne sais pas moi, premier jour dans une entreprise, premier jour en tant que chauffeur, premier jour, je ne sais pas. Bref, le premier jour à exercer quelque chose qui était censé te rapporter de l'argent.
13: Oui, mais il faut savoir que dans le business ou dans les affaires, on ne doit pas naître comme un cheveu dans la soupe.
0: Mm-hmm.
13: Déjà, on doit apprendre comment faire le business ou comment faire le commerce.
0: Oui.
13: Et vous avez certaines filles qui sont très belles comme toi et Dorine là.
0: Mm.
13: Parfois, elles se disent, moi, je ne peux pas porter les bâtons de manioc sur la tête.
0: Oui.
13: Elles ont peur de porter les bâtons de manioc pour vendre. Vous avez les filles dans les quartiers qui refusent de faire les beignets, qui préfèrent peut-être faire le travail de la nuit. Et pourtant, faire les beignets peut-être... Il y a du devenir en ça. Ça peut nourrir la personne, ça peut nourrir les enfants. Mais la honte, vous avez les filles aussi, moi, je suis très belle. Et mais les hommes, elles ne peuvent pas peut-être braiser le poisson et pour pouvoir vivre. Donc, il faut d'abord chasser la honte.
0: Mm-hmm.
13: Il faut d'abord chasser que genre je suis tellement que comme Raïssa Parker. Je ne peux pas vendre le poisson braisé. Il faut d'abord chasser ça. C'est ce qui fuit les Africains.
0: Mm-hmm.
13: Les pays, d'ailleurs, les familles très pauvres aujourd'hui, qui pouvaient se démarquer dans ce genre de choses, mais ils disent, moi, je suis une belle fille comme moi, on m'appelle princesse, moi, je suis brune. C'est moi qui vais braiser le poisson avec le feu qui... Vous voyez, vous regardez cette fille aujourd'hui.
0: Mm-hmm. D'accord.
13: Voilà une jeune fille qui te démarque, elle commence à braiser son poisson. 5 ans après, elle a conçu une maison.
0: C'est ça.
13: Je connais une maman qui vendait le caramel quelque part en Bombay. Quelle maman a conçu en quoi? À cause de la vente du caramel.
0: Hmm.
13: Mais combien de belles femmes qui sont là-bas, comme Dorine qui dit, là, les longues arrivent à Bombay, elles mettent les longues ongles, elles vont essayer de faire le caramel.
0: Okay.
13: Vous voyez, donc il faut d'abord sortir des Camerounais de cette façon de penser. Il faut d'abord chasser la honte, la peur, la frustration. et démarquez-vous pour devenir les meilleurs hommes.
0: Merci, Guyala. Merci, très cher. Voilà.
13: Maintenant, si vous permettez de dire un dernier mot, qu'est-ce que je peux vous dire?
0: Oui.
13: Je vous aime tellement.
0: Merci.
13: Bonne émission à vous. Antenne.

0: très fort, Guyella. Merci d'écouter Royal FM 88.4. Il a attendu sur la 2, près de 5 minutes au téléphone. Bonjour. Bon après-midi.
1: Monsieur Propre.
0: Monsieur Propre.
1: Ouais, bon après-midi. Meilleurs auditeurs qui viennent partir, ceux qui sont venus avant et ceux qui viendront après.
0: Merci beaucoup.
1: Oui, moi je vais féliciter Dorine. Hein.
0: Vraiment.
1: Oui, parce que vous savez que de nos jours, nous sommes les parents. De nos jours, il y a très peu qui acceptent et qui reconnaissent des erreurs d'antan.
0: C'est ça. Comme bien. Les gens
1: sont toujours venus dire que je suis, j'avais, je serai, enfin.
0: Bon. Je te dis.
1: Donc elle a été sincère. Concernant la question d'avoir repris une classe, oui, moi j'ai repris. Plusieurs fois même. Moi j'ai arrêté l'école à cause de la prime. Donc j'ai arrêté l'école. Donc, mais moi, aujourd'hui, je peux un peu aller dans un lancer comme dit Alain, mais sauf dire que pour aller à fouetter, moi je me dis qu'il faut seulement suivre les enfants. Vous voyez un peu, faut être avec les enfants. Et pour moi, moi je dis toujours, avec l'expérience que j'ai aujourd'hui, dans de la vie, je me dis qu'il faut suivre les enfants. Peut-être l'école est devenue très chère et ça fait très mal. Lorsque un parent investit sur un enfant et qu'il n'y ait pas de résultat. Ça fait très mal, c'est blessant. Mais quand vous tapez là, quand vous allez taper dans l'enfant et échiquer, vous allez taper sur l'enfant. Ça change. L'enfant traverse pour aller en classe supérieure.
0: Du tout.
1: Voilà. C'est pas le moment. Voilà. C'est pas le moment de venir dire qu'on peut taper, on peut faire. Oui. Parce que quand vous le faites de la tenue, il faut plutôt suivre les enfants, accompagner les enfants durant la vie scolaire. Des enfants. Avec un niveau. Parce que moi, je prends exemple, mon fils, il est dans la première année, il a commencé la première année. Mais pour l'année dernière, premier trimestre et tout ça, il avait la note. Mais moi, je voyais qu'il était un peu trop discret. Moi, j'ai dit, bon, comme ça fait, moi, je ne paye pas les cours de pression aux gens. Moi, je ne connais pas. Mais j'ai préféré qu'il commence à faire les cours de remise à niveau avec son enseignant. Il a relevé son niveau. Il a eu son concours avec Martion. Je sais même le concours l'année-ci. Il a eu son concours. Ça veut dire qu'il a travaillé.
0: Félicitations.
1: Donc, moi, j'ai dit, il faut suivre les enfants. Amener les enfants, accompagner les enfants. Parce que même quand moi, l'enfant, moi, il peut fouetter sur un enfant. Parce que l'enfant, peut-être j'ai eu averti une, deux, trois fois. Mais si moi, je laisse l'enfant faire. Et un matin, moi, je viens, parce que l'enfant est chiqué, je viens taper. T'as changé, l'enfant n'aura pas mon diplôme. L'enfant ne m'a pas apporté le diplôme que j'attendais. Pour ça, mais
0: c'est très bien. L'autre thématique parle de ton expérience, ton premier jour. Dans la vente ambulante, voilà, ou alors en commerce fixe, ou premier jour dans une structure, dans une entreprise.
1: Je vais un peu vous surprendre. Quand vous dites premier jour, nous d'abord on a grandi. Moi je suis né à Yaoundé, grandi à Yaoundé. Yaoundé à l'époque c'était un peu un petit village. Moi j'ai ramassé les bouteilles. À l'époque, vous avez entendu parler des bata.
0: Des quoi?
1: Bata.
2: Bata.
1: Les bata, c'était les babouches, les babouches en plastique là.
0: Du oui. Tu connais, non, pour dire vrai, je connais pas les bata.
1: Et là, il ne faut pas mentir. Hein.
0: Non, c'est pour ça que disait Adoïde de dire oui. Non, mais les bata, seulement tu connais les bata. Dis aussi quelque chose.
2: Il dit c'est, mais il ne peut pas prononcer.
1: Bon, moi j'ai eu à ramasser.
0: Vous êtes été seul.
1: Oui, nous on ramassait les bata, les bouteilles d'Angui là, à les laver. On achetait une bouteille à 5 francs. Il fallait ramasser, aller laver, aller vendre au marché. Les femmes qui vendaient l'huile, les machins, on vendait une bouteille à 5 francs.
0: Une bouteille à 5 francs.
1: Oui, 5 francs. Il fallait aller ramasser. Donc on a fouillé un peu les poubelles. À l'époque, je me souviens. On fouillait les poubelles, on ramassait les bata, on partait peser. Oui. Parce qu'à l'époque, les bata chauffaient, parce qu'il y avait beaucoup de trucs en plastique. Et les bata chauffaient, on ramassait, on revendait.
0: Je vois.
1: Bon, par la suite, et nos mamans, comme nous étions des commerçantes, on parlait les beignets, j'ai vendu les beignets au plateau.
0: Oui.
1: On a vendu les oranges. Quand il y avait les matchs stades là, nous on vendait les cartons. On a même vendu les cartons.
0: Les cartons de.
1: Les tâtons, pas ramasser les tâtons. Comment les gens,
0: aller poser pour que je les fasse au
2: pour aller les commerçants qui... Il y a des nordistes là qui ramassent les cartons, ils vont vendre. Ça se fait aujourd'hui.
1: Oui. On vendait les cartons.
0: D'accord.
1: Voilà, donc j'ai beaucoup d'étudiants comme ça. Et bon, mais comme vous avez dit, en plat primé, puis, bon, quand je suis devenu, je peux dire, c'est au commerce. Parce que j'ai beaucoup fait dans le commerce.
0: Très bien.
1: Et l'alimentation poissonnerie, oui.
0: Merci, mon cher. Est-ce que tu as un choix de musique camerounaise à faire avant de partir?
1: Bon, de votre choix, hein. Moi, j'aime ce qui est cool et qui a le message.
0: D'accord. On fait pas de choix pour l'autre, en fait. Voilà. On se dit à tout à l'heure, monsieur propre, au 640 61 38 42, 671 15 73 21. Première expérience dans la vente de quelque chose. Voilà ma mère qui revient de... C'est vrai que le téléphone sonne. Voilà ma mère qui revient de Loum. Tu connais Loum?
2: Loum?
0: Oui.
2: Oui, j'ai déjà entendu parler.
0: Tu dis seulement pour qu'on avance. Elle dit quelque chose. Bon, elle fait genre que j'ai entendu parler. C'est comme si on dit Yaoundé, elle dit bon, j'ai entendu parler. Quand même. Bref, ma mère revient de là avec les prunes, les safous. Voilà. C'est beaucoup. Et ma mère a cette manie de partager. Malgré le partage, il faut que ça parte. Il faut que ça. Voilà. Et mon père dit donc, tu fais comment? Mets le plateau sur la tête, les enfants vont te vendre, ma soeur. Je vais dire quelque chose. Si mon père écoute aujourd'hui, il serait étonné. Je suis partie derrière. Tu laisses la maison, tu pars derrière au quartier. Il y avait une ligne droite. Je pars à gauche. Non, je finis la ligne là-bas au bout. Je repars à la bas au bout. Après, j'ai raté, dit que personne n'a acheté. Oh mon Dieu, avec tout le soleil, j'ai envie de pleurer. C'était pas évident. Mon père dit que tu crois qu'on va mettre tout ça pour le mettre là où tu peux avoir quelque chose. Personne n'achète. Et à un moment, quand ça me dépasse, j'envoie la main, j'essaie de toucher ce qui est un peu déjà tendre. Oh non, non. Sur la une au téléphone. Allô?
1: Bien le bonsoir.
0: Bonsoir. C'est papa François?
1: Non, c'est le bien-aimé.
0: Le bien... Ah, l'évangéliste!
1: Eh oui, bien-aimé.
0: Oh, mon bien-aimé.
1: Comment vous allez?
0: Ah, gloire à Dieu. Ça va.
1: Ok. Bon, je vous salue. Je salue la dame qui vous accompagne.
0: Dodo, Dorine.
1: Et voilà, je salue aussi M. Prof qui m'a précédé là. Qui vendait les bâtards. Ok, je salue aussi le top management et sans oublier tous les autres auditeurs. Oui, je vous suis là et ça m'est venu à l'esprit d'appeler. Question d'apporter aussi ma modeste contribution.
0: Merci beaucoup. C'est vrai que le temps commence à nous tenir à la gorge. On va y aller en quelques mots pour cette première partie.
1: Oui. La première thématique, bon, parce que je n'ai pas bien suivi la première thématique,
0: redoublant.
1: J'ai suivi les gens développés. La première de thématique.
0: Qui parle de, je sais pas, les redoublants ou qui parle de vos débuts dans une activité, dans une entreprise?
1: Oui, moi je crois que personne ici ne pourra dire qu'il n'a jamais redoublé une salle de classe.
0: Comment ça? Il y a d'autres qui n'ont pas redoublé. Il y en a qui n'ont pas, je te promets.
1: Oui, si ce n'est pas dans la salle de classe, peut-être vous avez repris quelque chose dans un domaine bien précis. C'est-à-dire vous avez essayé la première fois, ça n'a pas donné. Peut-être c'est un concours, ça peut être quelque chose.
0: Oui.
1: Mais moi, je crois que la charge que les parents nous avons, ce n'est pas de traumatiser les enfants. Vous voyez?
0: Oui.
1: C'est-à-dire, voici le début de l'année scolaire. Qu'est-ce que nous-mêmes, parents, nous avions fait? Quels sont les projets que nous avions formulés pour nos enfants? Est-ce que nous avons prié pour eux? Est-ce que nous avons prié ensemble? Est-ce que nous leur avons montré le droit chemin? Est-ce que nous avons fait notre possible pour que ces enfants aient le résultat escompté en fin d'année? Vous voyez? Parce qu'il ne faudrait pas seulement dire que l'enfant est têtu. Quand vous envoyez l'enfant à l'école, il n'a ni livre, ni rien. Vous voyez? Comment est-ce qu'il pourra y réussir?
0: C'est vrai, hein?
1: Il faut seulement le miracle. Donc moi, je crois que avant que les parents ne viennent s'acharner sur les enfants, vous voyez, il faudrait que nous ayons d'abord fait au préalable tout ce qui était à notre possible.
0: Tout à fait.
1: Peut-être si on n'a pas l'argent d'acheter les livres, on peut acheter les photocopies.
0: Mm-hmm.
1: On photocopie les livres, là on va au poteau. Peut-être si le bon livre coûte peut-être 5 000, la photocopie là est peut-être à 3 000. Tu peux acheter ça noir sur blanc, l'enfant va faire les devoirs. Vous voyez?
0: Je vois. D'accord.
1: Maintenant, lorsque tout cela sera donc fait et que l'enfant ne va pas réussir, là vous avez donc le droit de reprendre l'enfant, pas d'une manière violente.
0: D'accord.
1: Vous voyez? Mais dans le dialogue, lui montrant le bienfait de ce qu'il fréquente et qu'il soit reçu à ses examens. Vous voyez? Donc, moi je dis, oui, on dit, même la Bible recommande de ne pas éloigner la verge de l'enfant, mais toutefois, il est nécessaire que la verge arrive lorsque le dialogue a été épuisé.
0: Très bien, merci. L'autre thématique, votre premier jour dans une structure, premier jour en tant que chauffeur, je ne sais pas, premier jour la vente ambulante ou alors un commerce fixe, vous prenez une expérience, on raconte en 40-45 secondes.
1: Oui, je vous dirais, c'est mon premier jour à passer, quand j'étais contractuel au ministère. Mon premier jour de travail, vous voyez, j'étais un peu méfiant. C'est-à-dire, on m'avait tiré les oreilles sur l'hypocrisie qui anime le monde socio-professionnel. Ça fait que j'étais un peu distant, je disais bonjour aux gens et je gardais mon silence, bien que ne soit pas quelqu'un de calme ou bien de silence, mais je ne suis pas turbulent. Vous voyez? Mais j'ai joué au sérieux en attendant que le climat soit favorable pour me faire des amis. Et certains collègues se sont distingués par le fait qu'il y a l'un qui m'a invité au restaurant à premier midi. Et après qu'on a sympathisé et tout, c'est comme ça qu'il m'a moulé. Voici comment ça se passe ici et tout et tout et tout. Et bref, je me suis
0: adapté. L'évangéliste.
1: Oui, c'était bon. Oui.
0: L'évangéliste, avant de partir, une chanson camerounaise.
1: Bon, je crois que les Camerounais chantent déjà assez bien, mais si vous me mettez. Vous, la petite Indira, là, elle chante bien.
0: Je vois.
1: Oui, bon, donc si vous choisissez l'un des plus beaux morceaux de
0: ton deuxième choix. Ton deuxième choix.
1: Bon, je sais que. Je connais seulement chanter ça, mais je ne maîtrise pas les titres.
0: Vas-y un peu, on va t'aider.
1: Je peux mimer?
0: Oui, bien sûr.
1: Comment on chante encore ça?
0: On dit.
1: Bon, bref, tout ce que vous trouverez d'elle, vous mettez là-bas.
0: C'est compliqué. À tout à l'heure. Le temps est presque terminé pour nous. Mais avant de partir, je crois qu'on va d'abord prendre ce petit arrêt. Il y a quelque chose d'intéressant à écouter.
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5: Oui, bon après-midi à Glory Ngangé. C'est une nouvelle qui vient de tomber comme un couperet. Véritable surprise parce que on connaît la ténacité du président Maurice Kamto. Le voir comme cela, annoncer sa démission de la tête de ce parti, c'est véritablement une surprise. Parce que jusqu'ici, c'est vrai que depuis les péripéties de la présidentielle 2025, où sa candidature a connu une sorte d'impossibilité juridique au niveau du MRC, il a tenté une pirouette pour aller vers le Manidem, pour être le candidat de ce parti-là. Là-bas aussi, ça a été compliqué sur le plan juridique. Et finalement, Maurice Kamto, le professeur, n'a pas pu candidater à la présidentielle de 2025. Il est donc revenu à la tête du MRC. C'est vrai que ce retour avait déjà été un retour compliqué sur la base donc de beaucoup de contestations intérieures de la part donc des cadres de ce parti. Beaucoup de leaders du parti sont d'ailleurs au tribunal avec lui pour contester ce retour qui, de leur point de vue, s'est fait de manière dolosive, donc en enfreignant complètement les textes de ce parti-là. Il y a aussi que plusieurs militants qui étaient vent debout derrière donc le président Maurice Kamto et surtout le MRC depuis 2018 avaient avoué leur incompréhension vis-à-vis de la démarche quelque peu alambiquée, selon eux, engagée par le président du MRC qui, à un moment donné où le MRC était crédité de beaucoup de sympathie de la part des Camerounais, le moment où le MRC était attendu par plusieurs leaders de ce parti qui avait achevé de se battre sur le terrain pour grappiller des strapontins sur le plan politique, qui des mairies, qui des conseillers municipaux, qui même les députés et même des sénateurs, eh bien Maurice Kamto avait décidé de faire un crochet en décidant de ne pas aller à cette élection municipale et législative qui, visiblement, avait détruit complètement l'avenir et le présent et même le passé politique de beaucoup d'acteurs. Cette erreur-là, beaucoup ne la lui ont pas pardonnée. Et ils en avaient encore gros dans le cœur après ces événements. Donc Maurice Kamto aujourd'hui, c'était quelqu'un ces derniers temps qui était déjà très contesté de l'intérieur, remis en question du point de vue de sa position sur le plan juridique en tant que président, remis en question et critiqué aussi dans ses méthodes que beaucoup estimaient être des méthodes justement de Jacobin, quelqu'un qui décide de tout sans prendre conseil et qui est au courant de tout et sait un peu tout. Sans jamais associer ses conseillers. Donc, des critiques comme celle-là qui remontaient de plus en plus en surface et ajoutaient justement à ce qui est arrivé comme le coup de massue, puisqu'on peut le dire comme cela désormais, la lettre donc, du MINAT, le ministre de l'administration territoriale, qui en réponse à un des leaders du MRC, Okala Ebodé, qui informait le ministre de ce que voilà, le retour de Maurice Kamto à la tête du parti ne s'était pas fait dans les règles de l'art, le ministre informait donc ce cadre-là de ce que, voilà, justement, le MINAD n'avait même pas pris acte de ce comité directeur-là, de cette Assemblée générale qui avait ramené Maurice Kamto à la tête du MRC. Donc, c'est comme un coup de massue qui a été assonné par le MINAD dans cette affaire et qui vient non sonner le glas de la présence ou de la direction du professeur Maurice Kamto à la tête du MRC. C'est donc une histoire politique du Cameroun ou du MRC davantage qui se tourne. On va voir dans les jours à venir comment est-ce que le parti va se reconfigurer. Il y a des vice-présidents qu'on connaît, le président, le maître Emmanuel Sim, avocat au barreau du Cameroun, et un des vice-présidents. Mamadou Mota est également un des vice-présidents. On verra comment le MRC va pouvoir manœuvrer. Est-ce que ce MRC-là va survivre à la personne de Maurice Kamto? C'est tout l'enjeu et c'est ce que nous attendons de voir.
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6: À 13h déjà passé de 58 minutes, le 2 PM est annoncé. Nous, on vous revient en deuxième partie pour Fraîcheur Royale.
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12: Et bien voilà, c'est parti pour la deuxième partie de votre programme Fraîche Royale. Il est 14h passé de 36 minutes après le journal. Place donc à notre moment d'animation, de détente, jusqu'à 14h55. Les téléphones restent ouverts. Vous avez le 640 61 38 42, 671 15 73 21 pour réagir. Pourquoi ? Sur les thématiques sur la table. Nous parlons à ceux-là qui reprennent une classe, qui reprennent un niveau d'études, eh bien un niveau académique. Nous demandons simplement à ceux qui ne l'ont jamais fait, s'il est possible de donner un conseil. Et pour ceux qui ont eu cette habitude, quel conseil donner donc à ceux-là, à ces élèves, à ces étudiants qui reprennent soit un niveau ou alors une classe? Est-ce que c'est évident pour le parent de continuer à payer la scolarité, voilà, de son enfant qui reprend une classe? Une autre thématique sur la table fait un arrêt sur nos activités les premiers jours dans une activité génératrice de revenus. Il y en a qui ont commencé comme ça. Aujourd'hui, ce sont des millionnaires, des milliardaires, si vous voulez. Comment s'est passé vos premiers jours dans une activité, que ce soit la vente, une vente fixe ou une vente ambulante? Comment c'était les premiers jours? Il y en a qui n'ont jamais fait le travail d'employé de maison, de femme de ménage. Par contre, moi, j'ai une histoire comme ça, voilà. C'était en première, voilà. En attendant les résultats du probatoire, il y avait une voisine qui est venue voir ma mère en disant « Pour les vacances, je ne sais pas, ta fille fait quoi et tout, viens travailler en tant qu'employée de maison. » Et je me suis adonnée. Mais je vous assure, ce n'est pas une tâche facile. Ce n'est pas du tout facile. Donc, coup de chapeau aux employés de maison, coup de chapeau, pour parler vulgairement, aux femmes de ménage. Donc, beaucoup de courage à vous. Donc, il y a toujours une première fois dans quelque chose. Et ça peut être une belle ou une mauvaise expérience. On peut abandonner, comme on peut poursuivre pendant des années et gagner sa vie derrière ce qu'on a appelé au départ une expérience ou alors juste un endroit pour tester. Dodo, mm-hmm. Ça va?
22: Oui, ça va, Raïssa, ça va.
12: Tu as eu le temps de prendre rapidement un verre d'eau, de souffler, de
22: Oui,
12: de papoter.
22: Un grand verre d'eau et d'appeler quelques experts aussi. Tu sais que le travail ne s'arrête pas.
12: Bien sûr, pour, j'ai failli dire le mal des experts. Non, pour le sport.
22: Exactement.
12: Pour le sport. On parlait d'activité tout à l'heure. Pour ceux qui voulaient nous joindre, je crois qu'on a encore 5 minutes par là, 5 à 6 minutes pour ceux qui veulent encore réagir. Première expérience, premier jour
22: dans une activité, dis-nous.
12: Ça, je voulais tellement
22: en arriver. Non, c'est qu'on a une histoire un peu similaire. Mais toi, tu vois.
12: J'ai pris la ligne droite et pas à gauche. Et puis, je pars au bout, je repars de l'autre côté. Je pars au bout, je repars de l'autre côté.
22: En fait, pour moi, c'était ma première expérience. Parce que, tu sais, quand on avait déjà un certain âge, maman disait, OK, testez un peu pour voir ce que ça donne. Du coup, j'ai commencé à vendre des arachides bouillies. Ma première peur, c'était le voisin, en fait. Donc, chaque fois que je voyais le voisin ou bien les voisins...
12: Tu te cachais?
22: Je portais le plateau et je partais.
12: Ah, tu étais installée quelque part et lorsque tu vois un voisin passer...
22: Je porte le plateau.
12: Tu fuis.
22: Et je pars.
12: Pour qu'on sache pas que c'est toi, on sache pas ce que tu fais.
22: On sache pas que c'était moi. Et après, à la longue, je me suis dit, mais qu'est-ce que je fais?
12: Désolée.
22: Qu'est-ce que je fais?
12: Quel
22: le
12: ce
22: mieux,
12: sport,
22: c'est qu'ils me voient. Ils me voyaient. Tu sais, j'avais la honte, mais bon, je disais, OK, d'accord. C'est un exercice comme tous les autres.
12: Alors qu'ils venaient peut-être te faire la recette, toi, tu portes le plateau pour partir.
22: Oh là là, c'est terrible.
12: Sinon, en dehors des voisins, est-ce qu'avec les autres clients, c'était évident? C'était
22: oui,
12: facile, le contact?
22: Oui, ils venaient, ils me disaient, si jeune, tu vont déjà les arracher.
1: Ouais, Doris. Je sais pas. Elle rit plus que nous. Bon.
22: Du là, coup, je...
1: la vie.
22: Je ne parlais même pas. Je recevais juste l'argent. C'est terrible, en fait.
1: Elle dit que si jeune, tu vends.
22: Si jeune, tu es derrière le plateau.
1: Que ça va te laisser.
22: Je dis, bon, c'est mon école.
1: Tout va me finir.
22: C'est en fait ça. Très terrible, vraiment. Finalement. Très belle expérience, mais bon. Après, quand tu repenses à ça, vraiment, tu vois, j'en coule même les larmes parce que... Ça fait tellement rire. Tu repenses à tout ce que tu as eu à traverser et aujourd'hui, tu vois une différence. Tu dis, ah, ça.
12: C'était nécessaire. C'était nécessaire de passer par là. Je crois que la vente, c'est plus le contact. Tu apprends le contact avec les autres. Tu apprends à parler aux autres. Tu apprends à discuter avec un client. Tu apprends à marchander. Tu apprends à négocier, tu apprends beaucoup de choses hein, qu'on ne se dise pas. C'est vrai que quand on est jeune, on met plus en avant la honte. Qu'est-ce que les autres vont dire. Mes camarades, si quelqu'un me voit là, la personne va aller raconter à l'école que je vendais et tout. Non, au contraire. Vendre n'est pas une activité de honte. C'est plutôt cette dépravation des mœurs qu'on voit là, des jeunes filles qui sont dans des maisons closes, qui se livrent à des activités sexuelles, voilà, qui devraient avoir honte et non ces femmes, ces jeunes filles qui décident plutôt de se lancer dans une activité génératrice de revenus. Donc, vraiment, il y a toujours une première à toute chose, bonne ou mauvaise, on essaye quand même. Et il y a Yannick qui parlait tout à l'heure de fait des erreurs.
22: Bien sûr.
12: Parce qu'en termes de conseils à donner, il disait essaye, échoue, recommence, sois humble. Ça, par contre, j'ai beaucoup aimé, sois humble, apprends auprès des anciens, voilà, ceux qui ont commencé avant toi. C'est vrai aussi que dans certains domaines, quand tu pars pour demander, on ne veut pas te dire. Tu pars pour te renseigner. Vraiment, toi, tu as appris comment, ça se passait comment. On ne dit pas. Du moins, on ne dit pas tout. C'est comme les braiseuses de poissons. Est-ce qu'elles donnent leur recette?
22: Non, du tout. Hein. Elles ne peuvent pas te donner leur recette. Parce qu'elles veulent avoir suffisamment de clients. Même tes propres clients, quand tu viens de commencer, elles sont contentes que tu rates. Oui, elles sont très contentes.
12: Toi, tu vas donc apprendre où aussi les questions d'aller vers les autres pour demander.
22: On m'a dit d'aller apprendre. Il y a des tutos, peut-être aller apprendre là-bas. Donc, pas venir vers elles, demander conseil.
12: Très bien. Voilà, en tout cas, on échoue, on recommence. On échoue, on recommence. Ce que vous êtes aujourd'hui, vous n'étiez pas à cette personne hier. Voilà, donc on s'améliore chaque jour. On s'évalue chaque jour de la vie. Si je parle de toi, je parle de moi également. Romy s'est calé cette chanson qu'il a décidé de nous offrir en rubrique coup de cœur pour la deuxième partie. J'espère au moins qu'on va maîtriser quelques paroles. Qu'est-ce que ça donne ?

0: peut bien s'arrêter au téléphone sur la 2. Patriarche Maréchal, allô? Patriarche.
1: Vous roucoulez là comme des vieux crocodiles.
0: Ah, Zambouama.
1: Les voix là, c'est comme si vous aviez bu du masque et mangé.
0: Non, Patriarche, quand même.
1: Ah oui.
0: Non.
1: Oui, oui,
0: même
1: oui.
0: Le refrain. Toi, vas-y alors. Non, on va noter.
1: Pas dans les thématiques aujourd'hui.
0: Non, Patriarche.
1: J'entends des crocodiles roucouler.
0: Patriarche. Fais-le corriger. Voilà la chanson.
1: Ah bon?
0: Oui, vas-y.
1: Bon, je passais seulement.
0: Non, Patriarche. Dodo, dis-nous.
2: Patriarche.
1: Oui. À bientôt, tous.
0: À bientôt, tous. Ouh. La belle époque, Romuald. Tu étais déjà née? Ton plateau d'arachide était derrière.

0: deux. Allô? Oui.
1: Bon après-midi.
0: Monsieur Propre, 30 secondes.
1: 30 secondes, j'ai honnêtement dit que vous avez choisi la musique, mais moi, à tout moment, ça me fait pleurer de larmes.
0: Ah bon, tu pleures.
1: Oui, j'ai regardé le documentaire de cette dame, pour une telle grande femme comme ça, qui a fait son fils, qu'elle est devenue, là.
0: Je t'assure. Ah, Siao, on ne pleure pas. Et tu pleures, c'est très grave. Sur la une, allô?
2: J'aime le serviteur.
0: J'aime le serviteur en personne. Welcome.
2: Comment allez-vous? Très bien, merci.
0: Je t'en prie.
2: Juste pour vous dire que je suis à l'écoute.
0: Merci, j'aime le serviteur.
2: Et appuyez sur l'accélérateur. Bonne soirée.
0: Merci beaucoup. Ça marche. Merci, mon cher. Eh bien, on va appuyer sur l'accélérateur. C'est le temps de la passe pratique.

0: Je sais pas si c'est notre cher Basile qui est au téléphone, ça fait longtemps, mais comme on est dans la page pratique, on fait comment? On écoute quand même son bonjour hein,
1: Entre
0: sur la une.
1: Basile.
0: Hein. Allô?
2: Allô?
0: Ah, il sort
2: Ma
0: que.
2: champion.
0: Hey! Ah oui,
1: Aoulia.
2: Non, non, doucement, doucement. Doucement. Je dis
0: Doucement.
2: merci d'avoir à Dodo parce qu'elle a accepté qu'on me prenne.
0: Mais est-ce que c'est Dodo?
1: Oh, c'est moi.
2: C'était qui?
0: Bon, c'est Dodo, ça va.
2: Ok, ma championne.
0: Oui, mon champion. Le temps.
2: J'écoute tous les après-midi, mais c'est un peu difficile d'appeler parce que je suis un peu seul pour le moment. Le gars qui travaille avec moi est un peu souffrant.
0: Ah, d'accord.
2: Donc, j'ai aimé le duo. Le duo de tout à l'heure, c'était la magie.
0: C'est le patriarche qui veut déranger. Sinon, on a le... c'est là.
2: Sinon, félicitations, j'aime vraiment votre duo et je suis
0: Merci.
2: à l'écoute tous les jours.
0: Merci, mon cher Basile. À tout à l'heure. Ça nous a fait
2: À tout
0: plaisir
2: à l'heure.
0: de t'entendre une fois encore. La pensée du jour.
1: La pensée du jour est celle-ci. Fais de ta vie un rêve et d'un rêve une réalité. 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
0: Il est avec nous, Yannick Sylvain Guélébuy. Bon après-midi.
3: Bon après-midi, Raissa Parker. Bon après-midi à Dodo.
1: Merci.
0: On va dire quoi? Rebon après-midi, puisqu'on s'est parlé tout à l'heure.
3: On se repart. C'était à la transition.
0: À la
3: Voilà,
0: transition.
3: donc c'était Raissa Parker. Donc, on s'est vu, il n'y a pas de souci. Parce que j'ai pressé bien avant. Parce qu'il y a Raissa Parker et...
0: Je ne sais pas.
3: Il y a seulement Raissa Parker.
0: Ouais.
3: Les auditeurs sont en train d'écouter.
0: Tu veux la déranger. Je
3: Non,
0: vois
3: vraiment.
0: où tu veux finir. Laisse.
3: Ok.
0: La pensée du jour, tu l'as entendue?
3: Non, j'ai pas
0: Tu es un
3: suivi.
0: peu, voilà, les pensées bibliques,
1: Les
0: les pensées
1: pensées
0: religieuses,
1: bibliques,
0: d'abord la biblique.
1: voilà, la biblique, que le Dieu de la paix vous conduise lui-même à une sainteté totale et que votre être, l'esprit, l'âme et le corps soient conservés irréprochable lors du retour de notre Seigneur Jésus-Christ.
0: La Coranique.
1: On y va avec la Coranique, porte sur la force, la patience face aux épreuves.
0: Et les éphémérides.
1: Du moins, c'est l'événement historique majeur qui a marqué le Cameroun. Un 8 septembre est l'assassinat du leader national Martin Singap, survenu le 8 septembre 1961.
0: Merci beaucoup. On sort par le prénom du jour.
1: Il s'agit de Marie, les Maris. Marie.
0: Marie. Marie est à l'honneur. Ah, ma tante, Marie, voilà. La petite sœur à... La grande sœur à mon père, pardon. Voilà. Bonne fête à toi. Romuald, tu remontes un peu le fond sonore de la chanson de tout à l'heure. Juste un peu. Voilà. Juste un peu, un peu, un peu. Voilà. Yannick qui chante.
3: Yannick chante comment?
0: Non, je dis qui chante. Je n'ai pas dit tu chantes.
3: Ah, d'accord. Ok.
0: Qui
3: J'ai
0: chante?
3: J'ai besoin d'une seconde, là.
0: Une seconde. Romuald, tu as la prochaine chanson? Qui chante? Tu attends
3: Ça,
0: les paroles?
3: C'est,
0: je ne sais pas. Qui chante? C'est Romuald qui va valider
3: Guéa.
0: Si c'est la bonne
3: Guéa.
0: Réponse ou pas.
3: Guéa la route. Guéa la route.
0: En tout, la personne n'est pas seule.
3: Dans la chanson?
0: Oui.
3: Non, il n'y a pas
0: de retour là-bas.

0: On a la prochaine, parce que là, il a déjà zéro.
1: C'est Matt Mvoto.
2: Matt Mvoto.
0: Mvoto.
2: Anne Mvoto, c'est qui, Matt?
1: Mais je n'écoute pas.
2: Anne Mvoto, c'est qui, en fait?
0: Il rate, il dit, n'écoute pas.
1: Non, je n'écoute pas, voilà.
0: Tiens, on t'a facilité, voilà, un artiste très connu. Déjà que l'autre était très connu. Tu rates ceci. Non, quand même. Quand même. Avec quoi?
1: Non.
0: Non.
1: Non.
0: C'est pas ce qu'on t'a demandé. Qui chante? Non, il n'a pas fait ça. Une troisième, s'il s'en sort. Une troisième, s'il s'en sort.
1: Non, j'ai fait la chanson.
0: Pas quand même.
1: Allez-y.
0: Non, il n'y a pas la tête ailleurs. La troisième. Il dit qu'il a la tête ailleurs. Dorine, tu connais qui chante? Non, pas toi aussi.
2: C'est Dinabelle.
0: Bien sûr,
1: voilà.
0: C'est
1: Dinabelle.
0: De Tite Sophie.
1: C'est Dinabelle.
0: Et la première chanson, Matt Vauton, n'existe pas.
1: Non, elle existe, sauf que je n'ai pas une chanson.
0: Vauton.
1: Mais, allez, j'ai confondu avec une chanson. Mais il n'y a pas la prochaine chanson.
0: Romuald essaye de te... Non, il essaye de te faciliter la tâche quand même. Tu rates ceci, vraiment. Négro.
1: J'ai la tête ailleurs, vraiment.
0: Non.
1: J'ai totalement la tête ailleurs.
0: Je suis négro et je suis bon. Et
1: Henri Dikongé. C'est ça?
2: C'est bon, je pense.
1: Henri Dikongé.
2: C'est ça, non?
1: C'est ça.
2: Oh. Ah, Donnie Elwood.
0: Donnie Elwood.
1: Voilà. Voilà.
0: Oh, ça fait... On dit... Merci, Romuald. Ça fait 0 sur 3. Et c'est qui là pour sortir?
3: Un voyage.
0: Oh, voyage. Quelle culture.
2: Un voyage.
0: Poser la question à Yannick maintenant, c'est vraiment qu'il est davantage zéro. Demande-lui qu'en ce moment, la bourse dit quoi? Les cours de musique, quoi? Le marché dit quoi, franchement? Un voyage, même là, quand même. Merci beaucoup de t'être prêté au jeu. C'est terminé pour nous. Mm-hmm. Les auditeurs qui ont pu donner la bonne réponse à la maison, et bah, tant mieux. Hein. C'est aussi ça, la radio.
2: D'accord.
0: Dodo, c'est...
1: Vous avez là le nom du chanteur?
0: Que quoi?
1: J'ai dit vous.
0: Tu ne connais pas.
1: Bon, je ne connais pas. C'est qui? Tu cherches, tu t'attends les pieds. C'est qui?
0: Tu ne connais pas l'artiste?
1: Mais donne le nom, non.
0: Celui qui chante Ensemble.
1: Ouais, donne le nom. Donne le nom.
0: Claude Ndam. Ah.
1: Tiens, j'ai les deux.
0: J'ai trouvé, j'ai pas trouvé, Romuald. C'est ça, non? C'est Claude Ndam, alors?
1: En fait, c'est pas vous qui cherchez le titre.
0: Non.
1: Ah, d'accord.
0: Non, pas du d'accord. tout. C'est Romuald qui, voilà. On se dit à demain.
2: À demain.
0: À demain, 12h35 pour une autre édition de Friche Royale. Grand format toujours, même si c'est mercredi. Plein phare sur l'économie. Voilà, un domaine sur lequel vous surfez très très bien.
1: Donc oui, tout à l'heure, dans le cadre de Plein phare sur l'économie, nous allons tabler sur le référentiel des cartes, la carte du monde qui a été redéfinie. Mm-hmm. Et vous savez...
0: Le continent.
1: C'est une preuve que depuis très longtemps, depuis des siècles, c'est un mensonge qui est enseigné à nos enfants.
0: Ah,
1: puisque la carte qui est enseignée vient des navigateurs européens.
0: Ah ça.
1: Et ce qui est enseigné aux enfants chinois, c'est pas la même carte. Parce qu'on ne peut pas s'imaginer que l'Europe soit au centre du monde entier, alors que dans la réalité géographique, il n'en est pratiquement rien.
0: Il n'en est rien.
1: Est-ce que la Chine est dans la périphérie? En Chine, on dit que la Chine est au centre de la carte mondiale.
0: La nouvelle carte présente également le continent africain.
1: Oui, elle présente un continent africain un peu plus large, un peu plus grand, avec une superficie de plus de proportions. Sauf qu'on ne dit pas tout, parce que est-ce que l'Afrique est au sud de l'Europe? Qui est au nord, qui est au sud?
0: Ah,
1: en réalité, ce sont des idéologies qui ont été vendues pour
0: qui devrait être maintenir l'Afrique et enseigner à nos
1: voilà
0: à nos jeunes.
1: Aujourd'hui, les questions, vous savez que c'est en pleine rentrée des classes. Il faut
0: c'est un cours gratuit. C'est un
1: cours gratuit. Sensibiliser les apprenants, sensibiliser également les pédagogues sur ces enjeux.
0: Merci beaucoup. Plein Phare sur l'économie s'annonce très intéressant. Voilà une émission très intéressante. Restez à l'écoute. Yannick Sylvain Guélewi, Fraîcheur Royale, Raïssa Parker, Dorine Bimi était à mes côtés.

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12: Les gens à la Camerounaise, franchement, je pense pas. Parce que vu le contexte où laquelle on vit maintenant là, on ne peut pas atteindre. Et puis on a des grands chantiers qu'on n'est pas sûr de finaliser. Oui, on n'est pas sûr de finaliser. Aujourd'hui, je suis là. Le Cameroun est devenu très bizarre. La vie devient dure, de plus en plus dure. On ne peut pas atteindre. On peut pas atteindre. Les gens qui disent que les méchants, moi je. Quand ils font les définitions, moi ça ne me dit à rien.
13: Je suis Atiba, François. Je suis dans le métier, ça fait presque 40 ans. Tout ce que vous voyez là, il y a l'aluminium. Donc, c'est-à-dire, il peut arriver que donc, vous me demandez à vous fabriquer une porte en alu, comme vous voyez là. Donc, je vous fabrique une porte en alu. Si vous voulez une porte en matériel métallique, je vous en fais. Dans ce domaine-là, je suis formé. Et si il vous faut fabriquer une porte en gris, c'est-à-dire en gris en fer forgé, je le fais également. Comme vous voyez, les fers sont bien forgés. Le métier paye, le métier, la technique paye. N'importe comment ça paye. Pour apprendre avec les colons, j'ai fait presque 10 ans. Hein. J'ai fait 10 ans avec les colons.
14: Je m'appelle Bidia Patrick Rizeli. Bon, je suis un coiffeur. Je ne dégrade pas ce que je fais. Parce que je sais que c'est l'esthétique. C'est juste un problème de financement. En fait, si c'est parlant de la rentabilité au quotidien, jour où le bon Dieu permet, on se trouve dans les 1500, 2000. Le jour où c'est plus fructueux, on se trouve dans les 3000, 4000. Bon, on se bat.
15: Mon nom, c'est Edginaville Ongo Charles Fabrice. Non, mais clandestin, c'est tout. Je vous ai dit que ici en ville, il y a des gens qui ont des structures, par exemple, qui ont des boutiques de téléphone. J'ai un fonds. Hein? Je paye un comptoir, mais j'ai un fonds auquel je paye. Hein? Moi, généralement, on m'appelle le capitaliste parce que j'ai toujours de l'argent chez moi. Quand peut-être que les gars, il y a des gens qui sont dans le besoin d'argent, il y a des voisins, des gens peut-être qui ont des difficultés, peut-être que tu as payé peut-être une chaîne. Peut-être qu'en or, qui va à une valeur estimable, peut-être que plusieurs sommes. Il y a des chaînes qui vont à 2 millions, 500 000, 100 000, 50 000, ça dépend. Si moi j'ai des liquidités chez moi et que je trouve que c'est une bonne chaîne en or qui peut me rapporter, si tu me demandes peut-être que par exemple 200 000, 300 000, je peux te donner, sachant que je peux la revendre peut-être à 700 000.
16: Je m'appelle Mbala Etienne. Donc, le métier que j'ai débrouillé pour faire, je suis un gardien de nuit, mais j'ai laissé le gardien de nuit, je reviens sur les soucis. Et c'est les soucis là que j'ai débrouillé comme ça pour manger avec mes enfants à la maison. Oui, j'ai tous les enfants. 5 enfants. C'est un travail sale aussi. Et il ramasse les chaussures avec la boue, il vient te donner, tu mets sur ton corps, tu salis ton corps toujours. Donc c'est, on peut faire comment? On va supporter toujours. C'est l'argent qu'on veut, non? Toujours.
9: Je m'appelle Madame Guifo Thérèse. J'ai 48 ans dans les poulets. C'est difficile, très difficile. L'élevage, quand tu prends le poussin d'un jour, il faut surveiller, il faut entretenir. Quand ça réussit, c'est bon. Quand ça meurt, on se décourage, mais on a l'air beaucoup. J'ai 7 enfants, les petits filles, je gère. Ah, encore avec quoi? Avec les poulets. Encore avec quoi? Quand je sors le matin, je suis ici. C'est le soir que je rentre, tu vois, à l'heure que je suis là.
17: Je m'appelle Madjou Kamla Emilienne. Je fais dans la couture, je suis styliste. Et mon travail consiste à confectionner les habits, à peu près comme la boutique. Au fait, moi-même, je produis et je propose aux dames qui vendent malgré le marché, pour les gens disent qu'il n'y a pas le marché, on attend, c'est ça le... Si oui, j'aurais moi-même, si j'avais des moyens, moi-même personnellement, je faisais le mieux. Moi, j'accrochais parce qu'il y a des gens qui viennent, ils demandent s'il y en a ce que tu vends. Et puis, ce que j'ai déjà fait, je l'ai. Il y a des filles qui sont dans une famille aisée, ils n'aiment pas travailler, ils se contentent des biens de leurs parents. Oh, ce n'est pas ça. Ils doivent d'abord connaître ce que c'est que la vie quoi, en technique ou bien aller à l'école. Si tu ne parviens pas à l'école, tu gagnes ta vie en d'autres manières, d'une manière ou d'une autre, en apprenant le travail.
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Alors, mesdames et messieurs, merci de nous retrouver ravis, vraiment ravis de vous savoir toujours scotchés sur nos antennes et plein phare sur l'économie revient chaque fois avec des éléments supplémentaires pour vous permettre de mieux cerner les enjeux. Les enjeux pour notre pays, parce que nous avons une histoire. Nous avons une histoire. Vous ne pouvez pas commencer à interroger le Cameroun en 2026. Nous sommes en pleine rentrée scolaire. Vous voyez, nos enfants vont à l'école. On voit comment les parents se battent. C'est devenu la priorité des parents. Chaque parent, comment je ferai pour inscrire mon enfant? Chacun cherche comment envoyer son enfant dans une bonne école. Vous voyez un peu. Parce que chaque parent a compris, et coup de chapeau d'ailleurs à nos parents. Depuis deux semaines, ça se bouscule partout. Chacun se démerde comme il peut. Il faut que ma progéniture bénéficie d'une formation. Ça, c'est important. Parce que si vous ne formez pas votre enfant, il sera tout simplement un être humain. Pourtant, vous avez besoin, au-delà, d'un capital humain. Vous avez besoin d'un capital humain qui, demain, aura l'esprit critique, saura se détacher pour ne pas baigner et sombrer dans l'obscurantisme. Et c'est ce dans quoi nous sommes. Nous y sommes depuis très longtemps. Voilà la preuve récente où on vous parle de la révision de la carte du monde. La révision de la carte du monde. Pourtant, tout petit, on nous parlait des navigateurs. Navigateurs français, portugais, espagnols. Qui, effectivement, ont produit un référentiel de cartes. Une géographie qui leur est propre. C'était pour servir les besoins d'expansion. Et plus tard, passivement, nous avons adopté cela et dans des écoles, on récite. Sans s'interroger, sans prendre du recul. De quelle école on parle? Pourquoi les parents saignent autant pour leurs enfants si à l'école on leur enseigne du mensonge? Parce que là on a une preuve par neuf. C'est une preuve par neuf. L'ONU vient en 2026 à travers son assemblée générale nous dire que la carte du monde est fausse. Vous voyez? Parce qu'en réalité au tribunal de l'histoire il y en a qu'il faut juger. Puisque pendant longtemps, on a investi pour apprendre du mensonge. Pas clair, pas net. Et un beau matin, on vous dit non, tout est faux. Voici la véritable version. Et le manque à gagner, le passif, les investissements. Les investissements sans retour sur investissement. Parce qu'en réalité, les parents doivent investir sur leurs enfants pour que demain, la connaissance, le savoir, puisse être profitable à ses enfants. Et il y a des pays qui l'ont compris. On va beau critiquer les Asiatiques, mais ils l'ont compris. La carte Mercator dont on parle de 1569 n'est pas celle, ce n'est pas celle qui est enseignée aux enfants chinois. Le référentiel en Chine, ce n'est pas le référentiel européen. Parce qu'on ne peut pas vous présenter une carte avec l'Europe au centre. Il est non seulement au centre, mais au nord.
pendant qu'on y est, ils positionnent l'Afrique au sud pour démontrer leur supériorité et l'Asie dans la périphérie. Alors, dans les études, on s'est rendu compte que en Chine, aux enfants, on présente une autre carte. Dans la carte chinoise, la Chine est au centre du monde. Nous sommes en pleine stratégie de géoéconomie. Vous voyez que en Asie, même au Japon, on l'a fait. Il y a des cartes. La carte asiatique. Ce sont des cartes qui démontrent que l'Asie n'est pas une périphérie, mais elle est en posture de pivot. Voyez un peu, ils se considèrent comme des véritables leviers. Alors, l'Asie a sa carte. L'Europe a sa carte. Où est la carte africaine? Et si à ce niveau, peut-être l'Union africaine et le Togo sont allés défendre le dossier, où on parle uniquement de la superficie du continent africain. Mais le débat sur la superficie, oui, c'est bien beau. Mais quelle est la variable stratégique dans ce combat? Quelle est la variable stratégique et quelle est la leçon? Parce que tirer une leçon, ça ne se fait pas verbalement. Ça se fait avec des éléments matériels de conquête et de changement de paradigme. De ce point de vue, chaque information qui viendra, tout ce qui est contenu dans les manuels scolaires, les ouvrages, c'est bien. Mais les parents n'ont pas uniquement pour responsabilité de payer les études, d'envoyer les enfants à l'école. Les parents doivent s'informer. Ils doivent s'informer pour former davantage leur progéniture. Imaginez-vous un parent qui écoute plein phare sur l'économie. D'ailleurs, c'est le lieu de tirer un coup de chapeau à Mba Yves Rodrigue, qui vient d'achever une réunion d'expertise au ministère du Commerce. C'est un expert en base de données et en développement mobile. Grand auditeur de plein phare sur l'économie. Il nous a d'ailleurs tiré un coup de chapeau tout à l'heure. Écouter plein phare sur l'économie, c'est aussi pour transmettre le message à ses enfants, à sa progéniture. Oui, parce qu'un enfant qu'on forme est un homme qu'on gagne. Samedi dernier, nous étions à IOP IT Consulting, où effectivement, il y a eu une formation des jeunes. En fin de formation, le promoteur nous a invités pour davantage transmettre ce savoir, cette connaissance. Pourquoi? Parce que si les enfants baignent dans le vide, il y aura de l'horreur. Parce que la nature a horreur du vide. Canaliser les enfants, leur donner des outils, effectivement. Il n'y a pas encore le nécessaire totalement réuni, mais on fait avec ce dont on dispose. Ibrahim Oumarou est avec nous. Nous étions avec Maurice Nassien Gouk, Stéphane Kouam, et bien sûr, c'était une représentation qui cadre avec cet idéal, ce travail qui est mené. Donc, vous parents, c'est bien de vous battre nuit et jour pour envoyer les enfants à l'école, se former. Mais comprenez qu'aujourd'hui, le système éducatif a besoin d'être contextualisé. Le contenu éducatif, il n'est pas totalement mauvais, il est bon, mais vous comprenez avec nous qu'il y a des éléments qui ne sont pas vrais, comme la carte du monde. Donc un parent qui est avant-gardiste, qui étudie, qui s'informe, qui nous écoute,
doit avoir des séances avec ses enfants. Nous saluons d'ailleurs ces chefs d'entreprise qui ont des grands baffles dans leur structure pour permettre également à leurs employés de nous écouter. Oui. Béatitude Pressing, par exemple, ils ont démontré, nous étions tout un baffle pour que le personnel, et dans le personnel, il y a ses enfants. Écoutez. Parce qu'aller à l'école au cartable, c'est-à-dire l'enfant, oui, transporter des livres, c'est bien. Mais il faudrait qu'il soit sérieusement formé. Parce que là, nous sommes bousculés par cette actualité, cette information. Et ça nous amène à nous poser énormément de questions. Vous prendrez la parole tout à l'heure lorsqu'il sera 17h30. Le code d'accès est connu, le 640 61 38 42. 640 61 38 42 ou encore le 671 15 73 21. 671 15 73 21. 17h30, vous prendrez la parole. Et bien sûr, en barre de couloir de sortie, on aura des éléments pour davantage vous édifier. Mais surtout, bien avant, permettre à nos experts de prendre la parole au fur et à mesure, et nous retrouve dans ce studio. Le temps d'une virgule.

0: Alors, Ibrahim Omar au papier court, bon après-midi, merci d'être là. C'est un plaisir, après avoir honoré ce rendez-vous de samedi dernier, c'était un véritable moment. Comment vous vous sentez ?
1: Yannick, merci pour cette invitation particulière. Merci de nous convier à ce partage, ce partage de construction de notre pays, le Cameroun. Je voudrais vraiment vous dire merci, et sans oublier les techniciens qui nous permettent d'être audibles, et dire merci à ceux qui vont contribuer, n'est-ce pas, à cette émission. Mm-hmm. Je vais les présenter à ta place.
0: Voilà.
1: Et puis je pense à ceux qui nous écoutent de l'extérieur. Ils sont nombreux qui écoutent, n'est-ce pas, l'émission Plein Phare sur l'économie.
0: Ouais.
1: Et je m'en voudrais de ne pas saluer la hiérarchie de cette belle radio.
0: Oui, chapeautée par le révérend pasteur Bissé Emmanuel Noël. Mais très à l'écoute en ce moment.
1: Absolument, monsieur Yannick.
0: Alors, Ibrahim Omaro, ça s'est passé comme annoncé.
1: Oui.
0: C'est-à-dire à IOP IT Consulting, où chaque année, il y a de la formation qui est organisée.
1: Oui.

0: cette phase, vous avez souligné l'importance ou la portée de l'éducation.
1: Ouais.
0: Vous savez, si nous venons ici chaque mardi, si nous voulons être utiles, n'est-ce pas, à notre pays, le seul que nous avons, il n'y a que l'éducation ne doit pas être l'apanage, n'est-ce pas, d'un ministère ou d'un groupe.
1: Très bien.
0: Donc, tout le monde devrait contribuer d'une manière ou d'une autre. Avant, nous avons souvent réussi à éduquer nos parents parce que tout le monde se sentait concerné dans l'éducation de l'enfant, de son voisin, de l'enfant qu'il rencontre sur le chemin.
1: Ouais.
0: Et donc, quand on revient donc dans le cadre de Hiob, c'est un moment, je voudrais encore, n'est-ce pas, vous dire merci parce que nous avons... Ça fait pas trop d'années, hein. C'était la deuxième édition.
1: La deuxième édition.
0: Oui, vous savez, dans le parcours du promoteur que nous sommes, j'ai fait quelques formations. Je suis ingénieur en système et réseau informatique. Mm-hmm. Quand je le dis, c'est pas pour rien. J'ai également été à l'école normale. J'ai fait un peu de pédagogie dans l'enseignement. Aujourd'hui, j'ai un CAPIEM.
1: Ouais.
0: Et donc, quand je parle de ces deux aspects, c'est parce que le monde évolue avec une croissance numérique indescriptible.
1: Tout à fait.
0: Sauf que, on parlait autrefois, n'est-ce pas, de l'Internet. On parlera de l'Internet. Sauf que l'Internet n'est pas net.
1: Ouais.
0: Il y a dans le net aujourd'hui ce qui pose des problèmes et de façon irréversible aux humains.
1: Tout à fait.
0: Et donc, quand on regarde de l'autre côté la portée, l'importance, n'est-ce pas, du numérique, de l'informatique, ah, j'ai dit, mais si j'ai pu faire ma petite formation, pourquoi ne pas aider, n'est-ce pas? Pourquoi ne pas aider les autres? Pourquoi ne pas être utile, n'est-ce pas, à mes compatriotes?
1: Ouais.
0: Et donc, c'était la deuxième édition. Malheureusement, comme vous avez constaté, le cadre n'est pas encore très grand. Mais on s'est dit, même si le cadre il est petit comme ça, on va faire aussi petit. N'est-ce pas, on va apporter de façon petitement, n'est-ce pas, notre contribution. Et donc c'était la raison d'être de cette formation. Nous espérons que les jeunes qui ont été reçus là-bas, qui ont reçu également des formations, demain d'expertes, parce que je voudrais profiter également de cette opportunité pour remercier ceux qui ont été autour, n'est-ce pas, qui ont accompagné, n'est-ce pas, la réalisation de cette grande formation. Vous savez, nous avons fait spécialement, une fois de plus, on n'a pas eu une communication, vous savez, on n'a pas organisé une communication pour dire voilà, on va former là-bas et tout et tout. Nous avons recruté, n'est-ce pas, ceux qui s'intéressent à ce que nous faisons.
1: Ouais.
0: Et là-bas, il était question, n'est-ce pas, de leur donner les outils face à la montée, comme je dis, n'est-ce pas, du numérique, pour qu'on fasse toujours des choix judicieux. Très Il faut bien. Déjà cesser d'être ignorant en ce qui concerne l'outil informatique. Ça commence par là. C'est-à-dire que nous leur avons donné, par exemple, les bases pour s'exprimer dans le cadre, n'est-ce pas, de tout ce qu'on voit chaque jour. Si c'est l'ordinateur, si c'est les téléphones, vous savez que ça se trouve partout aujourd'hui.
1: Ouais.
0: Et surtout, nous nous sommes apesantis sur les risques dans l'utilisation des réseaux sociaux aujourd'hui. Vous voyez, les risques, n'est-ce pas, dans l'utilisation des réseaux sociaux. Je dis, vous voyez, les jeunes filles, il y en a, en fait, ceux qui ne sont pas allés à l'école, quand ils découvrent peut-être l'outil informatique, ou encore ils découvrent, tout le monde s'achète le téléphone aujourd'hui. Mm-hmm. Quand il y a des applications, parce que dans le net, dans le réseau social, malheureusement, c'est un fourre-tout. Vous demandez n'importe quoi, vous trouvez.
1: Ouais.
0: Maintenant, qu'est-ce que vous en faites avec? Et comment est-ce qu'on peut orienter, n'est-ce pas, la jeunesse dans la recherche sur le net? En fait, c'était ça notre dada.
1: Très important.
0: Et nous espérons vraiment qu'ils feront bon usage. Je voudrais profiter encore pour leur souhaiter, n'est-ce pas, bon retour, parce que certains sont rentrés à l'école aujourd'hui.
1: Oui.
0: Et il y en a qui étaient des élèves. Donc, vous voyez, quand je parle d'éducation, si on s'abandonne,
1: ouais,
0: n'est-ce pas, au lycée ou encore au collège, on peut passer à côté de l'essentiel. Parce que je crois qu'aujourd'hui, chaque institution doit vraiment s'apesantir dans le domaine informatique.
1: Ouais.
0: Parce que ça inonde tout ce que nous faisons. Et il faut que les enfants soient suffisamment outillés pour faire les bons choix quand ils sont en train de se faire, en fait, des recherches.
1: Dis-moi, si Ibrahim, le Cameroun, nous allons le bâtir ensemble,
0: ouais,
1: en se serrant les coudes. Et quand vous parlez d'un cadre qui ne réunit pas encore toutes les conditions,
0: oui,
1: mais on voit le dévouement. Parce qu'en réalité, c'est la leçon. Et beaucoup d'entrepreneurs, de PME, doivent s'en inspirer. Parce qu'en réalité, vous voyez, le cadre, il y a encore, il y a travail à faire, mais déjà la deuxième étape.

0: conditions, vous essayez et vous êtes nourri de convictions.
1: Oui.
0: Vous voyez un peu, vous organisez toute une cérémonie de remise des attestations. Mmh. C'est-à-dire que vous donnez à cela de la grandeur.
1: Yanni, vous savez, ça se passe d'abord dans la tête.
0: Voilà.
1: Vous comprenez, je pense que il faut le dire. Nous, IOP IT Consulting ou encore et son promoteur, physiquement peuvent manquer un certain nombre de choses. Mais en réalité, nous sommes riches.
0: Très bien.
1: Nous ne nous considérons pas pauvres. Nous savons où est-ce que nous allons.
0: Ouais.
1: Et c'est pour ça que quand on a une petite possibilité, on essaye de montrer.
0: Ouais.
1: On essaye. Il y a la vision de la chose.
0: Tout à fait.
1: Et vous savez, quand on ne se forme pas, on se déforme.
0: Bien sûr.
1: Voilà. Oui, quand on ne se forme pas, on se déforme.
0: On se déforme.
1: Donc, quand il y a la possibilité de se former, c'est ce que tout le monde devrait faire.
0: Ouais.
1: Vous voyez, quand on vient là, en réalité, tout le monde doit pouvoir se former. Même se recycler. Même si vous avez été... Vous voyez, c'est ce qu'on fait. Dans les lycées, à la fin de cette semaine, on va réunir les enseignants qui ont eu des licences et qui sont allés faire 5 ans à l'école normale. On va les réunir quelque part pour leur rappeler, n'est-ce pas, ce qu'ils doivent faire dans les salles de classe.
0: Et vous voyez...
1: C'est d'une importance capitale.
0: Et vous voyez, par exemple, quand nous avons pris la parole dans la circonstance...
1: Bien entendu.
0: Pour parler d'un voyage de 1000 km qui commence par un pas, mais aussi de se dire, on doit évoluer à notre rythme, à nous, Africains.
1: Oui.
0: Parce que l'Africain a été berné, il a été esclavagisé, il a été colonisé. Est-ce que pour se développer, l'Africain doit aussi aller coloniser et esclavagiser? Si on dit non, parce que nous, dans nos valeurs, c'est la valeur humaine, la ressource humaine, il faudrait qu'on ait un autre rythme d'évolution. Ce rythme d'évolution intègre beaucoup de facteurs. Si vous avez suivi l'actualité, même sur la toile, on parle d'un certain, je sais pas, charlatan, homme de Dieu et tout cela. Voilà, vous avez vu que son domicile est en train d'être saccagé, je sais pas trop, j'ai vu une image pareille. Bon, nous ne sommes pas là pour jouer les défenseurs de la justice populaire, mais c'est dire que la richesse, c'est celle qui intègre les valeurs, le savoir-être. Parce que si dans votre processus d'enrichissement, il y a dilution de l'être dans l'avoir, vous êtes dans la fuite en avant, parce que tôt ou tard, vous serez rattrapé.
1: Bien entendu. Bien entendu.
0: Vous voyez? Donc, il est important de faire avec les enfants dans un cadre certes restreint, mais en préservant ses valeurs et son identité. Sinon, un matin, vous aurez un château qui va s'effondrer. Alors qu'on a passé des années à dire que non, voilà. Il y a des cas et des cas qu'on peut citer. Donc, allez sur cette base et quand vous voyez des puissances qui sont solidement ancrées, ils sont partis par la fierté de soi d'abord. La fierté de son identité. On n'évolue pas comme l'autre. On évolue comme soi. Ouais. Et on amène l'autre à nous accepter aussi parce que nous sommes différents de l'autre.
1: Bien sûr. Bien sûr.
0: Vous voyez? Regardez le débat sur la carte du monde. De toute façon, on y reviendra tout à l'heure.
1: Bien entendu, Yannick.
0: Le temps de recevoir Maurice Nassengo. Bon après-midi.
2: Bon après-midi, Yannick. Bon après-midi, cher ami. Monsieur le directeur général. Le PDG.
0: Le président directeur général.
2: Ah, ouais. Bon après-midi à tous ceux qui nous écoutent, à la RH de la radio et à nos vaillants techniciens.
0: Oui.
2: Ce soir.
0: Vraiment, vous savez, samedi, c'était un véritable moment. Alors, Hermine Feza, d'ailleurs, elle a promis qu'elle sera là.
1: Oui.
0: Espérons qu'elle arrive, peut-être avec un léger état. Je ne sais pas si à l'extérieur, il pleut. Mais nous avons eu un échange. Vous voyez un peu, sur la base du comportement de l'entrepreneur, du projet, vous voyez un peu. Mais quand Maurice Nassengo nous montre les images de ses récoltes, de Macabo, vraiment, je vous assure qu'on en parlait, mais je ne savais pas que le laboureur était autant engagé.
1: Attends.
0: Vous voyez un peu, je vous dis, de véritables sacs de Macabo, récoltés, n'est-ce pas, Abou Niebel. Vous voyez un peu. D'ailleurs, je vous donne la parole parce que je ne voudrais pas.
2: Le laboureur est sacrément engagé.
0: Sacrément engagé.
2: Il faut déjà dire que pour arriver à ce résultat, celui que vous avez vu, celui dont vous parlez, il y a quand même une bonne année.
0: Voilà.
2: Une année pleine. civile pleine qui s'est écoulée. C'est du travail, c'est l'entretien, c'est la mise en terre,
0: oui.
2: C'est la gestion, c'est quand on ne sait pas.
0: Sur un hectare.
2: Oui, sur un hectare.
0: Des sacs, des géants sacs de macabo.
2: Mais avant de revenir de
0: oui, d'abord, il faut d'abord voir, voilà.
2: Non, oui. Je voulais dire, pour avoir participé à la cérémonie mercredi,
0: oui.
2: Moi, c'était un moment de joie. Joie, pourquoi? Déjà parce que j'ai vu des enfants fiers d'eux-mêmes. J'ai vu des enfants qui sont contents de ce qu'ils ont appris.
0: Exactement.
2: J'ai vu des guerriers.
0: Des guerriers.
2: Qui vont s'appuyer sur ces enseignements-là, sur ces attestations-là, pour affronter la vie. Parce que dès qu'on est né déjà, la vie nous mène 1-0.
0: Très bien.
2: Et là, vous leur avez donné la force, dans la tête d'abord, dans la force mentale, et maintenant la force même technique, pas même certainement technique, pour qu'ils affrontent cette vie qui s'annonce chaque jour toujours plus difficile.
0: Tout à fait.
2: Donc moi, quand je partais de là, je me disais, mais Ibrahim, vous faites quelque chose d'extraordinaire. On doit le dire avec emphase.
1: Merci beaucoup.
2: C'est une vérité.
1: Merci vraiment.
2: Vous
1: Merci.
2: Faites des choses assez extraordinaires.
1: Merci beaucoup.
2: Tel un logisticien, vous faites beaucoup, mais avec très peu.
1: Oui.
2: Et c'est alloué.
0: Avec très peu.
2: Oui. On était à... On s'est bien rendu compte que les lieux étaient exigus.
1: Exigus, oui.
2: Mais la cérémonie s'est fort bien déroulée.
0: Voilà.
2: Vous voyez, il n'y a pas eu de danicrose. Tout s'est très bien passé.
0: Oui. Ouais.
2: Et le résultat était là.
0: Ah, le résultat était là.
2: Ah oui, donc vraiment c'est...
1: Gloire à Dieu, merci.
2: C'est à lui.
0: Non, merci, c'est intéressant.
2: Moi, j'ai
0: intéressant.
2: Passé un super moment.
1: Merci vraiment. Ouais.
0: Parce qu'il y en a, une fois qu'il engage un projet, il regarde d'abord l'obstacle. Et à la moindre difficulté, il panique.
2: Mais c'est là qu'il faut former...
0: Il stresse.
2: Il faut former l'entrepreneur.
0: Oui.
2: L'entrepreneur ne se forme pas seulement pour... dans le produit qu'il vend. Mais d'abord dans le mindset.
0: Le mindset.
2: Oui. La leçon, une des leçons qu'Ibrahim Oumarou nous donne, c'est qu'avec le peu qu'il a, il ne s'affale pas pour dire « je n'ai rien ».
0: Oui.
2: Il se base sur le peu qu'il a pour avancer et avancer fort. Avec force, on l'a vu.
0: Oui.
2: Avec énergie, détermination.
0: Oui. Se déploie.
2: Voilà, on l'a vu. Hein. Moi, j'ai passé mon temps à t'observer, cher ami. J'étais agréablement surpris.
1: Ah,
2: très
1: ça,
2: agréablement surpris.
1: Ça, tu m'en vois la vie.
2: Oui,
1: là.
2: Oui.
0: Non, c'est bien. C'est bien d'avoir cet état d'esprit.
2: Oui.
0: En tant qu'Africain, en tant que Camerounais. Si vous voulez vous lamenter.
2: Non,
0: mon espace n'est pas assez. Ou bien je n'ai rien. Je ne peux rien faire. Mais,
2: Je ne vous apprends rien.
0: Voilà. Frère.
2: Il y a quelques mois, là, disons, plus tôt dans l'année, j'ai subi de sévères contre-coups dans mon cabinet. Vous êtes au courant.
0: Oui.
2: On ne se plaint pas.
0: NAS
2: logistique consortium. Ce n'est pas pour dire qu'on n'a pas de problème. C'est pour dire le calme qu'on prend et le détachement et le recul que l'on prend, c'est pour dire comment est-ce que je vais rebondir.
0: Mais,
2: c'est pour se poser cette question et agir en conséquence.
0: Très bien. Il y a un avantage à se frotter,
2: oui, à la difficulté,
0: aux conquérants, aux âmes pensantes. Vous voyez un peu? Parce que quand Maurice Nassengo parle de son calme, ça dit de son stoïcisme. Je crois que c'est la semaine dernière, on notait encore que, mais tiens, oui. Avec tout ce qu'il traîne ce moment, comme difficulté,
1: ça.
0: Mais il reste égal même.
2: Oui, mais sombrer dans... la fatalité, entre guillemets, ça n'apporte rien, ça n'arrange rien.
0: Oui.
2: C'est la première chose que je voudrais dire à tous ceux qui nous écoutent. Quand ça vient fort, mal, dur, là, on s'arrête. On encaisse, hein. Mais on s'arrête 2 secondes. On se dit, ok, j'ai pris un coup, et après je fais quoi? J'avance. C'est mon credo, vous savez. Permettez-moi de prendre cette note un peu.
0: Allez-y, allez-y.
2: Dans Naruto, il y a ce qu'on appelle la voix du ninja. C'est ma voix du ninja.
0: Oui.
2: C'est-à-dire, le conquérant, vous avez perdu le conquérant.
0: Bien sûr.
2: Oui, j'encaisse, mais j'avance. Voilà.
0: Mais là, Maurice Nassengouk, vous savez, quand nous restons, bon, personnellement,
2: oui.
0: On s'étudie. Vous voyez un peu? On s'étudie.
2: Ouais.
0: C'est-à-dire que quand Maurice Nassengouk dit « j'ai eu tel coup, je suis en cessation de paiement,
2: oui.
0: De paiement pendant des mois », la question que je vous dis, c'est toujours NAS Logistic Consulting qui vous fait vivre avec les factures et tout ça.
1: Ça.
0: Mais j'ai eu la réponse samedi dernier.
1: Oui, en regardant les images.
2: Voilà. Voilà.
0: L'alternative des macabos à Boumiébel.
2: Et ce n'est pas tout.
0: Et ce n'est pas tout.
1: Le piment arrive.
2: Il n'est pas bien loin, c'est clair. Le piment n'est pas bien loin. Ce n'est pas tout pour dire. Comme les clients que j'ai, que j'encadre, je leur dis toujours, il est impossible pour vous d'avoir 10 francs et de mettre vos 10 francs dans un seul plat.
0: Ouais.
2: Le jour où le plat se casse, vous êtes perdu. J'ai, plus loin, j'ai démontré ici l'effet de la décote pour empêcher le navire Nash Logistics Consulting de chavirer.
0: De chavirer.
2: Vous voyez. À ça, j'ai ajouté, donc, il faut diversifier les sources de revenus.
0: De revenus.
2: Oui, et s'arranger à économiser, de manière vraiment efficiente.
0: Super.
2: Efficace, je veux dire.
0: Super.
2: Mais c'est au prix de, pardon, de beaucoup de sacrifices.
0: De beaucoup de sacrifices.
2: Il faut accepter de souffrir.
0: Voilà.
2: Parce que l'argent qui gravite dans vos mains, qui circule dans vos mains, ce n'est pas votre bénéfice. Ah non, il faut le savoir.
0: Voilà un secret.
2: Ce n'est pas votre bénéfice.
0: Voilà un secret. Parce qu'on va beau dire diversifier les revenus, mais comment vous les gérez?
2: C'est là, en fait, comme on dit, c'est dans les petites lignes, quand on signe un contrat, que ce gars se cache le piège. Voilà le piège.
0: Le piège.
2: Oui, il est là. Si vous n'avez pas une discipline personnelle, c'est pour ça que j'appelle souvent à la formation du mindset de l'entrepreneur.
0: Oui.
2: Vous pouvez avoir de l'argent, des sérieux problèmes qui arrivent. Et l'argent, moi, je le dis très souvent, appelle les problèmes.
0: Oui.
2: Voilà, il arrive là, 2 secondes après, un problème est là. Si vous n'êtes pas focus, solide, froid.
0: Exact.
2: Et distant, parce que l'argent, ça peut faire perdre pied.
0: Oui, oui, oui.
2: Voilà.
0: Oui, tout à
2: et
0: fait.
2: Distant, mais vous
0: perdez le nord.
2: Vous tombez même.
0: Et vous pensez qu'il y en aura toujours.
2: C'est là le piège.
0: Alors que c'est dans le calme qu'on prépare la tempête.
2: Tout à fait. Dans le calme qu'on prépare la tempête. Vous l'avez dit. Comme quelqu'un a dit, qui veut la paix.
0: Prépare la guerre.
2: C'est exactement ça.
0: Fondamental. Fondamental. Vous voyez que ce n'était pas une rencontre festive où on va pour des réjouissances.
1: Non.
0: D'apprentissage.
1: En fait,
0: oui, Ibrahim.
1: Davantage, quand je vous écoute
0: voilà.
1: Sur le film de la journée, je comprends qu'on on était tous là.
0: Mais attendez.
1: On est lisés par les mains, les gens de la même façon.
2: C'est clair.
1: J'ai appris encore de ce qui s'est passé là-bas.
0: Voilà.
1: Et c'est plutôt formidable, vraiment.
0: C'est formidable. Vous savez, formidable. Les entrepreneurs, ils ne marchent pas. Vraiment, à tout moment, ils cherchent comment entreprendre, comment capitaliser. Mmh.
2: C'est ça.
0: Et quelqu'un a dit, quand vous savez où vous partez, il est difficile de vous perdre et de vous tromper.
1: Absolument.
2: Tout à fait.
0: Et de vous faire manipuler. Quand vous savez déjà où vous allez. Beaucoup n'ont pas encore identifié. Oui, Ibrahim.
1: Ça, je voudrais encore saisir cette opportunité pour dire. Parce que vous savez, chaque jour, en parlant de la formation ou encore de l'apprentissage, nous apprenons.
0: Exact.
1: Cette cérémonie de ce jour et ce commentaire que nous faisons là, j'ai envie de dire que si j'avais à le faire, je la ferais encore plus.
0: Ouais.
1: Parce que dites-vous que vous êtes un soutien énorme dans la vie, n'est-ce pas, de notre entreprise aujourd'hui. Et j'espère que ce que nous sommes en train de construire ensemble, nous ferons ensemble un témoignage bientôt.
0: Tout à fait.
1: Rassurez-vous, je l'ai dit, nous avons le sentiment que nous allons vers quelque part.
0: Exact.
1: Nous demandons seulement un toit moins branlant pour ceux qui seront et leurs enfants. Parce que si ceux qui sont au-dessus de nous, là, s'ils nous accordent un peu de faveur, ils ne seront pas déçus.
0: Exactement. Ibrahim, l'agenda, à travers l'effort, le travail, la résilience et le sacrifice dont parlait Maurice Nasengo, eux-mêmes vont s'ajuster.
1: Ah, ça.
0: Quand vous regardez les débats sur les rapports entre la Chine et le reste du monde, entre l'Afrique et le reste du monde, il y a un changement, il y a un bouleversement, parce que les autres ont travaillé. Les autres ont travaillé. La Chine a travaillé, elle impose son rythme. Elle n'enseigne pas la carte occidentale à ses enfants. À Shanghai, on dit à l'enfant, la Chine, c'est le centre sur la carte du monde. Oui, on le dit, on n'est pas l'Europe. Ouais. Non. Ils vont le dire là, les Européens, avec leurs histoires de pôle Nord-Sud et consorts, pour montrer qu'ils sont supérieurs dans le vide. Parce que scientifiquement, il est démontré que ça n'a rien à voir.
1: Oui.
0: Et c'est pareil pour la carte du monde. C'est pareil pour les notions de développement économique. Oui. Pour les notions de détérioration des termes.

0: échange, de division internationale du travail, de matières premières, valeurs ajoutées, et qu'on soit, ils sont dans un vaste mensonge qui nous enseigne chaque jour, et au fur et à mesure, avec le travail, la détermination, on imposera un autre rythme. Et ce n'est qu'à travers le travail, la discipline, la persévérance, la détermination, la résilience, qu'on pourra s'en sortir. Parce qu'ils ont compris qu'en baignant dans le chaos, c'est toujours eux qui sortaient vainqueurs. Chaque fois qu'il y a eu même des révolutions en Occident, c'est toujours la classe bourgeoise qui a réussi à se réinventer pour rester au sommet. Toujours la réinvention. Là, on a compris le jeu, on procède autrement. Et on y arrivera. Comme vous dites le plus souvent, on va vers quelque part. Oui. Alors Stéphane Croix, bon après-midi. Merci d'être là, c'est un plaisir.
1: Plaisir renouvelé également de mon côté. Bon après-midi à toi Yannick et à Ibrahim et Maurice qui t'ont déjà rejoint. Moi aussi maintenant. Je suis très content d'être là aujourd'hui comme les semaines précédentes. Et je profite pour adresser mon salut le plus chaleureux au président Bissa Emmanuel Noël, ainsi que sa tendre épouse.
0: Tout à fait.
1: Et puis à l'ensemble de tout le top management de cette radio et de tous les auditeurs sans lesquels nous ne sommes rien.
0: Exactement, Stéphane Kouam. Alors, vous êtes arrivé bien après. Ça témoigne de votre attachement, malgré votre agenda surchargé. J'espère que vous avez quand même retrouvé. Vous avez retrouvé sur place quand même.
2: Bien sûr.
0: Vous étiez encore là.
2: Bien sûr.
0: Voilà.
2: Bien sûr.
1: Quand je suis arrivé, les guerriers de Maurice étaient en train de danser.
0: Alors, vous avez retrouvé Maurice?
1: Non.
3: Non, juste après.
1: Maurice était parti déjà.
0: Ok.
1: Mais j'ai suivi tout à l'heure quand il les a qualifiés de guerriers.
3: De guerriers.
0: Ah, ouais. D'accord. Super.
1: Donc, non, c'était une belle cérémonie. En tout cas, ça créait au moins de l'envie de faire plus. Je connais particulièrement certains de ces enfants qui ont été primés.
0: Oui.
1: Qui, pour certains, avaient des parcours qui les prédestinaient à ne pouvoir rien faire de particulier.
0: Voilà.
1: Et qui ont trouvé une certaine fierté à apprendre l'informatique.
0: Oui.
1: Il y a une particulièrement, là, qui est un personnel de Yop IT Consulting, qui était tellement ému parce que elle se retrouvait pour être diplômée. C'est des gens que le système scolaire de notre pays n'a pas pu encadrer, n'a pas pu leur donner la chance. Mais grâce à des formations comme celles qui sont organisées par Yop IT Consulting, ils avaient donc la possibilité d'acquérir un savoir et d'avoir une preuve tangible de ce savoir acquis. Donc moi, je les ai trouvés en joie. Bon. Nous les avons accompagnés dans cette joie. C'est ce qu'il nous restait à faire, puisque le plus fort avait déjà été fait un peu plus tôt dans la journée. Et j'en ai eu les échos. Mais le meilleur avait déjà été fait pendant la formation, et c'est ça qui est important. C'est un message qui doit pouvoir toucher tout le monde, à savoir qu'il n'est jamais trop tard pour apprendre. Et que ce n'est pas seulement dans le cadre de l'école formelle qu'on peut acquérir des compétences.
0: Les compétences, très bien. Et là, la leçon dont on parlait tout à l'heure, le fait d'être fier du peu dont on dispose, de transformer cela en une valeur que l'on vend, que l'on présente, que l'on défend fièrement, c'est déjà un pas véritable dans le processus entrepreneurial.
1: En tout cas, il y a une leçon effectivement à tirer là-dessus parce que beaucoup de jeunes Camerounais se disent que pour entreprendre, il faut remplir toutes les conditions. Il faut cocher toutes les cases. Et ce n'est pas toujours évident de pouvoir cocher toutes les cases.
0: Ouais.
1: Mais la leçon à tirer, c'est qu'on n'a pas besoin justement de cocher toutes les cases. On fera, ce ne sera pas parfait, mais on aura fait et on aura avancé.
0: Ouais.
1: Le plus important dans la vie, c'est comme à bicyclette, c'est de pédaler afin de ne pas perdre l'équilibre. Donc moi, je pense que ce soit l'entreprise de mon cher Ibrahim ou que ce soit les apprenants qui ont choisi de le suivre, aujourd'hui peuvent être fiers d'avoir écrit une partie de l'histoire. Désormais, eux, ils ont un certain nombre de connaissances. Mm-hmm. Et Yop IT Consulting a fait quelques Camerounais de plus qui sont capables, dans le domaine des TIC, de l'informatique, d'apporter leur part à la construction nationale.
0: Véritablement. Mm-hmm. Véritablement. Nous sommes au service de la petite et moyenne entreprise, de la très petite entreprise. Ce sont des entités qui constituent le socle, le soubassement qui saura sauver notre pays des vents contraires, des grandes batailles à l'échelle internationale, à l'échelle mondiale. Et faire de notre pays un véritable Eldorado. Et ça ne commence pas par la fin. On voit la fin ailleurs, on veut amorcer par la fin d'ailleurs. Pourtant, on doit avoir notre propre commencement pour que demain, on ait une histoire à défendre. Ce que nous faisons là, c'est l'histoire que nous défendons. Parce qu'effectivement, il faut avoir une histoire. Votre histoire n'est pas l'histoire des autres. Votre parcours n'est pas le parcours des autres. La tour Eiffel n'est pas ton parcours. La tour Eiffel n'est pas ton résultat. Ça parce que tu as traversé la Méditerranée qu'immédiatement, la tour Eiffel devient ton résultat. C'est-à-dire que tu te filmes, tu te... Vraiment au point de mourir dans les eaux de la Méditerranée. C'est un sérieux problème. C'est un sérieux problème. Quitte à créer même ta propre tour Eiffel chez toi, là au moins on sait que tu as peut-être copié, mais c'est un résultat qui émane de ton travail, de ton labeur.
2: Pourquoi copier chez les autres?
0: Parce que si en ce moment on peut copier avant de s'améliorer, ça peut encore être mieux. Mais de là à ne rien faire, c'est problématique. Alors, nous allons rentrer dans le vif de la thématique. Mais il y a Ibrahim Traoré qui s'est entretenu avec des jeunes Burkinabés. Parce que nous sommes en pleine rentrée de classe. Il faut que les enfants comprennent. Où est-ce qu'on va? Le Tchad a conclu un accord, un partenariat avec Abu Dhabi, la capitale des Émirats Arabes Unis, pour un investissement gigantesque de près de 446 milliards de francs CFA. Vous savez, ce sont des pays musulmans. Mais il n'y a que la coopération économique et diplomatique est déséquilibrée. Et Ibrahim Traoré dit, mais est-ce que la religion vous a donné une carte en guise de passeport pour entrer dans ce pays-là? Vous avez le passeport comme tout le monde. Vous respectez les mécanismes, les modalités avant d'y aller. Donc, il ne faudrait pas que ça devienne un instrument. Vous voyez un peu, quand je parle, vous êtes musulman, comme Ibrahim Traoré.
3: Bien sûr.
0: Mais il dit aux Africains, nous devons croire en Dieu. Nous devons avoir une projection, non pas comme des personnes sans cervelle. Il était face aux jeunes Burkinabés.
3: Oui.
0: Nous allons essayer d'écouter un peu ce que dit Ibrahim Traoré à sa jeunesse.
4: À tous les croyants, pardonnez-moi pour ce que je vais dire. À tous les athées, pardonnez-moi également pour ce que je vais dire. Le sujet peut être sensible. C'est ce qu'on a l'habitude de dire. Le sujet est sensible, n'en parlez pas. Mais on a passé le temps à dire que le nègre n'est qu'émotion. Et nous sommes en train toujours de mettre les émotions au-dessus de tout. Il n'y a pas de sujet sensible, il n'y a pas de sujet tabou. Et moi, j'ai une mission. Et si je ne passe pas le message à vous, plus jeunes, j'aurai trahi ma mission. Et je suis obligé de vous passer le message. Après ce message, peut-être ils seront nombreux à ne pas m'aimer, à me détester. Ils seront nombreux à ne pas comprendre le message, parce que les neurones refusent de s'ouvrir. Mais je veux que vous, jeunes, vous comprenez le message, que vous changez de paradigme, que vous aimez votre patrie, que vous travaillez pour votre patrie. Nous et les générations au-dessus de nous, beaucoup pourront ne pas comprendre. Parce que tout jeune, ils n'ont pas eu la chance d'avoir ce type de message de leurs dirigeants ou des personnalités du pays. Donc, écoutez-moi très bien. Pourquoi je parlais de croyants et d'athées? Parce que moi, je crois en Dieu, je crois en un Dieu qui a créé ce monde. D'autant plus que si jamais on n'a pas pu jusqu'aujourd'hui pouvoir passer de la matière inerte à la cellule vivante, c'est qu'il y a forcément un Dieu. Et je pense que les scientifiques ici présents nous diront combien l'ADN est complexe. D'autres m'ont dit que la manière dont l'ADN est codé est plusieurs milliards de fois plus complexe que l'ordinateur le plus complexe. Ce qui veut dire que forcément un être suprême. Et je suppose que ceux qui ont fait la biologie connaissent le principe biologique Lucas. C'est ça? N'est-ce pas, monsieur le ministre? The last universal common ancestor. Et si vous lisez sur ce principe Lucas, vous comprendrez qu'il y a forcément un Dieu, puisque nous n'avons pas réussi à passer de la matière inerte à la matière vivante. Mais croire en Dieu ne veut pas dire forcément ce que nous faisons aujourd'hui. Je veux parler des religions. La mauvaise compréhension des religions. Le mauvais enseignement des religions. J'insiste, la mauvaise compréhension des religions et le mauvais enseignement des religions. L'utilisation des religions à des fins perfides, à des fins politiques, à des fins de domination. Il faut que vous soyez lucides, vous les jeunes. Je vous parle à vous, ici dans cette salle, je parle aux jeunes du Burkina et de toute l'Afrique. Vous savez, Jomo Kenyatta a dit quelque chose de très important. Il a été, lui, élevé par des missionnaires écossais, je pense, parce qu'il a perdu ses parents un peu plus tôt. Mais il a dit que quand les Blancs sont arrivés, nous avions les terres, ils avaient la Bible. Ils nous ont appris à prier, les yeux fermés. Et lorsque nous avons ouvert les yeux, les Blancs avaient les terres et nous, nous avions la Bible. Est-ce que vous comprenez la portée de son message? Ne lisons juste pas les citations, lisons la portée des messages. On vous dira partout, heureux les pauvres au paradis seront reçus. Et même dans l'islam, on vous dira, faites seulement penser à demain, c'est-à-dire l'au-delà, quand vous allez mourir, le paradis, la vie sur terre ici, le bien, le confort, le luxe et tout, ce n'est pas important. On vous amène donc à ne pas chercher à vous perfectionner, à ne pas chercher à travailler, à ne pas chercher, rester stagnant. Et on vous conseille à vous retrouver dans les mosquées, dans les temples, dans les églises, à attendre tout de Dieu. Dieu ne viendra pas vous donner ce que vous voulez. S'il vous a créé avec un cerveau et des membres, c'est pour que vous puissiez les exploiter. Dieu. Je l'ai dit à Waïguia.

0: intelligence. Vous devez exploiter votre intelligence pour vous, votre famille et votre patrie, c'est-à-dire la communauté dans laquelle vous vivez. Si vous n'apportez rien de plus dans votre communauté, vous êtes un ennemi de Dieu. Et la recherche de cette connaissance doit être permanente. Si quelqu'un vous dit de vous asseoir et attendre le miracle de Dieu, c'est faux, il vous trompe. Persévérez. Voilà.
1: Très bien. Vous voyez que ce n'est pas une attaque contre qui que ce soit. C'est juste un rappel. C'est un rappel à l'endroit de la jeunesse africaine dans la compréhension d'un certain nombre de facteurs. Et on l'avait dit ici que l'origine de la richesse des nations, c'est un document spirituel. L'économie, c'est la spiritualité. Si vous n'avez pas des bases spirituelles solides, vous ne pouvez pas faire l'économie. L'origine, la richesse des nations, c'est un document avant tout spirituel. Origine, la richesse des nations. Oui. Parce que l'appréhension, Simon Bassanaga est avec nous, qui est d'ailleurs un fervent chrétien. On ne parle pas de religion, mais c'est un message, c'est un discours qu'on partage d'Ibrahim Traoré à sa jeunesse. Vous voyez un peu ? Donc, qu'il n'y ait pas de confusion, mais l'idéal à rechercher ici, c'est que tout ce que l'Africain doit faire, embrasser, doit concourir à son accomplissement, à son bien-être. Pas au bien-être des autres. Voilà le centre du débat. Si vous adoptez quelque chose et qu'il ne concourt pas à votre accomplissement, à l'accomplissement de vos enfants, des générations futures à venir, ça veut dire que vous ne faites pas le bon choix. Vous voyez un peu ? Donc ce n'est pas une attaque contre quoi que ce soit. Puisque lui-même, Ibrahim Traoré, c'est un fervent croyant, fervent musulman. Voilà, c'est un musulman. Donc, très bien. Simon Bassanaga, bon après-midi.
2: Bon après-midi, Yannick. Bon après-midi à tous nos auditeurs qui ont passé toute la semaine à nous appeler parce que vous n'avez pas rempli à vos obligations. Apparemment, vous avez promis le contact de certains panélistes et vous n'avez pas pu honorer.
1: Les contacts qu'il fallait remettre chez qui ?
2: Chez les auditeurs.
1: Chez les auditeurs.
2: Je me suis demandé à un moment si vous n'étiez pas aussi...
1: Bon, ils m'ont pas contacté.
2: Dans le coup d'état scientifique, en train de vouloir évincer.
1: Mais ils ont réussi à vous contacter quand même.
2: Oui, ils ont eu les contacts.
1: Je
2: vais même vous surprendre.
1: Voilà.
2: Monsieur Étienne Tatepo, il me contacte depuis l'Allemagne.
1: Oui, il était là.
2: Il est présentement en Allemagne.
1: Oui, oui, je viens de lui envoyer d'ailleurs la dernière émission parce qu'il en avait besoin.
2: Voilà, vous imaginez,
1: voilà.
2: Il n'arrive pas à me contacter au Cameroun. C'est en Allemagne, il m'a appelé hier.
1: Oui.
2: J'étais très ému.
1: Non, très intéressant. Il était là.
2: Oui, effectivement,
1: jour.
2: Moi je ne savais pas.
1: Il est arrivé à la maison de la radio.
2: Oui, donc,
1: il avait besoin vraiment de l'émission sur le piment. Parce que lui aussi se prépare.
2: Exactement.
1: Voilà. Bon, on attendait Hermine parce qu'elle doit nous montrer l'échantillon quand même du piment camerounais déjà transformé.
2: Oui.
1: Qui peut être exporté.
2: Oui,
1: bon,
2: oui,
1: elle n'est pas
2: exactement.
1: Encore arrivée. Espérons peut-être qu'elle est en chemin, on ne sait pas.
2: Exactement.
1: Elle a promis, elle a donné sa parole.
2: Oui.
1: Voilà. Alors, Simon Bassanaga, comment vous allez ? Vous étiez au ministère du Commerce tout à l'heure.
2: Oui, effectivement, c'était pour une problématique comme celle du piment parce que vous savez que les prix du cacao sont en train de remonter.
1: Oui.
2: Nous sommes aujourd'hui à pratiquement 3200, 3400. Mais remis au producteur, on est dans les 2600, 2800. Mm-hmm. Vous vous souvenez que vous aviez, lors d'une émission ici, dit qu'il ne fallait pas toujours vanter le modèle ivoirien.
1: Oui.
2: Et que parfois, c'était un modèle cru.
1: Exactement.
2: Et nous avons deux systèmes de commercialisation qui sont totalement différents. Aujourd'hui, le système ivoirien est en train de rattraper les producteurs.
1: Mm-hmm.
2: Vous vous souvenez ici, lorsque les prix ont commencé à balbutier, nous vous disions ici que le modèle camerounais était un modèle déjà bien pensé et il manquait juste à bien l'encadrer.
1: Ouais.
2: Le modèle de la libéralisation.
1: Très bien.
2: Vous savez, la Côte d'Ivoire aujourd'hui, c'est dans la stabilisation. Donc, les deux modèles, comme j'aime à le dire, le modèle camerounais est...

0: accompagnement des entrepreneurs agricoles sous l'encadrement de l'État, du gouvernement. Le modèle ivoirien, c'est l'utilisation des cacaoculteurs comme des ouvriers agricoles au service de l'État. Est-ce que vous savez que c'est le président de la Côte d'Ivoire qui, par décret, arrête le prix ? Parce que c'est la stabilisation.
1: Très bien.
0: Vous savez ce que le prix a donné la semaine dernière ? 1200 francs
1: lors de la campagne qui s'ouvrait.
0: Oui, qui s'ouvrait. Pendant que le Cameroun, nous, malgré les mauvais coûts, nous sommes à 2600 réunions prioritaires, d'une différence pratiquement de 1400 francs. Mm-hmm. Vous imaginez ?
1: Par kilogramme.
0: Et aujourd'hui, c'est en train de créer une grogne qui risque de déboucher.
1: Bien sûr, ils ont commencé les manifestations.
0: Oui, puisque les producteurs, moi j'ai suivi, j'échange avec beaucoup d'amis ivoiriens qui me disent que si chez nous, on a dit que où ça passe, où ça casse, que maintenant le Cameroun et nous, où est donc la différence ?
1: Oui. Ils sont très remontés.
0: Très remontés, et ils sont en train de donner un mot d'ordre à tous les producteurs de cacao de Côte d'Ivoire de bloquer la production.
1: Très bien.
0: Donc vous voyez à quoi ça peut arriver.
1: Très bien.
0: Et vous imaginez, la Côte d'Ivoire, c'est 20% du PIB.
1: Oui.
0: Le cacao en Côte d'Ivoire, 20% du PIB.
1: Oui.
0: Donc dès que le cacao, la filet cacao est enrhumée, toute l'économie ivoirienne a atteint.
1: Et voilà.
0: Au Cameroun, ce n'est que 3%.
1: Modèles de développement importés.
0: Exactement.
1: Parce que les gens sont venus vanter les ponts. Mais vous ne faites pas les ponts quand
0: Pour les piétons.
1: Comme quand le petit producteur n'est pas satisfait.
0: Il va traverser le pont avec quoi ? S'il n'a pas de produits à...
1: Ces lourds investissements, on ne peut pas injecter au bénéfice de l'agriculture des producteurs à la base et tout cela pour relever leur niveau de vie.
0: Mais exactement. Voilà toute la problématique. Donc, je sors du ministère du Commerce pour chiter.
1: Oui.
0: Parce qu'effectivement, il faut saisir la balle au bon.
1: Très bien.
0: Nous, aujourd'hui, au Cameroun, on a le vent en poupe parce que notre filière, environnementalement, est la meilleure. Gustativement, est la meilleure. Et il nous faut donc aujourd'hui... Et le ministre du Commerce a instruit qu'on mette rapidement sur pied un système de traçabilité nationale en amont et en aval.
1: Très bien.
0: Donc, c'est le travail que nous étions fait. Aujourd'hui, nous allons proposer au gouvernement, dans les jours qui suivent, si le document est validé, pour qu'il fasse état de système national où nous pouvons partir du champ sémencier, donc de la cabosse, sémence, à la plantation. Pour la première étape, ça c'est la traçabilité en amont et de la plantation du producteur au port de débarquement. Donc nous pouvons tracer toute la fève de cacao au Cameroun, depuis les champs semenciers jusqu'aux fabricants de chocolat de l'autre côté du monde.
1: Mais Simon Bassanaga, vous savez, aujourd'hui nous sommes en train de changer les paradigmes. Vous voyez le débat aujourd'hui sur cette carte du monde qui dévoile le mensonge européen, mensonge vendu aux nations pendant des années. Et effectivement, nous cantonner dans ce rôle de producteur de matières premières, sans transformer, c'est-à-dire qu'on est obligé de sortir de ce carcan de mensonges, parce que chaque jour, il y a une information qui vient nous faire comprendre que depuis 1569, nous sommes bernés. Bernés, on enseigne cela à nos enfants, de génération en génération, de fil en aiguille. Après, on se pose la question de savoir pourquoi on ne sort pas du sous-développement. Est-ce que vous êtes allé jusqu'à vous demander si l'Africain n'était pas maudit ? Simon Bassanaga, vous êtes allé jusque-là. Est-ce que l'Africain n'est pas maudit ? Mais en réalité, si l'Africain n'est pas bien formé, si l'Africain n'a pas la bonne information, si on ne fait pas de l'agriculteur comme au Cameroun, on a commencé grâce à votre travail, que l'Africain passe du stade de simple paysan à entrepreneur agricole. C'est un pas. C'est un pas supplémentaire. Puisque lui, maintenant, peut déjà orienter. Et il est même d'ailleurs formé pour être entrepreneur agricole. Et demain,

0: Mais on n'y arrivera jamais. Aujourd'hui, il faut apprendre à percer l'abcès. Ça, c'est la première chose qu'il a fait. Mais la deuxième, c'est la pertinence de son propos. C'est la pertinence. Je vous ai toujours dit personnellement sur ce plateau, Yannick, c'est la tête qui commande le ventre. Et c'est le ventre qui porte la tête.
1: Le ventre porte la tête.
0: Mais c'est le ventre qui porte la tête. Une tête ne va jamais réfléchir tant que le ventre est vide. Mais le président Traoré vous le rappelle. Il vous dit, mettez l'agriculture pour que chacun d'abord mange à sa faim.
1: Ouais.
0: C'est ce qu'il est en train de faire. Quand vous regardez la révolution.
1: Toute la révolution.
0: C'est clair. Il a compris.
1: Complètement.
0: Yannick, je vais vous surprendre. Vous savez, dans mes multiples voyages.
1: Les produits dérivés du cacao.
0: Mais oui, tout. Regardez le beurre de karité.
1: Premier
0: producteur mondial du beurre de karité.
1: Burkina Faso.
0: Qui est encore l'un des rares pays qu'on estimait producteur de noix de cajou.
1: Ouais. À l'époque de
0: Cabo. Aujourd'hui, il a fermé les portes et produit le beurre. Il est devenu premier producteur de beurre.
1: Exact.
0: Mondial. Mais je vais aller plus loin, Yannick. Vous savez, moi, quand je suis le discours du président Traoré, j'ai les larmes aux yeux. Je me dis, imaginez que tous les présidents africains commencent à réfléchir comme lui. Mais Yannick, en un an, nous tous sortons de la pauvreté. Tout le continent africain sort de la pauvreté l'année d'après. Puisque c'est nous qui avons toutes les ressources.
1: Oui.
0: D'où le langage qu'il utilise, qu'on a utilisé pour nous endormir. Pour faire main basse sur nos ressources. C'est exactement de ça qu'il est question. Je vais vous prendre un exemple, ami. Vous savez, je vous dis toujours sur ce plateau, la chance que moi j'ai eue dans ma carrière professionnelle, c'est les voyages. Et pour moi, chaque voyage est un enseignement.
1: Oui.
0: Yannick, je vais en Europe. Je constate que en Europe, dans tous les pays que j'ai parcouru, que ce soit la France, l'Italie, l'Espagne, l'Allemagne, la Suisse, Yannick, ils ont quelque chose de commun. C'est quoi? C'est que les Européens se sont arrangés à mettre à la disposition de tous les habitants de leur pays les biens de première nécessité de façon basique.
1: Oui, le minimum vital.
0: Le minimum vital. Est-ce que vous savez qu'en Europe, quelqu'un ne peut pas dormir sans avoir mangé? C'est impossible. Parce qu'on va vous dire, le poulet, c'est 1 euro. 0,50 euros. Le poulet, un poulet entier. 0,50 euros. C'est-à-dire, comment... Voilà. Exactement. Yannick, est-ce que vous savez que tous les Européens ont un minimum d'assurance pour garantir les frais de santé? Je dis bien tout Européen.
1: Oui, voilà. L'assurance.
0: Est-ce que vous savez que les vêtements coûtent le plus moins cher? C'est même pour ça qu'à un moment, ils s'hasardent à nous envoyer les vêtements de saison. C'est-à-dire, ils portent une chemise pendant 2-3 mois. Ça ne convient plus à la saison. Ils mettent le ballot et ils envoient en Afrique.
1: Et ici, on s'en vante.
0: Et on s'en vante.
1: Les habits de Yannick,
0: Yannick savait dire quoi? Yannick savait dire qu'ils se sont arrangés à mettre le citoyen à l'abri des besoins basiques. Pourquoi ils l'ont fait? C'est pour leur permettre maintenant de se concentrer au développement.
1: Ouais.
0: Quand vous n'avez pas faim, vous êtes malade, on vous soigne, vous pouvez vous vêtir comme vous voulez.
1: Oui, vous pouvez crier.
0: Oui.
1: Mais vous pouvez rentrer dans votre plein potentiel.
0: Mais Yannick, regardez maintenant le contraire. Chez nous en Afrique, nous sommes sur ce plateau 2, 4, 5. Quand nous nous réveillons, la toute première chose quand vous vous réveillez, avant de vous lever du lit, c'est qu'est-ce que je vais manger aujourd'hui? Oui, je vais, mon petit déjeuner, c'est où? Dès que l'enfant chauffe la nuit, je vais faire comment pour aller à la pharmacie? Je vais. Les maux de tête commencent quand vous êtes encore sur votre lit.
1: Ça stresse, ça bloque.
0: Yannick, comment vous aurez l'occasion de développer votre pays, de penser développement?
1: Même l'éducation dont on parle.
0: Même
1: les parents sont stressés partout dehors, là.
0: Partout dehors. C'est-à-dire, ils se sont arrangés à nous mettre dans un stress permanent. Et c'est ce qui justifie aujourd'hui la dépendance auprès du FMI, de la Banque mondiale, parce qu'ils ont créé cette
1: asymétrie, ce déséquilibre.
0: Oui, ce déséquilibre créé pour nous maintenir dans les besoins vitaux,
1: ouais,
0: primaires, qui nous déconcentrent pendant que nous mettons trop d'efforts à chercher qu'est-ce que je vais manger. Et l'enfant chauffe. Lui, il est en train de développer les algorithmes.

0: Ouais.
1: Le jeune de 7 ans a été développé les algorithmes. Et quand le président Ibrahim Traoré parle, mais c'est fondamental, c'est profond de sens.
0: Exact.
1: C'est profond de sens, Yannick. Yannick, on a 55 États. Nous avons 55 États en Afrique.
0: Oui.
1: Comme je vous disais, imaginez seulement que 40 commencent à penser comme ça. Mais on libère l'Afrique.
0: On ira loin.
1: On ira loin. Yannick, donc pour moi, cette émission-ci, j'espère que nos auditeurs, nos frères nous suivent. Vraiment, commençons à changer de paradigme.
0: Ouais.
1: Mes chers frères, il est temps de casser, de briser les chaînes.
0: Complètement. Complètement. Merci. Merci énormément, Simon Bassanaga, pour ces précisions. Parce qu'en réalité, beaucoup n'avaient pas cette information sur le Burkina Faso, une véritable école pour le cacao. On a eu cet article pour le cacao camerounais parce que le capitaine Ibrahim Traoré est devenu le premier exportateur de beurre de karité dans tout le monde entier, pas à l'échelle du continent noir, mais la planète Terre. Ça veut dire que le monde était à l'envers. Le véritable monde, c'est maintenant la virgule.
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0: Très bien, mesdames et messieurs, si vous venez de prendre l'antenne, vous êtes en direct de la Radio Royale FM 88.4, plein phare sur l'économie. Tente de comprendre pourquoi nous nous faisons avoir chaque jour. Les concepts sont vendus, on consomme passivement. Sans recul, sans réfléchir. J'ai dit que depuis 1569, le monde est à l'envers. On nous l'a vendu, imposé, on a accepté. Et on fait de ça la référence. Les enfants vont à l'école, on parle les explorateurs. Les explorateurs qui sont arrivés chez nous. Mais ils sont arrivés avec un agenda. Ils ont construit une carte du monde qui servait les navigateurs.
1: C'est tout.
0: Comment faire pour mieux conquérir? Et une fois qu'on a pu conquérir, on leur laisse l'idée selon laquelle ils sont inférieurs à nous. On présente une carte du monde où ils sont en bas, nous sommes en haut.
1: C'est clair.
0: Et pour étendre davantage cette visée, ces velléités, on va jusqu'à dire que nous sommes le centre du monde. Parce que l'Europe, c'est pas un hasard. Dans la carte, l'Europe est au centre. Hein.
1: Oui.
0: L'Europe est bien placée.
1: Oui.
0: Et.
1: Mais l'Europe entre l'Amérique et l'Afrique.
0: Oui.
1: Quand vous regardez.
0: Ils sont au cœur.
1: Oui, oui. Quand tu vas en Europe à partir de. Quand tu vas en Amérique à partir de l'Europe, tu es à 6 heures.
0: Voilà.
1: Quand tu quittes l'Afrique pour l'Europe, tu es à 6 heures.
0: Oui.
1: Donc l'Europe est au centre.
0: Ils sont au centre.
1: Oui.
0: Ils mettent leur boussole là, ils sont au nord. Et pourtant, on nous a présenté d'autres cartes en Chine où la Chine montre que c'est elle qui est au centre. Oui, oui. Le Japon a une carte. La Chine a une carte. Et c'est ce qu'ils enseignent à leurs enfants.
1: C'est clair.
0: Que c'est la Chine est au centre.
2: Yannick.
0: Mais l'Europe vous dit que la Chine est une périphérie.
1: Oui.
0: Moyen-Orient. Proche et Moyen-Orient. C'est-à-dire que des concepts tordus, vous ne savez pas finalement qui est proche et éloigné de l'Orient.
3: Par rapport à quoi on dit que c'est proche, vous?
0: C'est-à-dire.
3: Moyen.
0: Vous êtes en tout et n'importe quoi. Oui, Ibrahim, vous brûlez d'envie de réagir.
2: Yannick. Je brûle vraiment d'envie d'arriver. Mais en fait, je voudrais saluer votre ingéniosité.
0: Merci.
2: Vous êtes ingénieux parce que, vous savez, dans le protocole de cette émission, je n'avais pas vu, n'est-ce pas, ce grand discours de ce grand Africain qui nous a tous touchés pendant la semaine.
0: Très bien.
2: Et que vous ayez pris, j'ai envie de dire, votre responsabilité pour diffuser avec toutes les minutes qui ont suivi ce message, nous interpelle.
0: Ibrahim Traoré.
2: Je pense que quelque chose doit se faire. Il faut à un moment donné changer ses modes de pensée pour répondre à toutes ses aspirations.
0: Très bien.
2: Ceci doit nous habiter. Ceci doit nous hanter.
0: Ouais.
2: Parce que s'il y a une chose que nous avons en partage ici, il ne fallait pas avoir peur de le dire.
0: Oui.
2: En réalité, c'est la spiritualité. Oui. Vous savez, la spiritualité est universelle.
1: C'est clair.
2: La spiritualité, je dis bien, elle est universelle.
0: Oui.
2: Si on refuse de voir les choses avec l'œil spirituel, d'entendre avec des oreilles spirituelles, on va tomber dans le piège déjà de la religiosité.
0: Et de la mondanité.
2: De la mondanité. Et c'est pour ça qu'un discours comme celui d'Ibrahim Traoré, oh Yannick, vivement que ceux qui nous gouvernent, et je parle du Camerounais, les Cameroun, qu'ils les entendent ça. Parce que, vous savez, quand Ibrahim Traoré le dit, j'ai envie de circonscrire ce discours encore à l'AES. Parce que, et ils sont seulement trois pays en Afrique qui peuvent comprendre.
0: Très bien.
2: Avec l'intelligence nécessaire.
0: Super.
2: Parce que le jour où on va tenter de transcrire cela pour essayer de penser comme lui, de faire comme lui, vous voyez, on va se heurter. Et c'est pour ça que je disais tout à l'heure à mon père, il disait, mais vous avez vu, il est en train de faire quelque chose de formidable.
0: Très bien.
2: Mais à quand cette réalité va être nôtre? Vous savez que l'autre jour encore on parlait, n'est-ce pas, du Fonds monétaire et tout.
0: Ouais.
2: Le plus difficile, ce n'est pas de l'argent. Hein. Le plus difficile, ce n'est pas de prêter. Le plus difficile, c'est ce qu'on fait après avoir prêté.
4: Tout à fait.
2: Le plus difficile, ce n'est pas d'écouter un message comme celui d'Ibrahim Traoré. Mais comment est-ce qu'on peut...
4: On se l'approprie.
2: On peut se l'approprier. Il faut tropicaliser ce discours. Mais dans notre contexte, j'ai peur. Ouais. J'ai peur. Et du coup, je vais garder l'espoir. Parce que vous savez, on a commencé par parler de IOP IT Consulting ici. Ouais. Je voudrais encore vous dire merci pour ça. S'il y a quelque chose qui nous permet de tenir, c'est parce que nous savons que nous sommes cette graine. Oui, que quelqu'un a semé.
4: Ouais.
2: Et il faut du temps. On est en train de ça prendre du temps, ça va prendre, mais ça va germer un jour.
4: Exactement.
2: Et c'est une graine qui va mourir. Une graine doit mourir à un moment donné pour une bonne germination dans ce pays.
4: Exactement.
2: Vous comprenez un peu? Et donc, je pense que ça nous met dans une sorte... Ça nous place, n'est-ce pas, dans l'espoir. Et Ibrahim Traoré n'a pas tort. À un moment donné, il faut dépassionner, n'est-ce pas, le débat.
4: Le débat. Dépassionner.
2: Oui. Puisque nous sommes dans un contexte économique, on parle de plein phare sur l'économie.
4: Ouais.
2: Il y a l'impact
4: économique, mais
2: dans la mauvaise pratique religieuse sur l'économie même de notre nation, sur l'économie de notre continent. Donc l'impact est assez grand. Vraiment, c'est quoi que...
4: Il a
2: tout à fait raison.
4: Oui.
2: Et que vous ayez pensé, n'est-ce pas, à nous faire écouter ce message dans ce studio,
4: voilà.
2: Je crois que vous avez le mérite qui vous revient.
4: Voilà, parce qu'en réalité, il parle aux jeunes.
1: Oui.
4: Burkinabé et africain. Nous avons des jeunes qui vont à l'école. Et en début d'émission, je vous ai dit, nous sommes dans une société que nous étudions chaque jour.
1: Chaque jour.
4: Regardez la peine des parents pour envoyer les enfants à l'école. C'est pour écouter quel discours à l'école. S'ils vont à l'école...
1: Un enfant va déjà à l'école affamé.
4: Affamé.
1: Il n'a pas mangé.
4: Et tout.
1: Les parents, quel résultat vous attendez à la fin de l'année?
4: Vous voyez? Le parent doit se saigner, il doit...
1: Oui, pour acheter les cahiers, doit... payer la pension. Maintenant, il doit payer la nourriture tous les matins.
2: On parlait de l'éducation.
4: D'éducation.
2: On parle d'éducation. Voilà encore à quoi sert l'éducation.
4: La formation, oui.
2: Parce que, vous savez, Traoré, s'il n'était pas éduqué, s'il n'était pas instruit, s'il n'était pas allé se faire former, il n'aurait pas l'élévation.
1: Oui, d'esprit.
4: Et Dante, déjà, il demande des excuses parce qu'il connaît combien c'est passionnant.
1: Oui, c'est... Il a commencé par s'excuser.
4: S'excuser, s'il vous plaît.
1: Il parlait à un panel de chrétiens et de musulmans.
2: Il dit que s'il ne le fait pas, il va échouer, n'est-ce pas, sa mission.
1: Oui, voilà.
2: Donc nous sommes aussi investis par cette
4: mission.
2: Et nous espérons que ceux qui devraient nous aider, ceux qui doivent nous aider
4: très bien.
2: À implémenter de telles visions, soient.
1: Très bien. Aussi les partitions.
4: Parce qu'il sait qu'on ne peut pas se développer seul.
1: Donc,
4: on se développe avec tout le monde. On fait avec tout le monde.
2: D'ailleurs, il a dit dans son discours, il dit qu'il ne s'adresse pas seulement à ses compatriotes, il s'adresse à la jeunesse
1: africaine.
2: Donc, le message était adressé.
4: Et il dit encore quelque part que vous voyez, il y a certains qui ne vont pas bien comprendre. Parce que lorsqu'ils étaient jeunes, parce que quand ils étaient jeunes comme vous, il n'y avait pas quelqu'un comme moi pour leur tenir ce discours.
1: C'est clair.
4: Ce discours-là. Ça vaut un master 2.
2: Bien sûr.
1: Mais oui.
4: Un doctorat.
2: Bien sûr.
4: Chez nous.
2: Bien sûr.
4: Oui. Même une agrégation.
2: Oui.
4: Ce discours. Parce que, quand on parle d'agrégation, il dit que ce discours vaut une agrégation.
2: Je suis parfaitement d'accord avec vous.
4: Moïse.
3: Ok. Mon peuple périt faute de connaissances.
4: Très bien.
3: C'est le discours du président Ibrahim Traoré et la map, les New World Map.
4: Oui.
3: Les deux qui se réunissent démontrent en suffit que le peuple périt
4: faute de connaissances.
3: Combien d'entre nous, depuis qu'on va à l'école occidentale, parce que l'école où on va,
1: non, c'est l'école
3: il faut le dire, c'est l'école occidentale.
4: Oui.
3: Savait que l'Afrique faisait 30 millions de kilomètres carrés. Combien d'entre nous le savaient?
2: 14 fois plus peuplé que l'Afrique.
4: Non.
3: Combien d'entre nous le savaient? Très peu.
4: Très peu.
3: Je crois que si c'est ceux qui ont eu accès à l'information récemment qui s'en sont rendus compte. Je vais un peu plus loin. Lorsqu'on crée ces choses, je ne sais pas pour manquer de respect aux institutions, non. Mais lorsqu'on crée ces choses qu'ils ont appelées État, lequel des pères fondateurs avait vu la copie, la première copie? Parce que c'était des projets.
4: Ouais.
3: Lesquels parmi eux avaient lu cette copie avancée avant d'accepter de signer, de ratifier et d'intégrer ces espaces?
4: Voilà.
3: Je prends ces deux exemples pour dire, on a pris quelque chose, on vous a donné et vous l'appliquez. L'exemple de la carte le dit très bien. Maintenant, je viens. Le discours du président Ibrahim Traoré est tout ce qu'il y a de plus vrai.
4: le plus vrai.
3: C'est tout ce qu'il y a de plus vrai, c'est factuel. Vraiment, tout le monde peut se réveiller un matin et se rendre compte que c'est vrai. On est dans un pays qui, je le dis très souvent, vit dans son environnement, d'accord. Mais à un moment, il faut savoir dire non à un certain nombre de choses. Il faut s'éveiller en tant qu'Africain. Et le meilleur moyen, vous allez peut-être me corriger si je me trompe, mais le meilleur moyen pour l'Africain de s'émanciper, ce n'est pas de pleurer tous les matins. Ouais. Comment imposer si on m'a imposé ça? Tu as quand même accepté quand on te l'imposait. Ce n'est pas de se dire, ah non, si je change, les populations vont marcher dans la rue, je vais perdre mon pouvoir.
4: Ouais.
3: C'est de dire, je suis Africain, j'aime ma culture. Ma culture aussi enseigne des principes d'autodétermination. Exactement comme les pères fondateurs là, disaient à l'époque. Ceux qui, je parle là des martyrs, entre guillemets, déjà que ce n'est pas un très bon mot. C'est encore le même blanc qui est venu vous dire, pour qualifier ou alors pour appeler le système gouvernant d'un État, il vous dit, ne dites pas administration, dites régime. On dit le régime de Yaoundé. C'est tout ce qu'il y a de plus
1: péjoratif. Non, ouais, c'est péjoratif.
3: C'est lui-même qui vous dit, dites régime. Mais quand il faut parler des autres, qu'est-ce qu'on dit? Administration Trump. Oui, mais observez, c'est dans les médias.
4: Ouais.
3: Pour dire que nous-mêmes, Africains, on choisit souvent de prendre le fouet.
4: On choisit.
3: Donc, je ne vais pas trop crier sur nous, en disant, sur nos pleurs, disons ça comme ça, en disant, on subit pas. On a d'abord fait ce choix. Ce qu'il faut faire maintenant,
4: voilà,
3: c'est se relever. Et le meilleur moyen de se relever, c'est de rentrer dans notre culture.
4: Ouais.
3: En prenant, bien sûr, tout ce qu'il y a de strictement positif, j'insiste là-dessus, strictement positif pour se développer. Il y a des exemples qui sont patents dans le monde. Mm-hmm. On a parlé de l'Asie.
4: Bien sûr.
3: Ils se sont développés sur le plan de leur culture. C'est la base de leur...
1: Prenons
3: l'histoire de la Chine. Au sortir de la deuxième grande guerre mondiale, elle était, on l'appelait le géant au pied d'argent. Pourquoi? Parce qu'elle était partitionnée.
4: Ouais.
3: Ils se sont assis, ils ont dit non, on va pas supporter ça longtemps. Qu'est-ce qu'on doit faire? Penser un projet de société à gauche, à droite, une idéologie. Quelle est l'idéologie qu'il y a au Cameroun? Il n'y en a pas. Pourtant, il y en a une sur laquelle on peut s'appuyer. Ce qu'ils ont appelé le Heimler. Ce que vous appelez ici le résilient conquérant.
4: Ouais.
3: C'est quelque chose que l'on pourrait éventuellement ériger en idéologie nationale. Pourquoi? Un, pour lutter contre les problèmes que nous avons tous les jours dans notre société. Deux, pour se développer et s'émanciper. Quand je parle d'émancipation ici, je parle de mettre la distance avec les entraves nous venant de l'extérieur. Vous voyez un peu?
4: C'est-à-dire que... Oui, allez-y.
3: Rien n'est impossible. Il faut juste que nous nous réveillons un matin. Je dis... Ça peut, cette volonté ne peut pas forcément venir d'en haut.
4: Ouais.
3: Elle peut se faire chez vous, chez moi.
4: Bien sûr.
3: Dans notre attitude, dans nos actions tous les jours.
4: Bien sûr.
3: Et avec la force du nombre,
4: bien sûr,
3: on va imposer cette démarche.
4: Bien sûr.
3: Dans la paix.
2: Il suffira pour rouler les paix. Parce que regardez quoi, que nous sommes quand même, les enfants sont en train de grandir. Il va faire prendre appui sur nous.
3: Non, le débat intergénérationnel existera toujours. Il faut seulement faire avec et savoir ménager les aînés. Donc ça comme ça.
4: Non, c'est intéressant.
3: Voilà.
4: En réalité, c'est même encore le fruit de la colonisation.
3: Tout à fait.
4: Même les débats intergénérationnels. C'est les débats en principe. Dans des sociétés structurées.
3: Tout à fait.
4: Non, pas, au Japon, on ne peut pas tenir ce type de débat.
1: Non, on ne peut pas.
4: En Chine, comment vous allez tenir ce débat?
1: Non, c'est pas possible.
4: C'est-à-dire qu'on a structuré la société de telle manière que quelqu'un
1: que
4: qui
1: est. Chacun est à sa place.
4: À sa place, quelqu'un qui est au soir
1: jusqu'à
4: de sa vie.
1: Jusqu'à la fin de ses
4: jours. Jusqu'à la fin de ses jours.
1: C'est clair. Ça, au Japon, c'est clair.
4: Quel débat vous allez poser?
3: C'est eux qui vous disent sorcier est mauvais.
1: Oui.
3: Parce que vous utilisez leur langue. Ils accordent au mot sorcier le sens qu'ils veulent que vous compreniez que c'est. Qui vous a dit que c'était forcément ça à l'origine? Je pose la question.
4: Voilà. C'est des questionnements. On doit se poser des questions si on veut avancer.
3: Ouais.
4: Stéphane Kouam,
5: ouais.
4: Je vous donne la parole. Voilà la situation. Et vous étiez d'ailleurs l'un des premiers, parce que il y a de cela au moins 5 ans, quand vous parliez de cette dictature, de la valeur ajoutée sur la valeur d'origine. Beaucoup ont compris cela uniquement sur le prisme restreint des matières premières et tout.
1: Oui.
4: Mais c'était profond.
1: Très profond.
4: C'est-à-dire qu'il y a une façon de voir, on vous l'impose. On vous amène à comprendre que tant que vous n'allez pas mettre pied chez le blanc, vous avez raté votre vie.
1: Oui, vous ne serez rien.
4: Les gens vont jusqu'à mourir.
3: Conditionnellement
4: mental. C'est mental. Stéphane Kouam.
5: J'espère que les Africains viennent d'avoir la preuve par neuf, s'il en était nécessaire, que la science peut nous mentir,
4: voilà.
5: Que l'Européen, l'Occidental peut nous mentir, que les organismes internationaux peuvent nous mentir, et que nous ne devons plus jamais prendre pour argent comptant toutes ces connaissances qui nous viennent de l'étranger,
4: voilà.
5: Et qui nous sont présentées comme vérité universelle. J'aime bien ce par quoi Maurice a chuté tout à l'heure, la différence entre administration Trump et régime de Yaoundé. J'aime bien, parce que c'est exactement ça que nous on vit tout le temps. Et on nous sert ça, et nous on boit à la petite cuillère, comme vraiment, étant la oui. soupe de la grand-mère. Donc, la carte du monde que nous connaissions est fausse.
4: Elle est fausse.
5: C'est quand même incroyable. Vous savez, on se base quand même sur cette carte du monde pour faire décoller et atterrir des avions. Pour faire circuler des bateaux. Et je me pose la question, si cette carte est fausse, comment les avions font pour traverser la planète? Ils se basent sur quoi? Pour savoir qu'ils sont déjà arrivés. Puisque visiblement, quand vous prenez un continent comme le continent américain, on vous dit aujourd'hui que non, il est beaucoup plus petit qu'on le laissait croire sur une carte. Ça veut dire quelque chose de terrible. Ça veut dire que même ce qu'ils sont en train de nous révéler maintenant, c'est une demi-vérité. Ils sont en train de continuer à nous mentir. Ils étaient au courant. Cette affaire de huit, la carte qui a été créée en 1569 et consorts, c'est des conneries. Je crois que c'est simplement parce que pour une fois, les Africains
2: ont accès.
5: Non, même pas ont accès. Ont eu le courage de dire non.
4: Pour une fois.
5: Pour une fois, oui. Cette affaire s'est portée par l'Union africaine.
4: Et le Togo, c'est
5: un peu. Et voilà. Particulièrement par le Togo.
4: Oui.
5: Il faut avoir eu le courage de dire ça, ce n'est plus vrai. Et d'amener ce débat. Parce que en réalité, je ne crois pas que eux, là, les Occidentaux, sont en train de découvrir que c'était faux.
6: Non, pas du tout.
4: C'est les menteurs.
5: Sinon, leurs avions, là, fonctionnent comment? Là, vous voulez me dire que quand un avion part de la côte américaine, côte ouest, pour aller à la côte est,
6: tout est avec
5: il ne connaît pas la distance qu'il doit parcourir. C'est aujourd'hui qu'on découvre que la distance était fausse.
2: C'est exact, monsieur quoi.
3: Le GPS.
2: Les chiffres sont
5: donc,
2: exacts.
5: En réalité, ils savaient tous que cette carte n'était pas bonne. La seule différence aujourd'hui, c'est que ceux qui sont censés nous représenter dans ces instances internationales ont eu la bonne idée ou le courage, appelez ça comme vous voulez, de mettre le doigt sur ce. Et combien d'autres vérités comme ça attendent qu'on mette le doigt dessus? C'est la question qu'on doit se poser.
2: Ouais.
5: Nous, on parle souvent ici sur ce plateau de cette bêtise selon laquelle le prix d'une matière première dont nous sommes les champions de la production est fixé dans un continent
2: ailleurs.
5: On parle souvent de ça. Et vous faites bien de rappeler ici que j'ai dit que l'économie qu'on nous enseigne est injuste.
4: Totalement.
5: Parce que cette économie-là nous fait croire que la matière première qui est à l'origine d'un certain nombre de produits finis n'a pas la même valeur, a moins de valeur que ces produits finis. Il y a un problème dans cette analyse économique.
6: Et c'est que le docteur Kwan dit. Je vais vous surprendre maintenant avec la meilleure qui se cache derrière cette affaire. Je vais m'appuyer sur lui.
4: Voilà.
6: Vous allez voir, je vais vous apporter la preuve de tout ce qu'il dit.
4: Preuve par neuf.
6: Oui, ce qui vient de se passer au Burkina.
4: Voilà.
5: Donc, continue. Moi je crois que l'Afrique doit se sentir pincée au vif et réveillée.
4: Ah bon?
5: Oui.
4: Réveillée.
5: On doit se réveiller. Pour ceux qui ne le savaient pas encore, parce que moi j'ai eu une fois à suivre un exposé du docteur Paul Kamoye Fokam, créateur d'Afriland, qui lui avait retourné la carte du monde. Ouais. Il avait tourné carrément. Alors, ouais. Et il nous avait dit, pour moi, les Occidentaux sont au sud.
2: Et nous sommes au nord.
5: Et nous, nous sommes au nord.
4: Ouais.
5: Cet exposé m'avait marqué et c'est là que je m'étais rendu compte que, mais, qui a décidé quel était le sud et quel était le nord? Qui a décidé ça? Qui est venu avec tout ça?

0: pour commencer à penser autrement l'éducation de nos enfants.
1: Exact. L'école commence quand vous avez arrêté les bancs.
2: Quand vous avez arrêté la
1: C'est
2: cour,
1: quand vous avez cessé de vous limiter aux livres, aux programmes,
2: que l'école
1: que la connaissance commence.
0: Je vais encore vous faire une petite révélation. J'ai découvert récemment une architecte africaine, parce que ma fille s'intéresse à l'architecture, qui nous a fait une étude sur les matériaux de construction et qui a utilisé une expression que nous, on a l'habitude d'utiliser. Quand on dit construit en dur, je suis sûr que vous tous, vous imaginez que c'est le parpaing.
2: Le parpaing, le ciment.
3: C'est le sens qu'ils ont donné à ce terme.
0: Elle, elle a créé des blocs de terre plus durs que le parpaing.
2: Et ça, c'est même plus dur, puisque les balles n'entrent
0: et
2: pas
0: montrer
2: dans
0: que,
2: le bloc de terre. Ça, c'est
0: et vrai. Et montrer que la maison en dur n'est pas forcément la maison en parpaing.
2: Pas du tout. Ça, je confirme.
0: Et construit avec ça une maison en dur qui n'a pas besoin de climatiseur dans le désert.
2: Exactement. Parce qu'il régule même
0: la
2: température.
0: À partir du moment où on arrête de penser comme les autres,
2: que la maison en dur, c'est forcément le parpaing.
0: Le parpaing qui, lui...
2: Oui.
3: C'est frite, c'est rude.
0: Lui, il reçoit la chaleur et le renvoie à l'intérieur de la maison.
2: Exactement.
0: Nous, on construit toutes nos maisons ici en parpaing. Après, on achète leur climatiseur pour mettre dedans.
2: Oui. Pour rafraîchir maintenant la maison à l'intérieur.
1: Très bien.
3: Et qui gagne?
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5: il est 17h.
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1: Oui, Stéphane Kouam.
0: Donc, s'il est vrai que l'économie, c'est une guerre et que nous avons l'intention de gagner cette guerre, le signal qui a été donné aujourd'hui par l'ONU montre que, de la même manière que cet architecte dont je fais allusion ici, nous montre qu'on peut construire autrement avec nos matériaux locaux que la nature nous a donnés. Le signal des Nations Unies montre que nous devons faire avec nos connaissances locales que notre culture nous a données. Arrêtons de nous regarder avec les analyses de la division. Tel et tel, tel et tel. Pourtant, ces cultures sont riches. On ne prend pas le temps de les étudier.
1: Oui.
0: On part à l'école occidentale pour découvrir que ça fait plus de 500 ans qu'on nous trompe. C'est une affaire simple, la carte du monde.
1: La carte du monde. La carte du monde, selon que l'on est en Asie, en Europe, en Afrique, l'appréciation est différente. Si je suis en Asie, je peux me considérer comme étant le centre. Pourquoi pas? Oui, je peux me considérer comme étant le sens, ça dépend de l'angle d'appréciation de l'observateur.
2: Tout à fait.
1: Pourquoi les gens veulent le nom, on veut aller au nom, l'Afrique. Non, non. Et voici Cyril Tchouta, vous voyez, il était à l'écoute avec ses employés, ses enfants, et il dit, nous sommes toujours à l'écoute, et je puis vous dire que ça a payé. L'écoute de cette émission.
2: C'est un autre père des Ali.
1: Ouais. Non, je vous assure que ses enfants, tout le monde. Parce que je suis allé,
2: Non, Cyril, enfants, soyez sûrs, ils seront très bien élevés.
1: Non, bien. Ouais. Et c'est
2: ça. On peut vous le garantir.
1: C'est cela, c'est-à-dire quand l'enfant reçoit une information, il la passe au crible.
2: C'est clair.
1: Du tamis. Il soupèse. Il jauge. Pour avoir l'entité qui peut l'aider dans son pays. Dans sa communauté, dans son, vraiment à se réaliser, à s'accomplir. Voilà l'enjeu. Si un ingrédient ne concourt pas à cela, non, non, non, non.
2: Il est faux.
1: Il est faux.
2: C'est clair.
1: Il ne peut être vrai que s'il nous aide à nous accomplir.
2: C'est tout.
6: En fait, Yannick,
2: c'est tout.
6: Quand on parlait

0: du déploiement.
1: Oui.
0: Quand on parle du déploiement, selon eux, ça prenait en compte leur réalité.
1: Très bien.
0: Ils avaient pensé le développement en fonction de quoi? Qu'est-ce qui représente pour eux le développement?
1: Le développement.
0: Nous, on a copié bêtement. C'était du suivisme.
1: Du suivisme moutonnier. Moutonnier. Et d'ailleurs, tout
2: c'est,
1: à l'heure.
2: C'est exactement.
1: Maureen Gouk a pris la parole pour questionner l'État qu'on nous a vendu.
0: Oui.
1: Le concept État.
0: Absolument.
1: Alors, vous voyez que en important les données extérieures, ce qu'on appelle la friperie intellectuelle, vous voyez un peu, qu'est-ce qui se passe? Nos dirigeants ont cru faire comprendre que se développer, c'est accumuler. Vous voyez un peu le référentiel développement. Non, aujourd'hui, on se pose la question, comment ils peuvent voler comme des souris? Quelqu'un a des chambres où il y a des billets.
0: Et on finit par brûler.
1: Et son parking, vous voyez, ça dit.
0: C'est la folie.
1: En réalité, on lui a fait comprendre que.
0: C'est comme cela qu'on se développe.
1: Voilà le développement.
0: Oui. Oui.
1: Alors que plus misérable.
0: Oui.
1: Il y en a pas.
0: Il faut repenser la chose.
1: Il faut repenser.
0: Il faut repenser la chose. Quand vous voyez ce qui se passe au Burkina Faso aujourd'hui.
1: Voilà.
0: Mais vous ne pourrez pas voir des trucs comme ça là-bas.
3: Non, c'est
0: vous ne pourrez pas voir. On pense non seulement. Enfin, on s'est mis à travers l'autre.
1: Et là-bas,
0: on sent son bonheur à travers le bonheur qu'on donne aux autres.
1: Et vous voyez chez qui Ibrahim Traoré a commencé ses discours? Devant les fonctionnaires.
3: Oui.
1: Burkinabé. Mm-hmm. Il leur a dit vraiment, vous asseyez, les salaires passent là.
3: Oui, oui.
1: Vous posez des bonnes questions. Hein. Ils ont voulu faire les histoires. Ils ont dit quelqu'un boude encore. Je l'amène un peu au front.
0: Bien sûr.
3: C'est clair.
0: Bien sûr.
3: Qu'il aille voir comment souffle pour.
1: Faire un jour.
3: Oui, oui. Pour garder un pays.
1: Pour
3: debout.
1: Comprendre la réalité.
3: Vous allez là, vous demandez les salaires à Yaoundé. Allez
1: la
3: au front.
1: La réalité,
3: voir.
1: C'est ça.
3: Oui, c'est ça.
1: Pour comprendre exactement dans quel pays on est.
3: On se trouve.
0: Vous savez, à travers ce discours, j'ai une fois de plus compris la valeur, n'est-ce pas, de l'éducation.
3: Non,
1: l'éducation, c'est.
0: Si on réussit à tuer Ibrahim, l'éducation dans Ibrahim, un pays, on a tout enlevé à ce pays.
3: Ibrahim, je vais vous surprendre agréablement.
1: Oui, Simon
3: parce que ce qu'il dit, l'éducation, ça dit j'ai d'abord admiré le style d'Ibrahim Traoré.
1: Direct.
3: Le style. Ça dit Ibrahim Traoré, c'est un très grand intellectuel.
1: Oui.
3: Je vais donc vous décrypter l'acte qu'il pose. Vous savez, je travaille beaucoup sur les matières premières, les commodities. En fait, vous savez que le torchon brûle entre le Burkina et un de ses voisins du sud. Vous savez très bien de quoi il est question, puisque les deux s'accusaient toujours des bases arrière de l'autre.
0: On suit votre regard.
3: Voilà, suivez bien mon regard. Le voisin du sud, écoutez bien ce que je vais vous dire. Le voisin du Sud est le premier producteur mondial de la noix de cajou. Premier producteur mondial de la noix de cajou. C'est lui qui est aussi premier producteur mondial du cacao.
0: J'avais dit non.
3: Mais, Ibrahim Traoré, le Burkina, qui est quatrième, parce que quand je prends le ranking, le premier producteur, c'est celui dont on vient de faire allusion. Le deuxième, c'est le Mali. Le troisième, c'est le Niger. Bref, c'est une culture du Sahel, la noix de cajou. Lui, le premier producteur. Mais Ibrahim Traoré, qui est quatrième ou cinquième producteur, est premier producteur de la matière finie. Ça, c'est une information qu'il lui donne. Et pour dire à son peuple que voilà donc comment on gère une matière première. Vous continuez de vendre la noix de cajou brute. Vous serez premier. Oui, oui, mais moi, je suis premier producteur de la matière finie, sans être premier producteur de la matière première.
1: La matière première.
3: En réalité, c'est comme ça qu'il faut lire l'acte de Traoré. Moi, j'ai compris en tant qu'agronome, j'ai compris le message qu'il voulait passer à son voisin du Sud, que continue d'être dépendant, le pion des autres.
1: Par la Côte d'Ivoire, de la Sankara Ouattara.
3: Oui, oui. Continue d'être premier producteur de la noix de cajou, parce que c'est les autres qui vont fixer ton marché. Mais moi, le peu que j'ai fait, je transforme totalement chez moi
1: exact.
3: Et je deviens plutôt premier producteur de la matière finie.
1: Tout à fait.
3: Et ça rejoint ce que le docteur Kwame disait.
1: Tout à fait.
3: Que la dictature de la matière,
1: de la valeur ajoutée sur la valeur d'origine.
3: Mais ça se trouve tout son sens. Et c'est ça que Ibrahim Traoré a dit à Ouattara, entre les lignes et par un acte très fort. Maintenant, imaginez comment les populations ivoiriennes, les producteurs de cajou vont se sentir.
1: Très bien.
3: Que mais celui qui produit moins, c'est lui qui est le premier producteur du beurre de qualité. Et nous autres.
1: Mais les producteurs.
3: On fait quoi de notre. Là, ils vont commencer à se poser des bonnes questions.
1: De vraies questions.
3: Voilà exactement l'acte qui vient de poser.
1: Depuis Félix Houphouët-Boigny, il n'y a pas eu de rupture. Le même modèle s'est perpétué. Premier producteur de cacao, c'est bien beau. Matière première, on met sur pied un système, le paysan s'appauvrit, ainsi de suite, ainsi de suite. Mais là, on vous donne une information. Le Burkina Faso est devenu premier pays exportateur de beurre.
3: De beurre de pas, de noix de, pas de noix de cajou. De beurre de qualité. De l'huile à transformer, c'est ça qu'il met sur le marché.
2: Il achète
3: les pendant que l'autre lui met la matière première et n'est que gros premier avec le gros nom.
1: C'est le gros nom
3: mais vide de contenu.
1: L'enfumage.
3: Qui fait plus de rentabilité maintenant?
2: Celui qui a transformé en boulot.
3: Terminé.
0: Bien sûr.
2: C'est fini.
3: Terminé. Voilà le message qu'il a voulu passer.
0: Arrêtons-nous là, Papa Basanga, pour dire, pour rappeler, n'est-ce pas, à nos auditeurs, ce que nous avons souvent dit. Ça veut dire que même au Cameroun, ce que nous avons comme matière première, le jour où on va réussir à les transformer
3: localement,
0: ici,
3: la pauvreté finira le lendemain. C'est tout.
1: J'étais au salon.
3: C'est comment ce qu'on vous dit tous les jours.
2: D'abord.
1: Voilà.
3: Le jour où nous allons transformer toutes nos matières premières, la pauvreté finira au Cameroun le lendemain. D'où le questionnement de la dette. Quand nous prenons les dettes, c'est pour mettre où?
1: Mais Simon Bassanaga, vous abordez donc voilà. Un pan fondamental.
3: Oui. C'est la question qu'on se pose.
1: De cette importation de la friperie intellectuelle.
3: Exactement.
1: Pourquoi? J'étais au Salon international de l'artisanat.
2: C'était voilà.
1: Mais on a vu comment les artisans font un travail formidable. Le beurre de karité, tout ça. On a une richesse incommensurable.
3: Incommensurable.
1: Alors, vous voyez que ces derniers... Oui, ils sont mis en exergue. Mais là, qu'est-ce qui se passe? Regardez un peu nos états. Vous allez dans un pays comme... Le Sénégal. À l'époque de Macky Sall, le tramway.
3: Oui.
1: Le modèle qui est vendu
3: oui.
1: De la friperie intellectuelle.
3: Oui.
1: Vous allez en Côte d'Ivoire, dont Simon Bassanaga parlait tout à l'heure. Le pont.
3: Les ponts.
1: On présente, les gens se filment.
3: Ils disent quatrième pont sur la lagune. Et cinquième pont sur la lagune.
1: Vous venez au Cameroun.
0: On a le pont. Les stats. On a le pont simplifié.
1: Les stats. Les stats. Je veux dire, les investissements gigantesques, oui. Parce que sinon, on va parler de la dette. Les investissements gigantesques qu'on réalise, c'est à partir des emprunts.
3: C'est ça.
1: Alors, quand vous financez des projets, il faut voir que cela a un impact immédiat sur les couches défavorisées.
3: Exactement.
1: Quand vous choisissez
3: les ponts,
1: en fait,
3: les tramways, les stades,
1: ce sont des modèles qui
3: ça
1: mettent en place.
3: Ça a quel impact sur la pauvreté?
1: Très bien. Ils mettent ces modèles en place.
3: Oui.
1: Pour satisfaire d'abord leurs ingénieurs, pour satisfaire leur montage financier.
3: Mais la preuve, c'est que pour la construction des stades, vous savez que tout le béton est venu de.
2: Mais il maîtrise toute la chaîne.
1: Oui. Toute la chaîne.
3: Les pylônes.
2: Vous n'avez droit qu'au
3: produit. Les pylônes sont venus d'Italie.
1: Très bien.
0: Nous sommes malheureux. Alors.
1: Très bien.
2: C'est la réalité.
0: Non, mais je suis d'accord. Si vous prenez, n'est-ce pas, les échangeurs en Côte d'Ivoire.
1: Voilà.
0: Si vous prenez quoi là? Vous avez parlé du stade au Cameroun.
3: Oui. Le tramway.
1: C'est des modèles vendus.
0: J'ai une autre vision, une autre analyse, Yannick.
1: Oui.
0: Est-ce que c'est la même chose finalement? Même en Côte d'Ivoire, au moins ça aide la population.
1: Comment?
0: Chez nous encore, Pissini.
1: Bon,
0: Pissini,
1: Ibrahim,
2: c'est un indicateur.
1: Parce que c'est quand on dit que ça aide la population, on regarde la télé, on regarde le divertissement. Parce que la Côte d'Ivoire, c'est une industrie de divertissement.
0: Oui.
1: Vous avez toutes les chaînes de divertissement. Le divertissement, il ne veut pas un pays.
0: Là où passe maintenant, la route sur le développement.
1: Mais quelle route? Une route qui te sert à exporter les matières premières.
3: Parce que c'est ça le véritable
1: elle
3: problème.
1: Elle est belle comment?
3: Oui, en réalité, c'est ça le véritable problème. Je connais très bien
1: l'arrière-pays.
3: Mais tu sais, quand vous voyez, on goudronne une route sur 4 ans, Yamoussoukro, Abidjan, c'est parce que Yamoussoukro est un peu le cœur de la production du cacao. Parce que le cacao, en Côte d'Ivoire, a commencé de l'ouest et s'est étendu vers l'est.
1: Très bien.
3: Donc maintenant, qu'est-ce qu'ils ont fait pour que ces matières... Parce que je vous ai dit, le cacao, en Côte d'Ivoire, c'est 2 millions de tonnes. Hein.
1: Bien sûr.
3: 2 millions de tonnes.
2: Annuel.
3: Maintenant, oui. Donc maintenant, le problème, c'était quoi? Comment? Parce que le véritable port d'exportation du cacao, c'est San Pedro. C'est San Pedro qui est le principal port d'exportation du cacao. c'était Abidjan, mais Abidjan étant saturé, on a amené San Pedro comme le port du cacao. Mais pour que ce cacao arrive à San Pedro, il fallait de très bonnes routes.
1: Ouais.
3: Donc quand on fait la route, en réalité, ce n'est pas pour satisfaire aux besoins des... C'est parce qu'on s'est dit que c'est le canal d'acheminement de cette matière première.
0: Je suis parfaitement d'accord avec vous. Sauf que ce que je veux relever, c'est que au moins ces routes-là ont eu un délai de début et de fin.
3: Bon, là, c'est
0: bon. Donc, quand on arrête au Cameroun,
1: bon, Ibrahim,
0: on a un stade qu'on a commencé,
1: Ibrahim,
0: on a fini.
1: Ibrahim, transposons la même réalité. Pour vous dire que ce n'est pas parce qu'on a... Ce qui est faux ailleurs, transposé ici sera faux. La vérité, c'est la vérité, le mensonge, c'est le mensonge.
3: C'est clair.
1: Qu'est-ce qu'on
3: clair.
1: Dit? Alors, quand vous voyagez pour aller à l'ouest, à Bafoussam, il y a une amélioration au niveau de l'infrastructure routière. Lorsqu'on organisait la CAN, on avait conçu des routes.
0: Oui, merci,
1: les gens sont un peu contents, les besquineurs sont contents et tout cela. Mais vous pensez que c'est ça le modèle de développement que l'on recherche?
3: Non.
1: Oui, c'est beau. On peut cycler.
3: C'est beau.
1: On peut
3: mais ce n'est pas bon.
1: On peut transporter les gens avec les besquineurs. Les peuvent être à l'aise.
3: Oui.
1: Mais à long terme, est-ce que c'est une transformation structurelle?
3: Non.
1: Dans l'arrière-pays où les gens sont encore que. On manque de routes pour acheminer le maïs. Vous êtes en train de produire
3: oui,
1: le maïs.
3: Oui, pour amener à Bafoussam.
1: Heureusement. Oh,
3: Bafoussam, il a des bonnes routes.
1: Alors, voilà.
3: Mais le maïs qui partira d'où pour arriver à Bafoussam?
1: Deux choses.
3: C'est ça le problème.
1: Deux choses. Ibrahim Oumarou fait. Du maïs, on est en pleine récolte.
0: Oui.
1: Mais il y a un problème de route.
3: Mais il en parlait
1: vous
3: dernièrement.
1: Avez, vous avez posé.
3: Oui.
1: Par contre, vous aurez un sérieux manque à gagner dans la récolte.
3: Mais
1: un
3: c'est
1: coût
3: ça.
1: Supplémentaire qu'on pouvait éviter. Par contre, Moïse Ngouk et Abou Mnieber, quand il fait son macabo, il a chemin, il est en route.
3: Directement.
1: Il a un avantage que vous n'avez pas.
3: Oui, un avantage comparatif. C'est comme ça, les appels économiquement.
1: Son développement à lui est immédiat.
3: Immédiat.
1: Chez les populations. Ça apporte la sécurité alimentaire. C'est par là, c'est le ventre qui porte
3: la tête.
1: Qui porte la tête.
3: C'est tout.
1: Il nous faut commencer dans les voies de communication qui lient les bassins de production
3: aux métropoles.
1: Aux métropoles.
3: C'est tout. Voilà le développement. Ça, c'est le développement.
1: Oui, Maurice.
2: Non, je pourrais, je
3: le logisticien peut parler.
1: Bien sûr. Bien sûr.
2: Maintenant, pour poser une question simple, est-ce qu'on a réellement identifié? Est-ce que c'est réellement, de manière factuelle,
1: le besoin?
2: Non, oui. Les bassins de production dont on parle.
1: Très bien.
2: Pourquoi? Parce que je pose la

0: qui sont faites dans un temps record, de bonne qualité,
1: Oui.
0: et qui sont bien entretenues.
1: Très bien.
0: Observez chez nous, quand on nous lance un appel d'offres pour construire une route, c'est pas l'eau. Première chose, c'est un premier problème. Hein. C'est pas mauvais. Mais dans notre contexte, c'est un problème.
2: Non, c'est un problème.
0: D'abord, c'est par l'eau.
2: C'est un problème.
0: On ne regarde pas l'impact que le climat aura sur les travaux ou alors sur simplement les études de faisabilité. On ne regarde pas ces éléments. Hein.
1: Ouais.
0: On dit, voilà la route qu'on veut faire passer ici. On la fait passer. Pour régler quel problème? Les questions politiques et parfois les questions pouvoiristes. Je ne veux pas m'étendre.
1: Oui, je
0: pour rester sur la ligne, c'est que la route... Dans la logistique, hein, la route est l'élément premier de développement.
2: Oui.
0: Pour l'Afrique, oui, je chute même par là. Pour l'Afrique, pour nos pays qui aspirons à ce développement-là, on devrait s'endetter pour ce genre de choses. Construire les routes.
1: Construire des véritables routes.
0: Je parle de véritables routes.
1: Et aller, voilà, selon un modèle économique.
3: Bien entendu.
1: Parce que la route doit...
0: C'est pas fini. Hein.
1: Très bien.
0: Il faut certes construire, mais il faut... La route, c'est comme votre téléviseur ou alors le pot de yaourt que vous avez à la maison, qui a une date de péremption.
1: Ouais.
0: Est-ce que vous savez que lorsqu'on construit une route, elle a une date de péremption?
2: On sait.
0: Le savent-ils alors?
2: Oui, oui.
0: Mais là, quand ils le savent...
2: Ils le savent, mais ne prennent pas ça.
0: Je leur conseille, prenez les axes, les grands axes que vous avez. L'axe le plus névralgique au Cameroun, c'est lequel?
1: Voilà.
0: C'est Douala Yaoundé. Douala Yaoundé. National numéro. Allez aider à maintenant. Faites aider à Douala, vous me dites un peu.
3: J'essaie de le dire.
0: Nous le disons. Nous le disons tous, mais de manière différente.
1: Ah, oui.
0: Comprenez, nous le disons tous. Oui. On se comprend.
1: Oui.
2: Mais de manière différente, on se comprend.
0: C'est tout.
2: Personne ne peut être contre la route, mais non. Le problème, c'est que vous la placez.
0: La route est un élément de développement. Il faut l'intégrer ainsi.
4: Monsieur Maurice, ce que je voulais dire, c'est quoi? Quand vous avez pris l'exemple, n'est-ce pas, de la Côte d'Ivoire, du Sénégal et du Cameroun, puisque nous sommes au Cameroun, et nous devons être utiles, n'est-ce pas, à ce pays, le Cameroun.
1: Bien sûr.
4: J'ai fait juste une synthèse en disant que même dans ce pan-là, quand il faut voir le tramway au Sénégal, il faut regarder, n'est-ce pas, les routes en Côte d'Ivoire. Quand on va revenir au Cameroun, le tramway, c'est fini. Les routes sont finies en Côte d'Ivoire. Sauf que notre stade n'a jamais été terminé. Au moment où nous parlons, si nous prenons la route entre Douala et Yaoundé, on n'a jamais terminé.
0: Non, on l'a terminé.
4: Ah bon?
0: Oui.
4: L'autoroute est finie.
0: La route. Vous avez dit la route. Non, l'autoroute, c'est autre chose. Vous parlez de la route.
1: On est d'accord avec ce que vous dites.
4: C'est ce que je veux dire. Parce qu'au moins.
0: Sauf que.
4: Au moins, parce que Yannis, permettez que je chute. Au moins, un bon projet connaît un début et une fin.
1: Et une fin.
4: C'est quand on a même fini qu'on peut évaluer la valeur, je veux dire que la plus-value sur la population concernée. Mais quand un projet n'a même pas, n'est jamais allé à son terme, vous parlez de la du stade. J'ai appris, c'est vous, c'est pas si vous avez.
1: C'est, oui, oui. Piscini.
4: Le Piscini.
1: Voilà.
4: Mais comment?
1: C'est ridicule.
2: Non, c'est vrai.
0: C'est incroyable.
4: Mais non, c'est ridicule.
1: C'est ridicule.
4: Pourtant, mais
0: absolument.
4: À l'intérêt de
1: Mais en réalité, je donne la parole à Stéphane Kouam. Nous analysons les modèles de développement.
2: C'est ça.
1: C'est-à-dire quoi? C'est pas parce qu'un esclave s'exécute vite dans une plantation de canne à sucre qu'il s'épanouit.
2: Exactement.
1: C'est-à-dire, c'est pas parce que la Côte d'Ivoire fait vite ses routes au bénéfice du colon qu'elle est
2: épanouie.
1: Épanouie. Non.
4: Yannick.
1: C'est-à-dire quoi?
0: La belle image.
1: Regardez,
4: c'est profond. Vous aurez du mal, n'est-ce pas, à tenir.
1: C'est-à-dire que...
2: Non, c'est profond.
1: Le modèle de développement.
4: Oui. Non, je veux bien qu'on parle du modèle.
1: Avec les montages financiers.
4: Puisque notre modèle n'est même pas derrière.
1: L'endettement.
4: Là, nous sommes dans le même modèle avec...
2: C'est ce que nous disons.
4: Même dans ce modèle que nous déplorons,
1: oui.
4: Il n'y a que...
2: La gouvernance.
4: Ils ont réussi à finir.
1: Est-ce que vous comprenez ce que j'ai dit, Ibrahim? Est-ce pas si vous comprenez ce que j'ai dit?
2: C'est ça.
1: J'ai dit ceci. Nous sommes dans les mêmes modèles extravertis d'asservissement.
2: Oui.
1: C'est-à-dire quoi? Vous avez un pays qui voit d'abord, comme Ibrahim Traoré allait à Soti, le dit, nous devons d'abord lutter pour la sécurité alimentaire. Parce que toute guerre commence par
2: le ventre.
1: Ce que les enfants vont manger.
2: Pour que vos militaires guerroient bien dans les frontières, là, il faut qu'ils mangent bien le matin. Sinon, ils ne pourront même pas porter
0: là. Je voudrais même rester dans l'image qu'Ibrahim est en train de prendre. Pour dire qu'en réalité, pourquoi ces routes sont achevées? Pourquoi ces ponts sont beaux? C'est parce que c'est des entreprises françaises qui ont fait cette affaire de A à Z.
1: Pour les besoins de la cause.
0: Vous comprenez? Les Ivoiriens étaient, ce qu'on dit chez nous, les Manawak. Allez vérifier.
4: Nous ne les connaissons pas, les Français.
2: Non, on les connaît.

0: mais on le connaît.
1: Voilà. Pour les besoins de la cause.
2: Pour,
1: sauf que.
2: Pour dire qu'en réalité.
1: Si on avait des bons stades.
2: De très bien.
1: Si on avait des bons. Admettons
0: oui,
1: que.
0: Ça aurait résolu quel problème.
1: Ah, si on avait les bons stades.
0: Que ça finisse même à temps.
2: Ça n'aurait
1: que dans les délais. Si on en lieu et place des stades et si on mettait des vastes structures d'industrie.
3: Non, peut-être que s'il y avait des hôtels dans le sous-sol, peut-être les gens viendraient déjà pour venir louer.
1: Si on avait fait en lieu et place des stades, des gigantesques industries, d'agro-industrie, ou bien des transformations.
0: Ça aurait été plus rentable, c'est de ça que nous parlons.
1: Pour les beurres de quartier qu'on sort.
0: La preuve, c'est que la Côte d'Ivoire, avec son. Bon système d'investissement. Pourquoi il n'a pas compris qu'il doit transformer sa noix de cajou?
2: Donc,
0: carrément, c'est plutôt le continent qui n'en a pas, qui est premier transformateur.
1: Pourquoi jusqu'ici n'avait pas bien rémunéré le
0: producteur?
1: Si un producteur a rémunéré en Côte d'Ivoire, ce producteur cacao.
0: Ce producteur cacao, c'est lui qui porte toute la richesse de Côte d'Ivoire.
1: Oui, Stéphane Kouan.
4: Ce genre de débat.
5: Vous savez. Je viens d'assister à un débat un peu comme on en suivait souvent dans la cour de récréation quand on était un peu plus jeune. Et je pense que on n'a aucun intérêt, nous, aujourd'hui, à suivre encore un modèle de développement qui est extraverti.
1: Exact.
5: On n'a aucun intérêt. Et c'est ça, c'est le plus important. Le modèle que le capitaine Ibrahim Traoré est en train de nous montrer est un modèle que nous, on a appelé sur ce plateau de tous nos voeux pendant très longtemps. Et il faudrait qu'on se concentre là-dessus.
1: Super.
5: Moi, je peux être d'accord avec Ibrahim sur le fait que, au moins, dans ce modèle tourné vers l'extérieur et vers les prêts, eux, au moins, ils ont fini leurs investissements. Ça, on ne peut pas le dire non. Pendant que chez nous, de l'autre côté, on n'a pas fini nos investissements. C'est aussi clair. Et on n'a pas fait que ne pas finir nos investissements. On les a même mal entamés. Parce que chaque fois que vous regardez ce que nous, on a fait, vous vous rendez compte qu'on a commencé du mauvais côté.
1: Ouais.
5: Tout comme l'autoroute dont vous avez parlé ici, qui aurait été beaucoup plus utile s'il était comme ça à moitié terminé. Ayant commencé par Douala, même seulement pour s'arrêter à Edea, ça aurait été plus utile que de commencer par Yaoundé pour s'arrêter à Boumniébel. Et quand vous partez là-bas, vous êtes victime d'agression et de je ne sais plus moi quoi. Parce que nous, on a été victime d'agression sur cette autoroute. Donc, non, c'est clair que pour l'instant, la manière dont nous sommes dirigés aujourd'hui n'est plus la bonne. Ce n'est plus ce modèle-là. Et quand on regarde ces pics que le président Traoré envoie à tout le reste du continent, on se pose simplement la question de savoir, mais ceux qui nous dirigent attendent quoi pour emboîter le pas? Parce qu'on voit clairement. Vous savez, vous avez joué tout à l'heure un de ces discours concernant la foi. Comment est-ce que les Africains doivent regarder la foi. Il n'a pas dit de ne pas croire en Dieu, mais il a dit d'utiliser quand même notre cerveau.
1: Tout à fait. Très bien.
5: Mais il en a fait un autre également tout récemment devant les élèves. Il faut leur dire que choisissez des filières qui sont utiles à votre pays.
1: Les filières.
5: Oui, les filières d'éducation.
1: Ouais.
5: Il faisait le constat que sur à peu près 1 000 000 de bacheliers, ils avaient dans les 70 à 80% qui faisaient des séries littéraires. Et leur poser la question de savoir, mais nous, on va faire quoi avec ça par la suite? Et ils faisaient le constat qu'il y avait très peu, par exemple, qui avaient un bac E, qui avaient un bac F, ainsi de suite, alors que c'est d'eux qu'on a besoin pour construire le pays. Il a fait ce discours, si vous fouillez, vous allez trouver.
1: Ouais.
5: Donc, en fait, moi, la leçon que je tire, au-delà de... Ça ne nous sert plus à rien de savoir qui, de tel ou tel pays, s'entrer vers l'extérieur, est en train de mieux s'en sortir. Ça ne nous sert à rien. Ce qui nous intéresse maintenant, c'est, ok, pour notre pays, le Cameroun, on fait quoi?
1: Bien sûr.
5: On fait comment? Qu'est-ce qu'on fait de notre système éducatif? On continue à faire le probatoire quand notre propre loi a retiré des programmes depuis plus de 20 ans. On continue à faire ça parce qu'on veut payer quelques timbres fiscaux dans les caisses de l'État. On continue à accepter que les gens fassent des filets qui ne nous servent à rien. On continue à accepter que les gens vont dans des églises prier Dieu au lieu de se mettre au travail. Voilà les vraies questions qu'on doit retenir de ces sorties du capitaine Ibrahim Traoré. On doit se remettre en question. en tant qu'Africains, comprendre que si nous voulons gagner cette guerre économique, nous devons sortir, exactement comme les Nations Unies nous ont montré là, qu'ils nous avaient trompés pendant longtemps, au moins ils ont reconnu qu'ils nous avaient trompés, exactement comme on est en train de nous tromper sur la qualité des médicaments qu'on nous donne, on est nous tromper sur la qualité des routes même qu'on fait chez nous.
1: Ouais.
5: Tout ça nous doit nous revenir à la face, on doit se remettre en question. Pour moi, le modèle ivoirien, le modèle camerounais, tout ça, c'est des faux modèles.
0: Exactement.
5: À l'heure actuelle.
0: Exactement.
5: Ce sont des faux modèles.
0: Et ce que, le docteur Kwame dit, je voudrais prendre justement, c'est très bien qu'il chute par là, pour dire à Ibrahim. Ça, je tenais à le dire.
1: Ouais.
0: Il dit, mettez le modèle ivoirien et le modèle camerounais, c'est des faux modèles. Je suis totalement d'accord. Qu'est-ce qui se passe aujourd'hui en Côte d'Ivoire? J'y étais récemment voir les coopératives à Agboville. Agboville, c'est à 40 km d'Abidjan. Alors, je rentre avec le président de la coopérative, nous partons d'Abidjan. Je me rends compte, c'est-à-dire qu'il quitte d'Abidjan pour le village. Il achète un régime de plantain. En entrant, je lui dis, mais attention, qu'est-ce que tu fais là? Tu achètes le plantain, pourtant nous sommes en train d'aller au village. Il me dit, comme tu vois là, si je n'achète pas le plantain, je n'aurai rien à manger au village. Il n'y a plus de sol. Mais oui, oui, je vous dis ça, c'est vrai. Ce que j'ai vécu. Donc, c'est là où il me dit que, comme tu vois, le cacao a pris tous les terres. Nous n'avons plus de vivriers. Mais regardez donc maintenant, ça rejoint ce qu'il disait. Ça rejoint ce qu'il disait. Ils ont de très belles routes pour acheter les vivres en ville,
1: oui,
0: et ramener au village.
1: Voilà.
0: Ça, c'est le modèle ivoirien. Au Cameroun, suivez. Moi, je ne peux pas acheter le plantain à Yaoundé pour amener au village.
1: Comment?
0: Mais sauf que le plantain qui est produit au village n'a pas de route pour aller à Yaoundé.
5: Voilà.
3: Ah, d'accord, tant mieux.
0: Donc, vous voyez qu'on est dans le même modèle.
5: Ibrahim.
3: Je vous dis une seule chose. Dans les deux faux, quand il y a deux, il y a forcément un.
1: Oui.
3: Je voulais dire à mon père que dans le faux modèle, n'est-ce pas de la Côte d'Ivoire, dans le faux modèle, n'est-ce pas du Cameroun, il y a un qui est plus faux. Le Cameroun, le faux du Cameroun est encore plus faux. Parce que au moins les routes, on les voit.
0: C'est pour sortir avec le cacao pour amener au port en France. Ce n'est pas pour sortir avec le plantain. Ce n'est pas pour sortir avec le plantain.
3: Vous voulez faire, n'est-ce pas, l'autoroute pendant 10 ans?
0: Non, c'est autre chose. Là, c'est la gouvernance.
3: Mais
0: maintenant, le divertissement, c'est de ça qu'il est question. Si lui a fait la bonne route en Côte d'Ivoire pour sortir avec le cacao amené à Abidjan,
1: voilà,
0: ça ne sert pas le petit producteur qui lui achète le plantain à Abidjan pour amener au village.
1: Merci.
0: Moi, je n'ai pas de route pour sortir avec.
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0: Très bien, très bien. Bon, allons-y voir avec les auditeurs, c'est vrai qu'il y a encore à dire. Prenons les auditeurs. En une, auditeur en ligne.
1: Oui,
0: Oui, Constant. Bon,
1: économique de FMI nous informa encore il y a de cela quelques temps que depuis plus de 20 ans le Cameroun n'a pas atteint l'indice, n'a pas atteint, c'est-à-dire que les 5% de l'indice de développement. 5% depuis près de 20 ans. Vous vous rendez compte, un Cameroun qui regorge toutes les richesses. Voilà donc un président qui vous, c'est-à-dire qui écrit son nom à l'aise en lettres d'or et qui vous fait comprendre que les importations coloniales à travers la religion ne va jamais, mais à grand jamais, construire ou développer un pays. Les gens venaient vous vendre le rêve pendant que vous passez une journée à crier Jésus, Jésus, Mahomet est monté des sacs, de ce corps, vraiment le Dieu va venir m'aider, je veux être sauvé, Dieu qu'on sort. Des vraies nations travaillent, monsieur. Les gens de l'État sont là pendant que vous passez tout votre temps dans ces centres commerciaux, ces supermarchés que vous appelez églises et mosquées. Pendant ce temps derrière vous, les autorités passent le temps à voler, tiller, fider le pays. Vous êtes l'enfant de prier. Vous devez faire très attention, l'acheteur économique. Rien ne peut développer un pays que le travail. C'est le travail, amenons les gens qui doivent travailler. Priez 1000 ans, Dieu là 1000 ans. Vous devez toujours, vous resterez toujours l'Afrique, daignez partout, daignez en tout dans le monde entier. Les nations aujourd'hui qui ont compris, sont développées aujourd'hui, ont compris que c'est le travail, c'est-à-dire à travers le travail qu'on développe une nation. Aujourd'hui, on est désespéré en Afrique. Regardez un peu quand vous arrivez sur les pays maghrébiens. C'est-à-dire qu'ils voient des Africains noirs comme, je ne sais pas, ils ont cherché plusieurs fois à se retrouver à aller à l'Union européenne. Parce qu'ils voient les noirs comme une sorte de nausée, comme des gens maudits, qui ne peuvent absolument rien faire de bon.
0: Ils nous appellent même les Africains. Ils nous appellent les Africains.
1: Oui, ils ne s'affirment jamais Africains. Regardez dernièrement en Coupe d'Afrique, ils demandent pardon. Quand nous, on entend des évolués en Coupe d'Afrique, arrêtez de dire que c'est l'Afrique qui évolue, hein. C'est nous qui évoluons. Vous, les noirs, là, les ratés, les maudits, là, allez prier. Allez là-bas et laissez-nous évoluer. Nous, on ne travaille pas au compte de l'Afrique. Nous, les blancs. Donc, nous sommes les Africains noirs sont plus députés en Europe qu'avec les pays maghrébins. Libye, Algérie, Tunisie, Égypte et tout ça. Donc, vous devez comprendre l'acheteur économique. Nous devons travailler.
2: D'accord.
1: C'est-à-dire le but, c'est-à-dire le résultat, le développement. Avoir des bons, c'est à travers le travail. Et le travail, c'est tout l'industrialisation.
2: Exactement.
1: Ça se trouve dans l'agriculture. Ça se trouve dans l'entrepreneuriat. Et vous pensez que les autorités ne veulent absolument rien comprendre de tout ça, parce que si nous avons dans ces leviers-là, ils vont perdre le poids, ils n'auront plus les idées. Ils vont plus voler dans tout ça, parce que tout le monde saura travailler.
2: Merci.
1: Donc vraiment, nous sommes plus que jamais lucides à se dire, l'Afrique, c'est nous que l'Afrique attend.
2: D'accord.
1: Merci beaucoup.
2: Merci Constant pour votre contribution. Auditeur en ligne, en deux.
3: Allô?
2: Allô, comment vous appelez?
3: C'est Maï, monsieur Ngelevi.
2: Oui, Maï.
3: Bonjour à tout le monde. Bon, moi, je vais d'abord commencer par la cartographie. Je ne sais pas pourquoi tu t'arrêtes sur ça. C'est ça la géopolitique. La géopolitique, chacun définit qu'il est le centre du monde. C'est tout, c'est la force. Comme tu te sens, tu imposes ta carte aux autres. Le miroir va te renvoyer ce que tu veux donner aux autres quand tu passes au miroir. C'est ça la philosophie du miroir et c'est ça la géopolitique. Chacun définit sa cartographie. Maintenant, par rapport à l'Afrique, bah, je ne sais pas pourquoi Papa Bassang en a voulu avant que vous forcez pour nous faire comprendre que les investissements de président Ouattara étaient mauvais. Moi, je crois que c'est un problème vu dans nos courants, si on se met face au miroir, c'est un problème de parents ivoiriens. Pourquoi lui, il achète le plantain pour aller au village alors qu'il peut cultiver le plantain au village?
2: Aïe. Allô? Oui, on dit qu'on a utilisé la plupart des espaces pour produire
0: des matières premières qui sont destinées à l'exportation, comme le cacao et tout ce que vous connaissez là, noix de cajou. Mais pour nourrir la population, il n'y a plus assez d'espace. Voilà un peu le débat.
3: Quand même, la petite couche, ils peuvent cultiver, non?
0: Mais est-ce que le modèle déjà est bon?
3: Non, la population doit s'en comprendre. Ce que tu dis chaque fois, si une population est pas reçue, on ne peut pas reprendre le manque de la vision. Au moins, la vision là-bas.
0: Oui.
3: Ça, la logique qu'il y a, c'est que est-ce que le président a pensé une vision? On ne va jamais construire la route si ce n'est pas dans un pôle de bassin de production. À chaque fois, donc ça, que même Traoré, c'est la même chose qu'il fait. Mm-hmm. Il construit la route parce qu'il y a un bassin de production pour amener, pour aller à la vente. Et là, on peut développer toute l'agropole, tout. C'est maintenant la population qui doit être ingénieuse. Si elle est parée, on va faire comment?
0: D'accord, merci pour votre contribution. Alors, auditeur en ligne, allons-y en une voix. En une, il s'en est allé. Il pourra revenir, voilà. En une, voilà.
4: Monsieur Sylvain, allô?
0: Oui, Guy Alain, vous êtes en direct.
4: Oui, je dis bonjour et bonsoir à votre riche panier, bonsoir à vous-même.
0: Bonsoir.
4: On ne peut pas se développer si on ne travaille pas.
0: Bien sûr.
4: Parce qu'il y a des tennis. Et quand vous écoutez le discours d'Ibrahim Traoré et que vous êtes Camerounais, vous pouvez pleurer. Ce sont les discours qui font pleurer les pays comme le Cameroun. Nous avions des modèles de chef d'État aujourd'hui ou trois en Afrique. Quand je regarde le chef d'État gabonais, voilà encore un travailleur. Je vous l'ai dit, voilà un Ibrahim Traoré. Vous voyez, les Camerounais d'ici 4 ans vont aller au Burkina Faso, se vont pourchasser. Parce que nous cherchons toujours là, les autres ont travaillé. Et pourtant, nous aussi, on peut travailler chez nous et rester chez nous. Nous serons là, on nous chasse en Guinée équatoriale, on nous chasse au Gabon. Donc, bientôt, on va nous pourchasser à chez Ibrahim Traoré. Parce que nous, on ne travaille pas. Et il faut. Et vous voyez, les discours aujourd'hui comme ça devaient se multiplier. Les chefs d'État africains devaient multiplier ce genre de discours. Ceux qui sont en Europe, les gens travaillent. Hein? J'avais dit ça ici. Les gens travaillent. Quand vous arrivez en Afrique, au Cameroun, les gens ont les églises même dans les chambres. Vous entrez dans les sous-quartiers, les gens sont en train de crier de midi jusqu'à 18 heures. Ils n'ont pas le temps pour travailler. J'habitais quelque part. Une église a failli me donner le nerf là-bas. Le nerf là-bas. Elle est bouillie. De midi à 19h, je pleure. On prêche au miracle. On prêche au mariage. On prêche au voyage. Les Camerounais sont dans la facilité. Ils ont, vous avez les femmes qui aiment le mariage. Les femmes qui ne sont pas éduquées. Ils ont le ramassé au miracle. Oh, voilà ton miracle. Prends ton mariage. Voilà ton miracle. Prends ton argent. L'argent que tu n'as pas travaillé, ça vous viendrait pas le miracle. Vous voyez donc aujourd'hui, le discours d'Ibrahim Traoré c'est un discours qui doit donner la conscience aux Camerounais, surtout nous les Camerounais. Vous pouvez regarder le Cameroun, quelqu'un parlait des routes, mon frère. Est-ce qu'il y a encore les routes au Cameroun? Je suis arrivé dans mon village dernièrement. J'ai vu les macapos. Les gros macabos, les ignames, le plantain, tout est là-bas. Mais on arrive à Yaoundé, on vous dit à les foires promotionnelles qui font la promotion du riz qui vient du Talan. Et vous voyez, les gens importent le riz Talan pour le Cameroun. On ne sait pas si c'est le riz. On vous dit qu'il faut mettre beaucoup de sel, mais beaucoup d'oignons pour que le riz là soit bien sucré. Et pourtant, nous avons les macabos qui pourrissent au village. Il n'y a pas de roux. Il n'y a rien. Il faut savoir que tout est arrêté. Comme tout est arrêté, tout est à refaire. Bonne émission à vous. Merci
0: Guy Alain. Merci pour votre contribution. La dette de la Côte d'Ivoire, c'est 34 000 milliards de francs CFA. Voilà. Auditeur en ligne. En deux. Allô? En deux, il s'en est allé. Je dis 34 000 milliards de... Si sur tous ces 34 000 milliards de francs CFA, on n'a pas réussi à améliorer la condition du cacaoculteur qui a tout donné à la Côte d'Ivoire. Tout.
5: Je voulais dire en attendant que.
2: En deux, auditeurs en ligne.
6: Ouais, quoi.
2: Oui.
1: Auditeurs.
2: Oui, le patriarche Manio Nana.
1: Bonsoir, mon notable Sanaga. Le notable de la groupe. Bonsoir à tous les experts. Tingalewi, moi, je ne sais pas si Sankara est revenu sur cette terre. J'ai suivi ses discours avant qu'il soit assassiné sous couvert la Côte d'Ivoire. Disons, mettons le poids sur les i. Alors, cet homme qu'on a perdu à l'époque en 1987, à 9h, il n'y avait pas encore cette. Au journal, un flash qui tombe comme ça, on nous dit que Sankara est mort. Et comme il est ressuscité par Traoré, c'est une bonne chose. Je t'en prie, garde-moi tous ces discours-là. Je viens de les récupérer. Alors, c'est une bonne chose. Si tous les Africains, tous les présidents africains pouvaient prendre la même lignée, ce que je parle là comme langue, c'est une maudite langue pour moi. Je la rencontre accidentellement par à mi-chemin. Je devais faire tenir mes discours dans mon patois camerounais, parce que moi au Sénégal. Après quelques secondes de français là, le horloge ou bien le quelque chose comme ça, le manding. C'est-à-dire l'économie, le développement, la richesse. Ça passe par notre langue culturelle d'abord. Tant qu'on parle encore cette maudite langue, on reste les esclaves de la France.
2: D'accord.
1: Bien dit, Traoré. C'est fort. On est derrière toi. Tous les vieux comme Mandounana, je suis derrière Traoré. À toi la bravoure en tant que capitaine. Merci.
2: Merci. Merci au patriarche Mani Onana. Non, en réalité... Fort de cette expérience, est-ce qu'il y a quelqu'un en deux? On vérifie voir. Allô? Voilà, il s'en est allé. Donc, nous sommes toujours dans le temps consacré aux auditeurs. Voilà, il nous reste 4 minutes. Donc, fort de cette expérience de Simon Bassanaga, c'était le modèle. Vous voyez que nous sommes en train de saluer avec les auditeurs le travail d'Ibrahim Traoré qui est combattu par la Sainte Ouattara. Vous voyez un peu? Combattu farouchement.
6: Farouchement.
2: Il ne veut même pas entendre parler.
6: Non, il veut sa déstabilisation au quotidien.
2: Ouattara.
6: Ça dit tous les jours, son rêve, c'est
2: bon,
6: que...
2: Moi, je voudrais
7: contextualiser l'échange
2: en
7: disant que...
2: Oui.
7: L'une des choses que Ibrahim nous aide à comprendre, c'est que nos frères qui laissent les lycées, les collèges, pour aller au Canada, si quelque chose est fait au Cameroun, ils n'iront pas ailleurs.
2: Bien sûr.
7: Ça veut dire que, comme... au Burkina Faso, une autre façon de voir les choses,
2: ouais.
7: Une autre façon de soit de faire dans l'agriculture, on peut réussir à donner à manger suffisamment à tous les Camerounais,
2: ouais.
7: Et même à industrialiser le Cameroun. Et une fois que cela peut être fait, beaucoup les Camerounais n'iront pas
2: donc,
7: ailleurs.
2: Ibrahim,
7: parce que nous avons tout ici.
2: Si vous nous
7: c'est
2: dites
7: ce que nous
2: exemple,
7: cherchons à dire.
2: Justement.
7: Si malheureusement, le mécanisme actuel ne nous donne pas de croire qu'on peut le faire.
2: Pas
7: on
2: assez.
7: Peut arriver à le faire.
2: Pas assez. Très voilà. Bien. Je suis d'accord avec vous. C'est-à-dire que si vous prenez l'exemple du Burkina, si vous prenez l'exemple du Burkina Faso, en deux auditions en ligne, du Burkina Faso pour dire que le Cameroun est en retard, oui, mais pas la Côte d'Ivoire. En deux, auditions en ligne.
8: Oui, alors.
2: Comment vous appelle?
8: C'est Maï.
2: Oh, oui, Maï.
8: Juste pour dire que c'est le problème au Burkina, c'est que c'est la chance, c'est le peuple. C'est la chance que Traoré il a, parce que je crois que Dieu l'a mis au bon moment pour avoir un peuple qui a l'ouverture d'esprit de l'action.
2: Ouais.
8: Je ne suis pas sûr que s'il part en Côte d'Ivoire, il a le même peuple à Tavamache. C'est ça que la chance, c'est le peuple burkinabé.
2: Oui, bien sûr.
8: Mais
2: bien
8: je
2: sûr.
8: Suis sûr que le peuple burkinabé, moi, il est bon. Je ne veux pas juger l'Ivoirien. On connaît comme ça.
2: Voilà. Merci. Voilà. En une. Cette fois-ci, en une. Allô.
9: Bonsoir Yannick. Bonsoir Yannick.
2: Oui, Paulin.
9: Et bonsoir ton riche panel.
2: Bonsoir, bonsoir.
9: Yannick, on va accuser les dirigeants, parce que les gens de mon pays, on va accuser aussi les Camerounais. Vous pensez que les gens qui passent le temps à boire la bière de 6h jusqu'à 6 heures du lendemain parce qu'il peut réfléchir comme le président
0: Traoré. Ibrahim Traoré.
9: Le président Traoré. Et vous pensez que vous avez les dirigeants qui partent passer les vacances que chez le blanc. Ils s'habillent que chez le blanc. Et là, on va regarder sur le blanc. Vous pensez qu'ils peuvent réfléchir comme Traoré Yannis. Ils ne peuvent pas réfléchir comme Traoré parce que même qu'ils veulent garder leur argent, c'est chez le blanc. Ils veulent monter un gros voiture de 50 millions, 100 millions, alors qu'ils sont un pays très pauvre, très endetté. Vous pensez que les gens qui peuvent copier cet exemple-là?
0: Exactement.
9: C'est leur confort d'abord qui est la priorité. Tu vois, les gens de mon pays qui acceptent que les gens boivent la bière tous les jours. On ouvre les bars tous les jours, on construit les immeubles, les bâtiments meublés, le bleu tous les jours. Vous pensez que ça va donner quoi dans un pays comme ça? Vous pensez que ça se passe comme ça? Tu vas partir, tu vois les ampoules rouges. Tu vas me dire, il y a des choses là, Yannick.
0: Donc,
9: tant que les Camerounais en particulier ne vont pas prendre le destin entre eux-mêmes, bien Yannick, tu vas encore du temps.
0: Merci pour votre contribution, Paulin. Merci vraiment de comprendre que ça passe aussi par nous, par nos comportements au quotidien. Pour ne plus sombrer dans le mensonge, nous sommes les parents d'élèves qui regagnent le chemin de l'école. On se bat chaque jour pour avoir de l'argent. On se peine pour mobiliser l'essentiel afin que nos enfants aient une formation de qualité. Mais soyons clairs, avec l'actualité en ce moment, le parent a également un rôle très important dans l'orientation académique, dans la formation académique de son enfant, parce qu'un parent doit aussi être celui qui s'informe et qui s'informe bien. Vous voyez un peu, qui se forme bien. L'objectif, c'est de sortir. Parce que vous pouvez présenter un modèle ivoirien comme un modèle de référence et on croit qu'il faut calquer. Pourtant, à côté, il y a un modèle de référence, le Burkina Faso. L'Ibrahim Traoré, voilà le modèle de référence. Ce n'est pas un modèle, non. Le modèle de référence, le modèle burkinabé, qui jusqu'ici ne nous a pas encore trahi. Voilà un modèle de référence. Pas la Côte d'Ivoire. Si on fait l'infrastructure, 38 000 milliards de francs CFA, on vous dit qu'en ce moment, les cacaoculteurs ne s'en sortent pas. Quel est le modèle? Ils ne se sont même pas, même ni hier ni aujourd'hui. On peut encore dire au Cameroun, les cacaoculteurs, hier s'en sortaient. Aujourd'hui, un storm s'en sortait, mais aujourd'hui, il y a de l'espoir. Parce qu'à Madagascar, on a annoncé la baisse de l'offre mondiale. Et les pays qui vont s'en sortir sont des pays qui auront réussi en termes de qualité et de traçabilité. Parce que, bon, Simon Bassanaga, nous avons ici le manuel de traçabilité de cacao. Traçabilité en amont, plus traçabilité en aval, du matériel végétal, du sol et de la parcelle, de la parcelle au port de débarquement, acteur marché, qualité forêt, données, paiement, assurance, CNPS. Donc, c'est un document qui est très valable, récemment produit août 2026. Voilà. Donc, ça veut dire que les lendemains, plutôt, seront favorables pour les producteurs. Et il faut accélérer la dynamique de transformation pour un plein épanouissement et une prospérité partagée au plan national. Que chacun joue sa partition, où que vous soyez. Jouez votre partition. On prend une dernière intervention d'auditeur, vraiment une dernière. En deux, auditeur en ligne.
5: Bonsoir, monsieur.
0: Bonsoir, comment vous appelle?
5: Et bonsoir à tous vos invités.
0: Bonsoir. Comment vous appelle?
5: Je sais que Norbert.
0: Oui, Norbert.
5: Merci beaucoup. Je sais très bien que le sujet n'est pas l'apologie du peuple burkinabé, c'est ça. Mais j'ai un peu une certaine contribution. Ça va permettre de comprendre que ce que leur président l'a fait, c'est dans la mentalité même de son peuple. C'est des gens révolutionnaires du burkinabé. On doit les pied. C'est des gens révolutionnaires. Ils n'aiment pas se faire marcher sur les pieds. Depuis Sankara. Ici au Cameroun, par exemple, je suis un ancien tricycleur. J'ai volé ma brosse un peu partout dans les grands chantiers d'or dans le Cameroun, à Batouri, un peu partout. Bon, je veux donc dire ceci. J'ai constaté là où les Chinois sont en train de faire l'or, le Burkinabé est derrière. Demandez à tous ceux qui connaissent les chantiers d'or. Ils sont toujours là pour avoir une bulle à l'udon. Ils ne sont pas là pour faire l'agriculture, venir là au Cameroun faire l'agriculture, défricher les champs de cacao. Non, ils sont pas là-dedans. Ils cherchent à gagner du vrai argent. Ils sont dans l'or comme les Chinois. Les Burkinabés, beaucoup de gens ne le savent pas. Partout là où il y a les chantiers d'or, Gaongoulaï, partout. Donc, derrière le Chinois, suit une autre personnalité, le Burkina Faso, pas même le Mali. C'est dans la mentalité. C'est des gens très intelligents.
0: D'accord.
5: Oui, et ils envoient des Camerounais. Je vois comment un Burkinabé gronde un Camerounais, alors que normalement, même, c'est un pays plus pauvre que le Cameroun. Mais quand vous arrivez, il gronde le Camerounais. Dans son chantier d'or, là où il avait la boue de l'or.
0: Merci. Merci Norbert, merci pour votre contribution. Parce que l'équipe du 18h est déjà bien installée. On ne peut plus prendre des interventions d'auditeurs. C'est terminé pour ceux qui veulent encore réagir. On ne pourra plus. Alors, le temps pour Anne-Priscille de boucler. Glory Ngangé.
10: Good evening, Yannick.
0: Good evening. You are welcome. How are you?
10: Thank you, I am fine.
0: Voilà, the headline.
10: It is back to school. Today marks day two of the new academic year 2026-2027.
0: Okay.
10: And a phenomenon has already been noticed. Parents are already decrying the appearance of fake textbooks in markets. We'll be hearing from them what strategies they are using to make sure that they don't buy these fake textbooks for their children.
0: Okay.
10: We'll go out of Cameroon and we'll talk sports.
0: Thank you very much, Anne-Priscille Koubité. Bonsoir.
11: Bonsoir Yannick Guélewi, bonsoir également à votre panel, bonsoir Glory Ngangé.
0: Voilà, vous êtes là pour la partie en langue française du Vespiral bilingue.
11: Tout à fait, nous allons parler de cette information qui est survenue il y a quelques heures seulement, de cette démission de Maurice Kamto, de la présidence du MRC, le parti qui fixe justement une convention nationale extraordinaire le 10 octobre prochain à Yaoundé.
0: Très bien, très bien, merci énormément. C'est un 18h de haute facture tout à l'heure dans le duo Anne-Priscille Koubitep et Glory Ngangé. Mesdames, messieurs, mardi c'est un autre jour pour une autre production de plein phare sur l'économie. Et vous le savez très bien, le lion ne sera jamais herbivore, quelle que soit la situation de la savane. Je suis Yannick Guélewi, au revoir.
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0: Il est 18h.
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1: Good evening, Glory Ngange. Mesdames, Messieurs, les titres. MRC, Maurice Kamto et Mamadou Yakuba quittent leurs fonctions. Le président national et le premier vice-président national ont déposé leur lettre de démission ce jour. Le directoire du parti prend acte et annonce la tenue d'une convention nationale extraordinaire le 10 octobre 2026 à Yaoundé. Lecture du communiqué officiel à suivre dans le 18h.
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1: Bienvenue à tous au 18h. Commençons ce journal en économie. Mise en demeure des hautes personnalités et fonctionnaires. Dans un communiqué signé le 2 septembre 2026, le ministre des Finances annonce la fin du délai de déclaration de l'impôt sur le revenu des personnes physiques pour l'exercice 2025. Les retardataires, notamment les hautes personnalités et les salariés publics et parapublics, ont 7 jours pour se régulariser sous peine de sanctions lourdes. Que comprendre? Certaines entreprises sont-elles au courant? Dorine Bimi.
4: Les impôts que nous avons payés jusqu'à ce qu'on a fait comme ça, là. On va encore moins individuellement, puis encore payer l'autre.
5: Payer combien? Payer nos impôts.
4: Oui. Quand c'est tout le monde qui va payer.
3: C'est une attitude du personnel d'une entreprise de la place qui ignore ou maîtrise mal leurs obligations concernant l'impôt sur le revenu des personnes physiques. Et pour être tout à fait précis, l'expert le définit selon deux grands principes, Stéphane Kouam.
6: L'impôt sur le revenu de la personne physique est un impôt que l'État est censé prélever sur chaque sou que gagne un individu, quelle que soit la manière dont il le gagne, du moment que c'est légal. Ça veut dire que si vous avez un revenu de 100 francs, l'État fixe un taux qu'il peut prélever là-dessus. Et ce taux est prélevé et doit être reversé dans les caisses. Il existe deux façons de le faire. Ça peut être par prélèvement à la source ou alors ça peut être par déclaration personnelle.
3: Concernant spécifiquement les contribuables non professionnels de la catégorie des hautes personnalités et les salariés des secteurs publics et parapublics, un délai de 7 jours est fixé pour régulariser leur situation conformément à l'article du livre des procédures fiscales.
6: Puisque c'est engrangé par les uns et les autres, doivent être prélevés de ce même impôt. Une haute personnalité, du fait de ses économies, peut réussir à se créer un appartement à louer qui lui rapporte un montant de loyer chaque mois. Un montant de loyer est payé directement par le locataire à la personne qui a eu la maison. Sauf que cet argent ne peut donc pas être prélevé de façon automatique. L'impôt ne peut pas être prélevé de façon automatique là-dessus. Les gens sont donc appelés, les agents économiques sont donc appelés, selon le ministre des Finances, qui a raison sur ce point, à faire une déclaration de l'IRPP complémentaire.
3: Et selon l'expert, le message principal adressé aux contribuables sur le civisme fiscal et le respect des échéances.
6: De toute nature, quelle que soit leur taille, leur origine ou alors leur secteur d'activité, est que si vous voulez être en règle avec la loi au Cameroun et notamment avec la fiscalité, en plus de tout impôt qui est déduit de votre salaire de façon automatique, vous devez chaque année faire votre déclaration fiscale et dans cette déclaration fiscale, signaler les impôts qui vous ont été prélevés à la source et les impôts sur les revenus où il n'y a pas eu de prélèvement à la source.
3: Rappelons que tous les salariés du secteur public, parapublic et privé sont concernés dès lors que leurs revenus dépassent le seuil minimum légal.
1: Nous vous le disions en titre, lecture intégrale du communiqué officiel du MRC. Le directoire du parti réuni en session ordinaire au siège national ce 8 septembre 2026 a pris acte de la démission du professeur Maurice Kamto et de M. Mamadou Yakouba de leurs fonctions respectives de président national et de premier vice-président national du MRC. Le directoire remercie le professeur Maurice Kamto et M. Mamadou Yakouba pour leurs services rendus et les sacrifices consentis dans l'intérêt supérieur du parti. Le directoire a convoqué, conformément à nos tests, la convention nationale extraordinaire du parti samedi 10 octobre 2026 au siège national à Yaoundé. Par conséquent, le secrétaire général annonce un appel à candidature. Les candidatures seront déposées au siège du parti au plus tard le 9 octobre 2026 à 10h. Fait à Yaoundé le 8 septembre 2026. Signé Roger Justin Noah, FGA1 et Sénacom PI. Restons en politique cette fois-ci pour reparler des inscriptions sur les listes électorales avec l'analyse des récentes statistiques d'Elections Cameroun et arrête ce soir sur le cas des femmes. Elles sont plus de 101 000 ayant été enrôlées en 2026 sur 252 830 nouveaux électeurs. Quelle interprétation faire de ces chiffres? Quelques femmes politiques répondent à Jean-Marie Anaba, chef d'ex-politique et éditorialiste.
5: Le Parti camerounais pour la réconciliation nationale a activement participé au processus de révision des listes électorales. Mais les chiffres d'Elections Cameroun démontrent qu'il y a encore beaucoup d'efforts à faire. Grâce Moukoudji, président national de l'EDIS du PCRN.
7: Il faut multiplier les campagnes de sensibilisation en allant chercher la femme là où elle se trouve. Pour atteindre cet objectif, il faudrait un jour rendre la carte d'électeur obligatoire dès l'âge de 20 ans, accentuer la communication dans les médias et les réseaux sociaux, aller dans les marchés, vers les associations de femmes, même dans les églises.
5: Au Cameroun, la femme représente plus de 51% de la population. Avec 101 876 femmes inscrites en 2026, la proportion reste faible. Marie-Jeanne Bega, membre du comité central de l'UNDP.
8: Toute femme qui a une ambition politique sait ce qu'elle a à faire, elle s'intéresse au processus parce qu'elle y gagnera quelque chose. Mais il y a toujours des blocages. Par exemple, il y a le problème de la CNI, il y a le problème de la distance qui sépare nos maisons ou bien nos lieux d'activité, des bureaux et les camps. Il y a d'autres contraintes qui rentrent en jeu comme les contraintes familiales.
5: Elections Cameroun a pourtant misé sur une inscription massive des femmes en 2026, objectif pas totalement atteint. La femme appelle un changement d'approche. Marie-Jeanne Abega.
9: Que les agents de l'ECAM aillent vers ces personnes pour les inscrire sur les listes électorales plutôt que de s'asseoir dans les bureaux climatisés pour attendre que les femmes abandonnent les petites activités génératrices de revenus, d'autant plus que quand elles vont abandonner, la compensation ce sera quoi? Qu'ils s'asseyent et qu'ils revoient leur fonctionnement à l'inverse.
5: Au 31 décembre 2025, elles étaient 3 716 567 femmes sur un fichier toilettier de plus de 8 010 000 électeurs. Pour nos femmes politiques, la femme peut, si Elections Cameroun veut.
1: Éducation, enseignement supérieur, les amphithéâtres resteront-ils vides en octobre? La menace est brandie par le syndicat national des enseignants du supérieur qui annonce une rentrée académique morte dans toutes les universités d'État du Cameroun avec une grève illimitée faisant suite aux revendications des universitaires. Jean-Claude Nguet, chef d'ex jeunesse et éducation.
10: Le sitting des enseignants des universités d'État du Cameroun devant le ministère de l'Enseignement supérieur du 3 au 7 août dernier sonnait déjà l'alerte du mouvement d'humeur annoncé pour octobre prochain. Une situation qui fait suite au gel du dialogue entre le MINESUP et le syndicat national des enseignants du supérieur sur les revendications des universitaires. Professeur Fopa Kouété, coordonnateur SINES Marois.
11: Il y a le retard inédit de paiement d'allocation spéciale pour la modernisation de la recherche, dont les sommes dues s'étalent du quatrième trimestre 2025 aux deux premiers trimestres de 2026. On peut également relever le flou total sur l'apurement de la dette académique enregistrée entre 2000 et 2021 et dont de nombreux collègues se plaignent de n'avoir pas réussi le paiement intégral.
10: Toute chose qui, pour le Syndicat national des enseignants du supérieur, indique une crise profonde dans la gouvernance universitaire. À cela se greffe le renouvellement d'un cycle de dettes académiques comprise entre 2021 et 2026. Professeur Fopakwete, une fois de plus.
11: Il faut dire que dès le 1er octobre 2026, l'État accumulera 4 trimestres d'impayés. Tous ces motifs ajoutés à l'indignation collective de l'ensemble du corps de l'enseignement supérieur, y compris des responsables nommés qui se plaignent en privé, ont imposé cette mesure de rentrée académique morte.
10: Le CNES garde néanmoins la main tendue vers le gouvernement pour éviter la mise en application de son mouvement d'humeur. Et le retour, j'y arrive, dans les campus ne pourrait se faire que dans certaines conditions évoquées ici par le professeur Noubissier Tiamo, secrétaire général de la coordination CNES de l'Université de Douala.
12: Le paiement de la prime spéciale de modernisation de la recherche à tous les enseignants du supérieur, en commençant par le dernier trimestre d'année 2024-2025 et tous les trimestres issus de l'année 2025-2026. Le paiement intégral de la dette académique à tous les enseignants du supérieur.
10: Le Syndicat national des enseignants du supérieur exige enfin le retour à un dialogue social franc qui augure des solutions plus structurantes et structurées aux problèmes que rencontre la corporation.
1: En bas de cette page nationale, rentrée scolaire 2026-2027, depuis hier, le trafic routier est dense à Yaoundé. Le retour des élèves sur la route ne facilite pas l'accès aux moyens de locomotion pour les usagers de la voie publique. Entre bouchons et accès difficile aux voitures et même aux engins à deux roues, les citoyens boivent du noir. Annie Lisette Ambassa, reportage.
13: Nous sommes dans les premières heures de la matinée. Véhicules, motos et même camions vont et viennent. Élèves et travailleurs aussi se bousculent pour tirer chacun son épingle du jeu. Jean-Pierre est couturier et cette situation impacte son quotidien.
14: À l'heure que tu dois aller au service, l'embouteille va t'empêcher. Ça nous empêche aussi dans le foyer. Par exemple, madame a besoin que tu partes faire telle chose d'abord avant d'arriver au travail. Donc tu dois réfléchir à résoudre ces situations-là parce que tu as peur qu'il y a l'embouteillage.
13: Non seulement automobiles et engins à deux roues arrivent déjà pleins au niveau de certains clients, il faut en plus supporter de payer plus afin de rallier son lieu de service dans les délais. Alex Teyou a choisi l'astuce du 2 en 1.
15: Vous m'avez interpellé, je suis à pied depuis après le FECOM, plus loin en bas où la route est très enclavée là-bas déjà. C'est mon astuce, oui, je vais à pied. Et vous savez, la marche, c'est le premier sport pour un individu.
13: Eric Mba, enseignant de sport et éducation physique, dit gérer cette situation au quotidien. C'est devenu d'ailleurs une habitude pour ce quinquagénaire.
16: J'habite le quartier Nkouaban et vous savez que sortir de Nkouaban ou en revenir n'est pas toujours aisé. Donc la solution la plus facile, c'est de quitter la maison très tôt. Donc si vous devez être au bureau à 7h30 par exemple, vous vous arrangez à quitter minimum 1h30 avant.
13: Une situation amplifiée avec désormais l'état des routes dans la ville aux 7 collines. Certaines sont carrément impraticables.

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1: Côte d'Ivoire, la liquidation de la commission électorale indépendante s'est déroulée hier 7 septembre à Abidjan. C'est un geste qui acte la fermeture officielle de cette institution fondée en 2001 et dissoute le 6 mai 2025. À partir de maintenant, le liquidateur va inventorier et solder les aspects administratifs et patrimoniaux. Restons toujours en Côte d'Ivoire, mais cette fois-ci pour parler de sport. 33e championnat d'Afrique de volleyball junior à Abidjan. Les Lions juniors du filet jouent face à l'Égypte, 3e au classement et à égalité de points avec le Cameroun. Le coup d'envoi de ce...

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1: Anne-Priscille Kobiteb. Il est dans ce studio hein, pour Retour de Lab. Lui, c'est Tonton Théo. Bonsoir.
2: Bonsoir, Anne-Priscille. Bonsoir à toi, Glory Ngange. Good evening.
0: Good evening.
2: It's afternoon or evening?
0: It's evening, my...
2: Oh, good evening.
0: My Tonton Théo.
2: Ok, thank you. Voilà, bonsoir également à nos nombreux auditeurs. Alors, ce soir, nous serons avec les auditeurs pour parler. Anne-Priscille, avez-vous déjà entendu parler de la frappe?
1: La frappe, bien entendu, oui, oui.
2: Vous avez déjà été frappé?
1: Oui.
2: D'accord. Voilà, en première partie de cette émission, on va en parler. Justement, donner quelques astuces de ces choses-là, nos auditeurs, enfin, qui ne tombent pas dans les pièges des frappeurs.
1: Très intéressant.
2: Oui, on en parle ce soir, parce qu'on a pris la peine d'aller fouiller, voir comment ça se passe et être capable de dire à nos auditeurs, voilà, si vous voyez ceci, sachez que vous êtes déjà en train d'être frappé. Et surtout que cette frappe, on la trouve partout. Bien, on en parle ce soir. En deuxième partie de cette émission, nous allons parler justement de la problématique du veuvage, les rites du veuvage. Alors, nous allons entrer là de plein pour savoir si une femme, après avoir perdu son mari, s'il faut qu'elle perde également sa dignité. Nous allons en parler ce soir avec un témoignage vivant d'une veuve qui a vécu ces choses-là. Et puis, nous allons essayer de comprendre aujourd'hui, en vérité, de quoi est-ce qu'il est question. Nous aurons en même temps dans ce studio un serviteur de Dieu. Parce qu'aujourd'hui, les rites de veuvage sont compensés par des rites spirituels.
1: Tout à fait.
2: Nous voulons donc voir si et seulement ces rites spirituels qui viennent s'ajouter à ce qu'on savait de la tradition compensent justement les risques qu'on avait en ne faisant pas ces pratiques. Autant puisqu'aujourd'hui, on retrouve encore des veuves qui sont très malades, d'autres n'entendent pas, bien qu'elles soient passées entre les mains des serviteurs de Dieu. Et on se pose la question de savoir, est-ce que l'apport de l'esprit n'a pas pu justement rejeter ce qui est considéré comme la perte de dignité chez les femmes? On en parle ce soir dans le cadre de cette émission et c'est en complicité, bien sûr, avec nos auditeurs.
1: Des sujets très, très intéressants, hein, chers auditeurs. Nous vous laissons en compagnie de Tonton Théo dans une poussière de secondes pour Autour de l'arbre. Nous nous prenons rendez-vous avec vous demain à la même heure, 18h, pour une autre édition du journal bilingue. Bonne nuit, cette fois-ci, je le dis clairement. Bonne nuit, Glory Gaguet.
0: See you tomorrow.
2: Good night.

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6: Je sais que vous êtes là. Je sens votre présence. Je sais que vous avez peur. Je sais que vous êtes là. Je sens votre présence. Je sais que vous avez peur. Vous avez peur de nous. Vous avez peur du changement. Je ne connais pas l'avenir. Je ne suis pas venu vous dire comment tout ça finira. Je suis venu vous dire comment ça va commencer. Je vais raccrocher ce téléphone. Et ensuite, je montrerai à tous ces gens ce que vous ne voulez pas qu'ils voient. Je leur ferai voir un monde sans vous. Un monde sans limites ni frontières. Un monde où tout est possible.
7: 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Ici dans ce village, le chef a son mot.
8: Il y a quelque temps, on avait, et je ne sais pas si on a encore, les problèmes d'électricité. A dit que les quartiers étaient rationnés et par moment, on se retrouvait en train de faire 2, 3, 4, 5 jours. Ici même à Yaoundé, je ne parle pas des localités qui environnent Yaoundé et ainsi de suite, même dans les autres régions. Donc, alors, il n'y a pas très longtemps, nous sommes au courant de ce que Mumvele, n'est-ce pas, a commencé à fonctionner et que les ménages, n'est-ce pas, pouvaient déjà bénéficier de l'énergie électrique, de sorte qu'on ne puisse plus avoir des coupures. Il est important pour nous de faire une évaluation, nous rendre compte. Est-ce que les Camerounais sont servis en ce qui concerne l'électricité? Est-ce que les Camerounais sont servis? Est-ce que les Camerounais qui connaissaient les coupures, les délestages, ce n'était même plus les délestages, c'était devenu des détestages. Alors, est-ce que les Camerounais sont encore détestés pendant une semaine, deux, voire un mois, comme ça s'est passé par le passé?
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9: Oui, bonsoir, Théo.
8: Oui, bonsoir. Comment je vous appelle?
9: C'est Alex.
8: Oui, Alex.
9: Oui, c'est vrai, il faut dire pour la facilité avec l'énergie, c'est pas vraiment très bon.
8: À quel niveau, Alex? Alex, par rapport à avant, est-ce que c'est amélioré là maintenant ou c'est toujours comme c'était avant là? Ou c'est pire?
9: Maintenant, c'est un peu amélioré, mais il y a une forte négligence au niveau des électriques. En fait, il faut dire ici. Parce que maintenant, nous avons une situation depuis avant-hier pour la retraite des politiques de force et tout.
8: À Emana.
9: Oui, Emana, c'est quoi?
8: Oui. D'accord. D'accord.
9: Donc,
8: ça veut dire que si on veut donner une moyenne à ce qu'on a connu, si avant c'était à zéro, vous voulez dire qu'actuellement c'est à 3 sur 5, c'est ça? 3 sur 5. Merci.
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10: C'est Pascal depuis Colson.
8: D'accord. Oui, Pascal, nous écoutons.
10: Parce que moi, personnellement, je fais dans les forages et j'ai la chance de partir un peu partout.
8: Oui,
10: partir
8: plusieurs
10: dans
8: localités.
10: Toujours dans les zones sensibles. Vraiment, monsieur Théo, c'est déplorable.
8: Voilà.
10: Parce que les routes, le manque d'eau. Il y a des zones où vous arrivez, vous posez la question de savoir vraiment si vous êtes au Cameroun. Les gens boivent de l'eau où les poissons nagent.
8: Ouais, c'est bien.
10: Vous comprenez? L'eau où les poissons nagent et des endroits où les gens ont de la nourriture. Je vous parle justement des petites zones ici à Ebodoula.
8: Oui.
10: Il y a moins de 100 km de Yaoundé. Pour arriver à Yaoundé, il n'y a pas de route, monsieur. Il faudrait vraiment qu'on change de mentalité ici. On va avancer, monsieur.
8: D'accord.
3: D'accord.
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3: Je refuse que tu tombes dans ce panneau, Théophile Roger Blanc. Il a dit quelque chose de peut-être de peu ordinaire. Je vais revenir sur le coup d'état scientifique dont parle tout le temps le professeur Charlemagne Sangayamdine. Tout portait à croire que Paul Biya, qui ne voulait pas voir les gens chaque fois qu'il était de passage, mais il n'en est rien.
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3: ce n'est pas Paul Biya qui ne voulait pas voir les Camerounais quand il passait. Ce sont ses collaborateurs, Théophile Roger Boulom, qui ont fait croire au chef de l'État que les Camerounais en voulaient à sa vie. Je ne sais pas si on se comprend, chers auditeurs.
5: C'est ce que j'ai dit d'ailleurs.
3: Ah voilà. Donc, ce sont les plus proches même au chef de l'État que quand vous passez, si on laisse ces Camerounais le long de votre passage, vous n'allez pas arriver où vous passez. Ces gens vous détestent. Ils ne vous aiment pas. Ils ne veulent pas que vous soyez là. C'est nous qui vous aimons. C'est pour cela que nous tenons à votre sécurité. Alors qu'il n'en était rien. Puisque ce sont les mêmes qui ont fermé tous les robinets, ce sont les mêmes collaborateurs qui n'ont jamais voulu faire la volonté du chef de l'État. Ce sont les mêmes collaborateurs qui ont éloigné les Camerounais du chef de l'État. Comme tu disais, même pas un moustique, même pas une fourmi, chaque fois que le chef de l'État passait. On nettoyait tout. Tu es même chez toi, on te dit, tu restes dans ta chambre, même pas au salon. Tu fermes ta porte comme un vulgaire bandit.
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3: Parce que ça, c'est depuis les années 80. Chemin faisant, le chef de l'État commence à perdre en cote de popularité. Et c'est justement l'objectif que ces gens poursuivait. Il voulait rendre le chef d'État impopulaire, montrer au chef d'État qu'il est détesté de son peuple. Et sachant que ce serait contre-productif, ça jouerait contre le chef d'État. Ça leur a donc donné l'occasion de s'en mettre plein le poche, de s'enrichir. Parce que c'est depuis ce temps-là que les gars ont commencé à détourner des milliards. Et même en détournant les milliards, ils ne savaient pas que le chef d'État un jour se retournerait contre eux. Puisque je pense en 93 ou 14, quand Gargaman a dit au contrôle supérieur de l'État, certains de vos collaborateurs, pour ne pas dire l'essentiel, volent et pillent les richesses du Cameroun. Le chef de l'État a demandé où sont les preuves. Les gars ont dit oura. Donc, voilà comment ils vont interpréter la chose. Pour eux, le chef de l'État a donné un pied de nez à Gargaman, a dit. Comme pour dire, disons, laisse-moi ça. S'il n'y a pas de preuves, je vais les arrêter. Pourquoi?
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3: Comme si on les avait dopés à pied davantage. Théophile Roger Blom, et on en est là où on en est. Donc, maintenant que le chef
5: là
3: de l'État...
5: Là où on en est, les grands pilleurs sont encore dehors, hein, Bertrand.
3: On en vient.
5: S'il faut seulement s'en tenir à ceux qui sont déjà à Côte d'Aiguilla, c'est petit. Voilà. Les vrais pilleurs sont encore dehors et on les connaît.
3: Voilà.
5: Voilà.
3: Maintenant, le chef de l'État réalise des années plus tard que ses collaborateurs l'ont trompé. Les Camerounais ne le détestent pas. Ce sont eux qui ont tout fait pour que les Camerounais le détestent. Parce que si vous avez faim, vous vous adressez à qui? À l'élu du peuple, non? De la nation, non? Si vous n'avez pas de l'électricité, vous vous adressez à qui? À Paul Biya. Vous ne pouvez pas envoyer vos enfants à l'école. Je ne parle même pas d'un lopin de terrain. Ce n'est même pas à l'ordre du jour. Même pas dans les rêves de la plupart des Camerounais. Donc, dire que la plus grande bataille depuis des années pour l'écrasement, la grande majorité des Camerounais, c'est pouvoir manger, c'est pouvoir aller à l'école, c'est pouvoir se soigner. Je dis, manger même est un problème très sérieux pour les Camerounais.
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3: Donc, ils ne sont pas nombreux qui peuvent rêver d'un lopin de terrain et d'une maison. Cela se recrute parmi l'élite. Maintenant, le chef d'État lui-même constate qu'il est la personne la plus impopulaire du Cameroun depuis ce temps-là. Tiens, tiens, qu'est-ce qu'il faut faire? Il commence à envoyer les gens en prison. Je voudrais un peu remonter la filière. Il commence donc à envoyer les gens en prison, ces fossoyeurs de la fortune publique. Il fait savoir à ces gens qui n'est pas content d'eux. Lors de son discours de fin d'année, c'était le gouvernement de celui Inoni Ephrem qui est à Kondengi, c'est ça non? 2010. Il fait savoir à Yann et à son gouvernement qui n'est pas content de lui. Sauf que il n'aura jamais rien fait pour montrer aux Camerounais qui se désolidarise de cette clique-là.
5: Pas Yang.
3: Non, pas Yang, Inoni.
5: Voilà.
3: Le gars constate qu'il est victime d'un coup d'état scientifique. Et lorsqu'il bouscule les gars sont dos au mur. Il faut donc commencer à payer les gens pour qu'on applaudisse Paul Biya au passage.
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3: On va se servir des pauvres étudiants avec 1000 francs. Et il y a les charters pour se masser le long de la route. Ça fait de l'itinéraire du chef de l'État. Vous comprenez? Et ça, Ce n'est pas pour montrer à Paul Biya que les gens l'aiment. Ça, c'est pour la communauté internationale. Que voyez comment le peuple camerounais est encore en train de soutenir le chef d'État. Et ça, c'est toujours pour leurs intérêts personnels et égoïstes. Ce n'est pas pour Paul Biya qu'ils le font. Ils montrent à la communauté internationale que Paul Biya est encore aimé de son peuple.
5: Oui.
3: Parce que si vous jouez ce jeu-là,
5: oui,
3: Paul Biya vous récompense, non?
5: Et
3: ils ont des postes qu'ils occupent là.
5: Oui. Dans le gouvernement, que vous dites, il y a des gens qui ont été récompensés. On a vu quelqu'un qui n'arrivait pas à donner de l'eau aux populations qui allaient...
3: Et il a été promu.
5: Voilà.
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11: La Bible dit dans Jérémie 1:5, avant que tu ne sois conçu, c'est Dieu qui dit à Jérémie,
5: oui,
11: je te connaissais.
5: Oui.
11: Et avant que tu ne naisses, je t'avais établi prophète des nations. Ma mère s'est demandé que est-ce que Dieu a besoin de la chair du corps. Dieu a besoin de te faire comprendre qu'il peut faire des choses au-delà de ton intelligence. Dieu pouvait nous créer comme nous sommes. Nous n'avons pas besoin de passer par le sein de nos mères. Il nous a prouvé ça avec lui-même qui est venu au travers de Marie.
5: Ouais.
11: Donc Dieu est Dieu et ses plans ne sont pas à discuter. Nous ne devons que nous soumettre. Je vais finir par lire ce verset. Les mères rendit les morts qui étaient en elles. La mort et le séjour des morts rendit les morts qui étaient en eux. Et chacun fut jugé selon ses œuvres.
5: D'accord.
11: Là où on va t'enterrer,
5: oui,
11: importe peu.
5: Oui.
11: L'important, c'est de rester connecté avec Dieu.
5: Ah oui.
11: Pour qu'au jour du jugement, ah, tu sois dans sa félicité.
5: D'accord.
11: Fais la paix avec Dieu aujourd'hui au travers de son fils Jésus-Christ.
5: Amen.
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12: Mm-hmm. Parce que je voulais déjà rentrer au Cameroun.
5: Mm.
12: Je n'avais pas moyen, je ne connaissais pas là où aller. Je me suis rendue dans un commissariat que les policiers m'ont tapé. Il y a un policier qui avait pris mon sac et balancé dehors. Il m'avait donné les coups de pied et je suis allée tomber dehors. À 3 heures du matin, j'ai appelé mon ami que ce n'est pas ici. Donc, c'est une façon de me dire que ce n'est pas ici que tu dois te rendre. Va plutôt à tel endroit. Pour me dire ça, il a fallu qu'on mette main sur moi, les pieds, les coups de pied, tout et tout. Dieu merci, j'ai appelé un Camerounais.
5: Qui vit là-bas?
12: Il vivait là-bas, donc il était déjà ici au Cameroun. Il a fini m'a envoyé la Grèce. Je suis allée. Quand j'arrive, moi et mon ami, pas m'accompagner, on appelle là-bas le shelter. Donc c'est un camp des réfugiés, quoi. Et que comme tu ne vois pas du bien dehors, tu fuis, tu entres là-bas pour pouvoir rentrer chez toi. Quand je suis arrivée, il y a les gardiens qui m'ont dit que non, on ne reçoit pas les Camerounais, les Camerounaises ne viennent pas ici, ceci, cela. J'ai appelé le Camerounais qui m'avait aidé. Il m'a dit non, ne bouge pas, signe là. Étant donné que j'ai déjà fait des tours dans toutes les rues du Koweït, j'ai souffert. Quand je suis entrée, il m'a dit force, j'ai forcé, je suis entrée. J'ai laissé mes valises dehors. Après, le vigile a commencé à me brutaliser que je dois sortir. Il m'a dit que non, sors. J'ai crié, j'ai commencé à hurler, j'ai commencé à pleurer que non. Parce que ce que j'avais déjà vécu dehors, c'était déjà plus fort que moi.
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13: Je manque même de mots parce que j'ai déjà pleuré. Les voisines m'arrêtent, je suis dépassée. Rendez-vous compte que tu avais ton mari issu les dossiers quelque part et un matin il sort, il dit que j'arrive et il te dit de partir prendre même l'argent que tu as en main, il va acheter les choses pour amener dans un village et tu restes après 2 heures de temps, il te dit que je suis dans une minute.
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14: Tu parles de quoi? Tu ne connais rien de la Bible.
5: D'accord.
15: Heureusement que j'ai trouvé la Bible.
14: Tu parles de quoi aujourd'hui?
5: Merci, c'est terminé.
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16: À 14 ans, il fut déjà là,
17: il y en avait qui allaient même à 13 ans quand l'enfant se développait vite. Donc aujourd'hui, les filles, les enfants de 13, 14 ans connaissent déjà les hommes. Donc autant mieux, si elles peuvent aller en mariage, c'est l'idéal. Mais le conseil que moi je donne aux jeunes filles, c'est quoi? C'est de se préserver.
5: Oui.
17: De ne pas se lancer dans la sexualité aussitôt.
5: Oui.
17: De s'éduquer. Je demande aux parents d'éduquer leurs enfants.
5: Est-ce que c'est facile pour un parent de parler de la sexualité à sa fille?
17: Il faut commencer à l'âge de 3 ans. Bon, beaucoup disent que 3 ans, comment 3 ans? Non, on utilise des mots des enfants. Par exemple, quand on veut parler de l'appareil génital d'un enfant fille, on parle de son coquille. On peut lui donner un nom pour l'appellation, en fait.
15: Ouais.
17: Si c'est un garçon, on peut dire son zizi.
15: Ouais.
17: Mais non, parler...
15: Je un connais enfant un enfant qui a appelé ça le mini-pip.
17: Voilà.
15: Mm-hmm.
17: Donc maintenant, comment parler à l'enfant de la sexualité? On commence toujours par des petits mots.
15: Ouais.
17: Et au fur et à mesure que l'enfant grandit, on change.
15: Ouais.
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14: Ma mère s'est dit, Boulon, c'est mon enfant. Il établit l'acte de naissance. Pour la loi, ça va.
15: Mm-hmm.
14: Maintenant... Le passé Nyamba arrive. Il dit que non, c'est faux. Maman, si tu mens, ce n'est pas ton enfant, c'est le mien.
15: Mm-hmm.
14: Ce qu'on va demander, c'est le passé Nyamba qui se met en difficulté plutôt.
15: Ah bon, alors que c'est lui le vrai père?
14: Il se met en difficulté. Puisque maman, si elle a déclaré,
15: oui.
14: Selon la loi,
15: mm-hmm.
14: c'est déclaratif.
15: Oui.
14: C'est son enfant, on l'a établi l'acte naissance,
15: oui.
14: on a remis.
15: Oui.
14: Il est parti. Brusquement, au bosquet, je ne sais pas trop quel matin ou un soir, comme quelqu'un l'a dit. Parce que Yamba arrive, il dit que non, Boulom, si c'est mon fils,
15: mm-hmm.
14: il se met en difficulté.
15: D'accord.
14: Parce qu'il n'est plus dans la réglementation. On lui dit, bon, ok, d'accord, apporte donc la preuve que c'est ton enfant. Et mm-hmm. c'est là toute la difficulté.
15: Et si lui, il doit apporter la preuve, quelles peuvent être les preuves?
14: La seule, je préfère aller à la fin.
15: Oui.
14: La vraie preuve que le pasteur peut apporter,
15: oui.
14: elle est...
15: Le test d'ADN.
14: Donc, celui qui conteste la paternité doit apporter la preuve plutôt, cette fois-là, scientifique. Parce qu'il y a eu une première déclaration.
15: D'accord.
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4: Eh bien, bonsoir mesdames, bonsoir messieurs, auditeurs de Royal FM, bonsoir. Soyez les bienvenus à l'écoute de votre programme Autour de l'Arbre. C'est cette émission que vous écoutez à l'instant et qui s'installe, s'impose sur toute la bande FM. Eh bien, Autour de l'Arbre, ce soir, c'est deux sujets. Tout d'abord, nous allons aborder tout ce qui tourne autour de l'arnaque. Hein, on appelle ça ici au Cameroun la frappe. On va justement dénoncer quelques pratiques liées à ces choses-là. Mesdames, messieurs, vous également, vous prendrez la parole pour en parler. Si vous connaissez quelques mécanismes, quelques méthodes utilisées par ces gens, parlons-en ce soir, pour permettre à plusieurs de ne pas tomber dans les coups de ces derniers. Et en deuxième partie, nous allons parler des rites du veuvage. Hein. Alors, la grande question qu'on va se poser ce soir, c'est, après le décès d'un époux, est-ce que la femme qui perd son mari doit également perdre sa dignité? Aujourd'hui, les rites des veuvages dans nos traditions sont remplacés par les rites spirituels exercés par des hommes d'église. Est-ce que ça remplace véritablement ces choses-là? On va en savoir ce soir. On en parle en famille. Et là encore, chacun des membres de la famille autour de l'arbre a son mot à dire. Nous allons nous dire toutes les vérités. Bien, pour le faire ce soir, il faut dire que c'est Romuald Ekoumé qui est à la mise en onde et à la réalisation de cette émission. Alain Osé Kwekam est à la régie vidéo. Hein. Allez, et puis, Ebel Bella Samari est à la coordination éditoriale, toujours avec sa chicotte, hein, bien dressée par Mama Gwendo. Roger Kiek de Kik est le directeur général de Royal FM. Il assure la coordination centrale, la conception et la supervision générale de cette émission et même de cette entreprise. Est une affaire gérée des mains de maître par le révérend pasteur Bissaï Emmanuel Noël. Mesdames, messieurs, appelez-moi Théo. Théophile Roger Boulogne. Je suis derrière ce crachoir radiophonique pour vous servir. Je suis convaincu que vous êtes confortablement installé pour recevoir la petite messe de ce soir. Et pour le faire, allons d'abord remercier l'éternel Dieu Tout-Puissant, lui qui a voulu que nous soyons comptés parmi les vivants et que nous venons dire ici ce que nous avons à dire ici et vous nous écouter et venir également dire ce que vous avez à dire. Ça ne se passe qu'ici sur Royal FM, fréquence modulaire 88.4. Mesdames, messieurs, en position, prions.
5: Hallelujah.

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Ici, je voudrais m'adresser à deux catégories de personnes. Je m'adresse d'abord aux parents. N'empêchez pas votre enfant d'aller saisir cette occasion, ce bonheur. N'empêchez pas votre enfant. Empêchez comment? En restant sans être motivé à aller donner seulement 26 000 francs. Essayez ça. Essayez. Peut-être ce bonheur toque à votre porte, mais vous ne vous rendez pas compte. Peut-être en parlant comme je parle ce soir, alors ma voix ira sûrement rejoindre quelque chose dans votre cœur qui vous laissera comprendre que vous êtes celui qui va œuvrer pour que cet enfant soit retenu. Ne bloquez donc pas, ne fermez pas cette porte à l'enfant. Ne fermez pas cette porte. 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Ça, c'est d'une part. D'autre part, je m'adresse aux enfants. Cette année, vous allez rester à la maison. Vous dites que non, papa n'a pas de moyens, maman n'a pas de moyens. Vous-même, vous n'avez pu rien faire pour essayer de cotiser même à travers des activités des vacances. Vous êtes triste, vous stressez. Parce qu'une fois que vous avez eu votre BEPC, le probatoire, le bac, vous pensez que c'est terminé pour vous. Non, ce soir, je vous dis... Je vous donne quelques astuces. 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

0: 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Voilà. Donc, et même les papas, les mamans du quartier, hein, ces aînés du quartier, ceux qui sont au quartier, des âmes de bonne volonté. Vous voyez un enfant au quartier qui est intelligent. Cet enfant est un enfant obéissant, il est intelligent, il a envie d'aller à l'école. Mais il est issu d'une famille où il n'y a pas toujours ces moyens pour qu'il aille à l'école. 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Je lui donne sa chance. 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Dieu vous bénira. 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On laisse Dieu faire le reste. 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

Eh bien, mesdames, messieurs, nous sommes donc de retour dans ce studio. Vous écoutez Royal FM. Et l'émission que vous écoutez à l'instant, c'est Autour de l'arbre. Mesdames, messieurs, est-ce que vous êtes autour de l'arbre? Est-ce que vous y êtes? Est-ce que vous y êtes? Oui, parce que ce soir, hein, on va discuter ensemble. Justement, je suis convaincu que tout le monde est là, la famille est là. Tout le monde est rentré du champ. Où sont les femmes? Où sont les femmes? Où sont les dames là? Voilà, voilà, les papas, ah, tout le monde est là. Les enfants aussi, hein, ils sont rentrés de l'école. Et on passe tout ce temps autour du feu ce soir. Hein. C'est bien d'être autour de l'arbre. Bienvenue. Et on fait le coin avec ce feu, n'est-ce pas? Ce feu que nous irons chercher de l'autre côté pour que nous restons. Vous savez, il fait froid là dehors. Avec la pluie là, si on n'allume pas le feu, on sera menacé. D'accord? Allez, allumons le feu et puis on se retrouve juste pour la causette. Allez, à tout de suite.

Eh bien, le temps de rassembler le bois, hein, c'est ça. Rassembler le bois. Il faut prendre les feuilles sèches là, hein. Il faut prendre les feuilles sèches pour que ça prenne feu là. Parce qu'il n'y a pas le pétrole ici au village. Hein, nous sommes autour des arbres. Du coup, c'est compliqué. Mais on va allumer le feu tout de suite. Ne vous inquiétez pas. On a trouvé les feuilles mortes là. Oui, il faut qu'on trouve. J'espère que s'il n'y a pas, on va aller chercher sûrement du charbon dans une des cuisines, hein, du coin. Voilà. Comme ça, tout le monde est déjà là. Il faut quand même qu'on allume ce feu. Il fait très froid. Voilà, tout le monde est rentré du champ, tout le monde a pris son bain. Et puis, il faut qu'on réchauffe quand même le coin, hein, avant de commencer quoi que ce soit. Bien. Il y a des feuilles mortes. Il y a des feuilles sèches mortes. Ou le bois, hein, ça ne va pas. On prend même le bois. On entasse le bois, on verse un peu du pétrole. Je ne sais pas si on va trouver le pétrole quelque part là. Voilà.

Eh bien, on trouve enfin une solution hein, pour allumer ce feu. Là, on a pris plutôt les brindilles de... comment on appelle ça? Les bambous de Chine. Essayons de mettre. Est-ce que ça prend? On allume. Voilà, ça a pris. Ça marche.

0: autour de l'arbre.
1: Voilà que ça chauffe très bien là. Maintenant, on a un peu dégagé le froid là avec ce feu musical qui vient, n'est-ce pas, mettre beaucoup plus de chaleur. Parce qu'il pleut là dehors, hein. Il pleut des cordes. Heureusement que nous sommes sous l'arbre et nous sommes autour de l'arbre. Enfin, il fallait bien allumer ce feu pour qu'on soit dans des conditions. Mesdames, messieurs, comme et c'est tout de suite.

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Eh bien, mesdames, messieurs, bonsoir. Bonsoir. Alors, ce soir, nous avons pensé que nous pouvons parler d'un phénomène qui mine notre société. C'est tout ce qui conduit au faux, à l'arnaque. Et nous avons d'ailleurs adopté une appellation au Cameroun. On appelle ça la frappe. Avec ça, on se retrouve donc dans un environnement où tout est faux. On fausse tout. Parfois, allant même jusqu'à

à mettre des personnes à mal. Il est difficile aujourd'hui, dans notre pays ici, il est difficile d'aller acheter un article, d'aller même acheter à manger ou de vivre même une politique. Vous voyez les politiques publiques là. Donc tout ce qui est autour de ce qui nous entoure reflète le faux. On se méfie de tout. Parce que

arrêtez au niveau de votre ceinture, vous trouvez que après lavage, après tout ce qu'on a pris pour maquiller et montrer la qualité, le t-shirt vous arrive au genou. Il y a même certaines dames qui utilisent déjà ces t-shirts-là comme robe de nuit. Elles se baladent avec ça même dans les quartiers. Si on vous dit qu'au départ c'était un t-shirt, vous n'allez pas croire. Alors, les gars ont des techniques, c'est-à-dire qu'ils vont acheter des chemises déjà foutues, fichues, qu'ils vont retaper, amidonner, bien laver, amidonner, repasser, et qu'ils vont très bien emballer, remettre dans les plastiques. Et ils vont coller à cela des griffes. Et quand vous allez les acheter, voilà le résultat. C'est quand vous arrivez à la maison, vous portez une fois, alors quand vous voulez porter pour la deuxième fois, vous vous rendez compte qu'on vous a frappé. Ce que vous aurez peut-être acheté à 500 francs, on vous l'a vendu à 6000 francs. Ça s'appelle la frappe. Ils ont une autre technique. Ceux qui le font, ils ont une autre technique. Cette fois-là, moi-même, j'ai été victime de ça, chers auditeurs. Je suis allé acheter, en fait, je n'allais pas acheter ça. Moi, j'allais parce que j'étais au niveau de Neubel, face prison, à Douala. Alors, il y a un gars qui m'a suivi sur au moins 500 mètres en me disant, grand, il y a ta taille. Grand frère, ici, il y a ta taille, c'est bon. Je me suis arrêté, il dit, mais attends, le type qui me suit ici, vraiment. Et puis, c'est un gars qui venait souvent nous vendre les pantalons et tous les pantalons d'in là au centre de jeunesse et d'animation de Neubel. Alors, ce que j'ai fait, je me suis arrêté, je dis que, gars, c'est comment? Il me dit, c'est passé, c'est que ça te va. Moi, je connais ton style grand, je connais ton style. Donc, voici ça, il me donne le pantalon. Je prends le pantalon, je me rends compte que oui, il est long, il est vraiment, il est vaste, parce que moi, j'aime les pantalons, n'est-ce pas, des grandes tailles, amples. Alors, j'ai pris le pantalon, j'ai dit, oui, ça m'intéresse. Il me dit, grand frère, tu vois, ça, c'est du Lévis, ça, c'est du... Oh, il m'avait donné une marque là. Tu me laisses ça à combien? Il me dit, grand frère, donne-moi 22 000. J'ai dit que mon frère, tu me retrouves comme ça à Neubel. Je suis dans mes balades. Tu penses qu'il va prendre 22 000 ou ici? Toi aussi. Il me dit, tu donnes combien, grand? Moi, je te connais ici au centre jeunesse. Tu donnes combien? J'ai dit, ok, prends 6 000. Moi, je te donne 6 000. Non, j'avais même commencé à 5 000. Après, il me dit, non, grand, ajoute quelque chose quand même. J'ai donc ajouté d'abord 500 et j'ai encore ajouté 500. Et le gars a validé. Il me dit, grand, c'est parce que je te connais. C'est pour ça qu'il veut te laisser ça comme ça. Mais ce pantalon-ci, quand on laisse ça moins cher, c'est au moins ça 18 000. Il dit, gars, mal. Si toi, tu as dit que tu veux me help, non. Tu as dit que tu veux m'aider, non. Donne-moi seulement. Le gars a emballé le pantalon. Et il l'a mis dans le plastique qu'il m'a donné. Je lui ai donné les 6 000 francs. Je suis arrivé à la maison. Chers auditeurs, à l'entrée de la maison, j'ai commencé à me vanter. J'ai dit à ma femme, vous allez voir. Ici, là, quand je dis que je nioue en vrai. Quand je dis dans cette maison que je nioue en vrai. Elle me dit, à quoi? Tu as nioué avec quoi? Je dis qu'attends, je sors le pantalon. Chers auditeurs, d'abord, l'odeur qui est sortie de ce plastique m'a laissé comprendre que j'étais en mauvais voyage. Les gars avaient pris même le destroy n'est pas, c'est-à-dire qu'une culotte d'in qui ne pouvait même pas couvrir la totalité de mes fesses là, rien. Donc les gars ont cousu le bas, ils ont pris un gros caleçon, l'autre là, même dans le théâtre, les gens ne peuvent pas utiliser l'autre là. Ça c'est même pas, je sais pas comment, peut-être c'est les trucs qui sont dans les sacs de friperie là. Le caleçon là était gros, ils ont mis dedans et à l'intérieur de ce caleçon là, il y avait les écailles de poisson frais pourris. C'est ça qu'ils sentaient. Voilà avec quoi je me suis retrouvé à la maison. C'est là où on m'a expliqué comment ce gars procède. Donc c'est quand il m'emballait ça dans le plastique là, qu'il a joué le jeu. Et même les gens qui se sont moqués de moi, oh, comme ma mère, qui a dit que oui, on m'a eu. Elle-même est allée acheter les draps et les tenues des enfants. On l'a traité. Elle était revenue avec un gros carton mouillé à la maison. Donc, ces gars ont la capacité de le faire. Ça, c'est la frappe. Le fond, c'est partout. Le fond, les gars ont décidé de servir le faux. Et ce faux, c'est partout. Même dans l'argent.
on vous donne de l'argent aujourd'hui, si vous

0: pas vigilant, on vous donne un faux biais. Et ça chauffe là dehors. Ça chauffe là dehors. Comme si cela ne suffisait pas. Allons au niveau des articles. Vous achetez un appareil. Si vous n'avez pas été vigilant, ou si vous n'êtes pas parti avec quelqu'un qui connaît, vous rentrez avec ce qu'on appelle vulgairement maintenant la baba, une babanguida. Que dit des chaussures? Vous voyez une chaussure qui a une marque. Vous dites que vous avez acheté cette marque-là. Vous allez à la maison. Si vous ne faites pas attention, c'est même quand vous êtes dans une grande cérémonie que vous vous retrouvez en train de marcher avec une chaussure au pied, mais qui n'a plus de semelle. La semelle divorce avec vous. Seule. Dès qu'un peu d'eau touche. Les gars ont décidé de servir le faux. Même dans les boîtes dans lesquelles on nous sert. Appelez un enfant qui vend les arachides. Vraiment, vérifiez la boîte. On a déjà cogné, concassé, brisé, tordu. Tu vois une grosse boîte, mais plus de 15 grains d'arachide n'entrent pas dedans. C'est la frappe. Ne pas dire alors, ceux qui vendent en gros au marché, les femmes et les hommes qui vendent les arachides, le tapioca, le riz, tout ça, au marché là, qu'est-ce qu'ils font? Ils prennent un seau. Ils peuvent prendre, s'ils veulent mesurer, par exemple, dans un seau de 5 litres ou de 10 litres, ils prennent l'équivalent, donc un autre seau de 5 ou de 10 litres. Ils mettent dans ce seau-là, ils savent que ça ne va pas suffire, ça ne va pas aller jusqu'au bas. Ils prennent les seaux de même couleur. Il introduit ça et il appuie. Puis, il coupe là où ça bloque. Il coupe. Lorsque vous voyez le seau, mesdames, messieurs, vous êtes convaincus que c'est un seau de 10 litres ou de 5 litres. Sauf que, entre le seau qu'il a introduit et le vrai seau que vous voyez, il y a un écart entre les deux. Et c'est là-bas qu'il vous sert les arachides de 5 litres, de 10 litres, le tapioca et tout ce que vous imaginez. Et vous n'avez que la moitié de ce que vous êtes allé acheter. Les gars utilisent, le faux est partout. Les gars frappent à tous les niveaux. Les gars frappent à tous les niveaux. Même ceux qui conditionnent. Si on vous dit que cette bouteille, c'est 5 litres d'huile, prenez maintenant cette huile en détail, allez voir, ça n'atteindra jamais 5 litres. Les sacs de riz que vous voyez là, on écrit là, 25 kilos, 50 kilos. Prenez soin vous-même de mesurer, vous n'aurez jamais cette quantité de riz là. Et on vous vend ça au prix du nombre de kilos qu'on vous a dit. Ça s'appelle la frappe. Même les femmes qui vendent la nourriture sont dans la frappe. Les femmes, regardez, les femmes qui vendent la nourriture en bordure des routes là, qui vendent riz sauce d'arachide, la plupart des fois, ce n'est pas les arachides. Les femmes mettent du soja. Elles mettent du soja. Donc, il y a autant de choses. Aujourd'hui, on fabrique même. On fabrique. Je vous prends un exemple. Avant, on nous a appris à manger les chenilles de palme. Ce qu'on appelle le foisse. Est-ce que vous savez qu'aujourd'hui, avec les matelas pourris, dont les enfants ont fait pipi, ils ont déféqué sur les matelas, on prend, on jette, il y a des produits chimiques qu'on verse dessus dans un fût. On vous sort les foisses. C'est pour ça qu'en achetant vos foisses, regardez même souvent la couleur. Hein? Les gens fabriquent le foisse. Les gens fabriquent les cellules. Ça se fabrique. Avec les pipis là. Les pipis, nos urines là. On prend ça pour nous fabriquer ces choses là. Les gens le font et ils nous les vendent. On achète. Ils n'ont même plus pitié de nous. Ils n'ont plus pitié que nous pouvons être malades. Regardez même. Ça dit que parlant toujours des nourritures qu'on nous vend. Regardez ce qu'on fait des mets de pistache. Pour la plupart, les gros mets là, les gens qui vendent les gros mets de pistache là, regardez bien, c'est pas le pistache, c'est du soja. Juste pour nous frapper. On dit mets de pistache pour nous frapper. C'est très grave. C'est très grave. Je vais aller plus loin. Et là, ça va vous surprendre. Les femmes qui fument le poisson, elles ne veulent pas dépenser à acheter le bois. Au lieu même d'aller à Mokolo, là-bas même à Grand Bateau, derrière Grand Bateau là, prendre les restes, parce que quand les fripiers là, quand ils vendent les habits, souvent ce qui est très défectueux là, ce qui est trop gâté là, ils jettent. Va même négocier avec le gars pour prendre les habits là-bas, si tu ne veux pas acheter le bois pour fumer le poisson. les gens peuvent acheter ces habits chez les morguiers. Ils vont acheter ces vêtements chez les morguiers. Et ce n'est pas gratuit. Ils savent pourquoi ils prennent moins cher. Mais le fait d'acheter les habits des morts pour fumer le poisson, il y a quelque chose qui se cache derrière. Les gens veulent gagner, même au prix de la santé des autres. Et la meilleure, je vais vous dire, je ne tue pas le marché parce que ce n'est pas tous qui le font, mais je vais vous dire une pratique que j'ai découverte il y a quelques années, je l'avais dénoncée à son temps. Les serviettes, quand vous allez à la morgue pour aller enlever votre corps, le morguier, dans la liste qu'il fait du matériel que vous devez apporter, il y a les serviettes. Les morguiers utilisent ces serviettes une seule fois pour le mort. Après, ils mettent de côté. Alors, il y a donc des gens qui partaient récupérer ces serviettes, allaient les laver au pressing, parfumaient et les vendaient, les ventes ambulantes là. Plusieurs d'entre nous se sont lavés avec les serviettes qu'ils ont récupérées chez les morguiers et ils sont allés laver justement au pressing et ils sont venus nous les vendre. Donc vous comprenez que le dehors est mauvais, la frappe est de taille. Et je vais vous dire autre chose, chers auditeurs, pour chuter d'ailleurs, parce que je sais que vous également, vous connaissez beaucoup d'astuces que vous allez partager avec nous. Si les commerçants, ceux qui vendent les huiles de beauté, les parfums et tout ce qu'ils appellent les parfums pour des véhicules, là, lorsqu'ils viennent vers vous, l'échantillon qu'ils ont en main, c'est le meilleur. Ils viennent vous présenter ça. Vous discutez sur le prix, il te dit 1000 francs, tu dis non, j'ai 500, il te dit que non, il ne peut pas te donner 500. Il part. Quand il est parti, laissez ce gars partir. Parce que quand il revient là, il lui donne alors l'argent. Ce n'est plus ce que tu as essayé. Ce n'est plus ce que tu as testé. Les gars m'ont vendu, ils sont venus me présenter les parfums. Ils nous ont présenté plusieurs fois des parfums. Tu prends, il te dit que le prix n'est pas bon grand. Ça, c'est quand même telle marque. Il ne peut pas te vendre ça comme ça. Il part, après il revient, il dit grand. C'est vrai que je suis convaincu que tu ne m'attendais pas. Prends alors. Mon frère, tu prends, c'est l'eau que tu as à la maison, l'eau dans la bouteille, c'est la frappe. Et je vous dis, les gars le font à tous les niveaux. Même dans la gouvernance actuelle, il y a la frappe. On fait des promesses qui ne sont pas réalisées. Où est le gouvernement? Où est le vice-président? Il y a la frappe partout. On n'échappe plus à tous les niveaux. De la vie, il y a la frappe. Vous partez même à l'hôpital. On vous prescrit des remèdes. Votre ordonnance est tellement longue, mais dans tout ça, on prend quelques maigres comprimés, peut-être l'aspirine, on vous donne le reste, on vous dit que quoi, on vient, on va suivre le traitement, on prend, on s'en va revendre ça ailleurs. Mais on vous fait dépenser, sachant que vous êtes même malade. La frappe, c'est à tous les niveaux. Et je vous disais même qu'il y a des fausses personnes. Regardez les femmes aujourd'hui. Si l'histoire qu'on nous raconte à l'hôtel qu'on nous a dit ici là à Fouda est vraie, c'est que c'est très grave. Parce qu'avec les affaires des réseaux sociaux là, tu vois une femme, elle est ping, c'est le maquillage que tu veux voir. Elle est déjà fait, elle est déjà sur Photoshop, elle a traité les trucs, tu la vois aussi jolie. Mais lorsque tu prends rendez-vous avec elle, tu vas à sa rencontre. Anaconda. Tu as même peur de fermer l'œil à la maison. Tu as comme l'impression que tu vas faire des cauchemars. Parce que la personne que tu as vue dans les réseaux n'est pas la personne que tu as en face. Il faut qu'on arrête déjà cette affaire. Le faux est... Regardez même le goudron, regardez nos routes. On vient mettre le goudron aujourd'hui. Chaque voiture qui vient passer part avec sa part. Un mois après, la fosse devient plus profonde qu'elle était avant. Le faux, c'est partout. Le faux, la frappe, c'est partout. Donc, mesdames, messieurs, je tenais à le dire ce soir. Vous avez également des astuces que vous connaissez, vous avez déjà sûrement été victime. Venez les partager avec nous dans le cadre de notre causette ce soir, avant qu'on ne passe à autre chose. Alors, ça se passe au 640-61-38-42, 640-61-38-42 et au 671-15-73-21, 671-15-73-21. Voilà, donc venez partager votre expérience avec... Même la météo est fausse, hein. La météo te dit que la pluie qui va tomber tout à l'heure, là. Dès que tu mets le nez dehors avec ton par-dessus ou bien le parapluie, c'est le soleil que tu veux voir, ça veut même t'arracher la peau. Donc tout est faux, tout est faux. Tout est pratiquement faux. Hein? Hier encore, je parlais des faux pasteurs. Hein? Même ce qui est de Dieu, les gars partent s'infiltrer. Tout était pratiquement faux. Il faut faire quelque chose. Bien. Alors, 640, 61, 38, 42, 671, 15, 73, 21. On va prendre le maillot jaune sur la une. Allô, bonsoir.
1: Bonsoir, Tonton Théo.
0: Comment tu vas?
1: Ça va bien, Tonton Théo.
0: Comment je t'appelle?
1: C'est Soufou Franck qui a l'appareil.
0: C'est la pluie comme ça, ce que j'entends là?
1: Oui, c'est la pluie, il pleut beaucoup du ciel.
0: Dans cette fois-là, c'est une vraie pluie. Hein. D'accord, Franck, nous t'écoutons.
1: Oui, Tonton Théo, l'histoire ici au Cameroun, c'est comme une coutume. C'est comme si le Cameroun a traversé les remères, comme le plus souvent, nos frères disent souvent, que le Cameroun, c'est le chef bandit dans le sommet des pays. Moi, je suis un tenancier d'un bar. Maintenant, quand je commande même les bières de brasserie et les bières des autres produits comme quasi bien.
0: Ne les cite pas, s'il te plaît, ne les cite pas.
1: Tu prends la musique, tu vois sur la bouteille de la musique quasi bien.
0: Ne les citez pas, ne citez pas les noms des bières ici, s'il vous plaît. On ne fait pas leur publicité, on ne veut pas parler d'eux. Allez-y.
1: Non, je peux aussi expliquer ma part de faux que je
0: raconte. Oui, parlez des bières, ne les citez pas parce que là, nous les faisons de la publicité, c'est pas bon.
1: Ah, ok, Tonton Théo, je vais patienter la plus bien alors.
0: D'accord, d'accord. Hein. Il n'y a pas de souci, vous pouvez revenir. Bien, 640, 61, 38, 41. Là-bas, c'est pas la frappe, hein, il pleut. Allons sur la 2, prendre cet auditeur. Allô, bonsoir.
2: Oui, bonsoir, Boulogne.
0: Oui, alors, Essogo.
2: Oui.
0: Bonsoir.
2: Oui, il y a une fausse pluie là.
0: Elle est fausse alors qu'elle tombe.
2: Non, je veux dire, faux veut dire que ce qui n'est pas bien.
0: Ah, d'accord.
2: Non, la fausse pluie là, m'a coincé depuis là.
0: D'accord.
2: Mais je vais quand même intervenir à partir du téléphone.
0: D'accord, nous t'écoutons.
2: Vous avez oublié le faux gouvernement.
0: Ah, d'accord. Donc même le gouvernement là est faux.
2: Oui, il y avait un faux gouvernement. Il y a un type qui a été attrapé, il est en Konengi, il est en prison actuellement.
0: Oui.
2: Non, en fait...
0: celui qui est allé faire publier le faux gouvernement, on l'a attrapé. Oui. Ah d'accord, oui, le faux gouvernement. Vraiment, oui, voilà. Voilà.
2: Ce qui devait nous être fait, il faudrait que tous ceux qui font le faux, il faudrait qu'on les attrape et qu'on s'occupe d'eux. On leur donne le café.
0: D'accord.
2: Et entre guillemets, ce sera un faux café.
0: Ah, aussi un faux café.
2: Oui.
0: D'accord.
2: Donc, en fait,
0: chez Papa Mbargangele, il n'y a pas de faux café. Hein. Quand tu arrives là-bas, quand on dit qu'on te donne le café, c'est le vrai.
2: Sauf que le café, là, est souvent tellement chaud qu'on les entend souvent crier.
0: Justement.
2: Oui, Boulogne, ça fait plaisir de d'appeler. Ouais. J'aurais bien voulu être en studio actuellement avec toi. Et là,
0: d'accord.
2: Bon, néanmoins, je reste à l'écoute et je vais intervenir tout à l'heure, le temps de m'imprégner du thème.
0: D'accord.
2: Je reviens.
0: D'accord. Allez, on se dit à tout à l'heure. Hein. Merci. Et Sogo, allons sur la une, prendre un auditeur. Allô, bonsoir.
3: Allô.
0: Oui, allô, bonsoir.
3: Bonsoir, Roger Boulogne. Madame Diana.
0: Oh, Madame Diana, quel plaisir de vous avoir ce soir.
3: Le plaisir est à elle.
0: D'accord. Oui, Madame Diana, nous parlons là en première partie de la frappe. Avez-vous déjà été victime?
3: Bon, sentimentalement, oui.
0: Ah! Même sentimentalement, on frappe là-bas?
3: On frappe à
0: ça. Wonderful. Alors, ça se passe comment? Dites-nous tout.
3: Allô?
0: Oui?
3: Oui, je voulais tout simplement dire que le faux est la marque de fabrique sur laquelle l'humanité a bâti. Donc, c'est évident que ça ne peut pas fonctionner. Mmh. On a eu un cas comme ça, dans les morgues, on peut déposer des corps, des cadavres dans des poissonneries, et puis on a fermé.
0: Oui.
3: Et c'est compliqué, hein, dans des chambres froides. Donc, c'est important, la dynamique.
0: Merci. Waouh, vraiment. Vraiment. Et c'est vrai, je me souviens, cette affaire aussi avait chauffé à Douala, je ne vais pas citer dans quelle morgue. À un moment donné, les gens sont allés garder le poisson, en fait, les corps à la poissonnerie. Voilà. Allons sur la 2, prendre cet auditeur. Allô, bonsoir. Allô?
4: Bonsoir,
0: Bonsoir, comment je vous appelle?

0: Georges.
1: Georges, nous vous écoutons.
0: C'est la première fois que j'appelle dans votre émission. Je vous suis tous les soirs.
1: Bienvenue.
0: Je vais donner ma petite contribution.
1: Nous vous écoutons. Allô?
0: En général,
1: oui.
0: On n'a plus de repères. Et que c'est les autorités qui doivent discipliner la population. Malheureusement, ce n'est pas le cas. C'est devenu l'anarchie totale.
1: Allô? Le réseau, hein? La 5G hein, fait son travail. Oh ben merci Georges. Oh là là, voilà, hein, on n'arrive pas à la voir. Il est sûrement perdu dans les gouttes d'eau qui tombent là dehors. Cette pluie hein, a noyé le réseau avec Georges. Dans tous les cas, 640-61-38-42, 671-15-73-21. Nous parlons de la frappe. Avez-vous déjà victime? Allons sur la une prendre cet auditeur. Allô, bonsoir. Allô, sur la une. Oui, d'accord. Alors, comment se porte un tuy ce soir?
2: Tuy menace de pouvoir.
1: D'accord. Et j'ai mon ami là-bas, monsieur le maire Mandon. Est-ce qu'il va bien?
2: Oh, il va bien, il va bien. C'est que c'est moi qu'on a eu un coup dur où ces braqueurs sont venus. Aïe. Pour vouloir, ils ont failli tuer. Quand tu tiens mobile money.
1: Oh là là.
2: Son mère l'a évacué avec Mandon.
1: C'est donc, pas possible.
2: Et ce qui concerne
1: oui.
2: Le feu, c'est que vous dites.
1: Oui.
2: À Douala-Ba.
1: Oui.
2: C'est que Douala-Ba est à côté de la Quintini.
1: Tout à fait.
2: Et on vendait du poisson là-bas. C'est là où, c'est quand le poisson restait, ils prenaient du poisson pour aller garder à la mort. Voilà d'abord les faits qui s'étaient passés.
1: Oui.
2: À Douala-Ba. Donc, il y a certains vendeurs d'habits
1: oui.
2: À l'époque, au marché Mkoulouno, ils te présentent un bon polo.
1: Oui.
2: D'un ensemble. Mm-hmm. Tu crois que. Difficile d'être affiché. Et quand toi tu donnes un vil prix, tu te dis que ah, c'est un poulet châssis, il donne l'argent. Mm-hmm. Quand tu cherches l'argent pour donner, et toi, ils emballent un dieu par-dessus.
1: Ouais.
2: Toi tu crois que c'est ce que tu as, que tu as vu, et toi c'est le dieu par-dessus qu'ils ont emballé.
1: Voilà.
2: Ils ont mis dans le plastique. Quand tu sors l'argent, quand tu arrives chez toi, tu découvres que ce n'est plus ce que tu as
1: acheté.
2: Voulu. Pour voilà. Toi c'est un dieu par-dessus, ça vient partir avec l'argent. Donc, partout, il y a la frappe. Donc, voilà encore mon point de vue.
1: D'accord. Merci beaucoup. Voilà, merci. Merci. Hein, voilà, c'est les choses que nous vivons au quotidien. Vous voyez, c'est terrible. C'est terrible. Au moins un Camerounais sur deux a déjà été victime de cette frappe. Et Madame Diana disait quelque chose de terrible. La frappe dans le domaine sentimental, là-bas, alors, c'est la totale. C'est-à-dire que tu vois un gars qui te sert, il te vend le vent. Il te vend le vent, il te donne l'impression. Les gars vont même faire des prêts de véhicules. Elle dit que le gars, tu vois, il va prendre un véhicule chez un ami, peut-être chez une connaissance. La veste en location, le pantalon en location, même la ceinture qui arrête ses règles, il a prêté. Les chaussures prêtées. Donc tout ce qu'il vous impressionne avec, le jour là, quand il a ses 5 000, il vous emmène quelque part deux bières, un demi poisson brisé. Et plus tard, vous vous rendez compte que c'était un faux type. C'était un faux type. Il est même incapable d'avoir sa pape tous les matins. Hein? Donc, il y a même des faux gens là dehors. Oui, oui. Il y a même des faux gens. Voilà, c'est très grave. 640, 61, 38. Et même, les femmes ont fait gaffe. Hein? Maintenant, il y a déjà les faux 5 là. Vous voyez, vous rencontrez une femme, elle dit que tu crois que c'est la mise en valeur. Quand on était des enfants, on appelait ça les mindondo, les aiguilles. Hein? Ce n'est pas les papas solo, c'est les kumkum nandou. Debout là, un faux truc. Les faux trucs, parfois il n'y a même rien dedans. C'est le soutien là. Elles ont des soutiens qu'elles achètent là maintenant. Elle dit qu'on a fabriqué ça avec les fers et les trucs en plastique debout comme ça là. Quand tu vois ça, tu dis que oui, tu as trouvé. Mais dès que tu vas avec, c'est terminé. Ah, dès qu'elle enlève sa poitrine, il est fondant. Comme les chaussettes d'un tirailleur sénégalais. Prenons l'auditeur sur la une. Allô? Allô?
3: Oui.
1: Oui, bonsoir.
3: Théophile, bonsoir.
1: Elle s'appelle la Remy de Boy. Bienvenue.
3: Oui, bonsoir. Merci, merci. Je venais d'entrer, tu parlais de la frappe.
1: Oui, de la frappe, vraiment.
3: Tout Camerounais connaît frapper. Quand tu es né Camerounais, il y a déjà ce virus dans eux, ils connaissent frapper. Parce qu'ils ont la maîtrise de la langue. Ils te parlent, comme tu tombes sans glisser, tu prends tout ton argent, tu lui donnes, pourtant c'est un démon.
1: Ouais.
3: Les Camerounais partout, chaque jour il y a la frappe, il n'y a nulle part qu'on ne frappe pas au Cameroun. Tous les Camerounais, ils maîtrisent comment frapper. Ils parlent même au beignet haricot, ils frappent les beignets, dit qu'ils étaient habillés les dos. Il n'a même pas de là, il mange un genre.
1: Il y a même une technique pour ramasser les beignets.
3: Oui, la il met la main comme ça et puis il prend 5 beignets.
1: Voilà, dans la paume de main, c'est 5.
3: Il a plié, voilà. Il a poissé.
1: Oui, oui.
3: Quand c'est un beignet, il prend, il mange.
1: Oui, oui.
3: Il te fait comprendre puis il goûtait. Pourtant, il deux fois comme ça, il a fini le plateau de beignets. Franchement, partout là-dehors, c'est la frappe.
1: Oui.
3: Et rap au Boutoukou, Nadame Fondos. Tu n'as quoi?
1: D'accord.
3: Oh, là-bas-dehors, ça ne rit pas. Surtout avec la rentrée là.
1: C'est dur, vraiment.
3: Et il y a une façon qu'on coupe les sacs, même à main là-bas au marché, Mokoro.
1: Oui.
3: Tu marches avec ton sac, tu vois que tu as encore ton sac. Pourtant, on est déjà parti avec tout, hein?
1: Ouais.
3: On déchire avec la lame.
1: Oui. Oui.
3: Oui. Tu vois comment la femme s'enroule au sol. Je vais dire quoi à mon mari, tout le monde lui regarde. On a pitié de moi, on ne peut rien.
1: C'est terrible, hein, c'est terrible.
3: Les gars sont déjà partis avec.
1: Oh.
3: J'ai dit qu'ils déchirent ici tout, tu n'entends rien. Tu n'es même pas au courant qu'on est en train de t'égorger.
1: Oh.
3: C'est après que tu te rends compte qu'il y a même rien dans le sac.
1: Maman Vera, les gars. Maman Vera, la remède est bonne. Les gars ont failli me déchirer la fesse. À Ngaoundal. Je suis allé à Ngaoundal, j'avais le pantalon jean. Je suis allé faire des achats. Alors, en montant dans le train, comme il y avait des bousculades, j'avais mon porte-monnaie dans ma poche arrière. Les gars ont déchiré avec la lame de rasoir et ils ont retiré le porte-monnaie. Ça veut dire que si je faisais un mauvais mouvement là, comme si je me courbais, la lame là devait me déchirer la fesse. C'est quand j'arrive à Yaoundé, j'envoie la main pour retirer le porte-monnaie, ma main sort de l'autre côté. C'est là où j'ai confirmé que j'avais fait le bon voyage, la Remy de Boy.
3: Ne te gêne pas, demain matin, je vais t'envoyer le juju pour te montrer que tu es dans le Cameroun, ici, il y a les dents.
1: Amen. D'accord.
3: Demain matin, je vous verrai.
1: D'accord, merci. D'accord. Allez, on va immédiatement sur la ligne numéro 2. Ce sera le dernier auditeur et on va passer sûrement à un autre sujet. Allô, bonsoir. Ah, Papa François. Hé, hey, Papa François, c'est la pluie là qui fait que ta voix est comme si tu es dans le fût.
4: Oui, c'est la pluie.
1: Mais c'est grave. Nous t'écoutons,
4: c'est
1: Papa.
4: La vraie pluie, hein. C'est là, on ne voit pas.
1: Non, là, c'est la vraie pluie. Moi, mais je sens ça.
4: Voilà. Quand
1: oui.
4: On me vend deux bouteilles d'eau à la fin de l'eau.
1: Oui.
4: Deux bouteilles d'eau, j'ai acheté.
1: Oui.
4: Que dans le bouteille d'eau au village, tu veux la faire devant un verre de l'eau. Comment quand je parle, je coupe dans la chambre de parler de l'eau. Deux bouteilles d'eau.
1: Ouais, que.
4: Il y a beaucoup de choses.
1: Ouais, que.
4: J'ai acheté un jour au bar.
1: Oui.
4: Ça, moi, j'achète la veste. Donc, je bois de l'eau, rien à mettre.
1: Donc les gars là nous font ça dur là dehors en vrai. D'accord. Oui, il y a beaucoup, vraiment. Merci, Papa François. J'espère que c'est le vrai Papa François qui était là.
4: Non, c'est Papa François. C'est le vrai.
1: D'accord.
4: Il n'y a pas de faux Papa François.
1: D'accord. Merci. Merci, Papa François. Merci. Alors, c'est ça. Je parlais donc des femmes. J'ai dit qu'avant, quand on ne connaissait même pas trop les affaires des greffes et tout là,
5: Tu ne savais pas, à un moment donné, on savait plus quand c'était les vrais cheveux, les faux cheveux. C'est quand peut-être la bagarre commençait. Quand tu arrêtes ça, tu vois, ça reste entre tes mains, tu crois que tu as pris la tête de quelqu'un. Elle dit que les faux trucs, les fausses fesses, tu vois une fille, tu confirmes le derrière. Ça dit que tu apprécies. Si tu es même un enfant de Dieu, tu pêches, tu peux tomber. C'est comme si elle te délivrait dans ces choses. Mais terriblement, quand tu allais avec elle, tu te rendais compte qu'il n'y avait rien. Rien. Écran plasma. Hein? Écran plasma. Donc, vraiment, on a tout vu. Mais il faut arrêter le faux. C'est ce que je voulais dire. Il faut qu'on commence à arrêter avec le faux. Je ne sais pas si on va parvenir. Parce que c'est le vol en outre. Et comment on peut être heureux dans un environnement comme celui-là? Bien. Mesdames, messieurs, c'est donc le premier sujet de ce soir. Je prends plus de temps pour ça. Alors, le deuxième sujet, avant de le prendre, réchauffons encore. Hein, attissons le feu. Hein, ajoutez le feu là, s'il y a du bois. On ajoute le feu et avec ce froid qui est là, on vient prendre le deuxième sujet de ce soir. Allez, à tout de suite.

0: Voilà, hein, un bonsoir particulier à ma belle famille ici. Hein. Ça, c'est mes beaux-frères. Hein. Les Bamoun, tous ceux qui sont dans le Noun là, c'est comme s'ils avaient un problème avec mes sœurs. Ils ont pris toutes mes sœurs. Elles sont toutes chez les Bamoun. Comme je t'ai dit là. Tout récemment, j'étais à Fumban pour aller enterrer mon beau-frère qui était chef à Limbé. Il a été chef à Limbé, Moussande Amadou. Son épouse là, c'est ma grande sœur de mon sang. Tu vois? Donc ils ont ramassé toutes mes sœurs. C'est comme si on les a seulement dit que quand vous quittez du Noun là, dès que vous arrivez à Douala, attrapez seulement les filles du Tipsi. Donc les Bamounsi. D'ailleurs, ils ont même encore des choses à me donner. Donc, on va gérer ça entre temps. Ils sont nombreux ici à Yaoundé. Je vais commencer à les attraper un à un pour réclamer ce que j'ai à réclamer. Bien, mesdames, messieurs, vous écoutez Autour de l'Arbre sur Royal FM. Tout de suite et maintenant, chers... oui, famille, taisons-nous un peu. Taisons-nous. Voilà. Voilà, voilà, voilà. Voilà, taisons-nous parce que nous allons là prendre un témoignage. La question que nous voulons nous poser ce soir, c'est de savoir à quoi renvoient les rites de veuvage. Des informations que j'ai reçues avant de réaliser cette émission, je me suis rapproché de quelques chefs qui n'ont pas été disponibles à être ici ce soir. Les chefs traditionnels à qui j'ai posé la question de savoir à quoi sert ou à quoi servait ou à quoi devait servir le rite de veuvage. Ils ont dit c'était justement pour amener la femme à comprendre qu'elle avait perdu un être cher. Ils nous ont fait comprendre que, ils m'ont fait comprendre que, en fait, les rites, c'était pour rappeler à la communauté qu'un être humain, qu'un être cher est parti. Et aujourd'hui, ce n'est plus le cas. Cette tradition est devenue plutôt la torture. On se rend compte que une femme qui perd son mari, non seulement elle perd un être cher, avec nos rites d'aujourd'hui, elle perd aussi sa dignité. J'aurais également souhaité avoir Madame Veuve ici dans ce studio, Veuve Soga, qui a accepté nous parler de ce qu'elle a vécu. Mesdames, Messieurs, écoutons son témoignage, parce qu'elle n'a pas pu effectuer le déplacement, et même le pasteur duplex Nembotagne, qui devait être également des nôtres, n'est pas là, il est bloqué par la pluie. Donc, mais écoutons le témoignage de Madame Veuve Soga, Rachel, qui a vécu ce qu'elle a vécu, et Mesdames, Messieurs, parlons-en juste après. Écoutons.
1: Bonsoir, Papa Théo. C'est moi, Maman Rachel, la veuve de Sora. Je salue d'abord tout le monde qui m'écoute là. L'affaire de veuvage que vous entendez là est très compliquée. Je me suis mariée avec mon mari, on était tout jeune. On n'avait rien. On a commencé notre vie comme ça. Moi, j'étais où le coq. Je vends la banane, je vends le quem. D'ailleurs, tout ce que je vois, lui aussi ne se laissait pas. La pêche, il est là. Le tangle, le piège, il est là. Jusqu'à, on faisait notre vie comme ça. En faisant ça, on faisait nos petites cotisations, au moins pour avoir notre petite cabane là où on peut habiter. Parce qu'on habitait chez ma belle-mère, dans sa cuisine, qu'on avait installé le matelas, on dormait de là. OK. Après, maintenant, Dieu nous a aidés. On a une autre petite cabane, nous sommes partis habiter là-bas. C'est comme ça qu'on se moquait de nous. On riait toujours, comme on était pauvres, plus que la souris. Dieu nous a aidés. On a trouvé notre cabane, nous sommes entrés là-bas. On avait nos enfants, on avait 4 enfants. On a perdu 3. Un est resté. Dieu a toujours donné le courage de vivre toujours ensemble. Et c'est là où, après, je faisais le commerce comme ça. Je sors un matin pour aller vendre. Derrière, on m'appelle que

0: Voilà ton mari qui est tombé, il est mort. J'ai dit quoi? J'ai même abandonné la marchandise que j'avais le jour là où marcher. Je suis rentrée et c'était justement, elle était morte. Je suis restée. Donc, on a enterré. Je suis restée. J'ai dit, je veux rester. Comme il est mort, je reste là. Et c'est quand j'arrive, donc, je trouve vrai que mon mari est mort, le corps était couché. Je ne savais même pas de quoi dire. Le temps où je suis en train de crier, moi, je suis en train de crier à côté de son corps. Ses petits frères entrent seulement dans la maison, fouiller, prendre tous les actes, les papiers, tout, là, là, là, là. Ils n'ont même pas attendu même d'aller mettre le corps à la morgue. Ils ont discuté d'abord de prendre les choses importantes dans la chambre. Je n'avais pas, parce que c'est pouvait, je ne regardais même pas ça, parce que j'ai laissé mon mari, il n'était pas malade. Ok, j'ai supporté, tout ça est passé. On a mis le corps à la morgue là où je ne connaissais même pas. Pour qu'on me dise même la morgue où on a mis mon mari, on ne m'avait pas dit. Je n'avais pas de problème avec lui. Même rien. Maintenant, on peut mettre le corps à la morgue, on ne me dit pas. Les menaces ont commencé. Ils ont commencé à me menacer. Je n'avais pas parole après maintenant. Quand le moment de faire sortir le corps là où ils avaient mis, on vient me demander de sortir une somme de 400 000, que je suis la veuve, que c'est moi qui retiens toutes ces choses, machin, machin, machin. Je n'ai pas compris le problème là. Quand j'essaie de leur dire que ce que vous me demandez, ça, est-ce que votre frère y travaillait, ou bien c'est moi qui travaillais pour me demander une somme, c'est là alors où tout était gâté. C'est le ménage que vous voulez voir. J'avais même parole. Quand on parle même enterrer mon mari, que c'est là où on m'accepte même de voir même le corps. Dans l'affaire de veuvage là. Maintenant, on a commencé l'affaire de veuvage là ici en ville maintenant. Oh, tu ne portes pas les chaussures. Et tu dois te coucher au sol. Tu ne, même un vieux tissu comme ça, on n'accepte même pas que tu te couches seulement au sol. Juste ça, jusqu'à que nous sommes quittés, aller au village. Arriver donc au village, c'était la finale. Là-bas au village, le matin très tôt, on t'amène à la rivière, on te plonge dans l'eau, on te. Avec le froid, ou tu sens froid, ou tu ne sens pas, ce n'est pas le problème. On rentre avec toi, on te fait asseoir là au sol. Les mêmes mamans là, qui se disent que c'est la tradition qu'ils sont en train de faire, c'est pour te finir, c'est pour te maudire, donc c'est pour te donner une malédiction que ta vie sera toujours comme ça là. Et c'est comme ça que ils font ça chaque matin et chaque soir, toujours que la tradition. On rentre maintenant, on rase ta tête le jour, le cinquième jour là. On prend les morceaux de bouteille. C'est avec ça qu'on te rase la tête avec, ou ça te blesse, ou ça te fait comment, ou. Ce n'est pas le problème là-bas. Tu ne parles pas, tu ne dis rien, rien, tu ne parles pas, tu ne manges pas. On casse le plat, un côté, on te met un peu de nourriture là, ça se verse même. On sent là que tu vis, donc en disant que c'est la veuvage qu'on est en train de te maudire. Donc la souffrance, ces choses-là, n'acceptent plus. Après, on dit que j'ai fait la coutume, que ce n'est pas moi qui ai tué mon mari. Il faut que je fasse ces choses-là. Ils sont partis porter une marmite abandonnée. Je dis, depuis des années de nos parents d'avant là. C'était caché même derrière là-bas, que c'est les herbes qui poussaient déjà, ça c'est ça qu'on avait mis toutes ces choses-là dedans. Il faut que je bois pour prouver aux gens que ce n'est pas moi qui a tué mon mari. On avait ramassé même les cacas du porc, on avait les porcs derrière notre maison, les cacas de ça, ils ont mis, ramassé tous les déchets de choses, des habits, des vieux habits de gens, les chaussures de bébés. On avait tourné ça là avec tout ce qui servait comme les herbes. Il vient mettre dans cette marmite que je bois, que je ne, que moi qui a tué mon mari. Je ne vous mens pas. J'avais bu tout ça parce que même les problèmes, personne ne nous avait jamais compris qu'on a les problèmes avec mon mari. Combien plus fort te tuer? J'ai bu. Mais voici qui parle là maintenant. Que si je vous dis mon mari est mort depuis? Mais voici qui vient encore. Si je meurs ici maintenant, ce n'est plus ça. Et là, donc maintenant, quand on enterre le mari maintenant, on lui fait asseoir. Dernière coutume était que tu fends le yam en deux. Si ça tombe à plat ventre comme ça, c'est que tu as gagné. Donc, j'ai fait le yam une fois. C'est tombé bien. C'est là tout le monde a commencé, donc a dit que oh, elle ne connaît rien, elle ne connaît. Ça n'a pas limité de là. Nous sommes rentrés en ville, parce qu'on était au village, nous sommes rentrés en ville. Avant d'arriver, j'ai trouvé que tout de la maison, ces petits frères-là, ils sont entrés vendre les choses nécessaires, puisqu'on avait fait un mois là-bas. Les choses nécessaires, c'était là, j'ai trouvé qu'on avait déjà tout vendu, tout, tout, jusqu'à mon lit, jusqu'à mes habits, tout. Ils ont vendu. Je suis restée comme ça. J'ai dit que même le salon, j'ai trouvé qu'on avait déjà vendu. Cela ne me dérangeait même pas parce que comme je ne voyais même plus mon mari, tout ce qu'on pouvait me faire, ça ne pouvait plus même me déranger. Mais ce qui m'a fait mal, parce qu'on m'a mis dehors à notre petite maison qu'on avait souffert pour construire. On m'a mis dehors là jusqu'à ce que jusqu'aujourd'hui. Je ne suis plus jamais entrée là-bas.
1: Oui, maman Rachel, vraiment, quel est le conseil que vous voulez donner à tous ceux qui nous écoutent maintenant à Royal FM par rapport à cette affaire de veuvage?
0: Oui, papa Théo, le conseil que je peux donner est que, comme je disais bien que ce qu'on nous faisait là, c'était à notre temps. Mais il y a des endroits encore que les gens font encore le même genre de coutume. C'est ça que je prie Dieu, que pardon, il laisse ça. Parce que ce qu'ils font maintenant, c'est pour détruire la vie d'une veuve. C'est pour détruire sa vie, de sorte que toute sa vie, toutes ses choses, sa chance est tout bloquée. Elle ne peut plus faire quelque chose qui est normal dans sa vie. Parce que ce qu'on va la faire là, comme on nous faisait là, c'est pour la finir. Là où je suis pris, pardon, qu'on laisse, qu'on ne fasse plus ça aux veuves. Que si la veuve perd son mari, qu'on prie pour elle, sa vie continue. Merci.
1: Eh bien, mesdames, messieurs, vous avez écouté ce témoignage de maman Rachel, elle qui a vécu justement tout ce que plusieurs ont vécu et vivent même encore. Il y a certains qui subissent ça sous silence. Elle a accepté s'ouvrir et partager cela avec nous ce soir. Mesdames, messieurs, qu'en est-il chez vous, dans votre village? Y a-t-il encore ces pratiques? Comment ça se passe chez vous? C'est vrai que les différents experts que je souhaitais avoir sur ce plateau ce soir ont sûrement été bloqués par cette pluie, mais je sais que vous êtes là, chers auditeurs. Donc tout de suite, on va aller sur la 2, prendre cet auditeur. Allô, bonsoir. Allô? Allô sur la 2? Bien. La personne est partie, hein? L'auditeur est parti. 640 61 38 42, 671 15 73 21 sur la 2. Bonsoir.
2: Dans ma boîte.
1: Ah, ça c'est le patriarche. Mani Onana, bonsoir.
2: Ça, madame boss.
1: Patriarche
2: bonsoir
1: nouveau.
2: À tous ceux qui sont à l'écoute.
1: D'accord.
2: Madame Abouaz.
1: Oh.
2: Une minute avec ta permission pour le premier sujet. J'ai tout fait pour entrer et je n'ai pas pu. Le Cameroun a dépassé la Sicile, qui est une ville italienne et qui est la fondatrice de la mafia dans le monde. Donc le Cameroun a dépassé la Sicile. Ce que je voulais juste dire.
1: D'accord.
2: Que le Cameroun a dépassé la Sicile, la ville fondatrice de la mafia internationale. Pour les rites au Cameroun, je veux dire quelque chose. Nous sommes Africains. Dieu a créé l'homme noir et il lui a donné ses habitudes comportementales. vers les

0: vraie vie, mais qu'on appelle les rites. Les rites ne sont pas mauvais. Mm-hmm. Ils sont mauvais lorsque c'est abusif, tel que venait de dire la dame tout à l'heure.
1: Maman Rachel.
0: Quand les rites sont abusifs, ça devient de la sorcellerie et de la méchanceté, et criminelle même.
1: Bon, à quoi ça servait déjà ces rites-là, selon vous, patriarche? À quoi servent les rites de veuvage, sincèrement?
0: Les rites de veuvage, ce n'est pas seulement... je veux dire que en dehors même, il y a des rites et des rites, mais pour les veuvages-là,
1: oui.
0: La plupart de ce que j'ai vu était pour garder la veuve dans le milieu marital de son mari et qu'elle garde la tombe et les enfants.
1: Et pour le faire, il fallait raser sa tête avec les tessons de bouteille, et lui faire manger n'importe quoi.
0: On faisait les rites à ces femmes à l'époque.
1: Oui.
0: Il n'y avait pas de problème tellement abusif.
1: Mm-hmm.
0: Sauf que lorsque la femme était doublement totémique, elle pouvait devenir folle en étant veuve.
1: Ah, donc, alors, lorsque la femme était compliquée.
0: C'était compliqué.
1: Mm-hmm.
0: Et à un moment donné, on la soignait, elle est restée tranquille dans le veuvage.
1: Mm-hmm.
0: Mais alors, il y a d'autres rites de veuvage qui font partie de l'escroquerie, telle que disait la dame.
1: Mm-hmm.
0: Là, ce n'est plus bon, c'est déjà abusif.
1: D'accord.
0: Mais dans les vrais rites, on ne dérange pas quand on a bien fait les rites à une veuve ou bien à un veuf.
1: Alors,
0: Ma maman a connu presque 30 ans après la mort de son mari.
1: Mm-hmm.
0: On lui a fait les rites.
1: Mm-hmm.
0: Elle a connu presque 30 ans après la mort de son mari.
1: Mm-hmm.
0: Puisque son mari meurt en 85. Papa, quand il meurt en 85, maman vient mourir en 2011.
1: Mm-hmm.
0: Imagine un peu ce que ça veut dire.
1: Elle
0: nous disait au revoir avec toute la conscience que demain après demain quand je vais partir, voilà.
1: Mm-hmm.
0: Donc, moi j'ai vécu comment on lui faisait les rites et on était regardant et veillant.
1: D'accord.
0: Donc, les rites en eux-mêmes sont bien, mais c'est quand c'est abusif, quand c'est avec de la sorcellerie, du mauvais cœur, de la méchanceté, de la criminalité, c'est là où ça peut... Pas que ça peut, c'est là où ça devient très dangereux.
1: Alors, patriarche, aujourd'hui, il y a des serviteurs de Dieu qui, au lieu de laisser les femmes aller subir toutes ces choses-là, parce qu'on ne saurait, mesurer cette méchanceté, cette criminalité, il y a des pasteurs aujourd'hui qui font ces rites-là, mais spirituellement, est-ce que vous pensez que ça joue le même rôle que les rites tels que vous les connaissez, vous les aviez connus?
0: Oui, les pasteurs, les exorcistes, ce que tu veux dire.
1: Bon, les pasteurs en général, parfois ils ne sont pas forcément exorcistes.
0: Lorsque le pasteur peut venir faire ses rites,
1: oui,
0: accompagné de prières,
1: oui,
0: avec un cœur très transparent,
1: oui,
0: il n'y a pas de souci.
1: D'accord.
0: Il n'y a pas de souci.
1: D'accord. Ok, merci. Merci, patriarche. Merci pour cette sagesse ce soir. Eh bien, 640-61-38-42, allons sur la une, prendre cet auditeur. Allô, bonsoir.
2: Oui, tonton Théo, bonsoir.
1: Bonsoir. Alors, ça c'est Merlin, le roi Merlin.
2: Alors, le roi Merlin.
1: Oui, tout à fait, le roi Merlin. Alors, tu as écouté ce témoignage-là?
2: Très bien écouté, tonton Théo.
1: Dis-moi, mon frère. Alors,
2: la raison pour laquelle j'appelle.
1: Allons-y, nous t'écoutons.
2: Merci bien. J'achète les mots et les... Enfin, je vais dire tout le point de vue de patriarche Manu Nana, à qui je dis bonsoir.
1: Oui.
2: Parce que vous savez, vous connaissez ma position.
1: Tout à fait.
2: Moi, je suis un traditionnaliste.
1: Mm-hmm.
2: Et honnêtement, tonton Théo, c'est beaucoup plus une question d'abus.
1: Une question d'abus.
2: Vous savez, quand quelque chose... D'abus.
1: Ah, oui, d'accord.
2: Oui, c'est une question d'abus.
1: Mm-hmm.
2: Il y a des personnes qui en abusent.
1: Oui.
2: Mais par contre, lorsqu'on parle des rites, les rites sont très importants parce que nous avons trouvé cela et nous devons continuer avec. Parce que si nos ancêtres pratiquaient cela, pourquoi est-ce que nous ne devons pas pratiquer? Mais maintenant, est-ce que c'est la manière de pratiquer? Parce qu'il y en a parfois qui sont hyper méchants et qui font des choses alors que ce n'est pas comme ça à la base. Donc, c'est-à-dire que les gens qui ont maltraité cette maman, maman Rachel, je crois que c'est ça son prénom.
1: Oui.
2: Honnêtement, c'est de la maltraitance. Ça n'a rien à voir avec les rites réels. Parce que moi, lorsque je vis cela, lorsque je vais parfois au village lors des rites de veuvage, honnêtement, lorsque vous voyez comment on traite les veuves, je parle là de mon village, hein,
1: oui.
2: Parce que c'est aussi parfois au cas par cas.
1: Le village, c'est où déjà?
2: C'est de la même manière qu'on traite. Non, ça c'est de la maltraitance.
1: Alors,
2: il y a des... Oui?
1: Le roi Merlin, à quoi servent ces rites? Si on ne le fait pas, quelles sont les conséquences pour la veuve?
2: Le plan de la tradition a des lois, la tradition a des règles.
1: Oui.
2: Je ne saurais exactement vous expliquer pourquoi est-ce que ça doit se faire ou pourquoi ça ne doit pas se faire.
1: Alors, vous adhérez à ça sans savoir les contours? Vous faites seulement parce que vous avez trouvé les parents le font, c'est ça?
2: Non, pas qu'on fait juste parce que les parents l'ont fait.
1: Oui.
2: On prend quand même le temps de nous expliquer, mais si peut-être on veut commencer à dérouler tout ça, peut-être ça va prendre énormément de temps.
1: Quelles sont les conséquences quand même? Quelles sont les conséquences quand même? C'est-à-dire que pour une veuve qui décide de ne pas aller subir ces choses-là, qu'on le fasse négativement ou positivement, quand il y a ces rites de veuvage-là, si une veuve refuse, qu'est-ce qui peut lui arriver?
2: Oui,
1: qu'est-ce qui peut lui arriver?
2: Justement, le patriarche Mani, on en a vous a parlé, par exemple, des cas de folie.
1: Oui.
2: Il y a même aussi des cas de maladie. Donc, à un certain moment, ça peut la suivre, parce que ce sont des rites traditionnels qui... C'est obligatoire de passer par là pour pouvoir évacuer un certain nombre de choses peut-être qui pourraient vous arriver plus tard. Donc, c'est très important de le faire. Mais maintenant, c'est au niveau de la praticien. Les praticiens sont ceux-là qui parfois peuvent mal faire ce rite de veuvage en abusant. Peut-être ça peut être que la personne qui vous fait faire ça, peut-être avait des problèmes même du vivant de ton mari avec toi. Donc, la personne peut profiter de ce moment-là
1: pour régler les comptes.
2: Pour régler les comptes. Et à ce moment-là, ça n'a rien à voir véritablement avec le rite initial, c'est-à-dire que le rite qui devrait être pratiqué dans les normes.
1: D'accord.
2: Donc là, c'est un abus. Et cet abus-là, c'est ça qu'on dénonce, parce que ce que la maman a dit, ce qu'elle a raconté là, honnêtement, c'est vraiment de la maltraitance. Ça n'a rien du tout à voir avec des rites traditionnels que moi, personnellement, j'ai eu à voir dans mon village et à plusieurs reprises, hein, pas à un seul endroit. Donc, pour finir, que les gens arrêtent de prendre la tradition et torpiller. Faisons la tradition comme nos ancêtres pratiquaient et sans toutefois dire qu'on va appuyer. C'est une question d'abus.
1: Merci, le roi Merlin. Merci pour cette riche contribution. 640 61 38 42, 671 15 73 21. On prend un auditeur sur la une. Allô, bonsoir. Allô? Allô, bonsoir.
3: Oui, Théo, le grand Théo, bonsoir.
1: Bonsoir, comment je vous appelle?
3: C'est Constance Simon.
1: Aïe, aïe, aïe. Mister Constance Simon. Tu m'as lâché, non, depuis le début de la semaine. Tu m'as lâché, non, Constance?
3: c'est pas aussi évident, hein. Il y a des moments où je peux pas facilement faire une quarantaine de minutes à appeler jusqu'à attraper le paradis.
1: Oui, c'est vrai.
3: Mais je ne suis pas toujours pris sur les antennes. Tellement te solliciter.
1: Ok, d'accord.
3: J'ai réussi aujourd'hui parce qu'apparemment, il pleut, les gens ont tellement froid, ils sont peut-être dans la couverture, en train de dans de très bonnes causeries avec madame. Et du coup, c'est là où j'ai réussi à m'infiltrer quelque part, là.
1: D'accord, Simon, nous t'écoutons. Tu as écouté le témoignage de maman Rachel?
3: Oui, j'ai écouté.
1: Ça se passe comment chez toi? Comment tu trouves ça? Quel commentaire fais-tu de cette affaire-là?
3: Théo, déjà ton témoignage, tu sais que moi j'ai désormais un retenu, une méfiance face à certaines dénonciations, bien certaines plaintes quand je n'ai pas écouté le débat.
1: Oui.
3: Parce que le plus souvent, les gens je ne parle pas de maman Rachel, mais je dis que le plus souvent, il y a des gens qui viennent parfois tailler les plaintes à leur mesure.
1: Oui.
3: Et du coup, vous pouvez totalement diaboliser le côté accusé sans savoir que quelque part, ce côté-là a aussi une explication.
1: Mais Constant, est-ce qu'il y a eu raison? Est-ce qu'il y a quand même une raison, quelle qu'en soit la raison? Est-ce qu'il y a une qui peut pousser, qui peut motiver des gens à faire ce qu'elle a subi là, quel qu'en soit, si, supposons même que c'est elle qui aura même tué son mari, comme on dit souvent. Est-ce qu'elle pouvait mériter un tel traitement? Tu as suivi tout ce qu'elle a dit là, raser avec les tessons des bouteilles, boire, manger n'importe quoi, aller se laver à l'eau froide très tôt le matin et tard dans une rivière, on s'en fout si tu as s'asseoir, se coucher au sol, pendant toute cette période, marcher pieds nus.
3: Non.
1: Tout ça, c'est...
3: Non. Déjà, Théo, si oui. Jamais c'est elle qui a tué son mari, elle-même va tout simplement mériter la mort, tout simplement. Elle va mériter la mort. Mais maintenant, je pense que c'est elle qui aurait tué son mari.
1: Mm.
3: Je crois que cette façon-là, c'est une façon extrêmement abusée, sauvage et même inhumain.
1: Mm.
3: Hein? Donc, ça n'a rien à voir. En fait, cela, je pense que ça rentre pas encore plein de tradition. Non, non, là, c'est totalement déshumaniser une femme. Mm. Je viens de parler de ça, c'est plus la tradition. Moi, je suis tout à fait d'accord avec nos traditions.
1: Mmh.
3: En lieu et place des importations coloniales, que vous appelez à la religion, le christianisme, l'islam, toutes ces histoires-là,
1: mmh.
3: qui sont venues nous vendre le rêve et ont détruit l'Afrique jusqu'aujourd'hui. Mais je suis avec nos traditions parce que nous, les Africains, jusqu'aujourd'hui, Théo, ce qu'on le veut ou pas, on s'identifie par notre tradition.
1: Mmh.
3: Avant que les Occidentaux ne viennent mettre la mort sur notre tête pour accepter la religion auquel, si tu refusais le christianisme, on tirait sur toi, tu mourrais directement. Avant qu'il n'arrivait, on avait déjà nos cultures. Et on était identifié par ces cultures-là.
1: Mmh.
3: Donc moi, je suis avec nos cultures. Je suis très journaliste. Mais maintenant, il faut faire attention, il ne faut pas mélanger les choses. Quand nous, une femme perd son mari à l'ouest chez nous, dans mon Baham natal, paternel et Bagandé, natal maternel, chez nous, Théo, il y a une façon symbolique de rendre hommage à ton mari.
1: Mm.
3: Vous avez posé plusieurs fois la question au président, qui n'a pas pu répondre. En réalité, vous avez déjà cherché à savoir en réalité quelle est vraiment la valeur de cette tradition. Est-ce qu'on en a vraiment besoin? À quoi vraiment tout ça renvoie?
1: Oui.
3: Et je vais vous dire qu'en réalité, cette tradition-là qu'on demande aux femmes de le faire, vous savez, quand vous venez prendre une femme en mariage, vous passez par un rite qui est appelé la dot.
1: Tout à fait.
3: C'est-à-dire que vous vivez, il y a des choses qu'on vous recommande, il y a des choses qu'on exige. Vous donnez, après vous passez par une liste, après la liste, vous venez pour faire la dot, qui est un rituel. On procède à cette dot. Pendant la dot, il y a plusieurs rituels à faire. Boire le vin, casser la cola, il faut couvrir les femmes pour venir chercher quelle est ta vraie femme et tout comme ça. Mais si personne ne vous a dit que cela est mauvais, hein? On ne voit pas ça. Vous voyez toutes les tracasseries, vous payez la dot à beaucoup d'argent. Pourquoi chez nos frères du centre, vous pouvez doter une femme pratiquement à 5 millions, 10 millions. Personne ne voit ça. Mais maintenant, quand son mari meurt, mais il y a un rituel, il y a une pratique traditionnelle qui voudrait que la femme accompagne la mort de son mari, accompagne de l'hommage, lui rende hommage, lui dit on revoit pas cette pratique. Parce que c'est très facile de dire que non, vraiment, on revoit que ton âme repose en paix, mon mari. Vraiment, je t'aimais beaucoup. Vraiment, quand tu es parti, je suis fâché. Ça m'énerve jusqu'à. Et les immeubles sont là derrière, hein, les biens sont là partis par là, et tout ce qu'on sort. Oh, c'est pour ça dans la tradition, à penser que comme il y a des rites pour la dot, en même temps, quand ton mari meurt, avec tout l'effort, avec tout le sacrifice, avec tout ce qu'il a donné pour t'avoir, il est aussi important que tu poses des actes traditionnel pour l'accompagner, Théo, pour l'accompagner, tout simplement accompagner son âme à reposer, à perdre, rendre hommage, tout simplement.
1: C'est vrai
3: que chez nous, on demande parfois, et on va vous dire, pendant 7 jours, ou pendant 14 jours, chaque matin, 13 au matin, vous allez courir, nu, toute nuit, vous courez, vous partez à la rivière, c'est-à-dire vous le faites avant que les gens ne se lèvent. Parce qu'on ne va pas vous voir nu.
1: Alors, Simon.
3: Vous courez à peine, c'est quelques centaines de mètres. Hein. Vous partez à la rivière, vous vous lavez et vous vous rhabillez, vous rentrez.
1: Simon.
3: Tout simplement.
1: Allô, Constant.
3: Oui, oui.
1: Il y a donc aujourd'hui les femmes qui ne passent plus par cette coutume-là. Et comme on disait tout à l'heure, une femme qui ne fait donc pas ses coutumes risque des conséquences telles que la folie ou des maladies. Bon, il y a donc certaines qui ne passent plus par ses coutumes, mais qui bénéficient des prières des pasteurs. Et puis, elles ne sont plus victimes de maladies. Ça veut également dire que Christ est vivant et il est puissant, non? Ça veut dire que lui, il balaie tout ce que la femme peut subir et il empêche à cette femme de tomber dans ces choses-là. Est-ce que quand vous dites que c'est des choses importées, vous négligez cette puissance, cette force qui permet au pasteur d'enlever cette femme du coup du sort, des risques-là?
3: Aujourd'hui, oui. Que je vous parle là,
1: oui.
3: Il y a des familles où on ne fait pas ça, ça ne fait rien à personne.
1: Ah.
3: Donc, oui, ça ne fait rien à personne. Mm. Ça dépend aussi de ce que l'homme... Parce que, non, il faut déjà préciser, le but que j'ai fait, c'est qu'il faut préciser que chez nous, ce sont les notables. Mm. Ce n'est pas tout le monde. Ce n'est que les femmes des notables qui possèdent ce qui pratiquent ce rythme-là. Uniquement les femmes des notables.
1: Mm.
3: J'ai oublié cette précision-là.
1: Mm.
3: Donc, vous voyez donc que les femmes des hommes, c'est un peu n'est pas fait, ils n'ont pas besoin de Christ. Vous savez que la fin de Christ est toujours dans les récupérations. On m'a dit que non, c'est Christ qui m'a fait faire ceci, c'est Christ qui m'a fait faire cela. Moi qui vous parle, je ne connais pas cette importation coloniale, mais tout ce que je touche est multiplié.
1: Mm.
3: Si vous pensez donc que qui fait donc cela. Donc vous comprenez que si peut-être une femme n'a pas fait ça et elle est partie rapidement pour que Christ fasse la récupération, un peu comme le marabout te dit que ce que tu dis, je suis marabout, je vois. Dis-moi, j'ai deux frères, non? J'ai deux frères, il dit, on joue à loterie, et quand ça tombe, on dit que non, c'est très puissant. Il dit que bon, tu vois là-dedans, il essaie de vous poser une question sur à 95% que ça vous arrive. Tu souffres beaucoup dans ta famille, non? C'est que oui, je souffre beaucoup dans ma famille. Oh, il dit que je suis un voyant. Donc c'est un peu ça, le théâtre que ces hommes des importations coloniales font. Donc du coup, vous comprenez donc tout simplement, il y a des femmes. Carrément, le mari ne se met pas, c'est-à-dire qu'il me dit que non, il n'y a pas de problème. Il dit même s'il est notable, il peut parfois dire, sa dernière parole est très importante. Il dit que non, ma femme, demain si je meurs, ne fais pas ça. Je n'aurai pas aucun problème. Et tu es comme ça. Et quand il parle comme ça, ça marche. Ça marche. Mais
1: d'accord.
3: Maintenant, il y a d'autres qui sont radicaux, un peu les femmes des chefs.
1: Mm-hmm.
3: Vous entendez les femmes d'un chef traditionnel, premier degré, deuxième degré, troisième degré. Vous ne pouvez pas oublier ça, c'est au lac, non? Vous allez partir au lac. Et c'est là-bas, toutes les femmes doivent se venir de là, sortir du lac pendant 6 mois avec la grossesse.
1: D'accord.
3: Et en partie par tout ce rythme-là.
1: Mmh. D'accord. D'accord.
3: Donc vous comprenez que la occupation religieuse ne peut pas marcher toujours. C'est-à-dire, si vous voyez ça marche, sachez que quelque part la tradition n'avait pas été réduite à ce niveau-là.
1: D'accord, ça c'est votre avis.
3: Et ils ont fait cette récupération, tout simplement.
1: D'accord, merci Constant Simo pour cette contribution. Voilà, allons rapidement sur la 2, prendrait notre auditeur. Hein. Allô, bonsoir. Allô sur la 2. Allô. Bien, repartons sur la 1, prendrait notre auditeur. Allô, bonsoir.
4: Oui, bonsoir, Tantin.
1: Comment je vous appelle? Alors, Emma?
4: C'est la première fois que j'appelle à votre émission, mais j'ai reçu le son.
1: Oh, bienvenue. Hein, merci d'être désormais accroché, prêt à dégainer le téléphone pour nous appeler. Nous vous écoutons, Emma.
4: Oui, j'ai suivi le témoignage de la dame.
1: Oui.
4: J'ai partagé ce que j'ai vécu, l'expérience que j'ai vécu aussi étant petit.
1: Mm-hmm.
4: Bon, une maman. Son mari, elle a refusé de faire le breuvage.
1: Mm-hmm.
4: 5 ans après, elle a eu les séquelles. Ses pieds ont gonflé, un pied était déjà comme la patte de l'éléphant.
1: Mm-hmm.
4: Elle a parcouru tous les hôpitaux. Voyant qu'il dit que pour qu'elle ait fait le breuvage sur la chambre de son mari.
1: Mm-hmm.
4: C'est ça. Elle est venue faire le breuvage.
1: Le pied là est fini. C'est-à-dire que.
4: Oui.
1: Oui.
4: Elle avait même quitté le quartier. Elle ne vivait plus dans notre quartier. Elle est revenue. Tout le monde était. Elle a dansé sur la tombe. Et quelques jours après, elle était guérie.
1: Wow.
4: Bon, et pour la petite histoire, nos parents nous ont dit que c'est un papa qui voulait punir sa femme.
1: Mmh.
4: Donc, tout commence le rite de veuvage. Un papa est resté. Il allait dire à ses amis que bon, comme ma femme me manque le respect, si je meurs avant elle, pour la faire subir cette punition. C'est là que ses amis aussi ont confié à leurs à ceux qui les devaient rester en place. Aujourd'hui, c'est devenu la tradition.
1: Ce n'est pas ceux qui sont restés là qui ont fait la sorcellerie pour que la maman, là, elle a fait là. Est-ce que c'est vraiment le mort?
4: Oh, au départ, il voulait juste punir sa femme.
1: D'accord. Bien. Merci beaucoup, Emma, pour cette contribution. Ah ben écoutez, hein, soyez régulièrement avec nous. Nous vous souhaitons déjà la bienvenue dans la grande famille des auditeurs de Royal FM. Ah ben oui, ils sont très nombreux à être encore au standard, mais nous allons partir parce que partant, vous voyez le temps, il est quelle heure? Voilà, alors on réchauffe un peu, hein. Allumons un peu le feu et on vient dire au revoir. Parce qu'il faut qu'on laisse la chaleur dans la maison, ok? Allez, tout de suite.
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0: Macounet. Ah, ben là, quand j'écoute ça, ça me rappelle quelque chose. Mouna Tété.
1: J'ai senti la provocation, je t'ai vu venir. Mais tu sais que toutes les bonnes choses ont une fin, et quand elles s'achèvent, d'autres
0: oui,
1: commencent.
0: Tout à fait.
1: Voilà. Macouné. J'ai senti.
0: Dolona.
1: Eya. Non, je t'ai vu venir. J'ai compris le reste.
0: Voilà. Donc, bonsoir, Mouna Tété.
1: Merci, Théo.
0: Voilà.
1: Merci
0: voilà. D'être là. La pluie, là, t'as bloqué.
1: Non, je suis à la salle de rédaction.
0: Ah, voilà, Dieu merci.
1: Je suis là depuis.
0: Voilà.
1: Oui, je t'écoute, je prépare l'émission, je t'écoute aussi.
0: Voilà, d'accord.
1: Avec les auditeurs, c'est très bien.
0: Okay.
1: Alors, tu vas partir et
0: oui,
1: moi, je continue.
0: Alors, qu'est-ce que les auditeurs auront au menu ce soir?
1: Voilà, les grands dossiers de bois et la main oui. Mikado sur Royal FM portent au menu donc de l'actualité,
0: oui.
1: L'éternel problème de la gestion des ordures ménagères
0: voilà.
1: Dans la capitale.
0: Voilà.
1: Alors, ce soir, il est question de faire le bilan
0: oui.
1: De l'opération coup de poing menée récemment, il y a en fait quelques jours, la
0: oui.
1: Semaine passée, sur instruction du Premier ministre, chef du gouvernement.
0: Oui.
1: Y a-t-il des changements? Qu'est-ce que les populations observent dans la ville?
0: Oui.
1: Est-ce que les ordures, les montagnes, les immondices, tout ça, est-ce que ça a diminué? Ou alors, est-ce que ça s'est plutôt augmenté?
0: Voilà.
1: Eh bien, qu'est-ce qu'il faut retenir de cette opération coup de poing?
0: Très
1: voilà.
0: Important.
1: On va faire le bilan tout à l'heure.
0: Oui, oui.
1: Et puis, il y a un deuxième dossier ce soir.
0: Oui.
1: Il s'agit, tenez-vous bien, de la séquestration des personnes à Yaoundé.
0: Oui.
1: Et oui, et pourquoi? Alors, tout cela fait problème parce que 4 jours après ce qu'on a connu
0: oui.
1: La semaine passée,
0: ouais.
1: La découverte d'enfants retenus dans une villa au quartier Essos,
0: oui.
1: Alors, 4 jours après ça, un autre bunker
0: oui,
1: a été découvert à Yaoundé, au quartier
0: voilà.
1: Ngousso.
0: Voilà.
1: Alors, une vingtaine de personnes
0: oui.
1: Ont été trouvées et délivrées
0: oui.
1: Avant d'être conduites hier à la compagnie de gendarmerie de Yaoundé,
0: voilà.
1: 3e,
0: voilà.
1: Pour exploitation.
0: Voilà.
1: Alors, la question se pose, que cache tous ces enlèvements et toutes ces séquestrations?
0: Très bien. Et Mouna Tété, pour ajouter
1: un plus
0: à cette actualité, l'une des sœurs qu'on a trouvée à Essos se retrouvait également à Ngousso.
1: Ah!
0: Oui, ça dit que les deux sœurs, il y a une qu'on a retrouvée dans le kidnapping
1: d'Essos
0: et l'autre dans le kidnapping de
1: Ngousso.
0: Autre coïncidence, à Essos, l'opération avait comme commanditaire présumé un pasteur.
1: Voilà.
0: Et c'est pareil du côté.
1: C'est les faux pasteurs, hein, pas nos véritables
0: pasteurs. Oui,
1: c'est
0: des faux pasteurs.
1: C'est des faux pasteurs.
0: Voilà, j'ai parlé des faux. J'ai dit qu'il y avait même aussi des faux pasteurs. Donc,
1: oui.
0: c'est tout cela. Vraiment, chers auditeurs, vous aurez du costaud menu avec Mouna Tété dans les grands dossiers des bois et la messe ce soir. Mouna Tété, qu'est-ce qu'on s'est dit?
1: Dolona.
0: Eya.
1: Un seul mot.
0: Continuons.
1: Voilà.

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Allez, mesdames, mesdemoiselles, messieurs, bonsoir. Hein, c'est un plaisir de vous retrouver sur l'antenne. Et je sais que vous êtes là, déjà fidèles, n'est-ce pas, à nos programmes. Fidèles à Royal FM. Et c'est quelque chose, n'est-ce pas, qui nous honore. Voilà. Allez, vous êtes les bienvenus. Et tout de suite, je vous donne le titre de cette édition.

0: Alors, en ce mardi du 8 septembre 2026, les grands dossiers de Bois et la même Mikado sur cette antenne portent au menu de l'actualité deux dossiers. Le premier est relatif à l'éternel problème de la gestion des ordures ménagères dans la capitale. Question ce soir pour nous de faire le bilan de l'opération coup de poing menée récemment, en tout cas la semaine dernière, sur instruction du Premier ministre, chef du gouvernement. Y a-t-il des changements qu'observent les populations après cette opération coup de poing et que faut-il retenir? On en échange là-dessus tout à l'heure. Le deuxième dossier de ce mardi soir, lui, est lié à la séquestration des personnes dans la capitale. Alors, cela fait problème. 4 jours seulement après la découverte d'enfants retenus dans une villa à Essos, un autre bunker, entre guillemets, a été découvert à Yaoundé, au quartier Ngousso. Une vingtaine de personnes ont été trouvées et délivrées par les forces du maintien de l'ordre avant d'être conduites hier même à la compagnie de gendarmerie de Yaoundé 3e pour exploitation. Alors, question, que cachent tous ces enlèvements et toutes ces séquestrations? C'est ce que nous allons tenter de savoir au cours de l'émission de ce soir. Il est 21h05, mais après ça, ben, ou avant ça, on va parler de la Masso acte 7. Et oui, elle vous interpelle tous les soirs, tous les jours. Nous répétons matin, midi, soir et nuit. Allez, souscrivez, n'est-ce pas? Et tout le monde devra faire partie de cette opération. C'est un combat collectif et général contre la pauvreté, la misère et la précarité. Une autre façon d'aider le gouvernement à résorber tous les problèmes sociaux qui s'opposent au quotidien à nos compatriotes. Voilà. Allez, les équipes de travail et de production sont là. Mais à la technique, le patriarche Romuald Ekoumen qui est là. Il est régisseur d'antenne en même temps. Il est en même temps le manipulateur de boutons de la console et le réalisateur. Vous voyez, un seul poste, mais plusieurs fonctions. C'est important. Eh bien, moi, je suis le microman et Bois et la même Mikado. Je parle derrière un seul micro sur une table qui en compte 8. Voilà, et cela vous parvient dans vos délicates oreilles, là-bas où vous êtes tapis dans l'ombre et où vous nous captez silencieusement, si possible, avant de réagir tout à l'heure, si cela vous dit quelque chose. Quant à celui qui assure la coordination, Roger Kiek de Kike, ben, il est là, voilà, parmi nous par télépathie. Et le révérend pasteur Emmanuel Noël Vissaï, ben, éternel bâtisseur infatigable, inlassable, lui également est avec nous par télépathie. Il est à la supervision. Vous voyez, nous on est ici, toute cette équipe. Vous êtes là-bas, la batterie des écouteurs et des auditeurs, comme on peut appeler. Alors ensemble, nous faisons la radio et nous conduisons nos programmes jusqu'à bon fort, jusqu'aux confins de la nuit, au moment de boucler, lorsqu'on sera à 0h, au moins. Voilà, étant donné que Royal FM émet en continuité 24/24 sur 88.4. Et là, le fait de nous capter, vous avez fait le bon choix. Vous ne vous êtes pas trompé et que le Seigneur vous bénisse. Voilà, allez, on n'attend plus, hein. Tout de suite, on continue à prier le Seigneur pour toute cette félicité et qu'il nous accorde sa grâce à travers la musique religieuse qui nous permet donc de le prier, de le louer, de le glorifier et, n'est-ce pas, de lui rendre des hommages mérités. La musique religieuse pour le coup d'envoi.
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Voilà, si vous avez écouté cette belle musique, n'est-ce pas, sachez que vous êtes les enfants de Dieu et que vous en soyez remerciés et glorifiés par la grâce du Seigneur Tout-Puissant. Voilà, allez, on aborde l'amasso, hein, acte 7. L'amasso, acte 7 qui nous interpelle tous, hein, pour souscrire. Et oui, tout le monde, sans exception. Donc c'est simple, hein, on abrège les choses pour que ça puisse, n'est-ce pas, ne pas vous embarrasser. Et vous en savez d'ailleurs autant que nous, donc nous ne faisons que des rappels ici, afin que nul n'en ignore. Et on nous dit, et vous le savez vous-même, que la répétition est la mère des enseignements. Il faut répéter, répéter, répéter, sans cesse, comme les prières là. Il faut prier sans cesse, c'est ce que la Bible nous recommande. Et nous essayons de faire tant que faire se peut. Voilà, donc l'amasso a besoin de nous tous, sans exception. Hein, souscrivons partout, à Yaoundé comme dans les régions. Voilà. Donc, il y a 15 agences à Yaoundé, 15 agences de la microfinance Renaprof qui nous attendent pour les différentes souscriptions. Et il y a 15 autres agences, n'est-ce pas, disséminées un peu partout à l'intérieur du pays qui attendent également nos compatriotes qui ne sont pas de la capitale. Et eux aussi peuvent s'inscrire et souscrire là-bas. Voilà. Et puis, nous nous retrouvons à Yaoundé le week-end du tirage au sort au matin au stade Omnisport Amadou Ahidjo. Au mois de juillet, début du mois de juillet 2027 prochain. Voilà. Donc, aussi simple que cela soit, il s'agit d'aller tout simplement, pour ceux qui sont à Yaoundé et dans les environs de la capitale, il s'agit simplement d'aller faire sa souscription à l'une des agences de la microfinance Renaprof. Vous arrivez là-bas, vous dites simplement aux responsables ou aux agents que vous trouvez en poste que vous êtes venu pour souscrire pour la Masso acte 7. 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Il en est de même pour, n'est-ce pas, les agences de cette microfinance, les agences qui procèdent donc aux souscriptions à la Masso. Dès que vous êtes arrivé dans une agence et que vous dites que vous venez souscrire à la Masso, ben, les agents, n'est-ce pas, se mettent immédiatement à votre service, vous donnent toutes les informations, on vous donne tous les détails, on vous donne tous les conseils, on vous apporte toute l'aide nécessaire. On fait tout sur place. Vraiment, on vous dit même ce que vous ne pensez pas. On vous explique. Quand vous repartez de là, vous-même, vous,

C'est cette groupe-là qui nous sépare du stade et des vendeurs de sable et de gravier. Donc, on est dans le seul immeuble à étage, 5 niveaux, qui est placé là en face du stade et en bordure de la route. Et nous sommes au rez-de-chaussée, donc en bas. On n'avait même pas besoin de gravir les escaliers, les marches ou les étages. Vous venez là, vous allez trouver des vigiles. Même si c'est combien, vous trouverez ces vigiles. Et tous les jaunes vêtus, ils vont, n'est-ce pas, vous accueillir gentiment. Et vous leur dites que vous venez souscrire à la Masso. Peut-être en profiter pour visiter la radio, rencontrer les journalistes que vous entendez, les animateurs, les producteurs, les techniciens, le personnel, visiter nos installations. C'est toujours, n'est-ce pas, une bonne chose. Vous mettez à la souscription à la Masso un peu de tourisme à découvrir. Voilà, et c'est bien. Donc vous venez là, ben, tout de suite, on va vous rendre le même service, c'est-à-dire on vous accueille. On vous écoute peut-être 1 ou 2 minutes seulement. Et on connaît le reste. Dès que vous avez dit que vous venez souscrire à la Masso, et peut-être ouvrir un compte bancaire et n'approuve, mais ceux que vous trouvez en poste de travail feront le reste pour vous. Donc, vous donnez tous les détails, toutes les informations, vous apportez tous les conseils et toute l'aide nécessaire pour agir, pour faire les formalités si vous êtes prêt et engagé. Voilà, il ne vous restera qu'à signer les documents et les formulaires qu'on va même vous aider à remplir. Donc, tout ça, c'est gratuit. Hein, et vous repartez content et satisfait. C'est la même chose avec les agents commerciaux de la microfinance de Renaprov qui marchent partout dans la ville. On les reconnaît facilement par leur chasuble, leur tricot ou leur gilet, n'est-ce pas, les démembrés, comme les électriciens, comme les agents d'assainissement des communes qui marchent là-dehors, et comme des caméramens, ils ont les démembrés là, hein, que vous connaissez, multicolores. Et la différence avec les démembrés des agents de la microfinance Renaprov, c'est que les nôtres portent bien leur nom, n'est-ce pas? Renaprov Finance S.A. C'est gravé sur ce chasuble-là, en gros caractère d'imprimerie, ça ne trompe pas. Donc, filles et garçons, dames et messieurs qui officient dans cette rubrique se reconnaissent très facilement par leur chasuble qui porte bien les écrits de Renaprov Finance S.A. Société Anonyme. Donc avec eux aussi, c'est le même traitement, la gratuité, la rapidité, la courtoisie, la diligence, la fraternité, l'amitié et surtout le respect, évidemment mutuel. Et vous repartez servi. Donc quand c'est comme ça, vraiment, vous-même, vous trouvez que oui, vous avez affaire à des interlocuteurs qui sont formés et préparés à vous accueillir, à vous recevoir et à vous servir. Donc, c'est ça. La Masso Acte 7 qui a désormais 5 produits. Alors le premier produit, à titre de rappel également, c'est la Masso classique pour les personnes de 18 ans ou moins, à 65 ans ou plus. Le deuxième produit, c'est la Masso senior pour les personnes du troisième âge, de 65 ans en montant. Le troisième produit, c'est la Masso corporate pour tout ce qui est constitué en club, en association, en collectivité, en regroupement, en djangé, en tontine, en tout rassemblement de personnes avec beaucoup de membres à l'intérieur. Voilà, l'association, le club ou n'est-ce pas, le groupe souscrit, la collectivité souscrit, et quand on gagne, on partage ce qu'on a gagné à tous les membres. C'est ça la Masso corporate. Et il y a 2 nouveaux produits qui se sont ajoutés avec l'arrivée de la Masso Acte 7. Ben, les 2 nouveaux produits, c'est au 4e rang, la Masso Garantie Santé. Masso Garantie Santé. Tout ça, on souscrit à hauteur de 26 000 francs seulement. 26 000. Masso Garantie Santé, dès que vous avez souscrit et que vous avez des soucis de santé, vous êtes malade ou vous avez des problèmes de santé, vous allez sans hésiter, sans regarder derrière ni demander, vous allez tout droit au complexe hospitalier La Mamu. C'est l'hôpital de la Masso, hein, MAMU, maison de la mutuelle, n'est-ce pas, de solidarité. Donc c'est ça, sur la nouvelle route de Nkouaban, là-bas à l'espace Ngoul Zamba et Ngoul Betara. Donc vous y allez et dès que vous avez souscrit, que vous êtes à jour de vos 26 000, vous bénéficiez donc de la couverture sanitaire à hauteur, n'est-ce pas, d'au moins 1 million de francs CFA sans problème. Voilà, et c'est quand vous sortez de là que maintenant on essaie de voir toutes les réductions, les avantages que vous avez.

0: les rabais de ceci, de cela, pour les soins qui vous ont été, n'est-ce pas, apportés. Et on a assuré votre guérison, c'est le plus important. Donc vous-même, vous sentez que oui, la prise en charge est bonne et humaine. Parce que à la Masso et dans le cadre de la Masso garantie santé, la personne humaine, le malade est au centre des préoccupations. On sauve d'abord l'individu, la personne humaine. Et après le reste, on peut voir comment ça se déroule. Et ça se passe toujours bien. Dans l'intérêt du malade, qu'il est question, n'est-ce pas, de soigner, de guérir et de récupérer. C'est cela, la Masso garantie santé à hauteur de 26 000 seulement. Et vous avez là des souscriptions qui vont, comme toutes les autres trois précédentes rubriques, Masso classique, Masso senior, Masso corporate, et maintenant quatrième Masso garantie santé, on souscrit jusqu'au 29 juin 2027 prochain. 26 000. Vous avez le temps de cotiser. Voilà. Maintenant, c'est la Masso acte 7 là, au niveau de sa cinquième rubrique, le cinquième produit, qui est la Masso bourse académique. Voilà. C'est ça qui vous accompagne dans vos cursus de formation académique et vos cursus universitaires à l'Institut universitaire Bissaye, donc là-bas sur le nouveau campus de Nkouaban. Eh oui, ben vous faites ces cursus-là, l'un qui concerne la formation professionnelle et l'autre cursus qui concerne des études normales à l'université, n'est-ce pas, donc de la première année de licence jusqu'à même au cycle master à zéro franc. Voilà, Masso Bourse Académique est une formule spéciale de la Masso de Renaprove Finance SA. Elle est destinée à favoriser à l'étudiant l'accès aux études supérieures ou à la formation professionnelle par tirage au sort à l'Institut universitaire Bissaye, je l'ai dit, sur le nouveau campus de Nkouaban avec de nouveaux amphis. Voilà, donc cela a des avantages pour les bénéficiaires, des avantages qui sont importants, mais des possibilités d'emploi que ça vous offre au sein du groupe Renaprove Finance. Après la formation, vous avez également la possibilité des stages qui est garantie au sein du groupe Renaprove Finance, société anonyme. Alors, on cotise, on participe et on bénéficie. Alors, la date limite de cotisation est fixée au 15 octobre 2026 prochain. Vous voyez, dans un peu plus d'un mois. Parce qu'il s'agit d'une affaire de bourse académique. Étant donné que l'année académique dans les universités et les grandes écoles, c'est en octobre là. Donc c'est pour ça que la date limite de cotisation est bien le 15 octobre. Étant donné également que la date du tirage au sort est prévue deux jours plus tard, le 17 octobre 2026, puisque c'est après ce tirage au sort qu'on sort la liste des personnes qui ont été, n'est-ce pas, retenues et qui bénéficient donc de cette Masso bourse académique. Et c'est ceux-là qui prendront donc, n'est-ce pas, seront pris en charge à zéro franc. C'est-à-dire qu'ils font leur cursus, qu'il soit celui de la formation professionnelle ou du cursus universitaire normal de première année jusqu'à cycle même de master. Eh bien, c'est ceux-là qui sont pris en charge après tirage au sort. Il faut que vous soyez retenu, n'est-ce pas, que le tirage au sort vous ait retenu. Voilà, après cotisation de vos 26 000. Et là, pour la suite, vous faites le cursus sans, n'est-ce pas, payer le moindre copec. Vous avez compris, c'est important. Donc, cette Masso-là, bourse académique, c'est pour vous. Et oui, donc on souscrit à zéro franc. Mais la cotisation annuelle, je l'ai dit, avant le tirage au sort, c'est de 26 000 francs CFA. Et dès que, n'est-ce pas, vous avez, souscrit en tant que mutualiste, vous payez également le carnet, le livret à 500 francs CFA. Parce que après la souscription, le mutualiste reçoit effectivement ce livret payé à 500 francs CFA, et lequel, n'est-ce pas, livret de la Masso Bourse Académique matérialise votre adhésion au programme, et ce livret doit être soigneusement conservé parce que c'est là-dedans que se matérialise et s'écrivent tout ce qui marque votre cursus de formation, n'est-ce pas, à l'Institut 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Et le fait de souscrire à la Massou Bourse Académique ne vous empêche pas également de souscrire pour les autres produits, si ça vous dit quelque chose, pour multiplier vos chances de gain à gauche et à droite. Et oui, il y en a qui le font et qui réussissent. Oui. Donc, vous pouvez, n'est-ce pas, en souscrivant à la Massou Bourse Académique, également souscrire pour la Massou classique, ou alors pour la Massou senior, ou même pour la Massou corporate. Cela, n'est-ce pas, il n'y a pas d'incompatibilité. Et en même temps, ouvrir même un compte bancaire et Renaprove. Donc, vous avez tout devant vous pour, n'est-ce pas, faire bien et que, n'est-ce pas, vous sortiez gagnant quelque part. Oui, parce qu'en multipliant, n'est-ce pas, les souscriptions à gauche et à droite, eh bien, vous multipliez vos chances de gain. Et c'est toujours bien. C'est toujours bien. Donc, la Massou, c'est pour vous. On est là pour lutter contre la pauvreté, la misère et la précarité. Ce n'est qu'une simple question de chance. Tout ça sur la base des tirages au sort. Voilà. Donc, il y a 5 produits. 4 répondent presque dans les mêmes critères. Souscription à 26 000 et souscription et cotisation jusqu'au 29 juin 2027 prochain avec tirage au sort. La première semaine, le premier samedi du mois de juillet 2027 au stade Omnisport Amadou Ahidjo de Yaoundé. Pour le dernier produit, qui également constitue une nouveauté formidable, c'est la Massou Bourse Académique. Souscription jusqu'au 15 octobre prochain. Tirage au sort le 17 octobre 2026 prochain, donc 2 jours après l'arrêt des souscriptions, étant donné qu'il s'agit d'une affaire de bourse à mettre en application au plan de la prise en charge de ceux qui auront été tirés au sort et qui vont, en tant qu'étudiants, soit pour la formation professionnelle, soit pour le cursus universitaire normal, être pris en charge conformément aux règles et, n'est-ce pas, à ce qui est applicable. Donc, cette Massou-là, ça fait du bien. Il n'y a pas de combine, il n'y a pas de magouille, il n'y a pas de tripatouillage, il n'y a pas de favoritisme, il n'y a pas de tribalisme, rien. Ce n'est que la chance. Rien que ça. Comptez sur votre chance. Comptez sur votre destin. Car si votre étoile doit briller, et chacun de nous a des moments et des jours où son étoile brille, ça dépend des circonstances et des événements. Si ça doit briller, rien n'arrêtera ça. Ça brille. Et oui, c'est tout. Faites comme c'est un jeu. C'est une tombola. Vraiment, prenez ça à cœur ouvert et avec joie. Vous verrez, quand vous prenez ça comme si vous n'étiez en train de rien faire, vous verrez, dès que vous gagnez, la surprise sera énorme et très, très agréable. Et oui, vous aurez le sentiment d'être au paradis terrestre. Étant donné que la Massou, chaque année, fait des milliers de gagnants, quelle que soit la rubrique que vous avez choisie et le produit choisi, ce qui est sûr et constant, chaque année, c'est des milliers de gagnants que fait la Massou. Voilà, il s'agit d'un combat permanent qui est, n'est-ce pas, livré chaque année pour sortir des Camerounais de la pauvreté, de la misère, de la précarité. Même si vous ne gagnez pas au premier essai, ni à la deuxième tentative, peut-être même la troisième, mais sachez que par votre participation, vous tirez des Camerounais d'affaires. Vous permettez à beaucoup de Camerounais de sortir des mauvaises passes et en attendant que vous-même vous puissiez gagner. Parce qu'il ne s'agit que d'un jeu et d'une tombola. Donc vous allez jouer et on ne savait à quel moment vous allez gagner. Il y en a qui, dès la première tentative, gagnent. Oui, un gros lot, un gros jackpot, et leur vie change, et leurs affaires. D'autres qui ont parfois, n'est-ce pas, je peux dire, la patience d'être là et de pouvoir gagner après deux ou trois tentatives. Mais ils finissent par gagner avec la patience, car la persévérance et la patience ne trompent pas. Ça paye toujours, et les bonnes choses arrivent à ceux qui savent attendre. Vous le savez, je ne vous apprends rien. Voilà. Donc, souscrivez et faites-le, n'est-ce pas, pendant qu'il est temps. N'attendez pas la dernière minute pour le faire. Parce qu'à la dernière minute, ben, un incident, un imprévu peut vous empêcher et vous commencez à regretter. Ouais, si je savais. Quand vous allez entendre que tel a gagné, ça vous fait mal. Alors, qu'est-ce qu'on gagne? Et vous le savez déjà, il y a principalement deux rubriques de gains. La première rubrique, c'est l'argent en espèces trébuchantes et sonnantes qu'on peut gagner. Et dans cette rubrique-là, les gains vont de 100 000 par personne tirée au sort jusqu'à 2 millions de francs CFA. Au moment de faire votre souscription, on va vous expliquer tous les autres détails sur les autres lots. Voilà, et vous en saurez davantage. Et en dehors de l'argent, en espèces que vous pouvez demander à obtenir, parce que c'est vous qui choisissez au moment de souscrire, là où vous avez choisi de souscrire, dans les agences ou ici à la maison de la radio, ou auprès d'un agent commercial, etc., etc., eh bien, c'est vous qui choisissez. Si vous n'avez pas choisi l'argent qu'on peut vous donner en échange du tirage au sort, au cas où cela vous est favorable, mais vous pouvez choisir de gagner donc des objets précieux, des objets en nature, des objets importants. Et dans cette rubrique objets importants, il y a le matériel roulant. Alors là-dedans, vous avez les voitures Toyota neuves Picnic, n'est-ce pas, commerciales, les voitures Toyota neuves Yaris, commerciales pour le transport, les voitures Toyota neuves Yas, n'est-ce pas, commerciales également pour le transport. Et vous avez des voitures Toyota neuves à usage personnel, c'est vous qui décidez ce que vous en faites. Et oui. Et après ça, vous avez même des voitures, n'est-ce pas, qui sont des motos tricycles. Ça, n'est-ce pas, le matériel roulant, moto tricycle, moto à trois roues, avec porte-bagages pour le transport des marchandises, des colis, des bagages et tout ce que vous pouvez porter pour déposer d'un point à l'autre et vous êtes payé là. Voilà, chaque soir vous faites la recette comme le taximan qui le soir de sa journée fait la recette et ça rapporte et vous n'avez pas de problème. Alors en dehors des motos tricycles qui rapportent, vous avez également des motos, n'est-ce pas, pour Ben Sekineur, tout ça, matériel flambant neuf, moto pour Ben Sekineur, pour le transport des personnes et de leurs biens. Et le meilleur pour la fin, vous avez des villas, n'est-ce pas, vous êtes à Yaoundé en location depuis des années avec la famille, parfois les bailleurs vous manquent du respect parce que vous avez eu quelques retards de paiement, on vous gronde comme un enfant, on vous fait des reproches pour des bailleurs qui ne savent pas être patients, mais vous dites, bon, mais il faut que j'aie une villa pour moi et ma famille. Vous tentez, vous choisissez cette rubrique, n'est-ce pas, villa. Allez, vous jouez, c'est 26 000 comme les autres. Et vous allez voir, si la chance est avec vous, vous gagnez une villa, voilà, et vous devenez propriétaire à Yaoundé. Et c'est une très bonne chose. Donc vous avez des gros lots, des gros jackpots qui ne mentent pas. Et chaque année, je l'ai dit, de nombreux Camerounais gagnent dans toutes ces rubriques. Donc, croyez en la Masso. C'est une bonne chose, c'est une bonne affaire, c'est un bon jeu, un bon concept qui est donc mis en œuvre par nous là, après la conception, n'est-ce pas, qui est celle du révérend pasteur Emmanuel Noël Bissaï, et qui ne nous veut que du bien. Ce n'est que ça. On peut perdre une fois, ne pas gagner, première tentative, comme je l'ai dit, on peut même perdre deux fois, peut-être même trois fois, mais étant donné la modicité de ce qu'on donne pour participer à ce jeu et à cette tombola, ben, même si vous perdez 3, 4 fois, vous êtes à moins de 100 000 de dépenser. Alors que ce que vous gagnez, quand vous allez gagner, ben, vous-même vous allez évaluer, vous verrez que ben, ce que vous donnez là, vraiment, c'est un peu, c'est le cadeau, on vous fait des cadeaux. Et c'est parce que chacun doit mettre un peu la main à la pâte pour faire la force qui continue le groupe, n'est-ce pas, Masso par solidarité camerounaise et africaine. Voilà de quoi ça retourne, mesdames, mesdemoiselles, messieurs. Et nous vous souhaitons, n'est-ce pas, du plaisir en jouant et en gagnant. Parce que là, c'est la chance de votre vie. Tentez-la, elle vous sourira. et vous deviendrez quelqu'un d'autre. Vous n'étiez pas avant opérateur économique, vous entrez dans la classe des patrons, dans le patronat. Vous devenez homme d'affaires, vous devenez un investisseur, etc., etc. Vous-même, vous comprendrez qu'effectivement, la Masso a joué un rôle important pour votre devenir, celui de votre famille, de votre progéniture et de vos affaires. Allez, avec tout ceci, pourquoi ne pas souscrire? Vous attendez quoi, mesdames, mesdemoiselles, messieurs? Franchissez le pas si vous résistez encore à toutes les explications que je vous donne au quotidien, ici, chaque soir. Sachez que nous sommes ensemble et notre plaisir, c'est de vous voir gagner, parce que cela nous honore. Allez, les deux derniers messages du programme de ce soir.
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21h45 pile à Yaoundé. Ben c'est l'heure, n'est-ce pas, qu'affiche notre montre murale sur Royal FM. Et c'est l'heure du Cameroun, la bonne heure. Voilà. Allez, nous avons liquidé les préliminaires de notre programme quotidien du soir sur cette antenne. Je vous rappelle très rapidement les titres de cette édition du mardi 8 septembre 2026. Eh bien, au menu de l'actualité, l'éternel problème de la gestion des ordures ménagères dans la capitale. Question ce soir de faire le bilan de l'opération coup de poing menée récemment, en tout cas la semaine dernière, sur instruction du Premier ministre John Goute, chef du gouvernement. Y a-t-il des changements? Qu'observez-vous, vous les auditeurs, vous les populations? Est-ce que le problème des ordures et des immondices qui s'entassaient un peu partout dans la capitale, est-ce que ça s'est un peu résolu ou alors ça continue? Et que faut-il retenir de cette opération coup de poing administrée, n'est-ce pas, par le Premier ministre? Bien, nous allons en échanger dans un instant. Le deuxième dossier de ce soir porte sur la séquestration des personnes dans la capitale. Eh bien, cela fait problème. 4 jours seulement après la découverte d'enfants retenus dans une villa à Essos, un autre « bunker » entre guillemets a été découvert à Yaoundé, au quartier Ngousso. Une vingtaine de personnes ont été trouvées et délivrées avant d'être conduites hier même à la compagnie de gendarmerie de Yaoundé 3e pour exploitation. Alors, question, que cachent toutes ces séquestrations et ces enlèvements? La question est posée, on va échanger pour voir, n'est-ce pas, ce que ça cache. Mais si vous en savez davantage, vous allez nous dire et nous allons, n'est-ce pas, tirer les leçons et les conclusions. Allez, pour donner le coup d'envoi de l'émission, on fait appel à Messi Martin Angara. Écoutez.

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1: ama veya. Çok. très belle chute de Messi Martin. Monsieur Martin de regretter mémoire, paix à son âme. Mais dans cette chanson, Angara, Monsieur Martin a aimé une fille. Une belle fille pourtant, n'est-ce pas? Mais il a lavé davantage la fille. Il lui a acheté des vêtements. Quand il dit il a acheté des vêtements. Il a mis au propre. Il a fait tout ce qu'un homme qui aime une femme peut faire de bien pour elle, pour la conforter et la mettre à l'aise. Mais Monsieur Martin constate malheureusement que mais cette fille-là ne connaît même pas préparer, elle ne connaît pas faire la bonne soupe, hein, parce qu'on vit de bonne soupe et non facilement d'autres choses. Hein. Elle ne sait pas tenir un homme, n'est-ce pas, mettre également l'homme dans de bonnes conditions, etc., etc. C'est de tout ça. Il parle pratiquement de sa misère avec cette femme-là, hein, à qui il a tout donné, à qui il a tout fait, qui l'a, n'est-ce pas, nettoyé, à qui il a donné toute une penderie de vêtements et pour la mettre, n'est-ce pas, dans des conditions confortables, malheureusement. Mais la femme lui fait de la vantardise. Tu me fais la vantardise, le gros dos. Alors que j'étais ramassé dans la rue, tu n'étais rien. Maintenant que j'ai fait de toi une belle femme, tu fais le gros dos. Hein? Voilà, c'est ça l'histoire de cette chanson. De Angara, Angara, c'est le nom de cette jolie femme-là, mais qui fait le gros dos à Messi Martin. Voilà, dans 8 minutes, il sera 22h. Allez, tout de suite, on va au premier dossier de la soirée qui parle de la gestion des ordures ménagères à Yaoundé. Alors, que retenir de l'opération coup de poing ayant permis il y a une dizaine de jours, sur instruction du premier ministre chef du gouvernement, Joseph Dion Gouté, comme dans un sursaut d'orgueil, d'enlever les tas d'ordures ménagères qui débordaient et entravaient la circulation sur plusieurs axes routiers dans les communes, n'est-ce pas, de Yaoundé 3e et Yaoundé 6. Alors, on peut constater aujourd'hui, pour s'en féliciter, que la situation s'est nettement améliorée, comme a pu d'ailleurs s'en rendre compte jeudi dernier une délégation du ministère de l'administration territoriale conduite par le ministre de Séan, Paul Atanganji. Alors, en dehors des cas toujours préoccupants relevés au quartier Etoukébé, au lycée, n'est-ce pas, et au stade des Toukébé, ce jour-là, la collecte des ordures ménagères s'organise pour éviter la reconstitution des dépôts sauvages. Alors, pour autant, peut-on estimer qu'une solution définitive a été trouvée pour éviter une nouvelle crise des ordures dans ces arrondissements? La question reste posée et rien n'est moins sûr. Mais ce serait déjà marquer un pas important vers la bonne direction en procédant, comme l'a déclaré le ministre de l'Habitat et du Développement Urbain, Mme Célestine Keutcha-Courtès, notamment déployée pour faire face à la défaillance d'un prestataire, une autre entreprise qui, malgré les non-paiements, est à l'œuvre dans d'autres arrondissements de Yaoundé où le problème d'accumulation des déchets ne se pose pas. Le temps pour les autorités d'évaluer les contrats, les capacités techniques, l'organisation et de procéder aux avenants. Alors, pour autant, il nous semble que dans cette démarche, somme toute encourageante, la problématique du fond ne sera pas résolue sur le long terme. On va encore souffrir et les ordures ont encore de beaux jours devant eux à Yaoundé. Alors, celle, n'est-ce pas, de la mobilisation en temps et en heure des fonds afin de financer sans interruption le service public du ramassage des ordures ménagères, ce qui permettrait à tout prestataire, quel qu'il soit, d'avoir régulièrement les ressources financières nécessaires pour couvrir ses charges, comme achat de carburant pour les camions et les réparations même du matériel roulant et autres engins, maintenance même des équipements et paiement des salaires du personnel, et se déployer à tout moment. Autrement dit, le préfinancement par un prestataire de ces opérations sur fonds propres ou grâce aux crédits qui lui sont accordés par des banques en attendant le paiement de ses factures par le trésor public ne saurait être érigé en modèle durable de financement de ce service public dans des agglomérations en expansion confrontées en outre à une démographie galopante, à de sérieux problèmes d'organisation de la collecte de structuration de l'espace et d'indiscipline des populations. N'est-il pas temps de s'appuyer sur un état des lieux sans complaisance pour trouver des sources innovantes de financement pérenne de la collecte et du ramassage des ordures ménagères dans nos villes, en prenant en compte tous les paramètres du problème, insuffisance des budgets des municipalités incapables de supporter le coût réel du ramassage et de la gestion des déchets, projection d'un recouvrement difficile de la taxe sur les ordures qui n'est pas facile à prélever si cette taxe venait à être instituée, car généralement, les populations africaines ont de faibles revenus ou refusent de payer pour un service jugé mauvais. Coût élevé du service du fait de la cherté du carburant, des camions et de l'entretien des décharges. Des difficultés pour le trésor public, objet de moult sollicitations à payer à temps toutes les factures des prestataires, etc. Alors cette combinaison de facteurs a tendance à créer un cercle vicieux, raison pour laquelle la crise des ordures est cyclique, on tourne en rond, donnant l'impression qu'on a affaire à une pierre de Sisyphe, c'est-à-dire un problème jamais atteint au plan de la résolution. Alors pour en finir, il est possible d'instituer non pas une taxe ordinaire, mais plutôt une taxe d'ordure intégrée d'un montant assez bas qu'une étude approfondie permettra de déterminer. Cette taxe peut être intégrée dans les factures d'eau ou d'électricité pour forcer le paiement par les abonnés. Autre possibilité pour se donner la chance de ratisser plus large, parce que seule une petite partie de la population est propriétaire d'un compteur d'eau ou d'électricité, on peut prélever cette taxe intégrée sur les transactions financières mobiles en forte croissance. Et oui, sur la téléphonie mobile. L'argent collecté via cette taxe intégrée pourra être déposé non pas dans le compte unique du Trésor, mais plutôt dans un compte ouvert dans les livres de la Banque centrale. Un comité de gestion assez léger, sans coût de fonctionnement important, pour effectuer les déblocages de fonds au profit des prestataires, suivant un manuel de procédure contraignant. L'utilisation de ces fonds devra donc faire l'objet d'un contrôle rigoureux de la part des magistrats de la Chambre des comptes de la Cour suprême. Quoi qu'il en soit, un dispositif empêchant tout détournement peut être mis en place. Alors, pour avoir un ordre de grandeur de ce que cette taxe adossée sur les paiements mobiles pourrait rapporter, il faut savoir que selon le rapport sur les services de paiement dans la Communauté économique et monétaire de l'Afrique centrale, la CEMAC, rapport 2024, publié par la Banque des États de l'Afrique centrale, environ 30,09 millions de comptes dédiés aux paiements mobiles étaient logés au Cameroun. Ce chiffre correspond à une augmentation de plus de 6 millions de comptes en glissement annuel, puisque la Banque centrale avait recensé 24,86 millions de comptes de paiement mobile au Cameroun en 2023. Quant au volume des transactions en 2024, il est évalué à 34,785 millions de francs CFA dans les 6 pays de la CEMAC. Dans cette enveloppe, indiquent les données, 26,763 millions de francs de transactions ont été effectués au Cameroun, soit pratiquement 4 fois plus qu'au Congo et au Gabon réunis. Supposons qu'une taxe intégrée de seulement 0,2% soit prélevée sur ce montant au Cameroun pour financer le ramassage des ordures dans nos villes. Eh bien, le montant, environ 53,747 millions de francs par an, est significatif pour faire face désormais à ce problème. Voilà des cas de solutions, de propositions de solutions possibles. Alors, la contribution des ménages pauvres majoritaires sera symbolique et indolore. C'est-à-dire, ça ne va faire du mal à personne puisqu'il faut effectuer une transaction au moins de 100 000 francs pour payer 200 francs au titre de cette taxe intégrée. Il suffit que la prochaine loi de finances prenne en compte une telle proposition pour qu'elle soit mise en œuvre dès 2027. Par ailleurs, une partie des revenus à déterminer issus du fonctionnement de la Bourse nationale des déchets déjà officiellement créée au Cameroun pour structurer l'économie circulaire et connecter les producteurs des déchets aux entreprises de recyclage pourrait financer le fonds dédié au ramassage des déchets et ordures. Un cercle vertueux serait ainsi déclenché à partir de la transformation du secteur des déchets en opportunité de création d'entreprises, d'emplois verts et de réduction de la pollution urbaine. Vous voyez, il y a beaucoup, n'est-ce pas, de propositions qui peuvent être faites, beaucoup d'idées, n'est-ce pas, qui sont en l'air. Maintenant, que ceux qui en ont la charge, n'est-ce pas, chargés d'études, assistants et autres, mais que tous ces gens réfléchissent pour trouver des solutions pérennes, des solutions à long terme. Parce qu'on ne peut pas tout le temps réagir comme par coup de tête. Un jour, un ministre, peut-être celui de l'administration territoriale, pour la Tanganji se lève et prenne une décision pour ramasser les ordures. Ça dure peut-être une semaine, deux semaines ou un mois, et après, on retombe dans le cycle des ordures. On ne peut pas, n'est-ce pas, continuer à accepter qu'un jour, Madame le ministre de l'Habitat et du Développement Urbain, Célestine Kötchakoutès, se lève et prenne une décision, n'est-ce pas, de décision de courage pour dire on fait ceci, on fait cela, pour essayer de ramasser les ordures qui commencent à nuire, n'est-ce pas, à la population et à la vie sereine dans la capitale. Et que une semaine, deux semaines ou un mois ou deux mois après, on retombe encore dans le cycle infernal des ordures qui s'entassent et constituent des petites montagnes un peu partout dans les carrefours à Yaoundé. Donc ça, ce sont des solutions provisoires et, n'est-ce pas, des solutions circonstancielles, oui, qui ne peuvent pas garantir une solution à long terme. C'est pour ça qu'il faut suffisamment bien étudier. Et moi, je continue de me poser la question que Madame le ministre de l'Habitat et du Développement Urbain, Madame Célestine Kötchakoutès, avait bien fait de revenir au mois de janvier dernier une assemblée générale des ordures à Yaoundé avec des experts qui sont venus de partout, n'est-ce pas? Je crois qu'ils ont fait des propositions et on a adopté un certain nombre de résolutions pour tordre le cou à ce phénomène des ordures ménagères qui nous dérange à Yaoundé et même à Douala et ailleurs. Mais alors, 8 mois après, nous sommes au 9e mois de l'année, on ne voit pas, n'est-ce pas, à quoi cette Assemblée générale des ordures a donné comme résolution, comme produit, comme solution. On ne voit pas, moi je ne vois pas. Oui, pourtant l'idée en elle-même a été une très bonne idée, une bonne initiative de la part de Mme Kötchakoutès, mais comme on dit, les ordures, les problèmes si afférents ont la peau dure. Il faut donc justement utiliser des moyens forts pour combattre ce qui a la peau dure. Et oui, c'est de ça qu'il est question pour trouver une solution pérenne, c'est-à-dire une solution à long terme. Et comme ça, chacun, les ministres en charge de ces secteurs-là et les populations que nous sommes, les maires, les sous-préfets et autres, ben nous allons pouvoir respirer. Et ce sera un soulagement général pour tous. Alors, 5 minutes après 22 heures. Et c'est là la première partie de l'émission. Allez, on prend la musique, la deuxième musique de la soirée. N'est-ce pas, pour continuer, on revient à la charge dans un instant. La deuxième musique, s'il vous plaît.

Voilà, c'était Taïansi. Hein, Taïansi, une chanson de Tiana Pierre. Tiana Pierre, de regretter mémoire. Voilà. Voilà, Tiana Pierre, un fils d'Undé, hein, pour accompagner Madame Célestine Kutcha-Kurtes, qui est elle-même d'Undé. Hein, elle est bangoulap. Hein, tout comme Tiana Pierre, n'est-ce pas, de regretter mémoire. Alors, je dis ça parce que, en attendant que nous puissions échanger tout à l'heure sur ce que vous observez après l'opération coup de poing, n'est-ce pas, qui avait donc été initiée et instruite par le premier ministre chef du gouvernement, Chief John Gouté, pour savoir si le ramassage des ordures depuis la semaine passée de l'opération coup de poing a apporté quelques bons résultats, si ça a diminué, si les routes coupées sont déjà carrossables, si les voitures passent sans problème avec les motos et tout le reste, même les piétons, en attendant de savoir s'il y a eu des changements. Voilà. Alors, je dois vous rappeler que Mme Célestine Kutcha-Kurtes, toujours dans le cadre de ses activités, hein, et de ses compétences, elle bénéficie d'une visite de très haut niveau cette semaine, hein, qui est présentée comme une nouvelle illustration du rayonnement de la diplomatie du président Paul Biya. Il s'agit de la visite de la directrice exécutive d'ONU Habitat, Madame Anna Claudia Rosbach, qui est sous-secrétaire générale des Nations Unies, hein, et qui effectue donc une visite officielle de travail au Cameroun jusqu'à demain, mercredi 9 septembre 2026. Et ça tombe bien que cette visite-là va concerner également les problèmes des ordures. Donc c'est très bien que des expertises internationales et de niveau mondial arrivent au Cameroun et rencontrent Mme Célestine Kutcha-Kurtes. L'enjeu étant de renforcer le partenariat stratégique entre le Cameroun et l'agence onusienne pour imposer un nouveau modèle de ville durable, inclusive, résiliente et intelligente pour résoudre ses problèmes internes. Vous comprenez en quoi cette visite est importante et essentielle. Alors, au menu des échanges pendant le séjour de cette dame, Madame la sous-secrétaire d'État des Nations Unies, ben, il y a la mobilisation des partenaires nationaux et internationaux et le lancement d'initiatives structurantes pour accompagner la transformation humaine. Nos villes doivent se transformer. Le visage que Yaoundé, Douala et d'autres montrent là à l'heure actuelle, ce n'est pas le Cameroun. Ça nous déshonore, ça nous souille, ça nous humilie. Donc une telle visite est bienvenue. Hein? Une telle visite est bienvenue chez nous pour la transformation urbaine du pays. Il s'agira aussi de faire le bilan de la coopération bilatérale et de fixer les priorités pour les prochaines années dans le logement, la planification territoriale et la résilience urbaine. Voilà. Donc la résilience urbaine concerne tous les problèmes qui se posent dans nos villes, qu'il faut résoudre, les problèmes de route, les problèmes des caniveaux, les problèmes des ordures, les problèmes de leur ramassage, les problèmes d'électricité, les problèmes de tout ça. C'est tout un ensemble que cette dame vient, n'est-ce pas, découvrir pour apporter l'expertise onusienne qui est la sienne. Alors, forte de plus de 20 ans d'expérience dans les domaines du logement et des politiques urbaines, les politiques des villes, le programme de la patronne d'ONU Habitat est chargé. Et de nombreuses rencontres ont été ainsi prévues avec les plus hautes personnalités de l'État. Mais hier lundi, l'économiste de nationalité brésilienne a mis le cap sur la MIPROMALO, la mission de promotion des matériaux locaux qui servent à construire les villes, les habitats, les logements, les mini-cités et autres. Un signal fort pour sa souveraineté en matière de construction. Le même jour, donc hier, cette dame a animé un dialogue interactif avec les directeurs généraux des organismes publics et les représentants des institutions internationales qui interviennent dans l'urbanisme, le foncier et le logement. Autre temps fort, ça c'est aujourd'hui mardi, ben, accompagnée des membres du gouvernement, elle a procédé au double lancement officiel du plan national pour les villes intelligentes et de la célébration nationale de la Journée mondiale de l'habitat 2026. Cette journée mondiale, le Cameroun a décidé souverainement de la délocaliser. Elle ne se tiendra pas à Yaoundé,
mais plutôt à Maroua, chef-lieu de l'extrême nord. Ce sera du 28 septembre au 5 octobre prochain, 5 octobre 2026 prochain. Alors, le thème mondial retenu cette année, c'est un logement décent pour tous. Déclinaison nationale, un toit digne pour chaque famille, des villes durables, inclusives pour tout le monde, intelligentes et résilientes pour tous. Et dans le septennat des grandes espérances. Vous voyez en quoi cette visite nous honore et elle fait plaisir. Et on peut remercier le gouvernement et à travers lui, Madame le ministre chargé de l'habitat et du développement urbain, Célestine Kötyak-Kötes, qui mène donc intensément de plein front, n'est-ce pas, toute cette diplomatie et cette politique pour que nos villes prennent de l'expertise qui vient de l'extérieur. Et puissent donc, à travers ces expertises-là, permettre de résoudre les problèmes qui s'opposent à nous. Si, au plan interne, on n'a pas trouvé de véritables solutions viables, et que c'est de l'étranger que des solutions viennent, tant mieux, pourquoi pas? Je l'ai souvent dit, il n'y a pas de honte à copier à chez autrui ce qui est bien pour appliquer chez soi. Il n'y a pas de honte. Ce que nous voulons, c'est que les bonnes choses se fassent, c'est que la construction et le développement de nos villes et du Cameroun soient, n'est-ce pas, intensément poursuivis et que les populations se sentent confortées et à l'aise. Et c'est ça le plus important. Si c'est fait, ben croyez-moi, c'est gagné pour tout le monde. Il est 19 minutes après 22 heures. On prend encore une musique, une belle musique, n'est-ce pas, pour nous égayer. C'est bien, hein, on accompagne toute cette belle politique quand ça marche comme ça. On a l'honnêteté intellectuelle de dire que là, c'est bon. Oui, le jour où on va critiquer, il ne faut pas qu'on ait l'impression qu'on critique parce qu'on est contre quelqu'un ou on ne veut pas de quelqu'un ou on veut déstabiliser quelqu'un. Non, mais quand c'est bien ici, nous sommes francs et honnêtes de dire c'est bon, c'est ce que nous faisons là. Quand ça n'ira pas, comme là, le problème des ordures nous pose, n'est-ce pas, des tracasseries interminables, mais nous stigmatisons pour attirer l'attention des pouvoirs publics afin que les gens ne dorment pas et ne ferment pas les yeux sur cet aspect qui devra mériter une solution pérenne, c'est-à-dire à long terme. Allez, prenons la musique, la troisième de la soirée. C'est encore lui, le maillot jaune, le maillot jaune.

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Hein? Les problèmes des ordures nous cassent les pieds au Cameroun. Hein? On est content, hein? Personnellement, je suis content de la visite de cette dame qui est madame la directrice exécutive, n'est-ce pas, de l'Organisation des Nations Unies en sa qualité de sous-secrétaire générale des Nations Unies, n'est-ce pas, en matière de l'habitat, en matière d'habitat qui est en visite au Cameroun. C'est une très bonne chose. Moi, j'espère qu'au moins avec sa présence à Yaoundé et ayant rencontré toutes les autorités, ayant des séances de travail avec toutes ces personnalités gouvernementales, j'espère qu'enfin, on va pouvoir tordre le cou, trouver des solutions qui tordent le cou à ce phénomène des ordures et des immondices qui polluent non seulement l'atmosphère, mais l'environnement, n'est-ce pas, de la capitale et mettent, n'est-ce pas, à mal hein, les populations. Donc, c'est vraiment bien. Et cette dame-là, Madame Ana Claudia Rosbach, c'est une économiste brésilienne cumulant plus de 20 ans d'expérience dans les domaines du logement, des quartiers informels et des politiques urbaines pour, n'est-ce pas, la vie des populations. C'est en quelques mots l'essence des défis et de la définition de ce qu'est Ana Claudia Rosbach. Elle a 56 ans, elle est directrice exécutive d'ONU Habitat, c'est-à-dire elle gère les problèmes de l'habitat au niveau de l'Organisation des Nations Unies, avec rang de sous-secrétaire général de l'ONU, n'est-ce pas, par l'Assemblée générale, sur proposition du secrétaire général des Nations Unies. C'était depuis le 7 juin 2024, n'est-ce pas, qu'elle a pris cette fonction. Avant d'occuper ce poste, elle était directrice pour l'Amérique latine et les Caraïbes au Lincoln Institute of Land Policy, et a occupé le poste de responsable régional au sein des Cities Alliance, où elle a fondé le Urban Housing Practitioner Urban. Donc, auparavant, au sein de la Banque mondiale, Madame Ana Claudia Rosbach a supervisé l'élaboration et la mise en œuvre des politiques brésiliennes en matière de logement et de réhabilitation des bidonvilles, les villes sales, et tout ça, comment les organiser et les arranger. Voilà, pour éviter les problèmes. Madame Rosbach a activement contribué aux débats mondiaux sur les politiques urbaines et elle jouit d'une solide réputation académique dans ce domaine. Elle a pris ses fonctions à la tête de l'ONU Habitat le 12 août 2024. C'est donc une haute personnalité mondiale que le gouvernement camerounais reçoit et qui est donc... n'est-ce pas, Bango. Elle est, n'est-ce pas, accueillie et elle travaille, n'est-ce pas, main dans la main depuis son arrivée avec Madame le ministre de l'Habitat et du Développement Urbain, Célestine Kutia-Courtes, qui saura bien, n'est-ce pas, recevoir de ses conseils, de ses connaissances et, n'est-ce pas, pouvoir également apprendre. Oui, parce qu'on apprend toujours des gens qui sont les plus futés, il n'y a pas de honte à cela. Madame Célestine Kutia-Courtes, elle-même est très futée, elle connaît beaucoup. Mais on apprend toujours quelque chose des autres. Et c'est ça l'intérêt de les faire venir. On les côtoie, on discute, on échange, on parle ensemble. Les échanges, même des expériences, sont là. Elle aussi, elle donne des expériences camerounaises. À cette dernière, au Cameroun, voici ce que nous faisons. Peut-être que ça a un plus, peut-être que ça a un moins, mais les échanges sont là. Et puis, ça permet toujours d'apprendre quelque chose, l'un vis-à-vis de l'autre, ou l'une vis-à-vis de l'autre. Et réciproquement. C'est important. Donc, c'est une très bonne chose. On est content. Voilà une visite qui peut changer nos villes. Voilà. Et nous en attendons beaucoup. Voilà. Allez, 22h33 presque à Yaoundé. On passe au deuxième dossier de la soirée avant de vous donner la parole, mesdames, mesdemoiselles, messieurs. Vous allez réagir pour nous dire, n'est-ce pas, ce que vous sentez ou ce que vous observez par rapport au problème des ordures. Hein, depuis que le premier ministre chef du gouvernement avait ordonné l'opération coup de poing et que le ministre de l'administration territoriale, Paul Atanganji, et même Mme Célestine Kutia-Courtes, ministre de l'Habitat et du Développement Urbain, et bien d'autres, le gouverneur du centre, le super maire de la ville de Yaoundé et les maires d'arrondissement, les sous-préfets, tout le monde était sorti pour mettre la main à la pâte. On va voir, vous allez nous dire ce que vous avez observé. Y a-t-il eu du changement positivement ou alors c'est que les ordures ont la peau dure et continuent
n'est-ce pas, de paralyser la circulation et la vie tranquille des populations dans les différents quartiers. Alors, en attendant cela, on passe au deuxième dossier de la soirée pour aller vite et après on vous donne la parole, ne vous impatientez pas. Mais c'est de la séquestration des personnes à Yaoundé. Alors, un autre bunker, entre guillemets, a été découvert au quartier Ngousso. Mais enfermé dans un domicile barricadé en Ngousso, une vingtaine de personnes ont été délivrées, n'est-ce pas, par les forces de sécurité et de maintien de l'ordre et conduites hier pour exploitation à la compagnie de gendarmerie de Yaoundé 3e. Alors, en détail, l'histoire dit que 4 jours seulement après la découverte d'enfants retenus dans un bunker au quartier Essos, les forces de maintien de l'ordre sont tombées sur une nouvelle trouvaille du même genre. Alertés par des riverains, dont des voisins, pour des mouvements suspects, les éléments de la compagnie de gendarmerie de Yaoundé 3e ont investi une concession isolée à la montée de la mosquée de Ngousso. Hier, avant le lever du jour, donc avant la matinée, la porte a déjà été défoncée par la population avant l'arrivée même des forces de sécurité et du maintien de l'ordre. Une foule compacte et en furie s'est massée autour de ce qu'elle surnomme déjà la maison du diable, menaçant de tout brûler. Il a fallu l'intervention du sous-préfet François Mabaya et Somba, arrivés en urgence sur les lieux et sur le terrain pour calmer la foule et permettre aux gendarmes de sécuriser le périmètre en question. À l'intérieur, tout était verrouillé et sous surveillance permanente. Les voisins, c'est-à-dire les riverains, décrivent ce lieu hostile où tout se fait la nuit. Des personnes en capuche entrent et ressortent. L'accès est impossible. Dès qu'on vous voit traîner là, on vous repousse. Ils avaient même des gens postés pour contrôler les accès et la route, lance un voisin. Quand les pandores, c'est-à-dire les gendarmes, pénètrent sur cet endroit-là, certaines pièces semblent déjà désertées et elles sont poussiéreuses. Malgré cela, 20 personnes étaient encore sur place. 10 femmes, 8 hommes et 2 enfants de 6 à 7 ans. Toutes ont été retrouvées abasourdies et, n'est-ce pas, prostrées dans le sous-sol, en terre battue. Capuche sur la tête, couchées à même le sol. À la question « Qui vous a amené ici ?» personne ne répond. L'organisation des lieux révèle une structure à 3 niveaux conçue. Au sous-sol, le cœur du dispositif, l'église de la Mercy of God, God Ministries. Donc il y avait une église, les églises de réveil, là, de faux pasteurs au sous-sol. Une salle sombre, sans aération, servant à la fois de lieu de prière et de dortoir. Au niveau intermédiaire, le hangar de vie, une immense charpente en bois noir et tôle ondulée avec mezzanine, servent de dortoir et de cuve d'eau. On y trouve une cuisine avec foyer à même le sol et des dizaines de petites gamelles en plastique, n'est-ce pas, empillées. Signe d'un rationnement individuel strict. Au dernier niveau, la maison du pasteur. Salon meublé, télévision et ventilateur. Sur place, les gendarmes découvrent également des cachets d'avocats et d'auxiliaires de justice agréés et assermentés, ouvrant la piste d'un réseau de fabrication de faux documents. Pour préserver les victimes, les 20 personnes et plusieurs témoins ont été conduits à la brigade de gendarmerie de recherche de Yaoundé 3. C'est là que le lien direct avec Essos est établi. Jeudi 3 septembre, lors de la présentation des 15 mineurs libérés à Essos au commissariat central numéro 4, une famille arrivée de Bamenda reconnaît sa nièce. Cette famille déclare 7 membres portés disparus
depuis 5 ans après avoir rejoint la Mercy of God Ministries, dont une église de réveil. Le promoteur a été formellement identifié. Kedi Samuel Kenechukwu, de nationalité nigériane. Selon les premiers éléments de l'enquête, ce dernier opère au Cameroun depuis 2018 et aurait multiplié des sites de son ministère, la fausse église des réveils. Face à la gravité des faits, alliant la séquestration, le trafic présumé d'êtres humains, des faux et usage de faux, la gendarmerie nationale a lancé des avis de recherche sur l'ensemble du territoire contre lui et entend saisir Interpol pour son interpellation. Au moment où, n'est-ce pas, tout cela se mettait en place, les forces de maintien de l'ordre étaient sur la piste de deux autres résidences suspectes appartenant au même réseau, l'une à Nkouaban et l'autre ici même au quartier Mimbouman. Vous comprenez ça? Vous voyez? Alors ces séquestrations et ces enlèvements, cette garde des personnes illicites de manière illégale, à quoi ça renvoie? Qu'est-ce que ça cache? Nous allons en discuter. Mesdames, mesdemoiselles, messieurs, c'est de ça qu'il est question tout à l'heure. On prend une dernière musique, pardonnez cela. Hein? C'est pour continuer à détendre l'atmosphère avant qu'on ne vous donne la parole. Prenons cette musique-là et puis je vous donne la parole. On y va.

0: Ton dans dolo, voilà, le véritable amour, et ton dans dolo, hein, le véritable amour, hein, et nous en avons, hein, pour les populations, n'est-ce pas, qui souffrent avec ce problème des ordures. Nous tous, nous en pâtissons, n'est-ce pas, et ça ne fait pas plaisir, ça n'épargne personne. Et nous avons également le véritable amour, hein, pour ces personnes, ces enfants, ces femmes, ces messieurs qui sont enlevés, séquestrés dans des conditions, n'est-ce pas, inespérées, n'est-ce pas. Et quand les forces de sécurité et de défense viennent, n'est-ce pas, les retrouver comme ça, vous ne pouvez pas savoir quel est le soulagement des uns et des autres, même si vous n'êtes pas directement concernés. Mais ça fait plaisir de savoir que des citoyens, n'est-ce pas, ont eu la vie sauve grâce, n'est-ce pas, aux forces du maintien de l'ordre. On le dit toujours, hein, parmi elles, il y en a qui font du bon travail, même si par ailleurs, il y en a aussi des brebis galeuses. Donc, étant dans Ndolo, ça c'est Jean-Claude Mbimbe qui, n'est-ce pas, parle de l'amour, l'amour véritable. Et nous en avons tous vis-à-vis de nos compatriotes, de nos concitoyens, de nos frères qui vivent le calvaire, parfois dans des situations particulièrement dramatiques. Il est 22h45 à Yaoundé, presque 46 minutes d'ailleurs. Alors c'est le moment de donner la parole aux auditeurs. Hein? On vous donne la parole, mesdames, mesdemoiselles, messieurs, pour réagir. Maintenant, la radio vous appartient. Alors vous devez réagir pour nous dire, n'est-ce pas, avec le menu, n'est-ce pas, que j'ai proposé dans l'actualité ce mardi soir, à savoir l'éternel problème de la gestion des ordures ménagères dans la capitale. Question pour nous de faire le bilan de l'opération coup de poing menée récemment sur instruction du premier ministre chef du gouvernement, Chief John Goute. Alors, vous avez observé des changements et que faut-il retenir? Mais je pense pour ma part qu'il y a eu un léger mieux et qu'il faut continuer dans cette voie-là. Et avec la visite, n'est-ce pas, de Madame la sous-secrétaire des Nations Unies, n'est-ce pas, en charge des problèmes de l'habitat au Cameroun, Madame Anna Claudia Rosbach, ben, il y aura encore un plus pour tordre le cou définitivement à ce problème des ordures. Donc vous devez réagir, hein, c'est très bien, tout comme vous devez réagir par rapport à la séquestration des personnes à Yaoundé qui fait problème. La liberté des personnes est mise en danger, n'est-ce pas? Le Cameroun est un pays de liberté, un pays de paix, un pays où on a le droit d'aller partout où on peut aller si vous ne posez aucun problème à personne. Malheureusement, cette facilité de circuler et cette liberté sont gravement menacées. Donc, par des enlèvements, des séquestrations, des arrestations et des kidnappings. Alors, tout cela cache quoi? Est-ce que vous avez une idée? C'est pour ça qu'il est temps de vous donner la parole, mesdames, mesdemoiselles, messieurs. S'il vous plaît, prenez la parole et réagissez. Allez, sur la ligne 1, il y a quelqu'un à l'eau? Allô? Allô, bonsoir, monsieur.
1: Oui, c'est Kamto de Mangué.
0: Oh, Kamto de Mangué, le maillot jaune de ce soir. Prends la parole. Bienvenue, papa Kamto.
1: Ok, merci beaucoup. À propos de la séquestration des enfants, je voudrais dire à ce propos que tout ce qui appartient au ressortissant de Nigeria est suspect. C'est très suspect parce que vous vous souvenez cette histoire de Tarsiman qui entrait dans une villa et qu'on les découpait pour nourrir les chiens et qu'ensuite leur voiture était vendue en pièces détachées. Ça appartenait toujours à un Nigérien. Vraiment, ces gens-là, il faut les tuer de très près. Ah, cette histoire d'église, quand quelqu'un va à l'église, il doit avoir ce qu'on appelle discernement. À partir du moment où vous voyez que l'évangile qu'on fait là-bas n'est plus catholique, ce n'est plus pour votre bien. Il faut déjà chercher à savoir comment s'échapper. Ah oui, et je me suis rendu dans une église ici à Yaoundé un moment. L'évangile qu'on prêchait là-bas, c'est comme si c'est juste pour soutirer les gens. Quand on prêche que si allait, chaque mois je dois donner un dixième à l'église, ce qu'ils appellent dîme. Je leur ai demandé que, donc si je prends 300 000 à mes locataires, vous avez 30 000. Il dit oui. J'ai dit que vous êtes mon locataire, je vous donne 30 000 par mois. Il s'agit de quoi? Et si entre-temps je l'exerce, l'église, la part de l'église, c'est quoi? Vraiment, il n'a pas répondu. Le problème est que l'argent doit entrer. Et là-bas à l'église, il y a un katika qui pour la sortie de l'église. On doit seulement venir cotiser. J'en ai terminé.
0: Voilà, merci beaucoup, Pakamto de Mangue, qui est le maillot jaune ce soir. Hein. Voilà, donc nous avons deux sujets au menu de l'actualité de ce mardi soir du 8 septembre 2026. Allez, la radio maintenant est à vous, mesdames, mesdemoiselles, messieurs les auditeurs, c'est votre radio, on le sait. Maintenant, appropriez-vous-en et réagissez par rapport, n'est-ce pas, au sujet. Allez, sur la ligne 2, allô?
2: Oui, bonsoir.
0: Oui, salut. Oui, merci, bienvenue. Comment je vous appelle?
2: Essogo Ecolo Philippe, l'africanologue.
0: Oh, l'africanologue est en place?
2: Oui, malheureusement, la pluie ne m'a pas permis de me déplacer pour la radio.
0: Ben, j'ai constaté que ce soir, tu n'as pas eu l'opportunité d'être là à cause de la pluie qui est tombée sur la capitale. Qu'à cela ne tienne, mais tu réponds au téléphone, c'est très bien. C'est très bien, tu réagis au téléphone, tant mieux. Voilà.
2: Oui, je voulais revenir sur le sujet des ordures. Pour commencer, disons que le problème des ordures n'est pas un problème conjoncturel, enfin ne devrait pas être un problème conjoncturel, mais plutôt un problème structurel, donc systémique. Il faudrait prendre ce problème de manière holistique, c'est-à-dire tenir compte de l'ordure et ceux qui gèrent les ordures, et également tenir compte de l'environnement. Malheureusement, on a comme l'impression que vous avez parlé de l'opération coup de poing. On ne devrait pas faire une opération coup de poing.
0: Ce sont des opérations simplement ponctuelles et qui ne donnent pas des actions à long terme.
2: Oui, on a l'impression que l'opération coup de poing, c'est plutôt une épée dans l'eau. On a comme l'impression que toute cette agitation autour des ordures n'est rien d'autre qu'une tempête dans un verre d'eau. Vous avez posé la question de savoir, en exposant le thème, la gestion des ordures chez nous. Moi, j'ai constaté plutôt que les bacs qu'il y avait avant ont plutôt disparu.
0: Ah bon?
2: Oui, avant il y avait quand même des bacs à ordures.
0: Oui, oui.
2: Mais actuellement, les bacs ont disparu. J'étais étonné quand j'essayais de venir à la radio, j'essayais de trouver un taxi, je me suis habitué quelque part. Malheureusement, j'ai eu pitié une fois de plus de ces gens, de ces agents qui s'occupent de ramasser les ordures. Puisqu'il n'y a pas de bac, les ordures sont versées à l'endroit où préalablement il y avait un bac. Je lui voyais sur...
0: Donc les ordures continuent d'être versées au sol?
2: Oui, les gens vont faire comment avec les ordures et voyez là. Lorsque vous avez les ordures, on a dit dernièrement qu'il fallait garder les ordures à la maison. Vous gardez les ordures 3 jours, 4 jours.

0: Ce que, attention, hein. Un ange qu'on envoie en enfer. Mais alors, si c'est pour délivrer donc le diable, où est le problème? Puisque la Bible demande de tout faire pour récupérer les pécheurs. Si le diable est là et que l'ange est venu, mais tant mieux, on récupère, n'est-ce pas, le diable et on va dans le paradis, n'est-ce pas, terrestre, si c'est le cas. Ah, et Sogoué s'en est allé. Il va certainement revenir. Donc, on donne la parole à d'autres auditeurs qui appellent. Voilà, sur la première ligne, il y a quelqu'un. Allô?
1: Oui, monsieur, voilà.
0: Salut.
1: Bonsoir.
0: Merci, je vous appelle comment? Depuis Mbankomo. Oh là là, ce n'est pas possible. Depuis, tu m'as abandonné.
1: Non.
0: Et tu sais que le panier de la beaufrérie ne remplit jamais.
1: Ça ne remplit.
0: Oui, tu devais être là tout le temps pour venir, n'est-ce pas, quand même me saupoudrer un peu.
1: Non, monsieur, voilà, mais c'est que quand le sujet, je ne maîtrise pas grand-chose, je préfère étudier.
0: Oui, oui, les autres.
1: Parce que ton émission... Enseigne, hein,
0: oui, mais bien sûr, on apprend beaucoup de choses. Moi-même, j'apprends beaucoup de choses de la part des auditeurs.
1: Il y a certaines choses que je ne maîtrisais pas dans plusieurs ministères là, que je suis en train d'apprendre. Donc, je vous écoute chaque soir. Mais aujourd'hui, ça m'intéresse un peu parce que le problème des ordures, c'est un problème de la... large, que vous ne pouvez pas comprendre.
0: C'est un problème à large spectre.
1: Bien, vous dites la vérité. Parce que si, même si on met qui là-bas, il y aura toujours les problèmes. Tant que les Camerounais ne changent pas leur mentalité, c'est-à-dire qu'on est un peu... Attendez. Connaître que le problème des ordures n'est seulement pour... Ce n'est pas seulement le problème de l'État. C'est le problème de nous-mêmes, les Camerounais.
0: Mais plus ce sont les populations qui créent, qui fabriquent les ordures par la vie au quotidien, voilà. Tout ce que nous faisons. C'est ça qui produit les ordures.
1: Voilà.
0: En fait, les ordures constituent, n'est-ce pas, une production de l'activité humaine. Les ordures, c'est une production de l'activité humaine. Et n'est-ce pas, les activités humaines des populations, ça vient donc de nous.
1: Voilà. Maintenant, le problème, c'est quoi? C'est que le problème des ordures, exactement, c'est une société qui consomme tout simplement, ça ne produit rien. Donc, il y a, à un moment là, on nous parlait de la transformation des ordures pour les, disons, les engrais.
0: Mais il y a même le ministre de l'Environnement, Monsieur Élé Pierre, qui a dit qu'il était sur le point de créer une société de transformation ordurière à Yaoundé. Moi, j'attends depuis toujours qu'on nous dise où en est-on. Peut-être un jour même, j'irai là au ministère de l'Environnement pour lui demander que, monsieur le ministre, vous en êtes où avec ce dossier qui a fait le buzz dans l'opinion.
1: Monsieur Boalami, vous voyez comment le ramassage de cette structure est pénant avec les auteurs et tout. Et un de ces quatre jours, on dit que les employés des Acamondi ont fait 3 mois sans salaire. Est-ce que ça se comprend? Parce que moi, jusque-là, je ne comprends rien. Quand nous, on était petits, c'était Acam. Et Acam, c'était les Français. Et les Français envoyaient leur camion, marque Renault, je crois bien.
0: Oui, mais c'était la Renault, c'était la Renault.
1: Voilà, Renault. Donc, tu vois, il y avait une bonne relation là. On payait les agents, les chauffeurs, tout marchait bien.
0: Les personnels étaient bien rémunérés.
1: Oui. Mais pourquoi pas aujourd'hui? Pourquoi pas aujourd'hui? Moi, je ne comprends pas. Pourquoi pas aujourd'hui? Bon, vous allez me dire que, bon, en ce temps-là, il n'y avait pas la population, mais n'est pas la population est grandissante. Bien sûr, mais les moyens aussi sont là.
0: Croissant.
1: Voilà. Les moyens qu'on avait vers les années 75, ce ne sont pas les mêmes moyens qu'on a aujourd'hui.
0: C'est ça.
1: Qu'est-ce qui nous dépasse de payer 2 000, 3 000 camions avec les belles chargeuses et tout, partagé dans tous les

0: dépasse. Là, moi, je ne comprends pas cette histoire. Et en plus, vous allez même voir dans d'autres quartiers, il y a le bac. Le bac à ordures est là, mais les gens ont versé les ordures à guerre.
1: Et ça, c'est, c'est l'incivisme des populations. L'incivisme.
0: Vraiment, ils versent à terre. Donc, moi, je ne. Ce problème, c'est un problème. Moi, je ne sais pas comment je peux expliquer ça. C'est un problème qui ne peut pas avoir.
1: Une solution pérenne à long terme.
0: Vraiment. Je ne sais pas. Ok, bonne soirée.
1: Merci beaucoup, hein, merci beaucoup et salut en Bankomo et à toutes les populations. Voilà, c'est très bien. Alors, je pense toujours à vous, hein, de temps en temps. Et on est ensemble, même par télépathie. C'est très bien. Voilà. Allez, 2 minutes après 23h, 23h02. Allez, sur la première ligne encore. Allô? Il y a quelqu'un, allô?
2: Bonsoir, monsieur.
1: Monsieur Evouna, hein? De Nkozoa. Mais j'étais en Nkozoa samedi. Hein. J'étais invité à la finale, à la fin, n'est-ce pas, des activités, la clôture des activités sportives et des vacances pour la jeunesse, hein, de Nkozoa et de Soa. J'étais là-bas avec les autorités. Mais j'étais cherché, monsieur Evouna, je ne t'ai pas vu. Et on est arrivé, on nous a dit que depuis une semaine, il n'y a pas d'électricité en Nkozoa. C'est revenu au moins?
2: J'ai forcé de vous appeler à partir de 22h10 parce que mon téléphone est en train de voir si c'est.
1: Ouais.
2: Parce que j'étais dans le noir.
1: Ah, vous êtes encore dans le noir en Nkozoa?
2: Ça vient d'arriver là, ça ne peut pas finir.
1: Ouais, c'est pas possible. Donc, ça.
2: Sinon, je ne devrais pas vous avoir ce soir.
1: Ouais. Donc, la lumière vient juste d'arriver là.
2: Je commence par les audios en me posant des questions. Mm-hmm. Est-ce que votre madame Wafa qui est arrivée là, elle est venue avec l'argent pour arranger les problèmes d'urbanisation au Canada?
1: Mais les idées et l'expertise qu'elle apporte là dépassent de l'argent. Puisque vous avez de l'argent au Cameroun, mais vous n'avez pas les expertises pour régler les, pour solutionner les problèmes.
2: Donc,
1: et encore qu'il n'est pas exclu qu'elle vienne avec des moyens, mais moi je n'ai aucune compétence pour savoir si elle est venue avec l'argent ou pas. Je ne suis pas dans les débats, les discussions et les tenants et les aboutissants. Je vous donne des informations.
2: J'ai fait exprès de poser cette question.
1: Voilà, sachant que je n'en sais rien.
2: Je vais vous dire que ce n'est pas l'expertise qui manque au Cameroun.
1: Mm-hmm, c'est quoi,
2: ce
1: alors?
2: Ce n'est pas les idées. Mm-hmm. Il y a un problème de rupture.
1: Rupture de quoi?
2: La rupture étatique. C'est-à-dire qu'on a l'impression que ceux qui dirigent ont choisi de s'occuper de ceux qui sont dirigés. Parce que ce n'est pas les idées qui manquent, tout comme ce n'est pas l'argent qui manque. En 2009, j'avais discuté avec une dame de l'Afrique de l'Ouest qui est chargée de mission à l'Union européenne, monsieur, au Cameroun, au PASOK, au programme d'appui à la société civile camerounaise. Elle me faisait comprendre qu'il y a trop d'argent pour soutenir les projets au Cameroun. L'argent que l'Union européenne met à la disposition de nos projets. Mais il y a deux problèmes. Il y a les tracasseries administratives. Il y a aussi la non-maturation des projets. Le problème, ce n'est pas qu'il manque les moyens pour qu'on traite nos ordures. Nous sommes dans une société capitaliste et autrement dit, mapartiste. Je connais un jeune qui avait monté un grand projet sorti de l'université pour transformer les ordures. Il me faisait comprendre que si le projet-là marchait, il allait être même en train d'acheter les ordures. Il a fait balader ce projet, il a rencontré des autorités que je ne peux pas citer leur nom ici, jusqu'à la présidence de la République. Mais soit on lui proposait que, bon, l'affaire-ci, c'est moi qui dois prendre ton projet, pour que ça marche, moi, tu me donnes ton projet, toi, tu restes à côté, ça ne te concerne plus. Sauf que quand quelqu'un fait sa chose, il veut à tout prix garder la paternité.
1: C'est normal.
2: Surtout quand tu es un gros poisson qui lui demande d'abandonner, il sait qu'il ne peut plus revendiquer quoi que ce soit s'il couvre les secrets de son projet. Et ce projet, il s'est baladé avec jusqu'à ses morts dans ses sacs, jusqu'à ce jour. Donc, je sais qu'il y a plein de jeunes, plein de Camerounais qui ont des projets admirables, mais qu'on refuse de financer parce que chacun attend de voir ce que lui gagne. Tant que lui ne voit pas ce qu'il gagne, c'est-à-dire, on va même te proposer que le projet, tu peux obtenir le financement ici, à condition que comme le financement va faire peut-être 500 millions, moi je vais prendre, dans les 500 millions, tu vas signer que tu as pris 500 millions, mais en fait on va te donner 200 millions pour lancer le projet. Et dans les 200 millions, j'aurai encore telle chose dedans, ainsi de suite avec mon équipe. Et du coup, la personne qui détient le projet se retrouve que même si on donne les 200 millions, le projet va échouer. Le projet va échouer. Il refuse de s'engager. C'est ça le problème du Cameroun. La femme qui vient là, elle vient avec les idées. C'est la diplomatie, c'est les longs crayons, c'est les discours, la littérature. La faisabilité est tout autre chose parce que la faisabilité tient compte du contexte social. C'est à ce niveau que les Camerounais doivent demander, réclamer davantage la véritable décentralisation, à défaut d'avoir le fédéralisme, mais qu'on ait la communauté comme Cabral le dit, mais qu'on ait au moins la décentralisation complète, effective. Parce que quand il y a la décentralisation, on va voir les choses comme les enlèvements comme ça, les choses comme les déchets comme ça. Les sous-préfets vont travailler directement avec les populations de la communauté, les maires et consorts et les chefs de quartier, les chefs de village. Ils vont travailler ensemble avec les populations pour gérer les problèmes de leur communauté, de leur secteur. Ça va permettre que chaque Camerounais, dans sa communauté, se sente partie prenante. Soit pour constater qu'il y a telle maison où il y a des gens suspects, on sait que quand on va comme ça, on va voir le sous-préfet, ou bien on va voir tel. Tant que les dirigeants sont tenus par le sommet, ça ne peut pas marcher. Parce que le sous-préfet ne peut pas agir de manière libre. Il a peur que je peux agir comme ça après un coup de fil du préfet, un coup sort de fil sort du ministère, un coup de fil sort de tel endroit. Le sous-préfet est donc obligé de calmer ses ardeurs. Le commandant aussi a peur que je ne peux intervenir. On va appeler. Mais quand le commandant sait que ses collaborateurs qui sont responsables de gérer la situation ne sont que les collaborateurs de l'arrondissement en question, ça veut dire qu'il n'a pas peur d'un coup de fil d'un préfet qui va venir s'ingérer dans les histoires de la communauté. Le commandant va agir avec beaucoup de zèle, avec beaucoup d'aisance, même si le capitalisme sera quand même là. Il sera aussi contrôlé par la population, par le chef, ainsi de suite. On serait capable d'éviter tous ces problèmes, ou sinon la grande partie de ces problèmes d'insécurité environnementale ou d'insécurité sociale, c'est-à-dire les guerres, les armements et tout ça. Parce que là, maintenant, quelqu'un a parlé des églises. Ce n'est pas parce qu'on crie Jésus toute la nuit, on écrase, ou j'écrase, je cache, je brûle, je mets le feu, je mets. Qui a déjà écrasé le diable dans sa vie? Qui peut écraser le diable dans sa vie? Quand toi-même, pour aller entrer dans une église où on raconte ces genres de conneries, et jusqu'à tu pars, tu dis que la prière a chauffé. Quelle prière a chauffé? Jésus lui-même, qui est le Fils de Dieu, n'a pas écrasé le diable. Il a réservé ça à la fin des temps. toi, tu te lèves, tu es passé, tu dis que tu perds le diable et les gens applaudissent. Les gens tombent partout au sol. On dit que le pasteur est très fort. Oh, j'attache le diable. Tu peux attacher quel diable? C'est des conneries. Il faut donc que, si on était dans la décentralisation, les autorités locales allaient avoir la facilité d'éduquer les populations, de sensibiliser les populations que étudier les cas de vos pasteurs dans la logique. Tu vois dans les églises actuellement, si un pasteur ne crie pas, il ne sent pas qu'il est pasteur. Si quelqu'un ne crie pas pour prêcher, quoi qu'il ne prêche pas, ou quand il prie, s'il ne crie pas, il croit que Dieu ne l'entend pas, ou quand il va prier, Dieu va avoir peur de lui et il va exister. Non, dans la Bible, on a vu, c'est le païen qui faisait ça. C'est-à-dire, le prophète Élie avait mis les gens qui croyaient au Dieu de Baal en défi. Il leur a dit que, bon, entassez le bois, invoquez vos dieux, et vous allez voir si vos dieux vont réagir. Là, on saura que c'est eux qui sont les vrais dieux. Et moi, je vais aussi invoquer mon Dieu, et il va réagir. On verra que c'est mon Dieu qui est le vrai. Le bois qui va prendre le feu, c'est que c'est le Dieu là qui est vrai. Quand les païens avaient commencé à prier, ils voyaient que ça ne donnait rien. Ils avaient commencé à crier fort, ça ne donnait rien. Ils ont commencé à crier plus fort et faire des scarifications sur eux, se blesser, tout. Jusque-là, ça ne faisait rien. Mais la Bible dit que quand Élie avait fait sa part, il avait prié Dieu d'une voix basse. Et son voix avait pris le feu. Dieu n'a pas besoin que vous criez pour qu'il vous entende ou pour qu'il vous agisse. C'est contre la parole de Dieu. Malheureusement, les gens ont la Bible dans la main, mais ils font tout le contraire de ce que la Bible. Ce n'était les païens qui avaient passé leur temps à prier fort, comme on crie dans les églises actuellement. Donc il faut sensibiliser les gens. Et puis on va voir si ça peut donner quelque chose de bien. Bonne émission à vous.
1: Merci, monsieur Evouna. Merci. Merci pour la contribution. Voilà, c'est très bien. Allez, on continue à donner la parole à qui veut la prendre pour réagir sur les deux thèmes de ce soir, les problèmes des ordures à Yaoundé. Après l'opération coup de poing initiée par le Premier ministre la semaine passée, est-ce qu'il y a eu des changements? Si oui, qu'est-ce que vous avez observé? Et nous avons là la visite d'une experte en matière d'habitat. Elle est, n'est-ce pas, sous-secrétaire ONU, n'est-ce pas, chargée des problèmes d'habitat et, n'est-ce pas, de la construction, la réhabilitation des villes, leur organisation. Donc, elle est là, Madame Rose Bach, d'origine brésilienne. Très bonne chose. Au téléphone, sur la première ligne. Allô? Oui, bonsoir, monsieur.
3: JB.
1: Oui, salut, tu es le bienvenu, JB.
3: La semaine a bien commencé.
1: Très bien, sans problème, on est debout.
3: Tu es en pleine rentrée. Je salue tous ceux qui sont passés avant et ceux qui vont venir après. Je ne veux pas contourner. Ça a échoué. La mission des poubelles, là. Ça a échoué.
1: Ah bon, Sana, tu n'as rien observé de mieux.
3: Non, ça a échoué. Le père Atangan, il fait souvent les choses que moi j'apprécie. Il a même les prises de parole. Il fait souvent sortir de sa bouche, j'apprécie. Mais l'autre là, non. Ça ne donne pas, on n'a pas bien conseillé. Ça ne peut pas tenir. Je vois seulement à Simeon, en face d'un grand établissement là. C'est-à-dire.
1: Le collège Victor Hugo, le collège Victor Hugo.
3: Voilà, c'est le collège là, alors. Ils ont tout partout, il y avait les bacs à ordures qui ont été débordés aussi, avec les Camerounais dans leur désordre. Ils ont fermé ça hermétiquement. Nous demandant, bon, quand je dis nous, c'est les Camerounais, parce que j'en suis un, nous demandant d'éviter de verser maintenant les poubelles sur les actes, d'aller verser sur les rues du quartier. Quelle rue du quartier? Nous, on est ici à Kondwe. La route là ressort en Côte d'Ivoire. Si tu passes par le camp Sigmendong, tu arrives chez nous. Ou alors si tu passes par l'Irade dans Côte d'Ivoire, tu arrives chez nous. Isaac en passe ici peut-être après 6 mois. Nous, on les sacs, les sacs, les sacs, les sacs. Donc, là où ils ont supprimé les bacs à ordures, ce que les gars font dans la nuit, ils mettent leurs poubelles dans les plastiques et ils étouffent la division de la route avec. Ils viennent déposer dans la nuit. Ça n'a pas marché. Ça n'a pas tenu. Et ils disent que la structure va passer qu'une fois par semaine le vendredi, fait la collecte. Est-ce qu'il s'entend même quand il dit ça? Ce n'est pas faisable. Les gars qui ont les restaurants, ils vont conserver leurs poubelles comment? Les gars qui ont les structures qui font en sorte qu'il y ait les déchets à tout moment, ils vont conserver ça comment? Ça ne s'explique pas. Le père là, il a été trompé. Ça ne donne pas.
1: On a trompé le père là?
3: Oui, oui, on a trompé le père là.
1: On peut le tromper vrai, vrai, comme tu dis?
3: Je dis qu'on l'a, on l'a trompé. On l'a trompé.
1: Et aussi intelligent qu'on le connaît?
3: Non, il est éveillé sur d'autres domaines, mais l'autre si, on l'a trompé.
1: Ah bon?
3: Et il a, lui-même, je ne vais pas dire qu'il descend sur le... Alors que c'est un papa leste, il est leste. Quand il fait ce sport là, il n'a pas besoin de trop d'escorte. Il est leste. Et parfois lui-même, il est au volant d'une simple voiture là. Il fait un peu comme un père qui a la tête d'une grande microfinance là. Parfois il est dans sa voiture là, l'une de ses voitures personnelles là. Simple, simple, simple. Lui-même, il peut passer. Que ce soit en soirée, que ce soit même le week-end. Il vit les réalités sur le terrain. Les Camerounais ne peuvent pas conserver les déchets chez eux pour attendre la collecte de une fois par semaine. C'est impossible. Yaoundé est devenu, nous étouffons. C'est des choses d'avant. Avec les déplacés internes de tous les côtés, que ce soit de l'escrème ou alors du nozo, ça ne peut pas donner. Ça ne peut pas donner. S'il y avait peut-être la collecte là, si ces entreprises passaient peut-être trois fois par semaine, accordant encore avec faute. Quelqu'un peut conserver, sachant que s'ils ne sont pas passés aujourd'hui, ils vont passer demain. Et vous dites qu'on va passer rien que le vendredi. Dès qu'ils sont passés le vendredi, là, si en passant je ne suis pas là, je suis au travail, je fais comment avec? Donc il faut encore dépenser un argent de plus pour payer les gens, les enfants qui vont aller déposer ça sur la route, sur la chaussée. Il doit. C'est un papa sérieux, et moi, il l'aime beaucoup. Il a souvent les prises de parole là que j'apprécie, mais l'autre là, ça ne donne pas. Ça ne donne pas. Si on regarde l'autre côté des églises, moi, j'ai un problème avec nous, des églises réveillées, parce que moi-même j'en suis un. C'est le temps. Le temps. Les Romains ont gagné le combat, c'est le temps. Si tu as un rendez-vous à 9h, tu sais que tu vas à l'église de 6h, au plus tard, 8h, 10 ou 20, tu es libre. Mais quand nous on part dans nos églises là, on part à 8h, 9h. Parfois 15h, 16h, c'est trop. La qualité du diable, là, lui-même, il ne part pas. Donc, mes aînés du domaine spirituel, de ce côté-là, doivent revoir ça. Bon, il y a aussi les nuisances sonores dans les quartiers. À base de ça. On subit aussi les mêmes nuisances sonores avec les bars. C'est la même chose. Juste réhabiliter les salles pour conserver le son à l'intérieur pour ne pas gêner le voisinage. Ils doivent revoir ce volet-là.

0: Voilà, on va continuer à donner la parole, n'est-ce pas, à ceux qui veulent. Encore sur la première ligne. Allô? Il est connecté, allô?
1: Bonsoir, mon attaché, c'est Jean-Baptiste Yata de Pintu.
0: Ah, très bien. Comment ça va, Antu? Il pleut là-bas comme à Yaoundé?
1: Il pleut, il pleut. Il a plu quand même, léger pluie, mais c'est seulement que nous sommes en sécurité. Mais c'est que comme c'est la saison cacaoyère, les brigands ne font que nous envahir. On a failli tuer un monsieur qui fait dans le retrait. Avec que le maire l'a évacué, la balle l'a pris à la poitrine, le maire l'a évacué à la garnison militaire. Un a été rattrapé. Bon, je participe un peu pour l'affaire des ordures. Quand moi j'étais petit à Douala, en allant vers la CC, il y avait Isaac Abla entre en descendant, en allant vers la CCC, vers Isaac Abla. On n'avait pas de problème de poubelle, vu qu'il y avait des gros bacs à ordures. Mais, autant là, ça se gérait très bien. Je ne ressentais pas la saleté. Mais c'était seulement, bon, disons, le marché, dans la gare, parce qu'il y avait vraiment des vivres et tout qu'on sort, parce que là aussi, il y avait la saleté. Le problème qu'il y a maintenant, vous voyez, quand le pape était là derrière moi, le problème il y a toujours instruire la propriété. On a fait une légère propriété pour que le pape puisse voir qu'il y a la propriété au Cameroun. Aujourd'hui, il a encore instruit. Quand il instruit comme ça, est-ce qu'il met les moyens pour que puisse avoir réellement la propriété au Cameroun? Regardez, Isaac a, je ne suis pas sûr qu'Isaac aperçoit les moyens. Les moyens qu'on dépense, que nos dirigeants détournent, pouvaient servir à chaque commune à avoir une entreprise pour se regarder les ordures. Là chaque arrondissement, tout devait rouler et il devait avoir la propriété. Parce que regarde, quand je suis aujourd'hui à Royal FM, les 250 milliards de francs qu'on a amendés au Cameroun, pour le simple stade que certains ont placé à la présidence, ont bouffé de l'argent, conçu des gratte-ciel, créer des palmarès, voici à côté de côté à Nanga, vous allez voir une palmarès à tête de ces autorités de la présidence. Ça pouvait aider à mettre la propriété au Cameroun. Ça pouvait aider à construire des routes. Mais aujourd'hui, vous dites que quelqu'un conseille, elle va changer quoi? Elle va changer quoi?
0: Mais elle se bat, mais elle se bat, elle se bat, même si elle est seule, elle se bat. Hein? Mieux vaut ça que rien, non?
1: Rien quoi. Elle a d'abord détourné l'argent du lac. C'est ça qu'elle va faire quoi. Ça n'a pas de sens. Pour moi, c'est l'impunité. Parce que, d'abord, le sommet est devenu faible. Je dis que le sommet est devenu faible, fatigué. C'est pour ça que tout est indépendant. Même si on fait n'importe quoi aujourd'hui, les yeux sont braqués pour les détournements. Tant que les sangs vifs ne tapent pas la main sur la table, le Cameroun sera toujours une poubelle. Donc, je n'ai pas de contribution. Je reviens.
0: Merci beaucoup. Merci beaucoup. Voilà, tu t'es exprimé, tu as donné ton coup de gueule. Allez, quelqu'un d'autre, sur la ligne 1 encore, il est là. Allô?
2: Allô, bonsoir.
0: Bonsoir, Madame Jana Julie, comment bien tu vas?
2: Bien. Tu as passé un... Oui, va bien chez toi.
0: Oui, ça va, toi, tu as passé un bon week-end?
2: Oui, j'ai passé un bon week-end avec mes bouts de chou. Hein?
0: Avec qui?
2: Avec mes bouts de chou.
0: Ah, d'accord, très bien.
2: Avec moi en cette année. Hein.
0: Mm-hmm. Comment, bon. Ah, c'est bon, très bien.
2: Ouais, ça fait plaisir.
0: Tu as eu de bons compagnons.

0: Bono Compagnie.
1: Ils sont là.
0: Très bien.
1: Voilà. Donc, on sera de plus en plus près. Donc, ça permettra de mieux veiller sur eux et tout le reste. Bon, ça, je vais tout simplement saluer les précédents auditeurs et les auditeurs financiers surtout. Et dire que j'ai entendu le précédent auditeur parler de décentralisation. Et plusieurs personnes parlent de ça. Mais on va commencer par dire que la décentralisation avec les mêmes personnes donne la même somme. Donc, il ne faut pas vraiment attendre un quelconque changement s'il n'y a pas une réforme des mentalités et du système. Donc, c'est bien beau de chanter la décentralisation, mais avec cette version, ça ne fonctionne pas. Je prends quel sujet? Je commence à le dire. Bon, en fait, le sujet des poubelles, encore les poubelles. Mais, moi, je dis même, on n'a même pas honte. C'est quand même terrible. On dit que non, on ne connaît plus la honte. La Gaou ne connaît pas la honte. Franchement, c'est pas sérieux. Au 21e siècle, on soit encore en train de parler de poubelles, gestion des ordures, jusqu'à on a eu à faire les états généraux des poubelles. Ouais, je suis vraiment amusée. Bref, vous dites que c'est de la distraction ou simplement détourner des fonds. Donc, faut pas s'attendre à un miracle. Vendre le rêve, franchement, ça ne sert à rien. Mais dans cette distraction-là, il y a quand même des leçons à tirer. De façon générale, ce que moi, je note vraiment de notre vécu, notre façon d'habiter les espaces et la ville en particulier, c'est que nous sommes sales, tout simplement. Il n'y a qu'à voir quand vous circulez là, vous voyez des tourneaux d'eau, vraiment vis-à-vis hein, des tas d'immondices. Les gens sont tout autour, ils mangent. Ils ne se soucient pas vraiment de leur santé, ils ne se soucient pas. Toi, les mouches et tout ça, les gens sont là. Ça ne les gêne pas, non. Franchement, moi, je ne comprends pas. Déjà, sans GOTT, ce n'est pas facile de circuler. On n'a pas de route véritablement. Les autoroutes, les échangeurs, c'est vraiment pas à grand V. Donc du coup, on est sévré des espaces routiers un peu plus modernes. Donc les Camerounais ne font qu'acheter des véhicules et la circulation est tellement
0: embouteillée.
1: Voilà, merci. C'est cela. Donc, ce n'est pas déjà évident avec les hommes, avec tout ce que j'ai cité là. Maintenant, vous discutez la chaussée avec des tas de poubelles. Mais ce n'est pas possible. Ça fait partie des facteurs qui dégradent la chaussée parce que quand ça bougit l'acide, ça empiète vraiment au bitume. Et c'est pour cela qu'on va se retrouver avec des trous par-ci, par-là. Donc, la dégradation de nos routes n'est pas seulement liée à, je vais dire comment, je sais pas, des bitumes qui ont duré ou bien, je sais pas trop, le transport et tout le reste. Là, c'est aussi lié à ces choses-là. Donc, si on se débarrasse de ces poubelles, on se débarrasserait de bon nombre de problèmes. Vraiment, et au-delà de ça, il faut vraiment prendre la capitale d'un pays est une vitrine. Ils le savent. Parce que moi, j'interviens toujours, que ce soit ici, que ce soit ailleurs, on ne donne pas l'impression, ou bien, je sais pas, on n'a pas la prétention de devenir comme en Messie, en Illuminati, pour apporter, je ne sais pas trop. Non. Il y a des domaines sur lesquels nous sommes assez moins outillés pour donner des leçons ou bien apprendre quoi que ce soit. Mais c'est parce qu'on a libéralisé la parole. Voilà, c'est la seule chose, en fait, l'une des choses que le chef de l'État nous a donné, la parole. Et on dit non, vous avez la démocratie et tout le reste là. Ça m'amuse, mais bon, c'est quand même vrai. On jacasse et puis bon, la caravane passe. Mais je veux dire tout simplement que on peut faire de belles choses avec ces ordures-là si seulement on donne des moyens aux personnes qui veulent travailler dans ce domaine-là. On parlait des ACAM qui a des arrêts de paiement de salaire et un problème structurel, un déficit, je ne sais pas, de logistique et tout le reste là. Donc, pourquoi pas renforcer ses capacités? Ou bien si on voit que ça ne fonctionne pas, on crée une autre structure. Donc, je ne sais pas. Ça fait partie des choses dont il devrait vraiment penser. Et vraiment, pas seulement penser, mais actualiser ou bien réaliser. Vraiment. Et sensibiliser aussi les populations. Parce qu'on ne peut pas dire que le fait que les ordures nous envahissent, nous inondent, est seulement le fait des autorités. Le citoyen a aussi sa part de responsabilité à ce niveau, à savoir ne pas jeter les plastiques n'importe comment, les ordures et tout le reste là. Et ça relève d'une éducation qui commence à la maison, à l'école et tout le reste là. C'est pour ça que j'aime le système anglo-saxon. Parce que quand vous êtes moulé dans ce système, vous êtes discipliné, vous êtes ordonné, vous êtes propre. À l'époque, du côté de Limbé, c'était vraiment clean. Je ne sais plus maintenant parce que je ne suis plus partie. Je ne sais plus comment ça fonctionne, je ne sais plus si c'est propre ou bien bon. Mais vraiment, quand vous étiez de ce côté-là, rien à voir avec le côté des francophones. C'était tellement propre, je pouvais parler au passé comme ça. Franchement, et même les établissements du système anglo-saxon, vraiment, il y avait la rigueur était de mise. Vous ne pouvez pas... En fait, tout ça était contrôlé parce qu'il faut vendre, il faut former le citoyen à l'hygiène, parce que c'est sanitaire. C'est même humanitaire, franchement, parce que si vous vous retrouvez avec des populations malades, c'est évident que vous aurez un gros problème au niveau de votre capital humain. Qui va encore faire ci, qui va encore faire ça? Donc, je suis étonnée de voir qu'ici, on prend cela tellement à la légère. Et ça se reflète même au niveau du traitement de nos personnels sanitaires. On les méprise, c'est parce qu'on n'accorde pas d'intérêt à la santé. Et quand on parle de santé, on voit le côté de la gestion des ordures. Franchement, ce n'est pas normal. Et je dis encore une fois de plus, ce n'est pas la première fois que notre État fait des coopérations, des collaborations avec l'ONU Habitat. Ça, c'est depuis des décennies. Mais on n'a jamais rien vu, franchement. Donc, dire aujourd'hui que c'est, je ne sais pas trop, c'est une sortie à la lune et tout le reste là, vraiment, il ne faut pas prendre des camonecs ou des imbéciles quand même. Il y a un peu de respect. Donc, moi, je ne juge pas les faits de façon spontanée. On attend dans la durée pour voir ce que ça va donner. Parce qu'on a apprécié lorsque le pape Léon XIV était ici, c'était bien, c'était beau. Et juste après qu'il s'est en allé, plus rien, les mauvaises habitudes sont revenues. Donc, c'est cela. Moi, je ne veux même pas trop m'étendre et dire que quand on sait sans gros, c'était ce qu'on peut faire avec ces ordures-là. On peut résoudre mille et un problèmes avec la gestion des ordures. Parce que vous savez, aujourd'hui, on est dépendant du charbon. Nos femmes qui braisent le poisson, les femmes de ménage, on utilise tellement le charbon pour beaucoup de choses. Et en utilisant le charbon de bois, parce que c'est ce qui est beaucoup plus commercialisé, on détruit la nature. Voilà. On abat des arbres et puis l'écosystème, la couche d'ozone est détruite et dévastée. D'où la provenance bien l'origine des changements climatiques et tout le reste là. Et pourtant, avec le charbon écologique qui est fait à base d'un certain nombre de déchets, vous avez vraiment la réduction de l'exploitation de nos forêts. Donc, c'est un peu cela. Ils le savent. Donc, vraiment, c'est dommage. Moi, je vais dire par rapport à ces gens qui ont été kidnappés, ces enfants, ces pauvres petits. Parce que quand je vois sur les réseaux, je vois les photos de certains enfants, vraiment, ça m'a donné froid au dos. Je me suis dit, pourquoi est-ce que les gens font cela? On va tout dire que c'est la pauvreté. On va tout dire que non. Je ne sais pas. Qu'est-ce qu'ils cherchent? On est déjà habitué que non, vous frappez les gens, je ne sais pas, avec peut-être de faux articles. Mais maintenant, vous avez laissé le côté là pour maintenant prendre les enfants des gens. Donc, c'est une lutte globale qui concerne les parents, les pouvoirs publics. L'avantage de sécuriser les espaces publics, que les citoyens, en marchant, en circulant dans les villes, les territoires, se sentent vraiment en sécurité. On parle des villes intelligentes. C'est quoi une ville intelligente? Intelligence des villes où vraiment des systèmes d'information et de traçabilité sont mis en exergue. Donc, vous ne pouvez pas facilement tricher, vous ne pouvez pas facilement faire un certain nombre de choses sans passer vraiment devant les radars. Donc, mais chez nous, il y a des choses, beaucoup de choses se font. C'est après investigation, on va établir ce qui s'est passé. Et pourtant, non, instant, si vous faites un certain nombre de choses, par exemple, à New York, par exemple, vous serez vraiment, vous serez détecté. La société serait alarmée. Mais chez nous, il y a tellement de choses qui font en sorte qu'on n'a pas ces outils technologiques. On est comme ça dans la clandestinité et dans la caïd. Et c'est ce qui fait que non, on a de plus en plus de personnes qui surfent dessus pour faire n'importe quoi. Des villes ne sont pas éclairées. Il y a des quartiers ici, vous entrez complètement dans l'obscurité. À part les lumières qui proviennent des domiciles. Mais il faut véritablement penser à tout cela. Véritablement, ce n'est pas normal. Et puis qu'il faut un accompagnement des familles qui ont vraiment eu des enfants qui ont été kidnappés. On ne doit pas les remettre directement à leur famille parce que c'est des troubles psychologiques, c'est des troubles émotionnels. Il faudrait un suivi psychologique pour que vraiment ces personnes se remettent vraiment de cette malheureuse expérience qu'elles ont vécue. Donc, véritablement, et c'est l'État qui doit prendre en charge, c'est pas les familles, ça ne relève pas de leur domaine. Et les associations aussi. Et c'est à ce moment-là qu'ils doivent faire preuve vraiment de leur existence dans la société. Parce que là, je vois, non, venez prendre vos enfants, venez, non. On ne prend pas comme ça, on doit suivre ces enfants-là. On doit les soigner.
2: Il faut des psychologues.
1: C'est de ça que je parle, Sango Tété.
2: Les psychologues, parce que les gens ont suivi des traumatismes, n'est-ce pas? Ils ont été moralement formatés d'un genre. Bon, il faut donc des psychologues pour, n'est-ce pas, les déboulonner, comme on dit.
1: Oui, il n'y a pas que des psychologues, des psychopédagogues, parce que vous êtes psychologue, mais vous n'êtes pas psychopédagogue. En fait, il y a tout un corps vraiment qui fait dans la santé mentale, la restauration.
2: Le ministère des Affaires sociales devait donc intervenir après récupération de ces gens-là.
1: Justement, quand je parle de l'État, vous suivez mon regard. Je parle bien évidemment du ministère des Affaires sociales, de la promotion de la femme et de la famille et tout le reste là. Ces ministères sont directement concernés par cette action vraiment salutaire pour cette famille-là. Ça ne devrait pas relever même des familles. Vraiment, les laisser cette responsabilité-là, être lâche et davantage prouver son incompétence ou bien je ne sais pas. Donc, c'est un peu cela.
2: Le drame même, Madame Julie, le drame même dans cette affaire-là, c'est que ben, deux enfants, deux filles ont été enlevées à Bamenda. L'une s'est retrouvée parmi les captives qu'on a retrouvées dans le bunker des SOS, hein, il y a une dizaine de jours, et l'autre s'est retrouvée dans le bunker de Ngousso, qu'on a retrouvé il y a 4-5 jours. Comment est-ce que deux filles enlevées au même moment par les mêmes personnes se retrouvent dans deux sites, n'est-ce pas, de séquestration différents? Comment tu vois ça?
1: Mais ça saute aux yeux. C'est clair comme le jour que c'est un réseau de bandits ou de criminels. Donc,
2: et la base, c'est un faux pasteur nigérian. Oui.
1: C'est cela. Il n'y a que les arbres d'une même taille qui se passent.
2: Les singes.
1: Voilà, c'est cela. Donc, ils sont tellement solidaires. Les mafieux, les gangsters sont tellement solidaires. C'est un peu comme ceux qui sont souvent dans les secrets. Là, ils sont solidaires chez eux.
2: Oui, ce sont des fratères. Ils ont une solidarité.
1: Ouais, une solidarité stratégique pour distraire et tout le reste là, et brouiller les c'est aussi cela. Donc, toujours, le mal n'a pas de longue jambe. Dieu a permis, parce qu'on remet ça sur le compte de Dieu, parce que tout compte fait, c'est lui, l'alpha et l'oméga. Donc, il a eu vraiment, parce que les parents de ses enfants ont passé des annonces dans les radios, dans les télés, sur les réseaux, mais elles ont aussi prié et Dieu a exaucé leur prière. On salue aussi le courage des populations qui vraiment ont prié.
2: Mais les populations doivent continuer à collaborer avec les forces de sécurité. Les populations doivent continuer à dénoncer tout ce qui est suspect. Si vous observez autour de vous quelque chose de suspect, mais signalez, n'est-ce pas, au commissariat de police ou à la brigade de gendarmerie, rapidement. C'est comme ça qu'on peut s'en sortir, parce que même les forces de sécurité qui agissent là, avec plaisir, on en est conscient, mais elles ne sont pas partout, et elles ne peuvent pas tout découvrir si les populations ne collaborent pas à dénoncer les cas suspects.
1: C'est cela. Donc, nous félicitons ces populations qui ont collaboré avec les forces de maintien de l'ordre. Ils ont mené l'opération et cette opération s'est avérée être
2: un succès.
1: Ouais, nous en sommes très fiers. Nous, en fait, on souhaite que ça continue ainsi.
2: Ça va.
1: Mais dans
2: d'autres
1: cas, ne demandez pas aux populations de collaborer, ce n'est pas facile. Je m'arrête là.
2: Merci Julie, merci. Merci, je te souhaite une très bonne nuit. Voilà, pleine de chaleur, hein. Voilà. Allez, on prend quelqu'un d'autre sur la première ligne. Allô? Allô? Monsieur Evouna de Nkozoa rebondit là, il rebondit. La lumière est revenue. Ça fait une petite embellie. Voilà, profites-en.
3: Oui, monsieur Evouna, vous savez que le Cameroun a été secoué par Boko Haram à une période. On a connu les Nikov à une autre période. On a connu maintenant la sécession réclamée dans le Nouveau à une autre période. Sauf que moi, j'ai souvent trouvé à conclure toutes ces crises comme une même crise. Quand on parle de Boko Haram, vous avez les petits-enfants qui portaient des explosifs. On disait qu'ils ont subi un lavage de cerveau. Et je disais souvent à ce moment que même comme il y a le calme qui est revenu, le Cameroun ne doit pas se perdre de vue. On ne doit pas croire qu'on est passé, qu'on a traversé le pire. On doit continuer d'investiguer pour savoir si ces gens préparent un nouveau mode opératoire ou un nouveau mode de recrutement, parce que quand ils sont déjà affaiblis au niveau des effectifs, ils peuvent aller pour recommencer à recruter des fidèles. Et pour recruter des fidèles, ils peuvent prendre les petits-enfants, les enlèvements. Donc, ça, donc, moi, je les trouve suspects. Je pense qu'on ne doit pas faire prendre ça à la légère. Parce que même si ce n'est pas les Boko Haram, ça peut être d'autres organisations terroristes, peut-être naissantes, qui veulent atteindre les objectifs criminels et commencent maintenant à recruter les petits qui seront dévoués à leur cause de manière aveugle, avec l'éducation qu'on va leur donner. Et là, pendant qu'on découvrait les enfants des sources, moi je me posais la question que est-ce qu'on est sûr que c'est le seul endroit où on détient les gens dans ce Cameroun ou dans ce Yaoundé. Il y a eu quelques jours après, on a découvert en Rousseau.
2: Avant, on avait découvert aussi un endroit comme ça, à Dibombari, dans le Mungo, près de Douala.
3: Voilà. Donc je pense que les forces de maintien de l'ordre doivent lancer une opération comme c'est les opérations.
2: Une opération de ratissage et la vigilance doit être au maximum.
3: Oui, qu'on lance même les rafles de ratissage et mitigés dans chaque quartier.
2: Dans chaque quartier, on fouille les maisons de fond en comble.
3: Voilà. Pour qu'on démantèle tous ces gens. Parce que je posais aussi une question dans une de vos émissions, ça fait peut-être un an et demi. Je demandais que les microbes avaient chauffé un temps à Mokolo. Et puis, qu'est-ce qui est arrivé à ces microbes? Est-ce qu'on a continué de suivre les traces pour savoir s'ils ont été neutralisés, s'ils ont abandonné leur projet de naissance ou s'ils sont en train de préparer une nouvelle façon de perpétuer leurs armes. Et quand je parlais comme ça, ça avait fait des mois, après on avait encore suivi que les microbes avaient recommencé à Douala, et ainsi de suite. Parce que ces gens, quand ils ont déjà choisi le côté négatif, c'est difficile pour eux de revenir dans le côté positif. Si vous les voyez calmes, c'est juste qu'ils se sentent affaiblis, ils font le rapport de force et disent que bon, là, maintenant, on ne peut plus agir. Mais ils vont aller se récupérer. C'est donc à vous, quand vous avez déjà commencé à les maîtriser, de continuer à mettre le feu dans leurs fesses, quitte à les neutraliser totalement ou à les convertir. C'est un peu ça. Et puis, dans les découvertes qu'on a eues là, il faut que les forces de maintien de l'ordre enquêtent suffisamment sur ça. S'il n'y a pas ce genre de réseau, de formation des criminels et ainsi de suite qui sont déjà. Bonne émission à vous.
2: Merci, M. Evouna. Merci. Hein? Que la lumière ne reparte plus de sitôt, hein, d'un causeoir. Et comme ça, ça vous maintient dans l'embellie qui vient d'arriver. Il y a quelques minutes pour vous permettre, n'est-ce pas, de vous servir également du courant électrique. Allez, quelqu'un d'autre appelle là sur la première ligne. Allô?
4: Oui, c'est JB qui revient.
2: Oui, JB, allez, rebondis.
4: Je salue M. Evouna qui parle. Mm-hmm. A dit que nous avons le même diapason de réflexion. Mm-hmm. Et nous savons que dans le pays, si quand on veut une information, on réussit à l'obtenir. Mm-hmm. Et je dis souvent aux gens que dans le continent camerounais, si quand on veut t'arrêter, on t'arrête. Donc, moi, je donne même ça comme cahier de charges à Papa Tanganji. C'est lui qui est le patron de la territoriale, lui qui gère notre sécurité interne. Donc je lui donne comme cahier de charges à lui, les gouverneurs, les préfets, les sous-préfets. Quand il dit sous-préfet, j'adjoins au sous-préfet, les chefs de quartier, les chefs de bloc. Vraiment. Là où on est, à la rue où on va dire, si on n'ouvre pas les yeux, on peut se réveiller un matin que ça a pris. Soyons très vigilants. C'est seulement que le domaine de la dénonciation est encore jalé. Parce que tu vas faire même une dénonciation anonyme. on va toujours finalement réussir à déclarer que c'est elle qui a dénoncé. Et si le retour arrive, on vient s'appuyer sur place en dormant.
2: Je ne pense pas. Les forces de sécurité savent, quand vous dénoncez une action, que ce soit même à la CONAC ou auprès des forces de sécurité et de maintien de l'ordre, non. Vraiment, la déontologie recommande qu'on protège tous ceux qui sont à l'origine, n'est-ce pas, de ces informations-là. On protège l'homme qui vous informe. L'informateur est protégé. L'informateur est protégé. Sinon, la direction, n'est-ce pas, des renseignements extérieurs, la DGRE, là, qui est au lac, là, elle ne fonctionnerait plus. Elle fonctionne sur la base des espions, hein, des observateurs qui viennent dénoncer, faire des rapports secrets, mais on ne les dénonce pas. Et ça fonctionne. Là où il y a un problème qui peut mettre en difficulté les populations ou qui peut soulever un problème d'ordre public, à ce moment-là, les forces du maintien de l'ordre interviennent sous la conduite des autorités compétentes. Donc, on ne dénonce pas. On ne dénonce pas. Donc, si on a dénoncé quelque part, c'est une faute. C'est une faute. C'est pas bien.
4: Est-ce que c'est tout le monde qui connaît la direction qui mène à la DGRE?
2: Non, on n'a pas besoin de connaître la direction. Tu as le gendarme qui est à côté de toi, le commandant de brigade. Tu as même les commissaires, on les appelle quoi? Les commissaires spéciaux. Voilà, les commissaires spéciaux.
4: Oui.
2: Voilà. Ils sont là pour l'exploitation des renseignements dans chaque localité. Vous ne savez même pas que nous vivons à résidence surveillée. Nous tous, on vit à résidence surveillée. Le commissaire spécial, son rôle, c'est d'exploiter toutes les informations qui concernent l'ordre public et la sécurité. C'est cela. Donc, vous n'avez pas à craindre. Quand vous avez une information, allez au commissariat, demandez le commissaire spécial. Son rôle, c'est cela. Il informe qui de droit. Si vous ne pouvez pas avoir un commissaire de sécurité publique qui est en tenue et qui est au découvert, ou un commandant de brigade qui est un gendarme sous-officier, également en tenue, donc à découvert, si vous ne pouvez pas rencontrer ces gens-là, mais il y a au moins le commissaire spécial dans chaque arrondissement. Et il est basé au sein de chaque commissariat de police. C'est authentique, c'est clair, et ça fait que tous les Camerounais, en commençant par moi, nous sommes tous à résidence surveillée. Mais quand vous êtes un honnête citoyen, ben vous n'avez rien à craindre ni à cacher. Hein? Voilà. Donc,
4: voilà pourquoi vous êtes notre patriarche, notre commandeur. Voilà comment vous concluez bien l'émission en nous donnant les conseils. Nous n'avions pas ces informations-là. Nous, on avait même peur que quand tu vas ouvrir ta bouche, on va venir t'appuyer.
2: Non.
4: Parce qu'il y a eu des dénonciations de nos frères qui fument l'autre histoire, qu'ils ne veulent pas appeler ici dans la nuit. Ou encore, qui se tiennent dans les angles compliqués dans la nuit, car ça n'est rien. Le retour vient te trouver. Tu croyais que quand tu me dénonces, on devait me faire quoi? Tu sais, je vais t'appliquer, tu vas lire. On a vécu des scénarios pareils. Donc, l'information que vous venez de véhiculer là, je remercie, il y a de celle-là, je l'accepte.
2: Bon, le commissaire spécial, le commissaire spécial dans chaque arrondissement est là, n'est-ce pas, pour exploiter les informations, n'est-ce pas, dans le cadre de la sécurité et de l'ordre public. Donc, s'il y a quelque chose qui vous semble suspect, saisissez le commissaire spécial dans chaque commissariat de police. Il y a un commissaire de police, mais il y a aussi un commissaire spécial à côté, dans le même service. Voilà, c'est simple.
4: Okay.
2: Et vous vous confiez
4: là-bas. Je vous laisse donc conclure l'émission.
2: Merci JB, merci. Je te souhaite à toi déjà une bonne nuit. Comme à tous les autres auditeurs, je te souhaite à tout le monde une très bonne nuit. On est rendu à 5 minutes de 0 heure. C'est le moment de rendre l'antenne. Voilà, ça a été un plaisir renouvelé d'être en votre compagnie et nous avons passé encore un agréable moment ce soir, un agréable moment radiophonique de 21h tout au moins jusqu'à 0h. Bien avant ça, ben, vous avez eu Théophile Boulom qui vous a également tenu en haleine de la manière, n'est-ce pas, brio et qui est, n'est-ce pas, remarquable. Donc, Royal FM reste égale à elle-même dans ses missions d'accompagner les populations de bout en bout. Donc à tous, j'ai dit une très bonne nuit. Je vous souhaite des beaux rêves. Prenez soin de vous. Et, n'est-ce pas, couchez-vous. Prenez le repos nécessaire. Et demain, et on recommence, n'est-ce pas, le travail de la journée pour chacun. Et le soir, ben, on est encore ensemble, rivés sur, autour de notre poste récepteur à l'écoute de nos programmes. Merci, hein, merci. Allez, il y avait les équipes de travail qui nous ont conduits jusqu'à cet instant, à savoir à la technique, le patriarche Romuald Ekoumé, au microphone, Boye Lamé Mikado, à la coordination, Roger Kiek de Kiko, et puis à la supervision, le révérend pasteur Emmanuel Noël Bissaye, éternel et inlassable bâtisseur qui est le promoteur de toute cette œuvre immense, bienfaisante. Allez, bonne nuit à tous, et on va se séparer avec cette belle musique, n'est-ce pas, que Romuald Ekoumé nous balance à l'instant.

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0: C'est notre Père et notre Dieu. Grande ma joie au Père éternel pour ce privilège spécial au Père éternel que toi tu m'accordes, ô Dieu, en ce jour, Père éternel, où tu nous fais grâce, Père éternel, de bénéficier gratuitement, Seigneur, ô Dieu, de ton souffle, de ton oxygène et de ta santé gratuitement. Notre Père et notre Dieu, nous n'avons ménagé aucun effort, ô Seigneur, mon Dieu, mon roi, pour être en vie, mais nous sommes reconnaissants de ta grâce, que si nous sommes debout, nous tenons, ô Dieu, sur nos deux pieds, ce n'est pas l'œuvre d'un mérite, ce n'est pas l'œuvre d'un homme, ce n'est pas l'œuvre d'un sacrifice, mais c'est ta grâce, ô Seigneur, qui s'est révélé, manifesté dans la vie de chacun de nous, Seigneur. Raison pour laquelle je lève ma voix, ma bouche est trop petite pour exprimer la joie que je ressens. Seigneur, non pas à nous, mais aux Anna. Ô Dieu, reçois l'honneur, reçois les acclamations, Seigneur. Papa, je te bénis pour la santé, je te bénis pour la protection. Je te remercie, Seigneur, mon Dieu, mon roi, pour l'assistance, ta présence, ô Dieu, à mes côtés. Merci, Papa, parce que tu es avec nous, Seigneur. Tu nous préserves de tout mal, tu ne permets aucunement, Seigneur, ô Dieu, à l'ennemi de triompher, de crier victoire à notre sujet. Comment ne pas te louer, comment ne pas t'adorer, Seigneur, pour tout ce que tu fais, pour tout ce que tu réalises, pour tout ce que tu accomplis, Seigneur, ô Dieu, dans nos vies, dans nos familles, ô Dieu, dans nos maisons, Seigneur, dans la société, ô Dieu, dans cette nation, le Cameroun, au sein de ton église, sur tes serviteurs et sur tes servantes, dans nos différentes familles. Comment ne pas t'adorer, comment ne pas te louer, quand je regarde à gauche, quand je regarde à droite, je regarde devant, derrière, en haut, en bas. Papa, je vois ta gloire. Papa, tu es digne d'être célébré. Tu es digne d'être adoré. Notre Père, notre Dieu. Papa, je te bénis pour l'eau. Je te bénis pour le vêtement. Je te dis merci pour la nourriture. Merci, Seigneur, mon Dieu, mon roi, pour ta grâce, ô Dieu, dans nos vies. Merci pour les privilèges que tu nous accordes. Merci pour tes années, Seigneur, que tu nous permets de voir la lumière. Merci, Papa, parce que tu seras davantage avec nous, Seigneur. Comme tu as été avec nous, Seigneur, nous te bénissons. Bénissons pour cette année. Ô Dieu, plein de grâce, de succès, de gloire, de bénédiction. Notre Père, notre Dieu, nous te remercions, Seigneur, mon Dieu, mon roi, parce que le ciel est ouvert à notre faveur. Merci, ô Dieu, pour la protection. Merci pour l'amour. Merci, ô Dieu, pour tes œuvres et tes réalisations. Ô Dieu, manifeste, ô Dieu, au milieu de nous, tant visible qu'invisible. Je te remercie pour mon frère. Je te remercie pour ma soeur. Je te dis merci, ô Dieu, Père, pour la vie de nos autorités. Je te remercie, Seigneur. Je te dis merci, Seigneur, pour la vie, ô Dieu, des Camerounais et des Camerounaises, au nom de Jésus. Je te remercie, Seigneur, notre Père et notre Dieu, pour la vie de tes serviteurs, la vie de tes servantes, la vie de l'Église universelle, dans le monde entier, au nom de Jésus. Père, nous te remercions, Seigneur, ô Dieu, pour la paix, la protection, la sécurité que toi, ô Dieu, tu nous accordes, ô Dieu, dans notre pays, au nom de Jésus. Je rends grâce à Dieu le Père pour ses multiples bénédictions, pour sa gloire et ses bénédictions, sa grâce et sa faveur, que Dieu relâche et que Dieu libère, qui nous permet de bénéficier gratuitement. Notre Père et notre Dieu, reçois l'honneur, reçois les acclamations pour tout ce que tu fais, pour tout ce que tu réalises, pour tout ce que tu accomplis, Seigneur, dans nos vies, dans nos familles. Merci infiniment, mon Dieu, mon roi, Papa, parce que tu nous soutiens, parce que tu nous accompagnes, parce que tu nous permets de voir ta gloire. Père, nous te bénissons parce que tu as fait de nous, Seigneur, tes enfants bien-aimés, dans ta grâce et ton amour, lorsque nous étions plongés dans le péché, dans les ténèbres, Seigneur, c'est là, ô Père éternel, que ta lumière nous a localisés. Seigneur, tu nous as attirés, Seigneur, et tu as fait de nous, Seigneur, ô Dieu, tes enfants bien-aimés. Nous n'avons pas fait un concours, nous n'avons pas mérité, mais par ta grâce, Seigneur, tu nous appelles enfants de Dieu. Et merci pour cette nouvelle identité, merci pour cette faveur, ô Seigneur, que tu nous accordes d'être appelé fils du Très-Haut. Seigneur, notre Père et notre Dieu, nous te bénissons pour nos bien-aimés. Papa, ô Dieu, à qui tu te révèles tous les jours, merci, ô Dieu, pour les signes, merci pour les miracles, merci pour les prodiges, merci pour tout ce que tu feras, Seigneur, ô Dieu, dans nos vies, dans nos familles. Avec nous dans le livre 2 Chroniques 7, 14, si mon peuple, sur qui a invoqué mon nom, prie sur moi, se détourne de ses mauvaises voies. Bien-aimés, la seule chose qui nous éloigne, qui nous prive de la gloire, qui nous prive du soutien de Dieu, c'est le péché. Et Dieu seul sait. Nous avons été conçus dans le péché en nous, bien-aimés. Mais Dieu, amour, il ne veut pas la mort du pécheur, il veut que le pécheur se repente. Bien-aimés, adoptons l'attitude de repentance ce soir. Supplions le Seigneur en ce jour pour que Dieu ne nous condamne pas, qu'il ne nous punit pas, mais qu'il ait compassion et pitié de nous dans son amour et sa grande miséricorde. Ensemble, confessons nos péchés. Éternel, notre Père et notre Dieu, Dieu d'amour, Dieu miséricordieux, Seigneur notre Père et notre Dieu, nous sommes reconnaissants que nous tous nous avons péché en parole, en pensée, en acte pour omission, volontairement ou involontairement. Oui, nous avons péché. Nous ne sommes plus dignes de prononcer ton nom. Nous ne sommes plus dignes de nous approcher de toi parce que j'ai souillé mon corps, j'ai souillé mon âme et j'ai souillé mon esprit. Mais Seigneur, mon Dieu, je viens humblement, Seigneur, ce jour devant ta face, implorer ta bonté, implorer ton amour, implorer ta miséricorde. Notre Père et notre Dieu, Papa, je viens vers toi comme l'enfant prodige, Seigneur. Après avoir reconnu, Seigneur, ses péchés, ses abominations, il a dit dans son cœur, je m'en vais demander pardon à mon Père. Et lorsqu'il est revenu vers son Père a organisé la fête. Seigneur, nous aussi, nous ne sommes pas dignes de nous tenir devant toi parce que nous avons péché. Nous ne sommes pas dignes, Seigneur, parce que nous avons posé autour des actes qui nous tenons. Papa, l'idolâtrie, la magie, Seigneur. Nous avons sorti des paroles qui ont détruit des vies, Seigneur. Oh Dieu, nous avons pratiqué la magie noire, la magie blanche, notre Père et notre Dieu. L'orgueil de la vie, l'orgueil de la chair, la convoitise des yeux, la convoitise de la chair. Seigneur, toutes ces abominations, Seigneur, nous les avons pratiquées. Mais ce jour, Père éternel, je pleure et je me repens. Seigneur mon Dieu, mon roi, ne nous condamne pas, ne nous punis pas dans ta colère et ta fureur. Aie compassion et pitié de nous, dans ton amour et ta grande miséricorde. Seigneur notre Père, notre Dieu, tu as dit venez à moi, plaidons. Même si vos péchés sont noirs comme le cramoisi, même si les péchés sont noirs comme le kuntak, toi Seigneur, tu es juste et fidèle, Seigneur, oh Dieu, pour nous pardonner. Car tu dis, celui qui confesse ses péchés, les avoue, les délaisse, il obtient miséricorde. Raison pour laquelle nous venons publiquement confesser le péché. Oh Dieu, publiquement ce jour, nous avons péché contre le ciel. On a péché, Seigneur, contre l'église, Seigneur. Nous ne sommes plus dignes, Seigneur, mon Dieu, mon Père, d'invoquer mon nom. Car tu as dit que celui qui invoque ton nom se loigne de tout mal. Mais nous avons pratiqué le mal. Nos mains sont pleines de sang. Seigneur, notre Père et notre Dieu, nous n'avons pas manifesté l'amour, nous n'avons pas manifesté, oh Dieu, le pardon, mais ce jour, Seigneur, nous implorons ta bonté, nous implorons ta miséricorde, notre Père et notre Dieu, ne nous punis pas, ne nous condamne pas, aie pitié de nous, Seigneur, aie pitié des Africains, aie pitié des Camerounais, aie pitié de nos autorités, aie pitié des Camerounais, du peuple camerounais, de ton église, de tes serviteurs, Seigneur, notre Père et notre Dieu, à cause du péché, Seigneur, nous sommes privés de la richesse, à cause du péché, nous sommes privés de ta gloire. Mais en ce jour spécial, en ce jour solennel, Seigneur, Papa, prosterné devant ta face. Papa, nous te supplions, Seigneur. Papa, pardonne-nous, Seigneur. Pardonne, oh Dieu, l'Église. Pardonne les péchés, Seigneur, oh mon Dieu, de tes serviteurs et de tes servantes. Pardonne les péchés de nos autorités, Seigneur. On ne t'a pas servi, on ne t'a pas honoré comme Dieu. On a transporté des dieux, Père éternel. Papa, qui ont la bouche, qui ne parle pas. On a adoré des dieux, Seigneur, qui ont les oreilles, n'entendent pas. On a vénéré des dieux, Seigneur, qui ont les mains, n'arrivent pas à toucher. Ce sont ces dieux-là que nous avons servis. Ce sont ces dieux-là que nous avons adoré. Et ces actes, oh Dieu, ces actions ont provoqué ta colère et ta fureur contre les Africains, contre le peuple camerounais, contre ton église, Seigneur. Mais Seigneur, mon Dieu, je me tiens sur ta parole qui dit dans le livre de Chroniques 7:14, si mon peuple est celui qui invoquait mon nom, Seigneur, nous invoquons ton nom ce jour. Nous invoquons ton nom, Seigneur. Et tu dis, prie, s'humilie. Mais nous venons nous humilier. Nous venons nous coucher. Nous venons pleurer devant ta face. Seigneur, aie pitié de nous. Ne nous réjouis pas, ne nous condamne pas. Seigneur notre Père, Papa, à qui d'autre irais-je? Seigneur notre Père et notre Dieu, nous sommes reconnaissants de nos fautes et de nos iniquités. Seigneur, pardonne-nous, Seigneur. Purifie-nous, Seigneur. Oh Dieu, avec ton sang, lave-nous avec l'hysope, afin qu'on devienne saint, parce que tu es un Dieu trois fois saint. Seigneur, pardonne les péchés de nos autorités. Pardonne les péchés du président et tous les membres du gouvernement. Pardonne les péchés des Camerounais et des Camerounais, Seigneur. Papa, oh Dieu, aie pitié des Camerounais, aie pitié de nos autorités, que ta bonté, ton amour, ta grande miséricorde, Papa, soit manifeste sur cette nation. Papa, repens-toi de ta colère, repens-toi de ta fureur contre cette nation, repens-toi de ta colère, de ta fureur contre l'église, Seigneur. Papa, oh Dieu, tu es mort sur la croix, Papa, pour purifier, pour nous laver, pour nous réconcilier avec le Seigneur. Notre Père, notre Dieu, Papa, on avait détenu des hommes prisonniers dans nos cœurs à cause des actions qu'ils nous ont posées.
1: mais nous pardonnons ceux qui nous ont offensés. On les libère de cette prison. Nous les pardonnons, Seigneur. Nous pardonnons toute personne, Seigneur, qui nous a attristés, qui nous a combattus. Seigneur, qu'ils soient tous pardonnés et nous les libérons de cette prison ce jour. Au nom puissant de Jésus, tu nous demandes de pardonner pour qu'en retour, Seigneur, que toi aussi tu puisses nous pardonner. Sans le pardon, il n'y a pas, oh mon Dieu, mon roi, la rémission des péchés. Seigneur, raison pour laquelle nous venons, oh Dieu, ce jour, nous pardonner les uns les autres, Seigneur. Nous nous pardonnons, Seigneur, afin qu'en retour, Seigneur, que toi aussi tu puisses nous pardonner et que ta bonté, ton amour, ta miséricorde, Papa, soit manifeste sur tes bien-aimés, sur tes enfants que nous sommes. Au nom puissant de Jésus. Père éternel, je te bénis, Papa, parce que j'ai l'assurance que toi, tu nous as pardonné. Non seulement tu nous pardonnes, mais tu effaces et tu annules les conséquences liées au péché que nous avons commis de manière consciente et consciemment. Merci pour cette force, cette nouvelle capacité que tu donnes à marcher d'une manière digne, à te plaire, à nous conserver, Seigneur, des désirs, des plaisirs restés de ce monde, afin de mener une vie de justice, de pureté, de sainteté, sans laquelle nul ne verra le Seigneur. Seigneur, souviens-toi, oh Dieu, des péchés des veuves, des orphelins. Souviens-toi des péchés des prisonniers. Souviens-toi des péchés des malades. Souviens-toi des péchés, oh Dieu, de ceux et celles qui sont dans le coma, qui sont sur le point de rendre l'âme. Ne laisse les permettre aucunement, Seigneur, que ces personnes ne la meurent sans toutefois confesser ta Seigneurie. Je te bénis, je te loue, Seigneur, mon Dieu, mon roi, parce que tu nous as pardonné, tu nous justifies, tu nous réconcilies avec Dieu le Père, et tu nous permets de revêtir l'homme nouveau, afin que ta gloire et ton règne soient manifestes, non seulement sur l'Église ou le corps du Christ tes serviteurs, mais que cette gloire, oh Dieu, soit manifeste, Papa, sur cette nation, sur l'ensemble des autorités, sur les Camerounais, et sur, oh Dieu, tes enfants bien-aimés qui t'invoquent tous les jours. La Bible révèle dans le Colossiens à partir du verset 13, que tu nous as rachetés. Tu as effacé l'acte des ordres nous condamnait et qui subsistait contre nous. Le livre des Galates, autrefois, dit, tu as racheté, tu as payé la dette. Nous ne sommes plus redevables de quoi que ce soit. La dette qu'on avait avec Satan, ta mort sur la croix, mais surtout ta résurrection le troisième jour. Papa, oh Dieu, a brisé les liens, a brisé la condamnation. D'ailleurs, tu nous dis dans le livre de Romains 8, à partir du premier verset, il n'y a plus de condamnation pour nous qui sommes en Christ. Quelle que soit la condamnation, Papa, contre moi, la condamnation contre l'Église et l'homme de Dieu, la condamnation contre cette nation, Christ a été condamné pour notre liberté. Son sang a coulé pour nous racheter, racheter le Cameroun, racheter son Église, racheter mon frère, racheter ma sœur de la malédiction de la loi, étant devenu malédiction pour ses bien-aimés, étant devenu malédiction pour son Église. Au nom de Jésus, lorsque le nom de Jésus est invoqué, nous avons la santé. Nous avons la protection. Oui, Seigneur. D'ailleurs, tu le déclares dans ta parole que c'est de par tes maîtrises, de par les blessures que tu as reçues, de par les 7 blessures que tu as reçues sur la croix, que nous sommes libérés et guéris. Seigneur, notre Père, que ton sang accorde la guérison physique et la guérison spirituelle à toutes les personnes malades couchées qui reçoivent la guérison par le moyen de ton sang maintenant. Au nom de Jésus, éternel mon Dieu, mon roi, que toute famille sous le coup de la malédiction, Papa, oh Dieu, la rédemption, le sang de Jésus parle plus fort que la malédiction. Le sang de Jésus parle plus fort que les autels bâtis dans nos familles, bâtis dans nos maisons, bâtis dans cette nation, qui influence négativement les autorités, qui influence négativement le peuple camerounais, l'évolution, l'émergence dans ce pays. Que ces autels soient renversés par la puissance de ton sang maintenant. Au nom de Jésus, éternel mon Dieu, mon Père, que ton sang libère la faveur de Dieu dans nos vies, dans nos familles. Que ton sang vienne nous purifier, que ton sang vienne nous sanctifier, que ton sang vienne nous laver de toute saleté, de toute masque maléfique que l'ennemi nous a fait porter. Au nom de Jésus, éternel Dieu Père, nous invoquons ton sang et nous plongeons cette année dans le sang de Jésus. Et que tout au long de cette année, Seigneur, qu'on soit invisible, intouchable, indomptable, aux yeux du Roi des ténèbres et des alliés. Au nom de Jésus, par le sang de Jésus, nous sommes justifiés. Par le sang de Jésus, nous avons la victoire sur la magie noire, la magie blanche, la victoire sur la sorcellerie. Au nom de Jésus, la victoire sur le Roi des ténèbres. Au nom de Jésus, éternel, notre Père et notre Dieu, que ton sang nous couvre, Seigneur, du sommet de la tête jusqu'à la plante des pieds, et que ce sang nous libère, nous délivre, Seigneur, de toute connexion, alliance maléfique satanique, loué de manière consciente avec l'homme des ténèbres, au nom de Jésus. Par la foi, nous consommons les sept coupes du sang de Jésus. Que ce sang nous restaure.

Sans Seigneur, nous donnons l'énergie. Booste notre système immunitaire. Restaure les globules blancs. Restaure les globules rouges. Au nom puissant de Jésus. Seigneur notre Père, toute alliance maléfique satanique, nous de manière constamment avec Satan et son gouvernement. Nous brisons les alliances. Nous brisons les connexions avec le royaume des ténèbres. Au nom de Jésus, éternel mon Dieu, nous plongeons cette nation, le triangle national, les 10 régions, les départements, les arrondissements, dans le sang de Jésus. Nous plongeons, Seigneur, la présence de la République, les services du premier ministère, de tous les ministères, le Sénat, oh Dieu, l'Assemblée nationale, dans le sang de Jésus. Nous plongeons l'Église, oh Dieu, universelle, l'Église du Christ, dans le sang de Jésus. Nous plongeons les serviteurs de Dieu, les servants du Seigneur, dans le sang de Jésus. Nous plongeons les familles, dans le sang de Jésus. Papa, que cette année 2026 soit noyée, couverte dans le sang de Jésus, afin qu'on soit invisible aux yeux des satanistes et des sorciers. Au nom de Jésus, merci Seigneur, parce que le sang de Jésus, que nous consommons par la foi, que ce sang nous donne l'énergie, nous accorde les vitamines physiques, les vitamines spirituelles, afin de recevoir la force, l'autorité, la protection, et que ce sang nous rend invisible aux yeux des satanistes et des sorciers, tout au long de cette année, au nom de Jésus. Que toute loi et toute ordonnance que Satan a planifiée, programmée contre nous, en cette année, soit effacée par la puissance de ton sang précieux. Au nom de Jésus, merci Seigneur, parce qu'au travers de ton sang, nous avons la victoire. Au travers de ton sang, nous sommes sous l'onction. Au travers de ton sang, nous sommes préservés de tout le monde des tragédies, de braquages, de vols, d'assassinats, de morts subites et de tout ce qui ne reflète pas l'excellence de la gloire de Dieu dans nos familles, dans nos maisons, dans nos différentes entreprises. Au nom de Jésus, merci Seigneur, parce qu'au travers de ton sang, l'ennemi est vaincu, la sorcellerie est vaincue, papa, la pauvreté est vaincue, la mort subite est vaincue, au nom puissant et suprême, Jésus-Christ Nazareth, j'ai rendu grâce, amen. Très cher Saint-Esprit de Dieu, Père, tu n'es pas un homme pour mentir, ni le Fils d'un homme pour se repentir, tu vas très loin nous rappelant que si nous des hommes méchants, avec les cœurs noirs, nous connaissons prendre des bonnes décisions pour améliorer les conditions de vie de nos bien-aimés, comme le fois toi qui es Dieu. Papa, oh Dieu, tu nous as fait la promesse et tu accomplis toujours ta promesse dans la vie de tes enfants. Seigneur, libère cette onction, libère l'onction. Tu as dit dans ta parole, livre de Joël 2, dans les derniers jours, Dieu va rependre son esprit. Papa, repends ton esprit. Laisse que ton esprit se repende. Papa, oh Dieu, envoie ton esprit, Seigneur, sur les Camerounais. Envoie ton esprit, Seigneur, sur nos autorités. Que ton esprit se repende sur tes serviteurs et sur tes servantes. Que ton esprit se repende, oh Dieu, sur les jeunes, dans nos familles, au sein de la société. Très cher Saint-Esprit de Dieu, descends et manifeste-toi. Manifeste-toi. Saisis-nous, Seigneur, comme le Saint-Esprit de Dieu s'est saisi de Paul sur la route de Damas. Paul n'avait pas donné au Dieu un rang de voix à l'Esprit de Dieu. Mais Dieu, dans sa bonté, dans sa grâce et son amour, a localisé Paul sur la route de Damas. Seigneur, je prie, oh Dieu, tu l'as fait pour Paul. Je prie que tu le fasses pour les Camerounais. C'est le Saint-Esprit qui a la capacité de nous convaincre. C'est le Saint-Esprit qui peut nous enseigner. C'est le Saint-Esprit qui peut nous exhorter. C'est le Saint-Esprit qui peut nous montrer le chemin. Papa, sans le Saint-Esprit, nous ne pouvons rien faire. D'ailleurs, tu l'as dit, vous recevez une puissance, le Saint-Esprit, et vous serez mes témoins. Papa, nous recevons le Saint-Esprit. Papa, qui permet qu'on soit témoin de Dieu tout au long de cette nouvelle année. Saint-Esprit de Dieu, j'ai besoin de toi. Très cher Saint-Esprit, descends maintenant, manifeste-toi. Papa, assiste-nous, Seigneur. Ce n'est pas par la force, pas par la puissance, encore moins par la ruse, mais c'est ton esprit qui nous a soutenus. C'est ton esprit qui nous a guidés. C'est ton esprit qui nous a accompagnés. Nous nous soumettons, oh Dieu, à toi, Seigneur, et que le Saint-Esprit prenne contrôle total. Très cher Saint-Esprit de Dieu, manifeste.

influencer, qui a l'intention de nous oppresser, se soumettre à l'autorité, à l'obéissance de ton esprit. Au nom de Jésus, très cher Saint-Esprit de Dieu, manifeste-toi, Seigneur, toi-même, ô Dieu, pour que tu puisses accomplir, ô Dieu, ton œuvre. Il a fallu, Seigneur, que le Saint-Esprit de Dieu te visite. Lorsque Jean-Baptiste a baptisé le Jourdain, alors tu as reçu le baptême du Saint-Esprit. Père, nous baptisons cette année au nom du Père, du Fils et du Saint-Esprit. Que l'année 2026, ô Dieu, soit baptisé du Saint-Esprit et du feu. Au nom de Jésus, que cette année, ô Dieu, soit sous le contrôle, sous le regard de l'Esprit de Dieu. Au nom de Jésus, que tout esprit, Seigneur, qui voulait contrôler cette année dans la magie, dans la sorcellerie, dans la méchanceté, se soumette à l'autorité, à l'obéissance de l'Esprit Saint. Au nom de Jésus, que le Saint-Esprit de Dieu se manifeste, ô Dieu, dans les différentes familles. Que le Saint-Esprit de Dieu se manifeste, Seigneur, dans les entreprises, ô Dieu, dans la société. Que le Saint-Esprit de Dieu, Papa, se saisisse, Dieu mon roi, de la société civile, les hommes politiques, les opérateurs économiques, les hommes d'affaires. Que le Saint-Esprit de Dieu se manifeste et se glorifie, Seigneur, dans la vie des débrouillards, dans la vie de ceux qui sont dans le secteur informel. Au nom de Jésus, merci Saint-Esprit de Dieu, parce que tout ce que nous allons entreprendre, tout ce que nous allons réaliser, Seigneur, en cette année, ce sera sous ton contrôle, sous ton regard et sous ton orientation. Au nom puissant et suprême, Jésus-Christ Nazareth, j'ai prié, rendu grâce. Amen. Feu de Dieu, feu de Dieu, feu de Dieu. Feu de Dieu, feu de Dieu. Que le feu descend pour calciner, brûler, détruire, anéantir tout ce qui est chaume et paille, tout ce qui nous honore, tout ce qui nous glorifie au Père, la Seigneur de Christ dans nos familles, dans nos maisons, dans cette nation, dans nos projets, soit brûlé, calciné par le feu de Dieu maintenant. Au nom puissant de Jésus, que tout hôtel qui crie contre cette nation, contre les Méjans, contre les Camerounais, contre nos autorités, reçoit le feu, que cela soit calciné, brûlé, anéanti par le feu de Dieu maintenant. Au nom puissant de Jésus, éternel mon Dieu, mon roi, que le feu de Dieu vienne brûler, que le feu de Dieu vienne détruire tout ce qui est chaume et paille, tout autour de nous, tout ce que l'on aime ténèbres, a introduit, Seigneur, en début de cette année, pour influencer ma vie, influencer l'Église, influencer ma vie, la vie de mon frère, la vie de ma sœur. Reçois le feu, que cela soit calciné, brûlé, détruit, anéanti par le feu. Au nom puissant de Jésus, je proclame, oh Dieu, que par le feu et par l'onction, le Cameroun est libéré et délivré. Au nom puissant de Jésus, par le feu et par l'onction, oh Dieu, nos autorités sont libres et libérées. Au nom de Jésus, par le feu et par l'onction, le peuple camerounais est libre et libéré et délivré. Au nom puissant de Jésus, par le feu et par l'onction, que l'Église, le corps du Christ, les serviteurs de Dieu, les servants du Seigneur, nous sommes tous libérés, délivrés. Au nom de Jésus, éternel mon Dieu, mon roi, que le feu de Dieu vienne détruire, que le feu de Dieu vienne brûler tout ce qui est chaume et paille, que le feu de Dieu soit activé dans nos vies, en ce jour, du sommet de la tête jusqu'à la plante et les pieds. Commence à calciner, commence à brûler, commence à détruire, commence à brûler, commence à détruire tout ce qu'un ennemi a introduit dans nos vies. Et brûler, calciner, au nom de Jésus, tout ce qui ne t'honore, tout ce qui ne te glorifie, Seigneur. Quel ennemi a autre transporté mystiquement, physiquement, déposé de quelque manière, reçoit le feu, reçoit le feu, que cela soit détruit, calciné, anéanti par le feu de Dieu ce jour. Au nom puissant de Jésus, je proclame que par le feu, par l'onction, nous sommes tous libérés, nous sommes tous délivrés de l'oppression, de l'envoûtement, des pièges sataniques, diaboliques. Au nom de Jésus, que le feu de Dieu entoure, au Dieu, cette nouvelle année 2026, pour préserver les Camerounais, pour préserver l'Église, pour préserver le peuple, pour préserver les autorités, Papa, de la magie noire, de la magie blanche. Que tout démon de sorcellerie qui oppresse, ô Dieu, qui empêche la gloire, qui empêche le développement dans cette nation, reçoit le feu et que cela soit détruit, brûlé. Au nom de Jésus, que tout hôtel qui bloque les méchants dans cette nation reçoit le feu et brûlé, calciné. Au nom de Jésus, que tout esprit, ô Dieu, qui empêche nos dirigeants de mieux gouverner, de mieux diriger, reçoit le feu de Dieu. Au nom puissant de Jésus, merci Seigneur, parce que par le feu, par l'onction, nous sommes tous libérés, délivrés de l'oppression de la magie noire, de la magie blanche, au nom puissant et suprême, Jésus-Christ Nazareth, j'ai prié, rendu grâce. Amen. Éternel, notre Père et notre Dieu, Dieu grand et puissant, Seigneur, lorsque tu as créé le monde, tu as créé l'homme à ton image et à ta ressemblance.

0: pour que l'homme domine. De par cette domination, Seigneur, je me tiens maintenant sur ta victoire, la victoire de Jésus sur la croix, la mort et l'enfer, pour proclamer la défaite de nos ennemis. Ils sont tellement nombreux, les ennemis connus et les ennemis inconnus, les adversaires visibles et les adversaires invisibles, en grand nombre qu'ils soient, regroupant en association, en syndicat, en communauté, pour nous combattre, pour nous faire du mal. Seigneur, tu les vois, tu les connais. Oui, Seigneur, mon Dieu, tu as dit au niveau de l'Exode 14:14, nous allons garder le silence et l'Éternel des armées va combattre. Seigneur, je crie à toi, lève-toi maintenant pour que nos ennemis tombent dans la honte et le déshonneur. Père, tu es Dieu, tu ne changes pas dans ta façon d'agir, dans ta façon de libérer, dans ta façon de sauver. Lorsque Goliath s'est levé pour oppresser le peuple de Dieu, il a fallu, Seigneur, notre Dieu, dans ta grâce et ta bonté, Seigneur, que tu suscites au milieu de ton peuple. David, Seigneur, papa, oh Dieu, minimisé par des hommes, mais devant toi, il avait la puissance, l'autorité de Dieu. Et c'est cet David, plein d'autorité de puissance, que tu as utilisé pour renverser le géant Goliath. Père, j'élève ma voix. L'onction qui était, oh Dieu, dans la vie de David, la même onction est dans ma vie ce jour. Tout géant, Seigneur, dans ma famille, tout géant qui nous oppresse, tout géant qui oppresse l'Église, oh Dieu, qui maintient l'Église dans la sorcellerie, qui maintient l'Église, papa, dans la misère, qui maintient l'Église dans la stagnation, tombe là, se brise maintenant, au nom de Jésus, que tout géant, Seigneur, qui est assis sur cette nation, qui bloque le développement, qui bloque l'émergence, tombe maintenant et lâche prise au nom puissant de Jésus. Éternel, notre Père, de par l'onction, l'autorité que tu me donnes en tant que ton serviteur, je me lève violemment, Seigneur, contre toute forme d'oppression, oppression physique, oppression spirituelle, planifiée, programmée, Seigneur, contre nous en cette année. Ils sont vaincus au nom de Jésus. Éternel, mon Dieu, les sorciers nous ont combattus, les sorciers nous ont oppressés, ils nous ont poursuivis, Seigneur, ils ont été tous au Dieu vaincu. Et par la grâce, Dieu nous a permis de voir cette année, ô Père éternel, mon Dieu, la victoire que Dieu nous a accordée face à nos ennemis, à nos adversaires. La même victoire est notre partage en cette année. Au nom de Jésus, je m'adresse à vous, sorciers mandatés, chargés de mission, envoie une mission spéciale pour nous tuer, pour nous perturber, pour nous oppresser. La puissance de Dieu vous localise ce jour. Là où vous êtes frappés d'impuissance, de surdité, oh, de le paralyser par la foi. Je vous attrape, je vous ligote et je vous pousse dans la vie éternelle. Au nom de Jésus, éternel, mon Dieu, mon Père, ils sont tellement nombreux, les sorciers, sorcières, qui veulent manger ma chair. Ils sont nombreux, Seigneur, les sorciers, sorcières, qui veulent boire le sang de mon frère. Je déclare et je décrète, en tant que l'onction, l'autorité que j'ai reçue de Dieu, les mangeurs de chair, tous sorciers, sorcières, qui voulaient manger ta chair et qui voulaient boire ton sang, je déclare solennellement sur l'autel Dieu d'Abraham, du Dieu d'Isaac, c'est sa propre chair qui va manger au nom de Jésus et c'est son propre sang qui va boire au nom de Jésus. Les sorciers t'ont tendu les pièges et tu n'es pas tombé. En cette année, tout piège que les sorciers vont tendre contre toi, et même ils tomberont dans leur propre piège. Au nom de Jésus, je déclare que les anges qui ont veillé sur nous, que tes anges, oh Dieu, veillent sur nous en cette année. Au nom de Jésus, je réitère et je confesse sur l'autel du Seigneur, aucun malheur ne nous arrivera en cette année. Au nom de Jésus, toutes les incantations qui ont été faites, les stratégies, les conspirations, les lois, les décisions, les ordonnances sataniques au Parlement, au tribunal satanique contre nos vies en cette année, je revoque, j'annule, je revoque, j'annule les lois, les sentences, les décrets, les décisions sataniques arrêtées contre nous. Ces lois, ces décrets n'auront pas d'impact, n'auront pas d'effet sur nous. Au nom de Jésus, Seigneur, tu annules le décret. Le décret qu'Aman avait arrêté contre Mardoché et son peuple lorsqu'ils ont invoqué, lorsqu'ils ont jeûné, lorsqu'ils ont prié, le décret a été annulé. Père, pendant que je prie, pendant que je t'invoque, tout décret, tout ordonnance que Satan a décrété, planifié contre nous, en cette année, est annulé! Est annulé! Au nom puissant de Jésus, que la puissante main de Dieu, la bonne main du Seigneur, nous couvre, nous accompagne, nous préserve du danger en cette année. La Bible déclare, celui qui est sous la demeure repose à l'ombre du Tout-Puissant. Nous sommes sous la demeure de Dieu. Et parce que nous sommes sous la demeure, aucun malheur ne nous arrive. arrivera. 1000 tomberont à gauche, 10 000 à droite. On ne sera jamais touché. On ne sera jamais atteint. Pas parce que nous sommes forts, mais parce que cette année, le Seigneur assure notre sécurité. Il le dit dans sa parole. L'ange de l'Éternel, l'ange de l'Éternel campe tout autour de ceux qui craignent Dieu et les arrache au danger. L'ange de l'Éternel campe tout autour de nous pour nous préserver du malheur, pour nous préserver de la mort subite, pour nous préserver des attaques physiques, des attaques spirituelles. Aucun malheur ne nous arrivera. Au nom de Jésus, je m'adresse à vous. Toute dent de mort programmée, planifiée contre nous en cette année est chassée au nom puissant de Jésus. Par la foi, nous recevons la vie sauvée de Christ à notre partage, au nom puissant de Jésus. Éternel Père, tu as dit dans ta parole, ils vont pousser des cris, ceux qui ne serviront à rien. Ils vont se préparer pour le combat, et ils seront vaincus. Je décrète que toutes les incantations qui ont été faites au-dessus de ton nom, au-dessus des cadavres, les cimetières, les tombeaux, les calebasses, je les rends nulles de sans effet, nulles de sans effet. Au nom de Jésus, ils viendront par un chemin. L'Esprit de Dieu en nous, les mettant de route. Au nom de Jésus, la Bible déclare le Dieu de paix. Le Dieu de paix écrasera Satan sur nos pieds. Satan sera écrasé. Tout sorcier et sorcière, par tes petitesses, qui viendra t'attaquer en cette année, tombera sur tes pieds au nom de Jésus. Dieu a dit à Josué, nul ne se tiendra devant toi tant que tu vivras. Les mêmes paroles sont notre partage. Aucun sorcier ne nous affrontera en cette année au nom de Jésus. Tout sorcier qui tentera de venir expérimenter sa force, il tombera au nom de Jésus. Parce que celui qui est à nous est plus puissant, est plus fort que la magie, est plus puissant, est plus fort que la sorcellerie. Au nom de Jésus, je me tiens sur la victoire de Jésus ce jour, sur la croix, la mort et l'enfer, et je proclame la défaite de tous nos ennemis. Seigneur, tu as dit, parce que nous avons du prix à tes yeux, parce que, oh Dieu, tu nous aimes, tu donnes des hommes à notre place. Merci parce que cette parole est notre partage tout au long de cette année. Au nom de Jésus, au nom de Jésus, merci Seigneur pour la grande victoire. Merci pour la grande liberté. Merci parce que nous sommes plus que vainqueurs. Merci parce que le triomphe est notre partage. Comme tu as triomphé sur la croix, c'est ainsi que tu nous accordes le triomphe sur nos ennemis, sur nos adversaires. Que le déshonneur, la honte et la confusion soient dans le camp de nos adversaires. Et qui soient là les pleurs, les grincements et là les regrets. Mais nous, nous sommes debout. Nous célébrons le Seigneur. Nous l'acclamons et nous lui chantons un cantique nouveau parce qu'il nous a libérés, parce qu'il nous a délivrés. À Dieu toute la gloire, au nom puissant et suprême, Jésus-Christ Nazareth, j'ai prié rendu grâce. Amen.
1: Notre Père et notre Dieu, nous te rendons grâce et nous te bénissons. Nous te célébrons, nous te magnifions, Seigneur, parce que tu es Dieu. Tu es digne d'être célébré. Tu es digne d'être adoré, tu es digne d'être acclamé, Seigneur notre Père, parce que, oh Dieu, tu es, oh Dieu, au-dessus des dieux, Papa. Papa, tu es Elohim, Seigneur. Adonai, c'est ton nom, Seigneur. Papa, oh Dieu, nous te célébrons, nous te magnifions, parce que, Seigneur, Papa, tu es digne, oh Dieu, qu'on t'adore. Les 24 vieillards se prosternent, Seigneur, devant toi, et ils reconnaissent, oh Dieu, ta suprématie. Nous aussi, Seigneur, je ma voix, Seigneur, oh Dieu, ce matin, pour te célébrer, te magnifier, t'adorer, Seigneur, mon Dieu, mon roi. Papa, me prosterner, Seigneur, mon Dieu, mon roi, Papa, parce que tu es digne d'être magnifié. Mon Dieu et mon Père, je te dis infiniment merci, Seigneur, pour la paix, la joie, la santé, le bonheur, la protection, la grâce spéciale, la grâce extraordinaire que tu as libéré, Seigneur, oh Dieu, dans nos vies, Seigneur. Il t'a plu dans ta bonté, Seigneur, au Père éternel, de nous préserver, Seigneur, oh Dieu. Nous n'avons ménagé aucun effort. Nous sommes reconnaissants, Seigneur, que si nous sommes debout, Seigneur, et que nous tenons au Père éternel sur nos deux pieds, et que nous, oh Dieu, bénéficions encore de l'oxygène, Seigneur. Papa, oh Dieu, c'est grâce à toi. Les mots me manquent. Ma bouche est petite pour exprimer au Seigneur la joie que je ressens. Notre Père, notre Dieu, reçois les acclamations, reçois tout d'honneur. Merci, Papa, parce que tu as veillé sur ma famille, tu as veillé sur mes frères, tu as veillé, oh Dieu, sur le Cameroun, tu as veillé sur les autorités, tu as veillé sur le peuple camerounais, tu as veillé sur l'Église, le corps de Christ, les serviteurs de Dieu et les servants du Seigneur. Merci pour tes tes œuvres. Merci pour ta bonté. Merci pour ta miséricorde. Merci, oh Dieu, pour ton amour. Merci, oh Dieu, pour tout ce que tu fais tout autour de nous. Papa, tant visible qu'invisible. Merci, Papa, parce que lorsqu'on avait faim, tu nous as donné à manger. Lorsqu'on a soif, tu nous as donné de l'eau. Papa, nous étions nus, tu nous as habillés. Nous sommes tombés, ta main puissante nous a relevés. Oh mon Dieu et mon roi. Papa, merci parce que nous étions poursuivis, Seigneur, par les sorciers, les satanistes. Mais toi, tu nous as délivrés. Merci, Seigneur, mon Dieu, mon roi. Parce que, Seigneur, oh Dieu, les portes, oh Dieu, qui étaient fermées, Papa, toi, tu as ouvert ces portes en notre faveur. Merci, oh Dieu, pour ton règne. Merci pour ta gloire. Merci pour ta bénédiction. Merci pour la santé de fer, oh Dieu, que tu accordes, Père éternel, oh Dieu, à tes bien-aimés. Merci, Papa, pour le souffle de vie que tu venais de renouveler encore à tes bien-aimés que nous sommes. Seigneur, notre Père et notre Dieu, comment ne pas te louer? Comment ne pas t'adorer? Quand je regarde à gauche, je regarde à droite, devant, derrière, en haut, en bas, je vois tes réalisations, je vois tes œuvres, Seigneur. Oh mon Dieu, mon roi, Papa, je te célèbre, je t'acclame, je t'adore, Seigneur. Oh Dieu, en cette journée, tu es digne qu'on te célèbre, Seigneur. Je te célèbre, Seigneur, en ce moment. Reçois toute la gloire, reçois les acclamations. Papa, je ne suis même pas digne de m'approcher devant toi en ce moment, parce que je reconnais, Seigneur, mon Dieu, mon roi, que j'ai emprunté des voies, j'ai emprunté certains chemins. Papa, qui ne t'ont pas honoré, qui ne t'ont pas glorifié, Seigneur. Oui, Seigneur, mon Dieu, je reconnais du fond de mon cœur, Seigneur, mon Dieu, mon roi, que je n'étais pas servi comme cela se doit. Papa, je suis allé me prosterner, j'ai vénéré, j'ai servi, j'ai adoré des dieux qui ont la bouche, parle pas. Papa, je me suis prosterné devant les dieux qui ont les yeux, ils n'arrivent pas à voir. Papa, je suis allé servir les dieux qui ont les oreilles, ils n'entendent pas. Seigneur, notre Dieu, j'ai adoré la créature. Et on adore le Créateur. Mais ce jour, Père éternel, je reconnais, ô mon Dieu, mon roi, que j'ai été conçu dans le péché, Seigneur. Papa, ô mon Dieu, mon Père, j'ai péché contre le ciel qui est ton trône, la terre qui est ton marche-pied. Je ne suis même pas digne de me tenir. Je ne suis pas digne de m'approcher devant de toi, parce que je suis coupable. Mais j'implore ta bonté, j'implore ta miséricorde. Que ta bonté et ta miséricorde soient manifestes au-dessus de tes bien-aimés. Car tu as dit dans le livre de Deutéronome 7, 14. Si mon peuple suit qui, oh Dieu, invoque mon nom, prie s'humilier. Nous venons nous humilier. Nous venons pleurer devant ta face. Nous venons te supplier. Seigneur, aie pitié de nous. Ne nous punis pas, ne nous condamne pas. Mais que ta bonté, ton amour, ta grande miséricorde soient manifestes sur tes enfants. Que ta bonté, ta grande miséricorde soient manifestes sur l'Afrique et sur les Camerounais. Éternel, mon Dieu, mon roi, nous avons péché. Nous ne t'avons pas servi comme cela se doit. Chacun s'est fait fabriquer son Dieu. On est parti adorer ce Dieu. On a, oh Dieu, versé le sang innocent, Seigneur. Papa, le vol, la cupidité, l'idolâtrie, la magie, les sectes pernicieuses, nos mains sont pleines de sang. Mais aie pitié de nous, Seigneur. Ne nous punis pas, ne nous condamne pas dans ta colère et ta fureur. Mais aie pitié de nous, Seigneur. Papa, efface nos fautes. Lave-nous, Seigneur. Purifie-nous. Sanctifie-nous, Seigneur, mon Dieu, mon Père. Afin que nos fautes ne nous quittent. Seigneur, nous sois pardonnés, effacés, annulés, lavés, sanctifiés, afin qu'on soit réconciliés avec Dieu le Père. Seigneur, merci pour le pardon des péchés à nous accorder. Nous pardonnons toutes les personnes qui nous ont offensés et qui ont détenu captifs, prisonniers dans nos cœurs. Père, nous les libérons de cette prison, les libérons de cette captivité, afin que, Seigneur, qu'ils rentrent étant libres. Pardonne, Seigneur, oh Dieu, tous ceux-là qui nous ont offensés, car ils ne savent pas ce qu'ils font. Nous te supplions de pardonner les péchés de l'ensemble des autorités. Pardonne les péchés de l'ensemble des Camerounais. Pardonne les péchés des malades, les veufs, les orphelins. Souviens-toi des péchés des personnes qui sont en train de rendre l'âme. Ne laisse aucunement, ô Seigneur, que cela meure sans toutefois confesser ta Seigneurie. Je bénis l'Éternel pour ce jour, parce que Dieu, non seulement il nous pardonne, mais il a effacé les conséquences liées au péché que nous avons commis, et il nous donne la force tout au long de ce mois qui nous amène à nous abstenir des désirs, des plaisirs et des attraits de ce monde, afin de mener une vie de consécration, de sainteté, de pureté, afin qu'on soit digne devant le Seigneur, prompt à toute bonne œuvre. Éternel, notre Père, j'invoque ton sang, le sang de la victoire, le sang de la délivrance, le sang de la guérison, le sang de la prospérité, le sang de la richesse, le sang du règne, le sang de la domination. Seigneur, ton sang a les vertus. Père éternel, ce n'est pas en vain, ô Père éternel, que tu t'es donné un sacrifice, Seigneur. La Bible le révèle. Le livre de Colossiens 2, verset 13. Papa, vous qui étiez morts par vos offenses, par les circonstances de votre chair. Il nous a rendus à la vie, ô Père éternel, au travers de sa mort, mais surtout de sa résurrection. Sa résurrection, ô mon Dieu, nous a rendus à la vie pour réveiller, pour ressusciter tout ce qui était mort dans nos vies, tout ce qui était mort dans nos familles, tout ce qui était mort dans l'Église, tout ce qui était mort dans cette nation. Le Seigneur, de par sa rédemption, a ressuscité, a réveillé ceux qui dormaient dans le coma. Au nom puissant de Jésus, éternel notre Père, nous invoquons ton sang. Ton sang, Seigneur, que ton sang vienne libérer la faveur de Dieu, le règne de Dieu dans nos vies. Que ton sang libère le règne de Dieu dans cette nation. Que ton sang vienne annuler toutes les malédictions, Seigneur, Papa, contre cette nation, le peuple camerounais, les autorités, l'Église, le corps du Christ, au nom puissant de Jésus. Éternel, notre Père et notre Dieu, tu dis dans ta parole, le livre de Romains 8:1,

0: proclamons la liberté au sein de l'Église, la liberté des Africains, la liberté physique et la liberté spirituelle. Nous proclamons la liberté, Seigneur, de tes bien-aimés et de tes enfants, la liberté, la délivrance de cette famille, la liberté physique et la liberté spirituelle. Au nom de Jésus. Père éternel, ton sang n'a pas coulé en vain. Ton sang a coulé pour nous justifier. Ton sang a coulé, raison pour laquelle nous avons la vie. La vie est dans le sang. La vie est dans le sang. La guérison est dans le sang. La protection est dans le sang. La victoire est dans le sang. La richesse est dans le sang. Le bonheur est dans le sang. La prospérité est dans le sang. L'élévation est dans le sang de Jésus. Éternel, mon Dieu, mon roi, que ton sang, Seigneur, commence à produire les effets dans nos vies, dans nos familles. Au nom de Jésus, la Bible est nous révèle, Apocalypse 12, 11, ils l'ont vaincu à cause du sang de l'agneau. Père éternel, la sorcellerie est vaincue grâce au sang de l'agneau. La sorcellerie est vaincue. Les autels, Seigneur, qui criaient contre nos vies, contre cette nation, le peuple camerounais, les autorités, ces autels sont vaincus grâce au sang de la rédemption. Au nom de Jésus, par la foi, nous consommons le sang de Jésus. Que ce sang nous restaure, nous donne l'énergie, la force physique. Oh Dieu, tout au long de ce mois, au nom de Jésus, que ton sang nous couvre, Seigneur, du sommet de la tête jusqu'à la plante des pieds, afin qu'on soit blindé, afin qu'on soit sous l'onction, la protection divine. Au nom de Jésus, nous plongeons ce nouveau mois dans le sang de Jésus. Nous plongeons l'Église dans le sang de Jésus. Nous plongeons cette nation dans le sang de Jésus. Que tout le territoire national, le nord, le sud, l'est, l'ouest, dans le sang de Jésus. Nous plongeons le monde entier dans le sang de Jésus. Nous plongeons le peuple camerounais dans le sang de Jésus. Nous plongeons les autorités dans le sang de Jésus. Nous plongeons les bien-aimés dans le sang de Jésus. Oui, Seigneur, que ton sang nous couvre, Seigneur. Papa, tout au long de ce mois, qu'on soit blindé, qu'on soit sous l'onction, sous la protection. Que ton sang nous préserve des attaques physiques et spirituelles. Au nom de Jésus. Par la foi, nous consommons le sang de Jésus. Que le sang de Jésus que nous consommons restaure, nous donne l'énergie, la santé de fer tout au long de ce mois de février. Au nom de Jésus, que ton sang nous rend invisibles aux yeux des sorciers, des satanistes tout au long de ce mois. Au nom de Jésus, merci Seigneur, parce qu'au travers de ton sang, nous sommes sous l'onction. Au travers de ton sang, nous sommes préservés, protégés des attaques mystiques, des attaques diaboliques. Père, merci. Merci parce que tu mets le Saint-Esprit à notre disposition. Papa, que ce soit dans l'Ancien, que ce soit dans le Nouveau Testament, Seigneur, oh Dieu, nos pères qui nous ont précédés dans ce chemin, ils étaient guidés, ils étaient soutenus, ils étaient accompagnés, ils étaient assistés, Seigneur, par le Saint-Esprit de Dieu. Raison pour laquelle ils ont accompli parfaitement ton œuvre, Seigneur, la mission qui leur avait été assignée. D'ailleurs, tu le dis, ce n'est ni par la force, ni par la puissance que nous pouvons agir, mais c'est de par ton esprit. Alors ce jour, Seigneur, notre Père, nous prions, Seigneur, que le Saint-Esprit de Dieu se révèle à nous, que le Saint-Esprit de Dieu nous assiste, que le Saint-Esprit de Dieu nous accompagne. Il nous a assistés, il nous a accompagnés. Tout ce que nous avons fait était sous l'inspiration, le contrôle, le regard, au Dieu de ton Esprit Saint, au nom de Jésus. Papa, pousse-moi. Seigneur, oh Dieu, nous commençons avec le Saint-Esprit. Que le Saint-Esprit nous dévance dans tout ce que nous allons entreprendre. Tout au long de ce mois, Saint-Esprit de Dieu, Papa, sois avec nous. Je déclare, ce ne sera pas le soleil qui va t'éclairer en journée. Ce ne sera pas la lune qui va nous éclairer dans la nuit. Mais c'est la lumière de Dieu, le Saint-Esprit de Dieu, qui va nous conduire tout au long de ce mois. Au nom de Jésus, Saint-Esprit de Dieu, descend. Descends et conduis-nous. Descends et accompagne-nous. Saint-Esprit de Dieu, Papa, sois avec nous. Manifeste ta gloire. Manifeste ta puissance. Comme tu as guidé le peuple lorsqu'ils sont sortis, Seigneur, de l'Égypte, Seigneur, pour les conduire à Canaan. Oui, Seigneur, pour qu'ils arrivent, il a fallu qu'ils soient guidés par la colonne de feu et par la colonne de feu pour qu'ils arrivent à destination. Toi qui nous as fait grâce de voir la lumière de ce mois, de l'année. Père éternel, soutiens-nous, guide-nous, accompagne-nous, dévance-nous, Seigneur, dans tout ce que nous allons entreprendre, à planer notre chemin, à planer nos voies, tout au long, Seigneur, de ce mois. Au nom de Jésus, viens nous instruire, enseigne-nous, oh Dieu, conseille-nous, Papa, aie le regard sur nous, oriente-nous, Seigneur, partout nous allons aller, afin qu'on prenne les bonnes décisions, en ce mois, au nom de Jésus. Merci, Saint-Esprit de Dieu, Parce que c'est toi qui vas nous guider. C'est toi qui vas nous fortifier. Paul dit dans sa parole, dans le livre de Philippiens, je puis tout par celui qui me fortifie. Tout ce que nous allons faire, tout ce que nous allons entreprendre, en ce moment, nous allons le faire, non pas par nos compétences, notre sagesse, notre intelligence, mais nous allons le faire. L'Esprit de Dieu, le Saint-Esprit va nous fortifier et sera notre source d'inspiration dans tout ce que nous allons entreprendre au nom de Jésus. Merci Saint-Esprit de Dieu parce que tu prends contrôle total de ce mois, tu prends contrôle total de nos activités. Le Saint-Esprit de Dieu prend contrôle total de notre pays, dans la vie de nos dirigeants. Il prend contrôle total dans la vie des Camerounais. Il prend contrôle total au sein de son Église. Merci Saint-Esprit de Dieu. Que ce mois est sous ton contrôle. Nous baptisons ce mois au nom du Père, du Fils et du Saint-Esprit. Feu de Dieu, feu de Dieu, feu de Dieu, feu de Dieu, feu de Dieu. Que le feu commence à calciner. Que le feu commence à brûler, détruire. Tous les autels qui ont été bâtis, Seigneur, qui influencent nos vies de quelque manière que ce soit. Que ces autels soient calcinés, brûlés, détruits, anéantis. Par le feu de Dieu maintenant, au nom puissant de Jésus. Tout ce qui ne t'honore, tout ce qui ne te glorifie, Seigneur, que l'ennemi ait introduit dans nos vies, dans nos maisons, dans nos familles, au sein de l'Église, que cela soit calciné, brûlé, détruit, anéanti. Par le feu de Dieu, le feu de Dieu, le feu de Dieu, au nom puissant de Jésus, que tout mauvais fondement, Seigneur, dans nos vies, dans nos maisons, au Dieu, dans nos familles, que cela soit calciné, brûlé, anéanti, par le feu de Dieu, par le feu de Dieu, au nom puissant de Jésus, je proclame que par le feu et par l'onction, tout ce qui ne t'honore, tout ce qui ne te glorifie, Seigneur, au sein de l'Église, tu, dans la vie de tes serviteurs, dans nos maisons, dans nos familles, dans cette nation, reçois le feu, reçois le feu, que cela soit calciné, brûlé, anéanti, au nom de Jésus. Élie était de la même nature. Lorsque Achab a envoyé les soldats arrêter Élie, Élie a invoqué le feu. Le feu a brûlé les soldats qu'on avait envoyés pour l'arrêter. Je prie ce jour, tout poursuivant maléfique qu'on a mandaté le problème des ténèbres pour t'arrêter, pour bloquer ta gloire. Reçois le feu, qu'il soit calciné, brûlé, détruit, anéanti. Au nom de Jésus, nous proclamons que par le feu, par la force, nous sommes libérés, délivrés de l'oppression, de l'envoûtement et de tout ce qui ne reflète l'excellence de la gloire de Dieu dans nos vies, dans nos familles, dans cette nation, dans nos projets, de par l'onction, la puissance, l'autorité que Dieu me confère en tant que son fils, son serviteur. Il dit à ceux qui l'ont reçu, à ceux qui croient en son nom, il a donné le pouvoir de régner, le pouvoir de dominer. Oui Seigneur, de par ce pouvoir, cette onction, cette autorité, comme tu le dis le livre de Jérémie, que tu établis prophète pour qu'on arrache, pour qu'on abatte, pour qu'on détruit. Seigneur, j'arrache par la foi, j'arrache tout ce qu'on a enterré dans le sol. J'arrache tout ce qu'on a enterré dans le sous-sol. J'arrache, Seigneur, tout ce qu'on a enterré, papa, dans le sol, qui influence nos vies. Tout ce qu'on a enterré, Seigneur, papa, oh Dieu, qui influence les Camerounais. Tout ce qu'on a enterré, que le diable a enterré, qui influence les Africains. Tout ce qu'on a enterré dans le sol, qui influence, Seigneur, cette nation. Papa, j'arrache, je jette dans les abîmes. Tout ce qu'on a enterré, Seigneur, dans nos villages, qui influence nos vies, de quelque manière que ce soit. Seigneur, notre Père, papa, tu l'as fait avec Gédéon. Tu lui as donné l'onction. Papa Gédéon est allé, il a renversé et sa famille a été libérée. Père Dieu, Dieu, tu ne changes pas. Si Gédéon a démoli, a renversé l'autel, Père, j'arrache tout ce qu'on a enterré dans ce sol qui influence les Camerounais, qui influence les autorités, que cela soit arraché, arraché, jeté dans les abîmes. Au nom de Jésus, éternel mon Dieu, mon Père, que tout ce qu'on a bâti, Papa, oh Dieu, qui influence nos vies, qui influence l'Église en Afrique, l'Église au Cameroun, que cela soit renversé, que cela renversé, renversé, que cela tombe au nom puissant. Éternel, notre Dieu, tu nous donnes le pouvoir de marcher sur les serpents, sur les scorpions et sur toute la puissance de l'ennemi et rien ne nous arrivera. Investis de cette onction. Oh Dieu, en cette matinée de grâce exceptionnelle, je me tiens sur la victoire de Jésus, la mort et l'enfer. Je proclame la défaite, je proclame la défaite des sorciers. Des feux de satanistes, et ils sont nombreux, les sorciers et les sorcières, regroupant en communauté, en association, et nous tendent de les embuscades. Seigneur notre Père, oh Dieu, ils ont tendu l'embuscade à Daniel. Ceux qui ont tendu l'embuscade, le feu les a brûlés. Seigneur, tu es Dieu, tu ne changes pas. Que tous ceux qui nous ont tendu les pièges, papa, qui tombent dans leur propre piège, au nom de Jésus, tous ces cœurs maléfiques, que les menuisiers sataniques diaboliques ont fabriqués pour nous enfermer. Seigneur, je pulse ces cœurs. Que ce C'est qu'elle soit brûlée, calcinée. Au nom puissant de Jésus, tout démon qu'on a envoyé, papa, pour nous arrêter, pour nous condamner et nous enfermer dans les prisons, la puissance de Dieu, la puissance de Dieu, la Bible déclare, vous petits enfants, vous les avez vaincus. Celui qui est en vous est plus grand, plus puissant, plus fort. Je déclare ce matin que l'homme fort qui nous oppressait, que l'homme fort qui oppresse cette nation, qui maintient le Cameroun dans la misère, le sous de l'œuvrement, que cet homme fort lâche prise au nom puissant de Jésus. Éternel Père, Goliath est oppressé, Goliath est oppressé, le peuple béni choisi de Dieu. Pendant 40 jours, ils étaient sous la menace, ils étaient sous l'oppression, sur la domination, sur le règne de Goliath. Il a fallu que David arrive. Quand David est arrivé, il a dépouillé Goliath. Seigneur, tu es Dieu, tu ne changes pas. Père, ce matin, en cette matinée, que l'onction, l'autorité, la puissance, que Dieu a impacté dans la vie de David, la même onction, je ressens cette onction dans ma vie, que tout Goliath qui m'oppressait, tout Goliath qui oppressait ma famille, tout Goliath qui oppressait les Camerounais, tout Goliath qui oppresse l'église, il tombe maintenant, qu'il tombe au nom de Jésus. David a dépouillé Goliath de ses armes offensives et défensives. Que tout géant qui oppresse ta famille, tout géant qui t'a oppressé pendant le mois de janvier, tout géant qui a oppressé tes entreprises, il tombe maintenant au nom de Jésus. Tout géant qui a oppressé ton foyer, tout géant qui a oppressé ton foyer, il tombe lâche prise au nom de Jésus. Il tombe lâche prise au nom de Jésus. Que sa tête soit livrée aux oiseaux du ciel. Au nom de Jésus, la Bible déclare, le Fils de Dieu, Jésus de Nazareth, a apparu dans ce monde pour détruire les œuvres du diable. Je prie ce jour, les œuvres du diable dans nos vies, ces œuvres sont détruites. Au nom de Jésus, les œuvres du diable dans ta maison, ces œuvres sont détruites. Au nom de Jésus, les œuvres du diable dans ta vie, ces œuvres sont détruites. Au nom de Jésus, les œuvres du diable dans cette nation, ces œuvres sont détruites. Au nom de Jésus, les œuvres du diable dans la vie de nos autorités, ces œuvres sont détruites. Au nom de Jésus, les œuvres du diable dans la vie des Camerounais, ces œuvres sont détruites. Au nom de Jésus, nous proclamons notre liberté, nous proclamons notre délivrance des chaînes de l'oppression, des chaînes de l'envoûtement, des chaînes de la sorcellerie. La Bible déclare, le livre d'Éphésiens 6, verset 12, reste fortifiez-vous. Nous recevons la force de Dieu, l'énergie de Dieu. Et dit fortifiez-vous. On ne lutte pas avec les hommes, mais on lutte avec les esprits méchants, les dominations, les princes ou l'homme des ténèbres. Ces esprits méchants, je vous chasse, libérez nos vies, les esprits méchants dans nos familles. Je vous chasse, libérez nos vies, nos familles. Allez dans les abîmes des ténèbres et ne revenez plus jamais. Ne revenez plus jamais. Influencez nos vies. Influencez l'église. Influencez cette nation. Le peuple camerounais. Les autorités. Allez dans les abîmes des ténèbres. Et ne révélez plus jamais une interdiction formelle de ne plus jamais venir influencer nos vies, les Camerounais, le peuple camerounais, les dirigeants. Au nom de Jésus. Merci Seigneur pour l'onction de victoire. Merci pour l'onction de restauration. L'onction de délivrance. L'onction de gloire. Que tu impactes dans nos vies, que tu impactes dans nos familles, que tu impactes dans nos maisons, que tu impactes dans nos entreprises. L'onction de gloire, de restauration, de prospérité, de richesse, que tu impactes dans cette nation, sur le peuple camerounais, sur nos dirigeants. Au nom de Jésus-Christ Nazareth, j'ai prié. Amen.
1: Éternel Dieu Tout-Puissant, Papa, nous te rendons grâce. Nous te bénissons, Seigneur, pour tes paroles, ô Dieu des exhortations, Seigneur, que tu nous as données ce jour, au travers de la bouche de ton serviteur. Seigneur, nous savons que tu parles tantôt d'une manière, tantôt d'une autre. Tu n'as jamais changé dans ta façon d'agir, Seigneur notre Dieu. Parce que tu as fait hier, tu peux le faire et tu le feras demain. Seigneur, tu nous as instruit, tu nous as parlé, Seigneur, tu nous as exhorté, Seigneur. Et nous te bénissons, Seigneur, pour l'inspiration, Seigneur, oh Dieu, que toi tu accordes à ton serviteur. Les mots justes, Seigneur, d'exhortation, Papa, de bénédiction, d'instruction que tu as donné à ton fils, oh, de nous transmettre. Et nous prions, Seigneur, notre Père, que ces paroles, Seigneur, intègrent nos cœurs, intègre nos âmes et nos esprits, afin que, Seigneur, mon Dieu, mon roi, que ces paroles, Seigneur, nous conduisent tout au long de cette année, afin que nous occupions la bonne place que toi, tu as réservée pour nous en cette année. Seigneur, si tu as permis que nous puissions voir la lumière de cette année, c'est parce que dans ton plan et dans ton agenda, tu as réservé des meilleures choses pour nous. D'ailleurs, nous allons manger les meilleures productions du pays. Et tu nous as donné des recommandations pour que nous entrions en possession de tes promesses, de comment nous devons faire, Seigneur, oh Dieu, pour vivre la gloire de Dieu, pour que l'année soit une année de gloire, une année de prospérité, une année de paix exceptionnelle. Oh Dieu, avec toi, c'est possible, Seigneur.
0: D'ailleurs, tu l'as dit, tout est possible à celui qui croit. Père, nous croyons en toi. Et parce que nous croyons, nous savons que tu vas rendre l'impossible possible tout au long de ce mois au nom de Jésus. Que l'onction que tu as libérée depuis les premières heures au-delà de ce jour, que cette onction nous accompagne tout au long de ce mois au nom de Jésus. Père, tu l'as fait. Si nous sommes en vie et que nous bénéficions de l'oxygène de Dieu, c'est la grâce de Dieu dans la vie de chacun de nous. Seigneur, notre Père, augmente, Seigneur. Augmente la protection.
1: Et tu nous demandes, oh Dieu, de faire le bon choix. Tu nous as demandé, oh Dieu, que tu as mis, oh Dieu, il y a la mauvaise place et la bonne place. Et tu nous demandes de choisir la bonne place en obéissant, oh Dieu, à tes commandements et à tes prescriptions. Seigneur, oui, nous étions morts, mais en cette année, tu nous as ressuscités avec toi et tu nous permets comme ça, Seigneur, de revêtir l'homme nouveau, marchant en nouveauté de vie, afin qu'une nouvelle chose se produise, Seigneur. Non seulement, Seigneur, dans nos vies, dans l'Église, dans le corps du Christ, mais que de nouvelles choses soient manifestes, Seigneur, mon Dieu, et nous accompagne tout au long de cette, oh Dieu, année, dans cette belle nation, le Cameroun, au nom de Jésus. Seigneur, notre Père et notre Dieu, tu dis, lorsque la vision est là, elle accompagne de la provision. Tu nous as fait grâce. Libère la provision, Seigneur, comme tu l'as fait. Pour cette année, Seigneur, c'est un nouveau départ, une nouvelle onction. Libère l'onction qui va nous accompagner tout au long de cette année, afin que nous puissions remporter, oh Dieu, les victoires en cette année. Seigneur, libère la provision, libère l'énergie, libère la force, libère la connaissance, mon Dieu, mon Père, afin que cette année, Seigneur, que nous ne puissions pas succomber, Seigneur, à la séduction, à la tentation du Père de ce monde au nom de Jésus. Seigneur, merci pour les capacités nouvelles que tu impactes, Seigneur, dans la vie de ton serviteur. Tu l'as fait et tu le feras encore pour cette année. Parce que tu es Dieu, tu n'as pas changé, Seigneur. Papa, nous prions que l'onction, oh Dieu, qui nous a accompagné, l'onction des victoires, qui nous a permis de remporter les victoires, que la même onction se multiplie au carré, afin que toutes les batailles, oh Dieu, que nous allons affronter, tous les combats que nous allons affronter, Seigneur, oh Dieu, en cette année, qu'on soit plus que vainqueur au nom de Jésus. Merci, Papa, parce que le triomphe sera notre partage dans tous les combats, oh Dieu, que nous allons mener. Non pas parce que nous sommes forts, mais parce que nous faisons de toi notre allié. Parce que nous faisons de toi notre partenaire de tous les jours au nom puissant de Jésus. Père, je te bénis parce que tu es Alpha, le Dieu du début. Je te loue parce que tu es Oméga, le Dieu de la fin. Merci, Papa, parce que de par ton esprit, toi-même, tu es descendu ce jour. Tu as supervisé, tu as coordonné, tu as dirigé des mains de maître. Merci pour tout ce que tu as mis à la disposition, pour ton esprit que tu as mis à notre disposition, qui a coordonné, qui a supervisé toutes choses, afin que nous sortons étant remplis, afin que nous sortons étant édifiés, afin que nous sortons étant bénis. Je te loue, je te bénis parce qu'au-delà des requêtes, au-delà des demandes que nous t'avons aujourd'hui adressées, toi, tu vas continuer, Seigneur, à intercéder toujours en notre faveur, afin que notre joie soit totale et parfaite. Je te loue, je te bénis, Papa, parce qu'au-delà de ces prières, de ces recommandations, toi, tu agis pour que notre joie soit parfaite. Tu le sais. Notre victoire, ce n'est pas pour se vanter, mais notre victoire, c'est pour glorifier ton Saint-Nom, pour amener les païens, pour amener ceux et celles-là qui ne te connaissent pas à reconnaître que tu agis et que tu agis encore au travers de tes serviteurs, au travers de tes enfants bien-aimés qui ont trouvé grâce et faveur à tes yeux. À Dieu la gloire, à Dieu la victoire, au nom puissant et suprême. Jésus-Christ Nazareth, j'ai ainsi prié, rendu grâce. Amen. Notre Père qui est aux cieux,
2: que ton nom soit sanctifié, que ton règne vienne, que ta volonté soit faite sur la terre comme au ciel. Donne-nous aujourd'hui notre pain de ce jour. Pardonne nos offenses, comme nous pardonnons aussi à ceux qui nous ont offensés. Et ne nous soumets pas à la tentation, mais délivre-nous du mal, car